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1: Bienvenue à une nouvelle saison de repos musical. Hélène Sauvignon avec vous. Et aujourd'hui, je vous fais découvrir un très grand pianiste et organiste, Tuve Ratovendraheti. C'est un pianiste classique d'exception. Il est aussi improvisateur surprenant. Dans cet album Gospel Variation Piano, celui que j'ai choisi aujourd'hui, il improvise sur les thèmes de célèbres gospel et spiritual. Il ne se contente pas de paraphrases, il intériorise les mélodies, il les enrichit, il les brode, il nous les fait entendre d'une façon nouvelle. Commençons par « Were you there when they crucified my Lord ?»

Le second thème de gospel que va interpréter Tuve Ratan Vondra Eti est Go Down Moses.

C'est surtout à la fin que j'ai retrouvé le thème Go Down Moses dans cette improvisation de gospel au piano. Nous retrouvons maintenant Sometimes I Feel Like a Motherless Child. C'est-à-dire, des fois, je me sens comme orphelin de mère. Ce spiritual est composé aux États-Unis, une date inconnue avant l'abolition de l'esclavage. Le morceau devient mythique lors du festival de Woodstock. Une des plus anciennes interprétations connues par le groupe vocal First Jubilee Singers date des années 1870. L'une des premières versions enregistrées est celle de Paul Robeson dans les années 1930. Cette chanson a été interprétée par de nombreux artistes, parmi lesquels on trouve Louis Armstrong, Carmen Mackie and Blues Creation, Paul et Marie, Tom Jones, etc. La chanson acquiert une plus grande célébrité lorsqu'au festival de Woodstock, Richie Havens termine son show en improvisant le morceau, répétant comme en transe les cordes vocales fatiguées le mot « freedom ». Prince l'a chanté le 22 novembre 1999 à Madrid dans l'émission de télévision Septimo. En 2006, l'écrivaine et chanteuse Wafa Gorbel adapte et interprète la chanson en arabe standard. En 2017, le contrebassiste de jazz Avishai Cohen reprend ce titre dans son album 1970. En 2018, le titre est repris par le musicien américain Moby dans son album Everything Was Beautiful and Nothing Hurt. Et au cinéma, le titre est repris à plusieurs reprises dans le film L'Évangile selon Saint Matthieu de Pasolini, sorti en 1965, et plus récemment dans Django Unchained de Quentin Tarantino, sorti en 2012. Écoutons maintenant l'interprétation, la variation qu'en fait le pianiste Tuve Rata von Draeti.

Vous êtes à l'écoute de votre radio chrétienne, c'est le repos musical avec Gospel Variations Piano, une œuvre de Tove R. Ratavendra Etty. Nous venons d'avoir Sometimes I Feel Like a Motherless Child et maintenant Nobody Knows the Trouble I've Seen.

Vous êtes à l'écoute de votre radio chrétienne, c'est le repos musical. Nous découvrons Gospel Variations Piano, paru en septembre 2023 à Bayard Music, avec Tove R. Ranta van Draeti. Il semblerait que c'est un artiste sensible qui vit profondément ses musiques. Chacun des titres correspond pour lui à une étape de son itinéraire spirituel. La prochaine étape donc de cet itinéraire, c'est « Down by the Riverside ».

Vous êtes à l'écoute de votre radio chrétienne, Hélène Sauvignon avec vous pour ce repos musical où nous découvrons l'album Gospel Variation Piano. Gospel Variations Piano avec Tove R. Ratavendra Eti, un grand artiste qui aime bien aussi faire des interprétations et improviser sur des thèmes. Et là, en fait, un petit mot sur ce que c'est que le gospel. C'est de la musique afro-américaine, c'est étroitement lié à celle de l'esclavage. Entre 1619, date de l'arrivée des premiers Africains en Virginie, et 1808, date où la traite, importation d'esclaves aux États-Unis est interdite, 2 millions d'esclaves sont déportés dans les colonies d'Amérique du Nord pour y travailler dans les champs de coton. L'esclavage ne sera aboli qu'en 1865, après la guerre de sécession. Arrivés sur le continent américain, les esclaves font l'objet d'une sorte de dressage, une période d'acclimatation, appelés de seasoning par leurs propriétaires, coupés de leurs racines, on les sépare de leur famille, de leur groupe ethnique, de leur groupe linguistique, on leur donne un nouveau nom. Ils doivent s'habituer aux conditions particulières du pays, avec l'apprentissage de la langue, la vie sociale dans les plantations, l'apprentissage forcé de la religion, etc., et des conditions de travail, ce qui crée un phénomène d'acculturation que les chercheurs américains appellent la charge raciale. Totalement désocialisés, ils doivent réinventer des liens communautaires qui ne peuvent plus être ceux de l'Afrique et se créer des biens immatériels, prières, spiritualité, musique à travers des chants de travail qui sont à l'origine des Negro Spirituals, chants religieux au milieu des champs de coton qui apparaissent au XVIIIe siècle en lien avec le développement des églises noires. Ces spirituals s'appuient surtout sur l'Ancien Testament, notamment le livre de l'Exode, qui raconte l'émancipation du peuple hébreu, cette référence biblique portant l'espoir des esclaves américains de se libérer eux aussi du joug de leur maître. Alors, nous continuons de découvrir ce bel album de variations gospel, et maintenant c'est « Oh Peter, go ring them bells ». « Oh Pierre, va sonner les cloches ». À mon avis, c'est lié à la résurrection du Christ. «

C'était une improvisation sur « Oh Peter, go ring them bells ». Et maintenant, découvrons l'interprétation de ce pianiste, Tuve Ratavondra Etti, de la pièce « Amazing Grace ».

Vous êtes à l'écoute de votre radio chrétienne, c'est l'émission Repos musical. Nous découvrons des variations, des interprétations, des improvisations de chants gospel par un très grand artiste, un pianiste, Rata Vondra Eti. Cette fois, sur l'album Gospel Variations Piano, on nous propose In the Upper Room. C'est un chant qu'a interprété de manière extraordinaire Mahalia Jackson. Et je vous donne un peu les paroles de ce chant. Dans la salle supérieure avec Jésus, triste, pas ici, crainte bénie. Chaque jour, là, je confesse mes péchés, suppliant pour sa douce miséricorde, faisant confiance à sa grâce et à sa puissance, cherchant là son amour en prière. C'est alors, oh, je sens l'Esprit, alors je m'assois avec lui en prière. Parlant avec mon Seigneur, oui, avec Dieu, dans cette salle supérieure. Que ce chant, que cette interprétation de ce gospel nous aide à entrer plus avant dans une union avec le Seigneur.

Le gospel suivant, dont le pianiste Rata Vondraiti va donner une improvisation, est un chant qui est extrêmement connu. C'est Deep River, ça veut dire rivière profonde. C'est un chant spiritual afro-américain anonyme popularisé par Henry Burley dans son recueil de 1916 Jubilee Songs of the USA. La chanson fut mentionnée pour la première fois dans un ouvrage imprimé en 1876 lors de sa publication dans la première édition de The Story of the Jubilee Singers. En 1917, lorsque Harry Burley acheva le dernier de ses nombreux arrangements influents, la chanson était devenue très populaire lors des récitals. Elle est qualifiée de spirituaire, peut-être le plus connu et le plus apprécié.

Et nous poursuivons l'écoute de cet album Gospel Variations Piano avec le dernier morceau, il y en a 13. Et le dernier, c'est l'incontournable Oh Happy Day. Le titre veut dire bien sûr « Jour heureux », « Oh Happy Day », « Oh jour heureux » en anglais. C'est une chanson de gospel américain adaptée par Philip Doddridge et Edward Francis Rambo d'un hymne religieux du XVIIIe siècle inspiré des actes des apôtres de la Bible. Sa reprise en 1967 par The Edwin Hawkins Singers et Dorothy Combs Morrison est un succès international avec plus de 7 millions de disques vendus dans le monde.

Nous venons d'écouter en entier l'album Gospel Variations Piano de Tove R. Rata von Draiti, qui est paru chez Bayard Music en 2023. Et c'est aussi distribué par l'autre distribution et Hachette. Un très bel album avec un artiste qui vaut la peine d'être connu. Je vous encourage à être attentif à ce que fait cet artiste, pianiste titulaire du corps du ballet de l'Opéra de Paris. Il a aussi participé à l'accompagnement de films muets du Festival International Cinéma Muto de Pordenone en Italie et a créé les films en concert festival à Lambersart, Nord France. Je vous propose de nous quitter avec Oh Happy Day, interprété par The Edwin Hawkins Singers. On se laisse avec quelque chose de très joyeux et qui nous aide à entrer toujours plus dans la joie de connaître le Seigneur, de vivre avec lui.

0: Ainsi se termine le repos musical de ce jour. Vous étiez en compagnie d'Hélène Sauvignon. Nous avons découvert Gospel Variations Piano avec Tove Rata von Draiti. Je vous donne rendez-vous bientôt pour une autre découverte d'œuvres et d'artistes.
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1: Bienvenue aux chers amis, auditrices, auditeurs de Radio Présence. Après avoir contemplé Marie, salut des malades et refuge des pécheurs, nous poursuivons notre itinéraire marial en cette belle série à l'école de Marie. Aujourd'hui, nous levons les yeux vers celle que l'Église invoque comme consolatrice des affligés. Un titre ancien qui fait écho à tant de détresse humaine, solitude, épreuve familiale, deuil, inquiétude, perte de repères. Mais qui est cette Marie qui console? Que fait-elle de nos larmes, de nos chagrins, de nos douleurs? Et comment elle peut illuminer la vocation de tant d'hommes et de femmes, d'épouses, de mères, de pères de famille? C'est ce que nous allons découvrir ensemble dans cette édition de notre chronique mariale, où nous allons recevoir comme invité Madame Ludivine Bourgeois. Écoutez son témoignage tout à l'heure. Merci de nous rejoindre. Merci de prier pour nous. Merci à Enzo qui nous accompagne à la technique aujourd'hui.

Eh bien, Marie Consolatrice, c'est une mission maternelle. Quand Marie dit à Jésus à Cana, ils n'ont plus de vin, elle ne formule pas une demande au sens strict. Elle exprime une intuition maternelle du manque, un regard attentif et silencieux aux besoins cachés. Elle ne console pas seulement après la douleur, elle console en prévenant l'humiliation, la gêne, la solitude. Ce geste est profondément prophétique. Marie voit au-delà des apparences. Elle devance nos chutes, nos peines secrètes, ce que même nos proches n'arrivent pas à détecter. Beaucoup de femmes racontent qu'à un moment décisif de leur vie, une statue de la Vierge, un chapelet reçu, un mot entendu dans un sanctuaire a été pour elles comme un signe discret de Marie dans leur vie. Dans l'Évangile selon Saint Jean, chapitre 2, verset 3, nous lisons « Ils n'ont plus de vin ». C'est l'épisode des noces de Cana. C'est toute l'humanité privée de joie, de fête, de sens que Marie perçoit. Aucune parole de Marie n'est rapportée pendant la Passion. Pourtant, sa simple présence est la consolation la plus bouleversante. Elle est là, debout, immobile, fidèle. Elle ne fuit pas, elle ne conteste pas. Elle aime jusqu'au bout, et cet amour apaise. Elle ne supprime pas la douleur, mais elle empêche le désespoir. C'est la première des consolatrices, celle qui reste. Saint Jean-Paul II écrivait « La véritable présence, ou mieux, le véritable amour, ne fuit pas la souffrance. Il l'assume. » Et la transfigure. Une femme veuve, après la perte de son mari, témoignait ceci, je cite, « Je ne voulais voir personne, mais dans le silence de la nuit, une image de la Vierge dans ma chambre m'a tenu lieu de présence. Je ne l'ai pas vue, mais j'ai su qu'elle était là. C'était ma consolation. »

Marie, dans la tradition de l'Église, a été toujours qualifiée de refuge des pécheurs et refuge de consolation. Dans les premiers siècles, les pères de l'Église et les saints n'ont cessé de saluer Marie comme refuge des larmes humaines. Saint Bernard de Clairvaux disait « Si le vent des tentations se lève, si tu es précipité sur les écueils de l'épreuve, regarde l'étoile, invoque Marie. Tu ne dévis pas si elle te guide. » Marie est cette lumière dans la tempête, cette main maternelle dans l'obscurité. Sainte Faustine Kowalska disait « Quand tout me semble dur et aride, je me tourne vers Marie. C'est ma lumière douce. » Combien de personnes affligées ne peuvent formuler leur douleur? Pourtant, elles trouvent dans la simple prière du chapelet, dans la répétition douce de « Je vous salue Marie », une consolation réelle. Marie console par sa paix, par sa douceur, par sa fidélité. Dans le livre du prophète Isaïe, au chapitre 49, verset 15, on peut lire « Une femme peut-elle oublier son petit enfant ? Même si elle l'oubliait, moi, je ne t'oublierai pas. » Oui, c'est cette belle promesse de Dieu et aussi que Marie reprend. Je vais m'arrêter là pour laisser place à la deuxième partie de notre rencontre. Aujourd'hui, c'est l'accueil de notre invité du jour.

0: Bien, nous sommes dans cette deuxième partie de notre rencontre aujourd'hui. C'est l'invité du jour qui va se présenter.
1: Bonjour Père Clément. Alors je me présente, je suis Ludivine Bourgeois. Je suis mariée depuis 25 ans, bientôt 26. Nous avons 4 enfants. Entre 15 et 24 ans, avec la joie cette année de marier notre fils aîné qui est déjà dans la vie active. Voilà, donc c'est une grande joie que nous préparons. Et on a 2 étudiants et un futur lycéen. Voilà, moi-même, je travaille à mon compte, j'ai 2 activités. Je suis éducatrice à la vie. J'interviens dans les établissements scolaires pour parler d'éducation affective, relationnelle et sexuelle depuis cette année. Et je vends aussi des produits écologiques, voilà, depuis plusieurs années à domicile.
0: Oui, merci Ludivine pour ce beau parcours. Eh bien, pouvez-vous nous dire en quelques mots ce qui vous fait vivre intérieurement aujourd'hui comme femme et chrétienne?
1: Alors, nous avons déménagé à Pibrac depuis 2 ans. On a eu cette joie, j'allais dire, d'arriver dans le fief de Sainte-Germaine, qui nous a énormément porté depuis notre arrivée, non seulement par tous les petits signes qu'on a pu avoir sur le fait que voilà notre c'était sans doute le moment pour nous, mais surtout le lieu pour nous installer ici, par les rencontres qu'on a pu avoir aussi bien au sein de la paroisse que par nos engagements, on est vraiment porté là. Je pense que le Saint-Germain souffle sur nous en permanence. On est porté par voilà tout ce que l'on vit. Moi, dans ma vie professionnelle, je peux enfin partager ma foi, ce qui n'a jamais été le cas auparavant. Les engagements que nous avons, alors moi je suis engagée depuis très longtemps pour les chantiers éducation, qui est un service des associations familiales catholiques, donc j'accompagne des groupes de mamans qui se retrouvent pour parler d'éducation, de sujets d'éducation, voilà, pour grandir dans le partage d'expériences. Voilà, et tout ça fait que je me sens vraiment nourrie, en tout cas dans ma vie chrétienne, surtout depuis que je suis à Pibrac.
0: Bien, Ludivine, je vais revenir sur votre parcours de foi. Y a-t-il un moment particulier où vous avez découvert Marie comme une présence vivante?
1: Alors, la première fois, je dirais, où j'ai découvert vraiment Marie, c'était à Lourdes. J'avais 18-19 ans et c'était au moment du pèlerinage national où j'y allais avec des amis en tant que brancardière. Là, c'est vraiment à ce moment-là que j'ai découvert Marie. J'ai été portée pendant ces jours. Alors, c'est vrai que le pèlerinage national est quand même particulier. Enfin, il y a énormément de monde. On est le fait qu'on donne de notre temps aux plus vulnérables. C'est vrai que ça m'a énormément touchée. Mais la présence de Marie qui est là, qui veille sur nous, ce lieu saint m'a quand même énormément transformée. Et j'y suis retournée 2 fois. J'avais du mal à concevoir ma vie sans y retourner tous les ans. Et on a eu la chance avec mon mari, dans le cadre des équipes Notre-Dame, d'y aller, il y a 3 ans. Et c'est vrai que ça a été une belle expérience et ça a ravivé la première découverte que j'avais pu avoir. Voilà, on est revenu vraiment sur les pas de Marie, la procession en flambeau le soir. C'est vraiment Marie qui nous touche en plein cœur.
0: Merci. Eh bien, vous avez évoqué aussi votre appartenance aux équipes Notre-Dame. Et quel rôle Marie joue-t-elle dans votre vie conjugale et familiale?
1: Alors Marie, elle est au sein de notre couple, au sein de notre prière conjugale. J'ai un mari qui a une dévotion particulière à Marie, à la Sainte Vierge. Donc c'est vrai qu'on la prie quand même régulièrement, tout simplement par le « Je vous salue Marie ». Et aussi par les chants, parce qu'on aime beaucoup chanter tous les deux. Donc quand on prie ensemble, on chante. Et régulièrement, ce sont des chants à Marie que l'on choisit. Je peux aussi vous partager que ça fait 3 ans qu'on a commencé les chemins de Saint-Jacques. Et on a une petite originalité avec mon mari. C'est que à chaque fois qu'on croise une chapelle, une église, on entre et en fait, on chante. Et on chante souvent des chants à Marie. En fait, on s'est fait une playlist, j'allais dire, de chants qui nous touchent, qui nous portent. Et si on regarde bien, la majorité de nos chants sont des chants à Marie. Voilà, c'est vraiment eux qui nous touchent en plein cœur et qui nous nourrissent tous les deux.
0: Eh bien, il est évident que vous avez une dévotion particulière à Marie. Vous l'avez dit. Mais avez-vous une manière personnelle de vous adresser à Marie, une prière, un chant, un geste du quotidien?
1: Alors, j'ai pas de manière personnelle très originale, parce que ce sera par le « Je vous salue Marie ». Mais par exemple, dans le cadre des chantiers éducation, il arrive qu'on ait des moments où on se retrouve avec les mamans et on prie ensemble. Et j'avoue que c'est souvent des prières à Marie, des textes sur la Vierge que je choisis, parce qu'elle est maman, elle est maman comme nous. Donc voilà, le « Je vous salue Marie » et toutes les prières que je peux découvrir au fur et à mesure, voilà, me portent.
0: Bien, dans toute vie, il y a des défis dans la famille, dans la vie professionnelle, des défis autour de nous. Et comment Marie vous aide-t-elle à rester debout et confiante?
1: Alors Marie, moi je l'apprends énormément quand on a des difficultés avec nos enfants en particulier, parce que justement, elle a été maman, justement, elle sait ce que c'est que vivre les joies et les difficultés avec ses enfants, le fait de pouvoir être à l'écoute justement de ses enfants, de son enfant. Et du coup, moi, je la prie particulièrement à ce moment-là. Je lui demande vraiment de me venir en aide parce que elle a son cœur de maman et que elle seule peut me guider justement pour que je sois la plus ajustée, que je sois la plus douce auprès de mes enfants, envers mes enfants. Malgré les difficultés, malgré les épreuves, leurs choix qui peuvent ne pas toujours nous correspondre. Voilà, Marie, elle me porte particulièrement dans ces moments-là.
0: Eh bien, nous allons finir, mais je vous pose une dernière question. Y a-t-il une parole de l'Évangile, une citation d'un saint ou un mot-clé qui guide votre marche avec Marie?
1: Alors, j'ai retenu une parole de Mère Teresa de Calcutta. S'il est une chose que nous pouvons apprendre de la Vierge Marie, c'est bien sa tendresse. Voilà, c'est vraiment ce que, quand je prie Marie, c'est ce qu'elle me renvoie, en fait. C'est sa tendresse justement à l'égard de mes enfants, son regard toujours bienveillant. Voilà, même si on peut avoir des désaccords, même si on peut avoir vraiment des difficultés, eh bien Marie, elle m'apporte sa tendresse justement pour que je sois toujours la même maman avec le même amour inconditionnel, malgré tous les choix de mes enfants. Voilà, Marie me porte pour me garder cet amour inconditionnel et tendre.
0: Ludivine Bourgeois, merci.

Ludivine Bourgeois pour ce témoignage vivant, concret. Eh bien, nous sommes invités à nous laisser consoler par Marie et devenir des consolateurs à notre tour. Il y a des moments où nous avons l'impression de devoir tout porter seul. Notre douleur, nos responsabilités, nos deuils. Mais la consolation commence lorsque nous acceptons de nous laisser aimer, de nous laisser regarder avec tendresse. Nous avons écouté le témoignage de Ludivine tout à l'heure, comment elle utilise cette proximité avec Marie dans son rôle de mère, d'éducatrice, et aussi pour l'appliquer à son rôle, à elle-même, dans son foyer. Oui, Marie nous console en nous apprenant à nous laisser consoler. C'est une école de douceur et de confiance. Elle ne nous juge pas. Elle accueille nos blessures, les caresse, les enveloppe de son silence lumineux. Saint-Pierre-Julien Aimard disait « Marie ne soulage pas en ôtant la croix, mais en nous la rendant plus légère par l'amour. » Une jeune femme ayant perdu son bébé à la naissance raconte qu'elle n'arrivait plus à prier. Mais un jour, en entendant l'Ave Maria chanter, elle s'est mise à pleurer. Ce chant fut sa première prière, par Marie, et non par ses propres mots à elle. La prière mariale, surtout le chapelet, est une source inépuisable de consolation. Elle n'est pas magique, elle est relationnelle. Dans chaque « Je vous salue Marie », c'est une perle de confiance, un soupir d'âme confié à celle qui comprend tout. Le rosaire devient une berceuse de l'espérance. Mon âme exalte le Seigneur, exulte mon esprit en Dieu mon Sauveur, disait Marie dans son Magnificat, Évangile selon Saint Luc, chapitre 1er, verset 46-47. Et même au cœur de la souffrance, Marie nous apprend à louer. Elle ne nie pas les larmes, mais elle apprend à espérer au-delà. Marie, en nous consolant, nous forme à devenir des porteurs de consolation. Nous devenons à sa suite des présences bienveillantes, des soutiens silencieux, des visages de miséricorde. Le pape François disait « Le monde a besoin de mères. Il a besoin de ceux qui savent pleurer avec les autres. Quand un voisin est malade, qu'une collègue est en deuil, qu'un jeune traverse un découragement profond, sommes-nous là, sans juger, sans fuir, sans conseiller trop vite? Sommes-nous Marial, dans notre manière de consoler. Dans une époque blessée par les guerres, les divisions, les solitudes modernes, Marie nous est donnée comme refuge. Elle est comme une petite chapelle vivante dans nos cœurs où nous pouvons nous retirer quand tout craque. Le pape Benoît XVI disait « Marie est la mère qui ne quitte jamais ses enfants, même quand ils sont perdus. Elle est la dernière lampe allumée dans la nuit de certains. Elle est la tendresse de Dieu incarnée pour ceux qui ne supportent plus. » Nous allons conclure cette rencontre avec cette prière qui nous ouvre à la confiance, surtout dans les moments délicats, et nous accrocher à la présence de la Vierge Marie. Ô Marie, consolatrice des affligés, apprends-nous à écouter les larmes de nos frères et sœurs.
Enseigne-nous l'art d'aimer sans condition. Que ta douceur désarme nos duretés et que ta lumière éclaire ceux qui n'osent plus espérer. Fais de nous des mains tendues, des cœurs attentifs et des témoins de ton amour consolateur. Amen. Que Dieu nous garde et nous bénisse, nous accompagne au cœur de Christ en tenant les mains de la Vierge Marie. Merci à Enzo pour sa collaboration technique. Que Dieu nous garde tous. Amen.

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1: Venez à moi, vous tous qui peinez, qui souffrez, et moi, je referai vos forces. Unissons-nous avec confiance à la Vierge Marie pour prier le chapelet.

0: Nous allons prier les mystères joyeux du chapelet à l'aide de textes de Sainte Faustine.
1: Au nom du Père et du Fils et du Saint-Esprit. Amen. Je crois en Dieu, le Père Tout-Puissant, Créateur du ciel et de la terre, et en Jésus-Christ, son Fils unique, notre Seigneur, qui a été conçu du Saint-Esprit, est né de la Vierge Marie, a souffert sous Ponce Pilate, a été crucifié, est mort et a été enseveli, est descendu aux enfers, le troisième jour est ressuscité des morts, est monté aux cieux, est assis à la droite de Dieu, le Père Tout-Puissant, d'où il viendra juger les vivants et les morts. Je crois en l'Esprit Saint, à la Sainte Église catholique, à la communion des saints, à la rémission des péchés, à la résurrection de la chair, à la vie éternelle. Amen.
2: Notre Père qui es aux cieux, que ton nom soit sanctifié, que ton règne vienne, que ta volonté soit faite sur la terre comme au ciel. Donne-nous aujourd'hui notre pain de ce jour, pardonne-nous nos offenses, comme nous pardonnons aussi à ceux qui nous ont offensés. Et ne nous laisse pas entrer en tentation, mais délivre-nous du mal.
3: Je ne suis qu'amour et miséricorde. Il n'y a pas de misère qui puisse se mesurer à ma miséricorde, ni de misère qui puisse en venir à bout, puisqu'au moment de se communiquer, ma miséricorde s'amplifie. L'âme qui fait confiance à ma miséricorde est la plus heureuse, car je prends moi-même soin d'elle.
1: Je vous salue Marie, pleine de grâce, le Seigneur est avec vous. Vous êtes bénie entre toutes les femmes, et Jésus, le fruit de vos entrailles, est béni. Sainte Marie, Mère de Dieu, priez pour nous pauvres pécheurs, maintenant et à l'heure de notre mort. Amen.
3: Sache, mon enfant, que mon cœur est la miséricorde même. De cet océan de miséricorde, les grâces se répandent sur le monde entier. Aucune âme qui s'est approchée de moi ne m'a quitté sans consolation. Toute misère sombre dans ma miséricorde, et toute grâce jaillit de cette source salvatrice et sanctifiante.
1: Je vous salue Marie, pleine de grâce, le Seigneur est avec vous. Vous êtes bénie entre toutes les femmes, et Jésus, le fruit de vos entrailles, est béni. Sainte Marie, Mère de Dieu, priez pour nous pauvres pécheurs, maintenant et à l'heure de notre mort. Amen.
3: Tout ce qui existe est contenu dans les entrailles de ma miséricorde, plus profondément que l'enfant dans le sein de sa mère. Oh, combien douloureusement me blesse l'incrédulité en ma bonté. Tu connais tout l'abîme de ma miséricorde. Puise donc pour toi, et spécialement pour les pauvres pécheurs. Le ciel et la terre retourneraient plus vite au néant avant qu'une âme confiante échappe à ma miséricorde.
1: Je vous salue Marie, pleine de grâce. Le Seigneur est avec vous. Vous êtes bénie entre toutes les femmes, et Jésus, le fruit de vos entrailles, est béni. Sainte Marie, Mère de Dieu, priez pour nous pauvres pécheurs, maintenant et à l'heure de notre mort. Amen. Gloire au Père, au Fils et au Saint-Esprit, comme il était au commencement, maintenant et toujours, et dans les siècles des siècles. Amen.
3: Première dizaine, mystère joyeux, l'amour inconditionnel de Dieu pour moi. Fruit du mystère, croire à l'amour de Dieu pour moi et l'accueillir chaque jour. Grâce à demander, se laisser aimer. Intention de prière, que les âmes ne craignent pas de s'approcher du Seigneur. Le Dieu d'amour est le roi de miséricorde. Je désire me donner aux âmes et les emplir de mon amour, mais il y a peu d'âmes qui voudraient recevoir toutes les grâces que mon amour leur a destinées. Ma grâce ne se perd pas. Si l'âme à laquelle elle est destinée ne la reçoit pas, c'est une autre âme qui la prend. Pour mes bienfaits, j'obtiens l'ingratitude. Pour l'amour, j'obtiens l'oubli et l'indifférence. Mon cœur ne peut supporter cela.
4: Notre Père, qui es aux cieux, que ton nom soit sanctifié, que ton règne vienne, que ta volonté soit faite sur la terre comme au ciel. Donne-nous aujourd'hui notre pain de ce jour. Pardonne-nous nos offenses, comme nous pardonnons aussi à ceux qui nous ont offensés. Et ne nous laisse pas entrer en tentation, mais délivre-nous du mal. Amen.
1: L'amour, l'amour, et encore une fois, l'amour de Dieu. Il n'y a rien qui lui soit supérieur, ni au ciel, ni sur la terre. La plus grande grandeur, c'est aimer Dieu. Tout ce qui est grand et beau est en Dieu. En dehors de Dieu, il n'y a ni beauté, ni grandeur. Ô sages de ce monde et grands esprits, reconnaissez que la vraie grandeur réside dans l'amour pour Dieu. Oh, comme je suis étonnée que certaines personnes s'abusent elles-mêmes en disant qu'il n'y a pas d'éternité.
5: Je vous salue, Marie pleine de grâce, le Seigneur est avec vous. Vous êtes bénie entre toutes les femmes, et Jésus, le fruit de vos entrailles, est béni.
6: Sainte Marie, Mère de Dieu, priez pour nous pauvres pécheurs, maintenant et à l'heure de notre mort.
5: Amen. Je vous salue, Marie pleine de grâce, le Seigneur est avec vous. Vous êtes bénie entre toutes les femmes, et Jésus, le fruit de vos entrailles, est béni.
6: Sainte Marie, Mère de Dieu, priez pour nous pauvres pécheurs, maintenant et à l'heure de notre mort.
5: Amen. Je vous salue, Marie pleine de grâce, le Seigneur est avec vous. Vous êtes bénie entre toutes les femmes, et Jésus, le fruit de vos entrailles, est béni.
6: Sainte Marie, Mère de Dieu, priez pour nous pauvres pécheurs, maintenant et à l'heure de notre mort.
5: Amen. Je vous salue, Marie pleine de grâce, le Seigneur est avec vous. Vous êtes bénie entre toutes les femmes, et Jésus, le fruit de vos entrailles, est béni.
6: Sainte Marie, Mère de Dieu, priez pour nous pauvres pécheurs, maintenant et à l'heure de notre mort.
5: Amen. Je vous salue, Marie pleine de grâce, le Seigneur est avec vous. Vous êtes bénie entre toutes les femmes, et Jésus, le fruit de vos entrailles, est béni.
6: Sainte Marie, Mère de Dieu, priez pour nous pauvres pécheurs, maintenant et à l'heure de notre mort.
5: Amen. Je vous salue, Marie pleine de grâce, le Seigneur est avec vous. Vous êtes bénie entre toutes les femmes, et Jésus, le fruit de vos entrailles, est béni.
6: Sainte Marie, Mère de Dieu, priez pour nous pauvres pécheurs, maintenant et à l'heure de notre mort.
5: Amen. Je vous salue, Marie pleine de grâce, le Seigneur est avec vous. Vous êtes bénie entre toutes les femmes, et Jésus, le fruit de vos entrailles, est béni.
6: Sainte Marie, Mère de Dieu, priez pour nous pauvres pécheurs, maintenant et à l'heure de notre mort.
5: Amen. Je vous salue, Marie pleine de grâce, le Seigneur est avec vous. Vous êtes bénie entre toutes les femmes, et Jésus, le fruit de vos entrailles, est béni.
6: Sainte Marie, Mère de Dieu, priez pour nous pauvres pécheurs, maintenant et à l'heure de notre mort.
5: Amen. Je vous salue, Marie pleine de grâce, le Seigneur est avec vous. Vous êtes bénie entre toutes les femmes, et Jésus, le fruit de vos entrailles, est béni.
6: Sainte Marie, Mère de Dieu, priez pour nous pauvres pécheurs, maintenant et à l'heure de notre mort.
5: Amen. Je vous salue, Marie pleine de grâce, le Seigneur est avec vous. Vous êtes bénie entre toutes les femmes, et Jésus, le fruit de vos entrailles, est béni.
6: Sainte Marie, Mère de Dieu, priez pour nous pauvres pécheurs, maintenant et à l'heure de notre mort.
5: Amen. Gloire soit au Père, au Fils et au Saint-Esprit.
7: Comme il était au commencement, maintenant et toujours, et dans les siècles des siècles. Amen.
3: Deuxième dizaine, mystère lumineux, l'Eucharistie, l'infinie miséricorde. Fruit du mystère, l'Eucharistie, temple de la miséricorde et remède à nos faiblesses. Grâce à demander, avoir conscience que c'est Jésus lui-même, plein d'amour et de miséricorde, que je reçois. Intention de prière, que l'adoration du Saint-Sacrement renouvelle les paroisses et les cœurs des fidèles. Regarde, âme, c'est pour toi que j'ai institué le trône de la miséricorde sur la terre. Ce trône, c'est le tabernacle, et de ce trône de miséricorde, je désire descendre en ton cœur. Regarde, aucune suite ne m'entoure, aucun garde. Tu as accès à moi à tout moment, à chaque heure du jour. Je veux parler avec toi et je désire t'accorder des grâces.
2: Notre Père qui es aux cieux, que ton nom soit sanctifié, que ton règne vienne, que ta volonté soit faite sur la terre comme au ciel. Donne-nous aujourd'hui notre pain de ce jour, pardonne-nous nos offenses, comme nous pardonnons aussi à ceux qui nous ont offensés. Et ne nous laisse pas entrer en tentation, mais délivre-nous du mal.
3: Je désire m'unir aux âmes humaines. Mon délice est de m'unir aux âmes. Sache ceci, mon enfant, que lorsque je viens dans la Sainte Communion jusqu'au cœur des hommes, j'ai les mains pleines de toutes sortes de grâces et je désire les donner aux âmes. Mais les âmes ne font même pas attention à moi. Elles me laissent seules et s'occupent d'autre chose. Oh, comme cela m'attriste que les âmes n'aient pas compris l'amour. Elles se conduisent envers moi comme envers une chose morte.
5: Je vous salue, Marie pleine de grâce, le Seigneur est avec vous. Vous êtes bénie entre toutes les femmes, et Jésus, le fruit de vos entrailles, est béni.
6: Sainte Marie, Mère de Dieu, priez pour nous pauvres pécheurs, maintenant et à l'heure de notre mort. Amen.
5: Je vous salue, Marie pleine de grâce, le Seigneur est avec vous. Vous êtes bénie entre toutes les femmes, et Jésus, le fruit de vos entrailles, est béni.
6: Sainte Marie, Mère de Dieu, priez pour nous pauvres pécheurs, maintenant et à l'heure de notre mort. Amen.
5: Je vous salue, Marie pleine de grâce, le Seigneur est avec vous. Vous êtes bénie entre toutes les femmes, et Jésus, le fruit de vos entrailles, est béni.
6: Sainte Marie, Mère de Dieu, priez pour nous pauvres pécheurs, maintenant et à l'heure de notre mort. Amen.
5: Je vous salue, Marie pleine de grâce, le Seigneur est avec vous. Vous êtes bénie entre toutes les femmes, et Jésus, le fruit de vos entrailles, est béni.
6: Sainte Marie, Mère de Dieu, priez pour nous pauvres pécheurs, maintenant et à l'heure de notre mort. Amen.
5: Je vous salue, Marie pleine de grâce, le Seigneur est avec vous. Vous êtes bénie entre toutes les femmes, et Jésus, le fruit de vos entrailles, est béni.
6: Sainte Marie, Mère de Dieu, priez pour nous pauvres pécheurs, maintenant et à l'heure de notre mort. Amen.
5: Je vous salue, Marie pleine de grâce, le Seigneur est avec vous. Vous êtes bénie entre toutes les femmes, et Jésus, le fruit de vos entrailles, est béni.
6: Sainte Marie, Mère de Dieu, priez pour nous pauvres pécheurs, maintenant et à l'heure de notre mort. Amen.
5: Je vous salue, Marie pleine de grâce, le Seigneur est avec vous. Vous êtes bénie entre toutes les femmes, et Jésus, le fruit de vos entrailles, est béni.
6: Sainte Marie, Mère de Dieu, priez pour nous pauvres pécheurs, maintenant et à l'heure de notre mort. Amen.
5: Je vous salue, Marie pleine de grâce, le Seigneur est avec vous. Vous êtes bénie entre toutes les femmes, et Jésus, le fruit de vos entrailles, est béni.
6: Sainte Marie, Mère de Dieu, priez pour nous pauvres pécheurs, maintenant et à l'heure de notre mort. Amen.
5: Je vous salue, Marie pleine de grâce, le Seigneur est avec vous. Vous êtes bénie entre toutes les femmes, et Jésus, le fruit de vos entrailles, est béni.
6: Sainte Marie, Mère de Dieu, priez pour nous pauvres pécheurs, maintenant et à l'heure de notre mort. Amen.
5: Je vous salue, Marie pleine de grâce, le Seigneur est avec vous. Vous êtes bénie entre toutes les femmes, et Jésus, le fruit de vos entrailles, est béni.
6: Sainte Marie, Mère de Dieu, priez pour nous pauvres pécheurs, maintenant et à l'heure de notre mort. Amen.
5: Gloire soit au Père, au Fils et au Saint-Esprit.
7: Comme il était au commencement, maintenant et toujours, et dans les siècles des siècles. Amen.
3: Troisième dizaine, mystère douloureux, la passion du Christ. Fruit du mystère, la passion, un océan de miséricorde qui manifeste l'amour infini de Dieu pour moi. Grâce à demander. La méditation régulière de la Passion du Christ, pour comprendre l'étendue de la miséricorde de Dieu pour moi, me fortifier dans la grâce et ouvrir mon cœur aux nécessités de mon prochain. Intention de prière, que de plus en plus de fidèles méditent pieusement et régulièrement la Passion du Christ et que cette méditation soit la source de nombreuses conversions. Mon enfant, médite aujourd'hui ma douloureuse passion, toute son immensité. Médite-la comme si elle n'était endurée que pour toi.
1: Jésus m'a dit que je lui serais le plus agréable lorsque je méditerais sa douloureuse passion et que cette méditation ferait descendre sur mon âme de nombreuses lumières. Quand je médite la passion de Jésus, j'ai une claire conception de beaucoup de choses que je ne pouvais comprendre auparavant.
4: Notre Père, qui es aux cieux, que ton nom soit sanctifié, que ton règne vienne, que ta volonté soit faite sur la terre comme au ciel. Donne-nous aujourd'hui notre pain de ce jour. Pardonne-nous nos offenses, comme nous pardonnons aussi à ceux qui nous ont offensés. Et ne nous laisse pas entrer en tentation, mais délivre-nous du mal. Amen.
1: Lorsque je vois Jésus supplicié, mon cœur se déchire en lambeaux. Je me demande, qu'adviendra-t-il des pécheurs s'ils ne profitent pas de la passion de Jésus ? Je vois dans sa passion tout un océan de miséricorde.
5: Je vous salue Marie, pleine de grâce, le Seigneur est avec vous. Vous êtes bénie entre toutes les femmes, et Jésus, le fruit de vos entrailles, est béni.
6: Sainte Marie, Mère de Dieu, priez pour nous pauvres pécheurs, maintenant et à l'heure de notre mort.
1: Amen.
5: Je vous salue Marie, pleine de grâce, le Seigneur est avec vous. Vous êtes bénie entre toutes les femmes, et Jésus, le fruit de vos entrailles, est béni.
6: Sainte Marie, Mère de Dieu, priez pour nous pauvres pécheurs, maintenant et à l'heure de notre mort.
1: Amen.
5: Je vous salue Marie, pleine de grâce, le Seigneur est avec vous. Vous êtes bénie entre toutes les femmes, et Jésus, le fruit de vos entrailles, est béni.
6: Sainte Marie, Mère de Dieu, priez pour nous pauvres pécheurs, maintenant et à l'heure de notre mort.
1: Amen.
5: Je vous salue Marie, pleine de grâce, le Seigneur est avec vous. Vous êtes bénie entre toutes les femmes, et Jésus, le fruit de vos entrailles, est béni.
6: Sainte Marie, Mère de Dieu, priez pour nous pauvres pécheurs, maintenant et à l'heure de notre mort.
1: Amen.
5: Je vous salue Marie, pleine de grâce, le Seigneur est avec vous. Vous êtes bénie entre toutes les femmes, et Jésus, le fruit de vos entrailles, est béni.
6: Sainte Marie, Mère de Dieu, priez pour nous pauvres pécheurs, maintenant et à l'heure de notre mort.
1: Amen.
5: Je vous salue Marie, pleine de grâce, le Seigneur est avec vous. Vous êtes bénie entre toutes les femmes, et Jésus, le fruit de vos entrailles, est béni.
6: Sainte Marie, Mère de Dieu, priez pour nous pauvres pécheurs, maintenant et à l'heure de notre mort.
1: Amen.
5: Je vous salue Marie, pleine de grâce, le Seigneur est avec vous. Vous êtes bénie entre toutes les femmes, et Jésus, le fruit de vos entrailles, est béni.
6: Sainte Marie, Mère de Dieu, priez pour nous pauvres pécheurs, maintenant et à l'heure de notre mort.
1: Amen.
5: Je vous salue Marie, pleine de grâce, le Seigneur est avec vous. Vous êtes bénie entre toutes les femmes, et Jésus, le fruit de vos entrailles, est béni.
6: Sainte Marie, Mère de Dieu, priez pour nous pauvres pécheurs, maintenant et à l'heure de notre mort.
1: Amen.
5: Je vous salue Marie, pleine de grâce, le Seigneur est avec vous. Vous êtes bénie entre toutes les femmes, et Jésus, le fruit de vos entrailles, est béni.
6: Sainte Marie, Mère de Dieu, priez pour nous pauvres pécheurs, maintenant et à l'heure de notre mort.
1: Amen.
5: Je vous salue Marie, pleine de grâce, le Seigneur est avec vous. Vous êtes bénie entre toutes les femmes, et Jésus, le fruit de vos entrailles, est béni.
6: Sainte Marie, Mère de Dieu, priez pour nous pauvres pécheurs, maintenant et à l'heure de notre mort.
1: Amen.
5: Gloire soit au Père, au Fils et au Saint-Esprit.
7: Comme il était au commencement, maintenant et toujours, et dans les siècles des siècles. Amen.
3: Quatrième dizaine, mystère douloureux, le sacrement de la réconciliation. Fruit du mystère, le sacrement de la réconciliation, tribunal de la miséricorde, où se manifestent les plus grands miracles. Grâce à demander, un repentir sincère et le désir de se confesser, la guérison des blessures. Intention de prière, que les prêtres soient toujours disponibles pour dispenser la miséricorde divine et que chaque âme recourt avec confiance au sacrement de la réconciliation. Dis aux âmes où elles doivent chercher la consolation. C'est au tribunal de la miséricorde. C'est là qu'ont lieu les plus grands miracles qui se renouvellent sans cesse. Point n'est besoin pour obtenir ce miracle de faire de lointains pèlerinages, ni de faire étalage d'un quelconque cérémonial. Mais il suffit de se jeter avec foi aux pieds de celui qui tient ma place, de lui dire sa misère. Et le miracle de la miséricorde divine se manifestera dans toute sa plénitude. Même si cette âme était en décomposition comme un cadavre, et même si humainement parlant, il n'y avait plus aucun espoir de retour à la vie et que tout semblait perdu, il n'en est pas ainsi selon Dieu. Le miracle de la miséricorde divine redonnera vie à cette âme dans toute sa plénitude.
2: Notre Père qui es aux cieux, que ton nom soit sanctifié, que ton règne vienne, que ta volonté soit faite sur la terre comme au ciel. Donne-nous aujourd'hui notre pain de ce jour, pardonne-nous nos offenses, comme nous pardonnons aussi à ceux qui nous ont offensés. Et ne nous laisse pas entrer en tentation, mais délivre-nous du mal.
3: Ah, si les pécheurs connaissaient ma miséricorde, ils n'en périraient pas un si grand nombre. Parle aux âmes des pécheurs, pour qu'elles ne craignent pas de s'approcher de moi. Parle-leur de ma grande miséricorde.
5: Je vous salue, Marie pleine de grâce, le Seigneur est avec vous. Vous êtes bénie entre toutes les femmes, et Jésus, le fruit de vos entrailles, est béni.
6: Sainte Marie, Mère de Dieu, priez pour nous pauvres pécheurs, maintenant et à l'heure de notre mort. Amen.
5: Je vous salue Marie, pleine de grâce, le Seigneur est avec vous. Vous êtes bénie entre toutes les femmes, et Jésus, le fruit de vos entrailles, est béni.
6: Sainte Marie, Mère de Dieu, priez pour nous pauvres pécheurs, maintenant et à l'heure de notre mort. Amen.
5: Je vous salue Marie, pleine de grâce, le Seigneur est avec vous. Vous êtes bénie entre toutes les femmes, et Jésus, le fruit de vos entrailles, est béni.
6: Sainte Marie, Mère de Dieu, priez pour nous pauvres pécheurs, maintenant et à l'heure de notre mort. Amen.
5: Je vous salue, Marie pleine de grâce, le Seigneur est avec vous. Vous êtes bénie entre toutes les femmes, et Jésus, le fruit de vos entrailles, est béni.
6: Sainte Marie, Mère de Dieu, priez pour nous pauvres pécheurs, maintenant et à l'heure de notre mort. Amen.
5: Je vous salue Marie pleine de grâce, le Seigneur est avec vous. Vous êtes bénie entre toutes les femmes, et Jésus, le fruit de vos entrailles, est béni.
6: Sainte Marie, Mère de Dieu, priez pour nous pauvres pécheurs, maintenant et à l'heure de notre mort. Amen.
5: Je vous salue Marie pleine de grâce, le Seigneur est avec vous. Vous êtes bénie entre toutes les femmes, et Jésus, le fruit de vos entrailles, est béni.
6: Sainte Marie, Mère de Dieu, priez pour nous pauvres pécheurs, maintenant et à l'heure de notre mort. Amen.
5: Je vous salue Marie pleine de grâce, le Seigneur est avec vous. Vous êtes bénie entre toutes les femmes, et Jésus, le fruit de vos entrailles, est béni.
6: Sainte Marie, Mère de Dieu, priez pour nous pauvres pécheurs, maintenant et à l'heure de notre mort. Amen.
5: Je vous salue Marie pleine de grâce, le Seigneur est avec vous. Vous êtes bénie entre toutes les femmes, et Jésus, le fruit de vos entrailles, est béni.
6: Sainte Marie, Mère de Dieu, priez pour nous pauvres pécheurs, maintenant et à l'heure de notre mort. Amen.
5: Je vous salue Marie pleine de grâce, le Seigneur est avec vous. Vous êtes bénie entre toutes les femmes, et Jésus, le fruit de vos entrailles, est béni.
6: Sainte Marie, Mère de Dieu, priez pour nous pauvres pécheurs, maintenant et à l'heure de notre mort. Amen.
5: Je vous salue Marie pleine de grâce, le Seigneur est avec vous. Vous êtes bénie entre toutes les femmes, et Jésus, le fruit de vos entrailles, est béni.
6: Sainte Marie, Mère de Dieu, priez pour nous pauvres pécheurs, maintenant et à l'heure de notre mort. Amen.
5: Gloire soit au Père, au Fils et au Saint-Esprit.
7: Comme il était au commencement, maintenant et toujours, et dans les siècles des siècles. Amen.
3: Cinquième dizaine, mystère glorieux, la confiance en Dieu. Fruit du mystère, la confiance en l'infinie miséricorde. Grâce à demander, vivre au quotidien dans la confiance en la bonté de Dieu pour trouver la paix du cœur. Intention de prière, Seigneur, que tous les cœurs se tournent avec confiance vers ton infinie miséricorde. L'humanité ne trouvera pas la paix tant qu'elle ne se tournera pas avec confiance vers ma miséricorde. Oh, combien l'incrédulité de l'âme me blesse. Une telle âme professe que je suis saint et juste, mais ne croit pas que je suis miséricorde. Elle se défie de ma bonté. Les démons aussi exaltent ma justice, mais ils ne croient pas en ma bonté. Mon cœur se réjouit de ce titre de miséricorde.
1: Notre Père qui es aux cieux, que ton nom soit sanctifié, que ton règne vienne. Que ta volonté soit faite sur la terre comme au ciel.
8: Donne-nous aujourd'hui notre pain de ce jour. Pardonne-nous nos offenses, comme nous pardonnons aussi à ceux qui nous ont offensés. Et ne nous laisse pas entrer en tentation, mais délivre-nous du mal. Amen.
3: Je désire que les âmes se distinguent par une confiance illimitée en ma miséricorde. Je m'occupe moi-même de la sanctification de ces âmes. Je leur procure tout ce qui peut être nécessaire à leur sainteté. Les grâces de ma miséricorde se puisent à l'aide d'un unique moyen, et c'est la confiance. Plus sa confiance est grande, plus l'âme reçoit. Les âmes d'une confiance sans bornes me sont une grande joie, car je verse en elles le trésor entier de mes grâces.
5: Je vous salue, Marie pleine de grâce, le Seigneur est avec vous. Vous êtes bénie entre toutes les femmes, et Jésus, le fruit de vos entrailles, est béni.
6: Sainte Marie, Mère de Dieu, priez pour nous pauvres pécheurs, maintenant et à l'heure de notre mort.
5: Amen. Je vous salue, Marie pleine de grâce, le Seigneur est avec vous. Vous êtes bénie entre toutes les femmes, et Jésus, le fruit de vos entrailles, est béni.
6: Sainte Marie, Mère de Dieu, priez pour nous pauvres pécheurs, maintenant et à l'heure de notre mort.
5: Amen. Je vous salue, Marie pleine de grâce, le Seigneur est avec vous. Vous êtes bénie entre toutes les femmes, et Jésus, le fruit de vos entrailles, est béni.
6: Sainte Marie, Mère de Dieu, priez pour nous pauvres pécheurs, maintenant et à l'heure de notre mort.
5: Amen. Je vous salue, Marie pleine de grâce, le Seigneur est avec vous. Vous êtes bénie entre toutes les femmes, et Jésus, le fruit de vos entrailles, est béni.
6: Sainte Marie, Mère de Dieu, priez pour nous pauvres pécheurs, maintenant et à l'heure de notre mort.
5: Amen. Je vous salue, Marie pleine de grâce, le Seigneur est avec vous. Vous êtes bénie entre toutes les femmes, et Jésus, le fruit de vos entrailles, est béni.
6: Sainte Marie, Mère de Dieu, priez pour nous pauvres pécheurs, maintenant et à l'heure de notre mort.
5: Amen. Je vous salue, Marie pleine de grâce, le Seigneur est avec vous. Vous êtes bénie entre toutes les femmes, et Jésus, le fruit de vos entrailles, est béni.
6: Sainte Marie, Mère de Dieu, priez pour nous pauvres pécheurs, maintenant et à l'heure de notre mort.
5: Amen. Je vous salue, Marie pleine de grâce, le Seigneur est avec vous. Vous êtes bénie entre toutes les femmes, et Jésus, le fruit de vos entrailles, est béni.
6: Sainte Marie, Mère de Dieu, priez pour nous pauvres pécheurs, maintenant et à l'heure de notre mort.
5: Amen. Je vous salue, Marie pleine de grâce, le Seigneur est avec vous. Vous êtes bénie entre toutes les femmes, et Jésus, le fruit de vos entrailles, est béni.
6: Sainte Marie, Mère de Dieu, priez pour nous pauvres pécheurs, maintenant et à l'heure de notre mort.
5: Amen. Je vous salue, Marie pleine de grâce, le Seigneur est avec vous. Vous êtes bénie entre toutes les femmes, et Jésus, le fruit de vos entrailles, est béni.
6: Sainte Marie, Mère de Dieu, priez pour nous pauvres pécheurs, maintenant et à l'heure de notre mort.
5: Amen. Je vous salue, Marie pleine de grâce, le Seigneur est avec vous. Vous êtes bénie entre toutes les femmes, et Jésus, le fruit de vos entrailles, est béni.
6: Sainte Marie, Mère de Dieu, priez pour nous pauvres pécheurs, maintenant et à l'heure de notre mort.
5: Amen. Gloire soit au Père, au Fils et au Saint-Esprit.
7: Comme il était au commencement, maintenant et toujours, et dans les siècles des siècles. Amen.

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0: court par une leucémie foudroyante. Malgré son jeune âge, Carlo était bien connu non seulement dans sa ville de Milan, mais au-delà, via Internet, par la création d'un site sur lequel il avait recensé 136 miracles eucharistiques et il venait de finaliser une exposition sur l'Eucharistie inaugurée le 4 octobre 2006. Sa mort provoque une très vive émotion. À ses obsèques, le 15 octobre, les parents de Carlo sont surpris par la présence de personnes très simples, gardiens d'immeubles, SDF, fidèles d'autres religions, dont ils ignoraient que Carlo les connaissait. Malgré l'émotion, la tonalité de cette cérémonie est la joie et elle s'achève à midi, au moment de l'Angélus, comme pour signifier la naissance au ciel de celui qui vient de partir. Dès la messe de funérailles, deux femmes attribuent à l'intercession de Carlo leur guérison miraculeuse. L'une était atteinte d'une tumeur du sein, l'autre, âgée de 44 ans, ne parvenait pas à avoir d'enfant. Beaucoup de jeunes qui s'étaient éloignés de l'Église, devant la joie ressentie, reviennent à la messe. Une association des amis de Carlo se constitue. Le directeur du journal L'Osservatore Romano conseille à la mère de Carlo de faire écrire une biographie officielle de son fils. Il s'agit de donner un récit objectif de la vie de Carlo en recueillant les témoignages et en rassemblant les documents que Carlo a laissés, photos, lettres, notes personnelles et surtout tous les éléments préparatoires à son exposition. Le directeur du journal propose de confier l'enquête à l'un de ses journalistes, Nicolas Gori. Au terme de ses recherches, celui-ci publie une biographie intitulée « L'Eucharistie en autoroute vers le ciel ». Le 12 octobre 2012, 6 ans après le départ de Carlo pour le ciel, le diocèse de Milan ouvre le procès de canonisation de celui que beaucoup considèrent comme un héros de la foi. Le 24 novembre 2016, lors de la clôture du procès diocésain de canonisation, le cardinal Angelo Scola, archevêque de Milan, déclare plein d'admiration. Carlo est appelé à devenir une étoile dans le ciel pour guider et orienter les jeunes d'aujourd'hui qui vivent dans un monde de tentations et de défis qui n'existaient pas auparavant. Par sa simplicité, il nous invite à la conversion. Avec Carlo, la Providence nous met devant l'évidence d'une vie qui montre un chemin possible de sainteté dans le monde moderne. Le 23 juin 2018, le corps de l'adolescent est exhumé et retrouvé intact. Le 5 juillet 2018, le pape reconnaît les vertus héroïques de Carlo. Pratique remarquable des quatre vertus cardinales, prudence, justice, force, tempérance, et des trois vertus théologales, foi, espérance et charité. Il est proclamé vénérable par l'Église. Le 14 novembre 2018, la Congrégation pour la cause des saints authentifie un miracle attribué à l'intercession de Carlo, la guérison d'un enfant brésilien atteint d'une malformation du pancréas qui rendait impossible toute alimentation solide. Médicalement, une opération à haut risque constituait la seule solution. La guérison s'est produite le 12 octobre 2010, date anniversaire du décès de Carlo, au cours d'une neuvaine publique entreprise à l'initiative d'un prêtre qui avait entendu parler de Carlo et à laquelle s'est associée la famille de l'enfant. Le 21 février 2020, le pape François confirme cette authentification et annonce la béatification de Carlo, initialement prévue le 25 avril, et retardée en raison du contexte sanitaire. Alors, avant d'entrer dans le parcours spirituel de Carlo, pouvez-vous nous retracer les grandes lignes de sa vie ?
1: Alors, Carlo est né le 3 mai 1991 à Londres. Ses parents, tous les deux italiens, Antonia Salzano, 24 ans, et Andrea Acutis, 25 ans, avait souhaité avoir une première expérience professionnelle.

0: à l'étranger dans un groupe mondial de conseils financiers et de gestion d'actifs. 15 jours après sa naissance, il est baptisé à l'église Notre-Dame des Douleurs à Londres, église dédiée à la Madone de Fatima, sanctuaire où Carlos se rendra en pèlerinage avec ses parents. En Italie, la famille s'est sacrée. Même son arrière-grand-mère a fait le voyage pour assister à son baptême et lui offrir sa médaille. Très rapidement après la naissance de Carlo, en septembre 91, ses parents rentrent en Italie. Andrea succède à son père à la tête de la plus grosse compagnie d'assurance italienne. Ce poste offre une situation financière très privilégiée à la famille Acuti. Antonia travaillera pour sa part dans la maison d'édition familiale. Carlo, qui restera fils unique au grand désespoir de ses parents, ils auront des jumeaux 4 ans après sa mort, Francesca et Michele. Carlo, lui, comme ses parents travaillent, il est très souvent confié à des babysitters. Chaque été, de mai à septembre, Carlo est accueilli par ses grands-parents maternels dans la maison familiale, dans un petit village situé sur la côte au sud de Naples, dans la province de Salerne. Son arrière-grand-mère y a laissé le souvenir d'une femme d'une grande générosité envers les plus pauvres. S'évacuant dans cette nature de toute beauté, où il respire une atmosphère simple, riche en humanité, ont certainement contribué à l'épanouissement de sa riche personnalité. Il suit une scolarité en primaire, puis au collège chez les sœurs Marceline à Milan, et il entre ensuite au lycée chez les Jésuites à l'Institut Léon XIII. Il a fait sa première communion à 7 ans, et avant même de faire sa confirmation, dès l'âge de 12 ans, il commence à faire le catéchisme. En Italie, ce n'est pas comme en France, il n'y a pas que des dames catéchistes, il y a aussi des jeunes qui prennent en charge des plus petits dans le cadre des patronages.
1: Si l'on en juge par les photos, Carlo est un très beau garçon, au regard lumineux et au sourire radieux. Quels sont les traits saillants de sa personnalité ?
0: Alors, c'est en effet un garçon dont on pourrait dire qu'il a tout pour lui. Au physique avantageux s'ajoutent de grandes capacités intellectuelles. Il a une personnalité attirante, il est enthousiaste, spontané, sympathique. Il impressionne très tôt par la puissance de sa réflexion, sa très grande ouverture d'esprit et sa maturité exceptionnelle. Dès son plus jeune âge, il a une capacité naturelle pour entrer en relation avec les gens, quel que soit leur âge, leur milieu. Peut-être était-il trop jeune pour percevoir le poids des différences sociales, culturelles et religieuses, ou peut-être avait-il le cœur suffisamment simple pour percevoir que ces différences n'existent pas aux yeux de Dieu. Une sorte de conscience inconsciente d'une commune humanité.
1: Peut-on dire que Carlo est représentatif de sa génération ?
0: Oui, Carlo est bien de son époque, il a vécu dans le monde, mais sans être du monde. Il porte des baskets et des jeans comme tous les enfants des années 90, il a des Pokémon et une PlayStation, il joue au foot, il aime la nature et les animaux. En grandissant, il devient un passionné de vidéos et se révèle un véritable génie de la programmation informatique, un vrai geek. Mais à la différence de beaucoup d'adolescents, il est conscient des dangers de ces technologies et de la nécessité de s'imposer une discipline et des limites quant à leur usage pour ne pas en devenir l'esclave. Ses parents lui ont fait comprendre que les jeux vidéo étaient à consommer avec modération. En se conformant à la règle, il n'avait accès à la PlayStation qu'une ou deux heures par semaine, il a appris la tempérance et pris la mesure du virtuel et du réel. Mais il y a un risque encore plus grand, il n'a pas la naïveté d'ignorer. Il sait bien à partir de son adolescence que sur Internet, on peut trouver le pire comme le meilleur. Sur la toile, le jeune surfeur est comme un agneau au milieu des loups, d'autant que ses parents avouent n'avoir jamais su installer le contrôle parental. Carlo a su faire preuve d'une autre vertu, la prudence. L'historique complet de son ordinateur le confirme. À sa mort, sa maman a découvert l'ampleur de ses recherches et s'est émerveillé de voir que malgré tous ses risques, il ne s'était jamais égaré.
1: Peut-on dire que l'éveil à la foi de Carlo a été très précoce ?
0: Oui, on a vraiment l'impression qu'il a été saisi par l'Esprit Saint dès son baptême et que très tôt, il a mis Dieu au centre de sa vie. Il a des formules qu'il répète souvent. « Trouve Dieu et tu trouveras le sens de ta vie. » Le sage est celui qui met toujours Dieu en premier. Non pas moi, mais Dieu. Et sur ces paroles, l'artiste Marco Mamoli a composé un chant dédié à Carlo, Noio Madio, qui a été repris lors de sa cérémonie de béatification. Cette primauté de Dieu dans sa vie lui permet d'hiérarchiser les autres biens et de ne pas faire de l'argent ou des technologies modernes des idoles. Il est libre de la vraie liberté, celle des enfants de Dieu. Il a eu la chance de venir au monde dans une famille aimante et il a été entouré d'affection. mais ses parents n'ont pas été ses éducateurs dans la foi. C'est l'inverse qui se produit. C'est lui qui les a éduqués. Sa maman le reconnaît avec humilité et gratitude. Elle dit « Avant la naissance de Carlo, j'étais vraiment prise dans la culture de mon époque. J'étais prisonnière de tout ce qui est relatif et limité. Il m'a appris à viser l'absolu. J'avais fait ma première communion, ma confirmation, je m'étais mariée à l'église, mais je n'avais pas de relation personnelle avec Dieu. Carlo m'a montré comment vivre dans mon siècle tout en me tournant vers l'éternité. Et elle dit affectueusement de lui, il a été mon petit sauveur. Le mérite de ses parents, le légat du pape a souligné lors de la cérémonie de béatification, c'est d'avoir accompagné leur fils sur son chemin de sainteté. Et depuis sa mort, sa maman a pris le relais. Elle s'efforce de faire vivre le message de Carlo auprès des jeunes.
1: La Vierge Marie tient une grande place dans la vie de foi de Carlo.
0: En effet, à Jésus par Marie, la devise de Saint-Louis Grignon de Montfort vaut pour Carlo. Avec une babysitter polonaise, lors de vacances dans le sud de l'Italie à l'âge de 5 ans, Carlo découvre le sanctuaire de la Madone à Pompéi, l'un des plus grands sanctuaires d'Italie. Cette jeune fille qui a vécu derrière le rideau de fer est émerveillée de pouvoir se rendre dans un tel lieu pour y prier librement. Elle est également touchée par la foi simple et confiante de Carlo, qui s'adresse de tout son cœur à Marie, qu'il appelle sa maman. C'est aussi dans le petit village de ses grands-parents qu'il a vu prier le chapelet, une prière à laquelle, en grandissant, il sera assidu tous les jours. Il a exprimé sa grande confiance à Marie. Il disait « L'amour que la Sainte Vierge a pour nous me fait beaucoup espérer. Sûrement Dieu ne lui refusera rien, car elle est la créature qu'il aime plus que tout. » Et il écrivait aussi « Après la Sainte Eucharistie, le Saint Rosaire, c'est l'arme la plus puissante pour combattre le diable. Le rosaire est le plus court chemin pour monter au ciel. » Il s'est consacré plusieurs fois à Marie pour lui demander sa protection et lui exprimer son affection.
1: 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C'est Carlo qui, à l'âge de 7 ans, demande à faire sa première communion.
0: Oui. Alors, ses parents prennent conseil auprès de prêtres qui discernent qu'il ne s'agit nullement d'un caprice d'enfant, mais qu'il est poussé par un profond désir de s'unir à Jésus en le recevant dans son cœur. Il a communié pour la première fois, entouré toute sa famille, le 16 juin 1998, le mardi qui suit la fête Dieu, la fête qui précisément célèbre le don immense que Jésus nous a fait à travers l'Eucharistie, dans l'église du monastère des Sœurs Ermites de Saint-Ambroise, un monastère que connaissait bien un ami prêtre de la famille Acutis et qui deviendra un des lieux préférés de Carlo. Le monastère, si beau et si pittoresque, est perché au sommet d'une colline qui domine la ville de Varèse, au nord de Milan. Sur le tabernacle est gravée cette devise en latin « Omnia Christus est nobis ». Pour nous, le Christ, c'est tout. On peut dire que cette devise est devenue celle de Carlo. Cette première communion marque pour lui le début d'une relation d'amour, d'une union à Dieu dont il va se nourrir jour après jour et qui va orienter toute sa vie d'enfant puis d'adolescent. Il dira que le secret de sa vie, c'est ce contact quotidien avec Jésus. Alors non seulement il assiste quotidiennement à la messe avec une ferveur et un recueillement qui étonnent beaucoup ses camarades quand il l'accompagne, mais il prend aussi des temps d'adoration avant et après la communion. Il a exprimé son désir d'imiter l'exemple de Jean, le disciple bien-aimé de Jésus, le seul qui l'a suivi jusqu'à la croix, celui que l'on représente appuyé sur le cœur de Jésus hors de la scène. Carlo a ce désir d'un cœur à cœur avec Jésus pour entrer plus profondément dans l'intimité de Dieu.
1: Plus on s'approche de la lumière, plus on a conscience de son péché. Carlo reçoit-il régulièrement le sacrement de pénitence ?
0: En effet, plus Carlo grandit dans l'amour de Dieu, plus il a une vive conscience de ses manquements. Il mesure l'importance du pardon reçu, donné. Il se confesse toutes les semaines. Il explique que demander pardon et se réconcilier avec Dieu, c'est comme rallumer le feu de sa montgolfière et jeter les pierres qui alourdissent sa nacelle. Il utilise une autre comparaison assez parlante. Notre moi est comme un mur. Si nous ne l'abattons pas, nous empêchons Dieu d'entrer en nous et de nous inonder de sa grâce. Pour lui, même ses plus petits défauts sont comme des cordes qui l'attachent et l'empêchent de prendre son envol. Il veut discerner les moyens de s'en libérer. Son confesseur se souvient d'un garçon extraordinairement transparent, d'une grande sensibilité spirituelle, animé d'un profond désir de progresser dans l'amour de Dieu, de ses parents, de ses amis et de ses camarades, mais aussi de ceux qui l'aimaient moins. Quelqu'un qui était aussi très soucieux de progresser dans tous les domaines, au fond de faire fructifier ses talents, de jamais céder à la paresse. La conscience de ses péchés ne le porte pas au découragement, mais à l'humilité. Il aime à répéter la phrase du centurion « Seigneur, je ne suis pas digne que tu viennes chez moi. »
1: Son désir est d'appartenir sans partage à Dieu. Il a clairement le désir de la sainteté. Sur ce chemin de la vie parfaite, il a nécessairement rencontré le combat spirituel.
0: Alors bien sûr, sa maman en parle. Pour tenir le cap, être fidèle à la prière et à la messe quotidienne, elle explique qu'il y allait le matin de bonne heure dans une paroisse qui était proche de chez eux. Pour résister aussi aux multiples sollicitations et pressions de notre monde, aux moqueries de certains, garder la pureté de son enfance à l'adolescence, il lui a fallu exercer la vertu de force. Il puise sa force dans l'Eucharistie, mais aussi dans la parole de Dieu dont il est un familier. Il a commencé très jeune à lire la Bible de Jérusalem, et comme il a une excellente mémoire, il connaît par cœur beaucoup de passages, et notamment il connaissait par cœur l'Évangile de Jean. Lors des séances de catéchisme, les religieuses de son établissement racontent que lorsqu'une religieuse ne retrouvait plus avec exactitude une citation biblique, eh bien, il était toujours prêt à lui venir en aide. Sa mère dit aussi qu'il avait une grande dévotion pour les anges. Il priait son ange gardien, ainsi que Saint-Michel, l'archange qui combat le mal. On a l'impression qu'il ne néglige aucun des secours offerts tant il est conscient de la dureté du combat.
1: Si Carlo aime Dieu de tout son cœur, il l'aime aussi de toutes ses forces.
0: Oui, là encore, sa maman dit qu'il était conscient de la nécessité d'étudier, de se former pour approfondir sa foi et pour être capable d'en rendre compte. À partir de sa première communion, il lui pose beaucoup de questions auxquelles elle est bien souvent incapable de répondre, alors elle se met elle aussi en recherche. Il lit beaucoup, notamment des huit saints. Il se sent particulièrement attiré par saint François d'Assise, qui devient son modèle de vie. Il aime la simplicité du Poverello, la radicalité de son engagement au service de Dieu et des plus pauvres, sa façon de louer Dieu pour sa création. Alors, Carlo ne renonce pas à tous ses biens comme saint François. Il est trop jeune, le temps n'est pas venu pour lui de faire un choix de vie. Mais à l'exemple du saint, l'exemple de ce saint contribue certainement à lui inspirer un certain détachement face aux biens matériels et le désir de se mettre au service des plus pauvres. Dès l'âge de 12-13 ans, il fait des maraudes avec les Capucins à Milan. Il dit qu'il a aussi beaucoup appris de lui sur la manière de résister aux tentations. Assise devient son endroit préféré, ses parents y achètent une maison secondaire et c'est là qu'il souhaitera être enterré. Le 6 avril 2018, son cercueil a été transféré du cimetière au sanctuaire du dépouillement dans la ville haute, le lieu où l'on fait mémoire du moment où saint François a tout quitté pour suivre le Christ. Et cette translation avait mis toute la ville en émoi. La procession a commencé le vendredi soir, repris le samedi matin après une étape durant la nuit dans la cathédrale Saint-Ruchin. Ce n'était pas une horde de femmes venues acclamer son idole qui circulait dans les rues d'Assise, mais une foule de chrétiens qui, grâce à l'exemple et à l'intercession de Carlo, retrouvaient le chemin de la foi. Alors le reliquaire de son cœur est conservé à la basilique Sainte-Claire.
1: Au cours de sa vie très brève, Carlo a beaucoup voyagé. À toutes les vacances, ses parents l'emmènent à la découverte d'une nouvelle destination. Ainsi, il a visité de nombreux pays. Mais n'observe-t-on pas une évolution dans les destinations ?
0: Si. Ses choix sont de plus en plus dictés par ses recherches, par sa quête de Dieu. Carlo aimait la France, il est venu à Lourdes, au Mont-Saint-Michel. C'est l'un des plus beaux souvenirs de sa maman, à Paris, où ils sont allés à la basilique du Sacré-Cœur. Carlo a eu la chance de faire aussi un voyage de rêve dans le nord de la Grèce, dans la région des Météores, qui abrite des monastères orthodoxes, perchés sur des pitons rocheux. Il est touché par l'expressivité de la foi de ses croyants quand il s'approche de l'iconostase pour embrasser les icônes. Il est ému aussi de penser que la Grèce est une terre que saint Paul a foulée et où il a fondé les premières communautés chrétiennes. Après Lourdes, il découvre Fatima en février 2006. Ce pèlerinage le marque profondément et le fait grandir en dévotion. Il prend conscience de la réalité de l'enfer. Voilà ce qu'il écrit. Si vraiment les âmes courent le risque de se damner, comme de nombreux saints en témoignent, et comme l'ont confirmé les apparitions de Fatima, je me demande pourquoi aujourd'hui on ne parle quasiment jamais de l'enfer. C'est une chose tellement terrible et effrayante que j'en ai peur au seul fait d'y penser. Il prend aussi très au sérieux les paroles de la Sainte Vierge aux trois petits bergers. Priez beaucoup et faites des sacrifices pour les pécheurs. Il y a beaucoup d'âmes qui vont en enfer parce qu'il n'y a personne pour se sacrifier pour elles. À l'exemple des petits bergers, il décide de vivre dans un esprit de sacrifice et de faire toute sa vie un don.
1: Carlo, l'ami de Jésus, a une haute idée de l'amitié.
0: En effet, Carlo veut être un ami à la façon dont Jésus est son ami. Il a confié à sa cousine germaine, Flavia, dont il était très proche, qu'il se concevait l'amitié comme une générosité et un altruisme. Les amis, on ne le recherche pas pour soi-même, pour ce qu'ils pourraient nous apporter. On ne les attire pas avec l'argent en se faisant remarquer, mais on accepte les personnes que la vie met sur notre chemin. Être l'ami de quelqu'un, c'est avant tout lui vouloir du bien. À l'école, Carlo se fait l'ami de ceux qui n'ont pas autant de facilité intellectuelle que lui. Il les aide. Il est aussi l'ami des plus timides, de ceux que l'on met à l'écart, ou de ceux qui vivent des situations difficiles, par exemple le divorce de leurs parents. Il ne garde pas jalousement ses talents pour lui, il propose volontiers de donner des cours d'informatique. Il croit à l'amitié garçon-fille basée sur le respect. Il noue avec certaines filles des relations privilégiées, mais se refuse aux amourettes parce qu'il croit à l'amour vrai et sans contrefaçon. Serrer dans ses bras une fille qui a de la peine pour la réconforter, d'accord. Aller plus loin, ce ne serait plus l'aider, ce serait se servir soi-même. Carlo est animé par un grand désir de justice. Il a conscience que bon nombre d'adolescents sont victimes de la société, que beaucoup de relations vont plus loin que l'un ou l'autre ne le voudrait. On se laisse entraîner uniquement pour faire comme tout le monde. Carlo reçoit beaucoup de confidences de ses amis parce qu'il sait écouter et garder le secret. Il ne méprise pas la vie superficielle et imparfaite de certains de ses amis, mais il se désole de voir qu'ils ont perdu leur dignité de baptisé. Il répète souvent « N'oublie pas que ton corps est le temple où l'Esprit de Dieu a voulu habiter ». Avec le recul, certains expriment aujourd'hui leur reconnaissance à celui qui les a tirés vers le haut.
1: Carlo fait souvent référence à l'éternité, c'est pour le moins surprenant dans la bouche d'un si jeune garçon.
0: En effet, il a des réflexions qui laissent présumer qu'il avait une conscience aiguë de la brièveté de la vie et du caractère éphémère des biens de ce monde. Par exemple, cette réflexion sur la beauté. La beauté physique fane tout de suite, le temps l'emporte inexorablement. Il n'en est rien. À l'inverse, la beauté spirituelle, elle dure pour l'éternité. Il explique qu'il faut vivre cette vie dans la perspective de l'éternité. Et dans son chemin spirituel, Carlo garde toujours à l'esprit ce qu'on appelle les fins dernières, la mort, le jugement, le paradis, l'enfer. Il a laissé quelques notes pour essayer d'expliquer à son niveau, à ceux qui n'y croient pas, cet enjeu des fins dernières. Pour lui, nul doute, l'éternité commence dès cette terre si l'on vit déjà dans l'intimité de Jésus, en conformité avec l'Évangile. La mort n'est qu'un passage. Et Carlo a une confiance totale dans les promesses de résurrection du Christ. Il a pris au pied de la lettre ces paroles de Jésus à Marthe, « Celui qui croit en moi, même s'il meurt, vivra. »
1: La force de la foi, de la charité et de l'espérance de Carlo se sont pleinement révélées face à la maladie et à la mort.
0: Ah oui, la maladie s'est invitée dans sa vie brusquement et violemment, alors qu'il n'avait jamais été malade auparavant. Dès le début, il déclare à ses parents qu'il offre ses souffrances pour le pape et pour l'Église. Il comprend très vite qu'il va mourir et dit à sa maman qu'il ne sortira pas de l'hôpital vivant. Ses souffrances ont été de courte durée, mais d'une très grande intensité. Pourtant, il les a toujours minimisées quand le personnel soignant l'interrogeait. Il n'a jamais exprimé une plainte, se préoccupant uniquement de la fatigue de ses parents et refusant qu'on les dérange pendant la nuit. Cependant, il a lâché cette phrase qui en dit long sur ses souffrances. « Papa, maman, je vis déjà mon purgatoire et je veux aller droit au ciel. » L'infirmier qui l'a veillé au cours de sa dernière nuit essaye de le rassurer, de le réconforter, mais c'est lui qui reçoit de Carlo paix et sérénité. Pour le pape François, la libre acceptation d'une mort certaine et à court terme, par charité pour les autres, c'est-à-dire l'offrande de ses souffrances et de sa mort, constitue une vraie, pleine et exemplaire imitation du Christ qui mérite l'admiration. C'est une nouvelle forme de martyr. Il y a quelques précédents, Anne de Guigné, Claire de Telbazac, Chiara Luce Badano.
1: Nous arrivons au terme de cette première émission consacrée à Carlo Acutis. Carlo a trouvé la perfection dans l'intensité et non dans la durée de sa vie. Totalement livré à l'action de la grâce, conduit par l'Esprit Saint, il a donné toute la mesure de sa riche et belle personnalité. Il a librement consenti et collaboré à la réalisation du projet d'amour que Dieu avait pour lui. En septembre 2008, à Paris, le pape Benoît XVI lançait cet appel aux jeunes « Ne craignez pas de suivre le Christ. Il ne vous enlèvera rien, il vous donnera tout. » Carlo en a fait la démonstration. 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
2: Amis auditeurs, heureux de nous retrouver dans notre émission Eschatologie et prophétie. Nous poursuivons notre émission aujourd'hui à travers ce livre de Françoise Brenhart, La venue glorieuse du Christ. Nous sommes toujours dans le chapitre 4, La venue glorieuse du Christ, dans les Épîtres. Nous allons donc nous pencher aujourd'hui sur Saint Paul, dans sa lettre aux Thessaloniciens, la lettre aux Corinthiens aussi, qui nous parle justement de la venue glorieuse de notre Seigneur. Et comme nous le savons, c'était une espérance présente dans toutes les communautés chrétiennes. Et Saint Paul vivait justement aussi dans cette espérance de la parousie, c'est-à-dire de la manifestation glorieuse de notre Seigneur. Et ainsi, eh bien, à travers Saint Paul, c'est la parole de Dieu, hein, puisque les lettres de Saint Paul ont été retenues par l'Église, étant aussi faisant partie des canons de la Sainte Écriture. Donc, c'est la parole de Dieu, hein, c'est une révélation sur laquelle nous pouvons nous appuyer. C'est la révélation de Dieu qui se communique à son peuple. Et donc, le Seigneur nous parle, hein, le Seigneur nous parle et il nous annonce justement cette espérance. Et c'est particulièrement important pour nous, déjà dans notre chemin de foi chrétienne, et plus particulièrement aussi, bien sûr, dans cette époque qui sera aussi, marquera aussi la venue glorieuse du Seigneur, puisque, comme nous le savons aussi par ailleurs, et comme l'Église catholique le reprend aussi, eh bien, l'Église, à ce moment-là, vivra donc un état aussi de persécution, hein, une lutte, poussée, on pourrait dire, même à son extrême. Hein. Et donc, parce que le pèlerinage du Christ sur la terre se poursuit à travers son corps mystique, qui est le corps débaptisé que nous formons, et eh bien, comme lui-même a vécu aussi sa passion, sa souffrance, aussi dans son propre corps, eh bien, pour entrer dans la gloire, eh bien, dans son corps mystique aussi, qui est l'Église, nous aussi, bien, nous passerons, hein, par ces tribulations, par cette grande épreuve, comme l'appelle le catéchisme de l'Église catholique. Et à travers cette épreuve, eh bien, nous devons regarder le Christ, les yeux fixés sur le Christ, comme on le dit tout au long du carême, les yeux fixés sur le Christ, c'est-à-dire fixés sur l'auteur de notre salut, et en même temps, celui qui vient à nous, hein, celui qui est déjà glorifié, et celui, eh bien, donc, que nous attendons comme la manifestation de l'Époux qui vient. Alors nous tournons donc vers Saint Paul, dans la première lettre aux Thessaloniciens, chapitre 3, verset 13. Et la particularité donc de ce verset, eh bien, c'est que Saint Paul ajoute à la parousie, c'est-à-dire à la venue du Christ, aussi la venue du Christ avec ses saints. Il viendra donc dans la gloire, accompagné aussi des saints. Nous lisons qu'il fortifie vos cœurs pour que vous soyez dans une sainteté irréprochable devant Dieu notre Père lors de la venue de notre Seigneur avec ses saints. Ce verset est important pour comprendre ensuite ce que dira l'Apocalypse en parlant de la première résurrection, celle des saints. Il s'agit de la manifestation des premiers ressuscités. Autrement dit, il s'agit ici d'apparition, celle des saints qui accompagneront le Christ dans sa manifestation glorieuse. Ceux qui meurent actuellement en état de sainteté participeront donc eux aussi au royaume des justes. Ils régneront réellement, non pas dans une régression, mais à la manière du Christ ressuscité apparaissant avec ses saints. Et donc notre cher Saint-Irénée, que l'on suit aussi dans ces émissions, comme celui qui nous donne aussi une interprétation de ces passages de l'Apocalypse et en même temps donc de cette parousie, eh bien, il distingue les saints du ciel, c'est-à-dire ceux qui participent à ce royaume spirituel, et les habitants de la terre, les justes qui ont encore aussi donc une vie sur terre. Il nous dit, toutes ces prophéties de ce genre se rapportent sans contexte à la résurrection des justes qui aura lieu après l'avènement de l'Antichrist et l'anéantissement des nations soumises à son autorité. Alors les justes régneront sur la terre, croissant à la suite de l'apparition du Seigneur. Ils s'accoutumeront grâce à lui à saisir la gloire du Père, et dans ce royaume, ils accéderont au commerce des saints anges, ainsi qu'à la communion et à l'union avec les réalités spirituelles. Et tous ceux que le Seigneur trouvera en leur chair, l'attendant des cieux, après avoir enduré la tribulation et l'avoir échappé aux mains de l'impie, ce sont ceux dont la prophétie dit, et ceux qui auront été laissés se multiplieront sur la terre. Ces derniers sont aussi tous ceux d'entre les païens que Dieu préparera d'avance pour que, après avoir été laissés, ils se multiplient sur la terre, soient gouvernés par les saints et servent à Jérusalem. Les saints du ciel donc règnent déjà dans le commerce des anges. Autrement dit, il ne s'agit pas pour eux de revenir sur la terre, ce qui serait une régression, étant donné qu'ils ont déjà connu la mort, le jugement particulier et la vision béatifique. Mais il s'agit ici pour eux de régner en apparaissant à la manière du Christ ressuscité. Ceux qui sont sur la terre au moment de la venue glorieuse de notre Seigneur et qui traversent le jugement sont vivifiés et continuent à se multiplier sur la terre. Ils ont donc une vie biologique et une organisation sociale. Cette parousie instaure ainsi le royaume des justes qui s'organise dans la lumière de Jésus, des saints, des anges, qui leur seront apparus comme des évidences. Cet aspect de la révélation est important dans la perspective également de la miséricorde et de la justice divine. Dans la venue glorieuse du Christ, tout est fait pour que chacun soit en mesure de l'accueillir, en tenant compte de la culture et de la personnalité de chacun. Jésus sait bien que pour les autres religions, sa manifestation glorieuse provoque un déplacement aussi culturel important. Et Jésus donne l'aide et le secours adéquat en se faisant accompagner des saints du paradis. Ces saints peuvent être des saints appartenant au pays de chacun, ou même des ancêtres, des membres de la famille, hein, parce que sont saints tous ceux qui sont dans la gloire de Dieu. Donc les saints que nous avons aussi canonisés, qui sont présents dans nos églises, dans la liturgie de l'Église, mais aussi la foule immense, comme l'appelle l'Apocalypse, hein, des sauvés déjà, de ceux qui sont déjà au ciel. Et donc on peut penser même à nos ancêtres, hein, aux membres de notre famille, qui sont déjà auprès de Dieu, qui sont déjà dans sa gloire. Cette manifestation des saints, hein, ce n'est pas uniquement les saints qui sont... encore une fois, ceux qui sont mis à l'honneur dans le calendrier. Mais c'est tous ceux qui participent déjà à la gloire de Dieu. C'est quelque chose d'extraordinaire, parce que eux-mêmes, quelque part, sont encore aussi en attente. L'attente de la résurrection des corps. Et seule la Vierge Marie, nous pouvons l'affirmer avec certitude, seule la Vierge Marie est présente au ciel avec son corps. Les autres saints, qui sont déjà dans la gloire de Dieu, ceux qui sont reconnus par l'Église et ceux qui, et la foule immense de tous ceux qui sont déjà dans la béatitude, eh bien, sont encore dans l'attente de cette résurrection des corps. C'est pourquoi donc, eh bien, il convient aussi qu'ils soient manifestés au moment de la parousie avec le Christ, parce qu'ils font partie vraiment de la gloire de Dieu. Donc si Jésus apparaît dans sa gloire, il apparaît aussi, bien sûr, avec tous ceux qui l'ont suivi et tous ceux qui participent déjà à cette gloire. C'est quelque chose donc d'extraordinaire. Ceux qui hésitent pour des motifs culturels sont aussi encouragés par peut-être des gens proches d'eux qui témoignent de leur propre rencontre avec le Christ et de la joie du paradis. Au moment donc de la parousie, certaines personnes peut-être hésiteront pour des raisons morales, par exemple des gens qui auront commis des péchés graves. Les saints du paradis qui auront accueilli la miséricorde divine pour des péchés comparables seront pour eux un encouragement à la confiance. Leur apparition aideront les pécheurs à accueillir cette manifestation, cette parousie du Christ. C'est comme donc aussi peut-être, on peut l'imaginer, une dernière miséricorde, un dernier signe qui sera donné à travers cette apparition aussi des saints qui accompagneront le Christ. Eh bien, pour que le maximum puisse accueillir aussi cette parousie, accueillir aussi cette venue du Christ, accueillir ce mystère de miséricorde, Parce que comme nous le savons, tout cela s'enracine dans ce qu'on appelle la doctrine des fins dernières. Les fins dernières, elles reposent sur cet acte libre aussi de l'homme qui choisit librement de se tourner vers Dieu, qui accepte cette révélation de Dieu dans sa vie, qui accepte de se confier à sa miséricorde. Et ceux qui ne l'acceptent pas, eh bien, Dieu respecte leur choix. Hein, et c'est un choix qui a des conséquences terribles, puisque c'est le choix de la damnation, hein, d'être séparé de Dieu. Donc, eh bien, nous voyons que le Seigneur peut-être donnera à ce moment-là un dernier signe particulier pour que, eh bien, encore une fois, tous ceux qui sont encore vivants à ce moment-là puissent vraiment se tourner vers le Seigneur et accueillir son dessein de salut, hein, parce que nous sommes destinés tous, tout homme est destiné au salut, tout homme est aimé de Dieu et fait pour la gloire de Dieu. Les saints du paradis qui auront accueilli la miséricorde divine pour des péchés comparables seront pour eux aussi peut-être alors comme un encouragement à la confiance. Leur apparition peut-être les aidera aussi à accueillir cette miséricorde du Seigneur, à se reconnaître eux aussi pécheurs et accueillir cette manifestation de la miséricorde du Seigneur. Et donc tout ça nous aide à voir un petit peu le réalisme de la parole de Dieu. La parole de Dieu nous place devant quelque chose qui nous dépasse, mais alors complètement, mais en même temps, si c'est parole de Dieu, eh bien, il n'y a pas à en douter, et c'est quelque chose de certain. C'est une vérité de foi. Et donc, eh bien, voilà, nous ne savons pas exactement les détails, le comment, mais nous savons que, eh bien, il y aura aussi des actes, des étapes dans cette parousie du Seigneur. Et encore une fois, c'est la manifestation de la gloire qui vient à nous. Et il y a toujours cette théorie de Saint-Irénée, hein, qui dit qu'en fait, pour entrer dans une gloire qui est tellement, qui nous dépasse, hein, en puissance même, eh bien, l'homme doit petit à petit, par étapes en tout cas, hein, s'accoutumer à la gloire de Dieu. Et donc, cette gloire, elle viendra à nous, non pas pour nous violenter, mais en même temps pour nous éclairer de l'intérieur, et nous entrerons dans une certaine progression, hein, que, voilà, peut-être qui sera propre à chacun, mais voilà, la théorie de Saint-Irénée, donc, c'est bien de montrer qu'il y a aussi cette adaptation, hein, de la gloire de Dieu à la réalité humaine, parce que c'est quelque chose qui nous terrasserait. Et le Saint Curé d'Ars disait déjà, à propos de l'Eucharistie, hein, si on voyait réellement ce qui se passe, hein, le mystère de l'Eucharistie dans toute sa profondeur, nous en mourrions, disait le Curé d'Ars. Hein. Et nous en mourrions de joie, de bonheur. Ça serait quelque chose de tellement grand que même notre cœur peut-être exploserait, hein, devant un amour aussi puissant. Alors, on voit qu'il y a toujours cette délicatesse de Dieu, hein, de venir à nous en s'adaptant quelque part et en nous élevant vers lui. Il s'adapte à notre condition humaine et en même temps, il nous élève plus haut, il nous emmène plus loin.

Un peu plus loin, toujours dans la première épître de saint Paul aux Thessaloniciens, nous voyons donc la parousie aussi qui manifeste notre résurrection et notre ascension aussi à la droite du Père, nous aussi, à la participation de la gloire dans les cieux. C'est au chapitre 4, versets 16 à 17. Le Seigneur, au signal donné à la voix de l'archange et à la trompette de Dieu, descendra du ciel et les morts en Christ se relèveront d'abord. Ensuite, nous, les vivants qui serons restés, ensemble avec eux, nous serons enlevés dans les nuées à la rencontre du Seigneur dans les airs. Et ainsi, toujours avec le Seigneur, nous serons. Alors là aussi, bien sûr, il s'agit aussi de voir aussi des symboles. Hein. Quand on parle de trompette, hein, bien sûr que Dieu n'a pas de trompette, hein, les anges non plus. Saint Paul prend des images bien connues, des images bibliques, qu'on retrouve aussi dans les textes des Apocalypses, hein, d'Ézéchiel, mais aussi, bien sûr, de l'Apocalypse de Saint Jean. Avec ces images, Saint Paul nous parle d'un événement bien réel, la manifestation glorieuse du Christ. Si le Seigneur descend du ciel, ce n'est pas, bien sûr, comme il l'a fait lors de son premier avènement, pour rester sur la terre, mais au contraire, comme pour venir nous chercher. Rappelons-nous cette parole de Jésus avant sa passion dans l'évangile de Saint Jean. « Je pars vous préparer une place, et quand je l'aurai préparée, je reviendrai vers vous. » Donc, déjà, le Christ nous parle aussi de cet événement, de la parousie. Et donc, ce temps de la parousie aussi nous manifeste cette seconde venue du Christ sur la terre pour nous élever jusqu'aux cieux. Et nous voyons ici que saint Paul met comme entre parenthèses, eh bien, les autres textes qui nous parlent de la parousie. L'accent est placé ici sur notre assomption, à l'image aussi un peu de celle de la Vierge Marie, qui en est aussi le but ultime. La manifestation glorieuse du Christ est aussi pour nous faire entrer dans le royaume des cieux, pour nous élever jusqu'à lui. Saint Irénée, encore une fois, ici nous donne un commentaire que nous pourrions aussi voir en trois étapes. Premièrement, la résurrection partielle concernant uniquement l'âme. Si donc le Seigneur lui-même, dit Saint Irénée, a observé la loi des morts pour devenir le premier-né d'entre les morts, il est clair qu'il en ira également de même pour ses disciples, puisque c'est pour eux que le Seigneur a fait tout cela. Leurs âmes iront donc au lieu invisible qui leur est assigné par Dieu, et elles y séjourneront jusqu'à la résurrection, attendant cette résurrection. Deuxième étape, résurrection intégrale concernant l'âme et le corps. Puis elles recevront leur corps et ressusciteront intégralement, c'est-à-dire corporellement, à la manière même dont le Seigneur est ressuscité. Et elles vivront de la sorte en présence de Dieu, car il n'y a pas de disciple qui soit au-dessus du maître, mais tout disciple, une fois devenu parfait, sera comme son maître. Enfin, troisième étape, l'ascension ou l'assomption. Notre maître ne s'est pas aussitôt envolé, mais il a d'abord attendu le moment de sa résurrection qu'avait fixé son père et qu'avait indiqué l'histoire de Jonas, puis il est ressuscité après 3 jours et ensuite seulement il a été enlevé au ciel. Ainsi, nous-mêmes, nous devons d'abord attendre le moment de notre résurrection arrêtée par Dieu et annoncée par les prophètes. Puis, une fois ressuscités, nous serons emportés au ciel. Ainsi donc, certains se laissent induire en erreur par les discours hérétiques au point de méconnaître les économies de Dieu et le mystère de la résurrection des justes et du royaume qui sera le prélude de l'incorruptibilité, royaume par lequel ceux qui en auront été jugés dignes s'accoutumeront peu à peu à saisir Dieu. Là encore une fois, nous retrouvons la théorie de Saint Irénée, une accoutumance peu à peu au mystère de Dieu. Alors nous voyons donc ces trois étapes qui seront peut-être simultanées, nous ne le savons pas, mais en tout cas, il y aura comme
vraiment trois temps. La première, évidemment, c'est celle déjà que nous pouvons expérimenter. C'est la résurrection que saint Irénée appelle partielle, hein, qui concerne notre âme, comme on l'a dit, donc l'âme, une fois sanctifiée et déjà glorifiée, est auprès de Dieu. Elle est encore dans l'attente de cette seconde étape, qui est celle, eh bien, de la résurrection des corps, résurrection intégrale concernant l'âme et le corps. Et puis, la troisième étape, donc, eh bien, c'est l'étape aussi de notre assomption au ciel. Ainsi, saint Irénée regarde, on pourrait dire à la loupe, le temps de la rencontre du Christ ressuscité avec les hommes sur la terre. Il parle de cette réalité comme d'un royaume des justes, avant l'étape ultime qui correspondra à l'ascension. Saint Paul, dans la lettre aux Thessaloniciens, donc 4, 16, 17, que l'on vient de lire, nous oblige à nous souvenir qu'un tel royaume des justes n'aura pas de but en soi, mais qu'il se définira uniquement comme une transition dynamique entre la vie terrestre et la vie du ciel. Notons que saint Irénée, dans son commentaire, interprète ce passage avec deux expressions différentes, la résurrection des saints et le royaume des justes.

0: Poursuivons alors dans les lettres de saint Paul sur le mystère donc de la parousie du Christ, à travers cette fois la première lettre aux Corinthiens, chapitre 15, versets 22 à 24. En effet, c'est en Adam que meurent tous les hommes, c'est dans le Christ que tous revivront, mais chacun à son propre rang. En prémisse, le Christ, ensuite ceux qui appartiennent au Christ lors de sa venue. Puis viendra la fin, quand il remettra la royauté à Dieu le Père, après avoir détruit toute domination, toute autorité, toute puissance. Alors tout sera achevé, quand le Christ remettra son pouvoir royal à Dieu le Père, après avoir détruit toutes les puissances du mal. C'est lui, en effet, qui doit régner jusqu'au jour où il aura mis sous ses pieds tous ses ennemis. Et le dernier ennemi qu'il détruira, c'est la mort, car il a tout mis sous ses pieds. Nous pouvons ici noter deux remarques importantes. Tous revivront. Ce terme en araméen signifie à la fois le passé, ce qui convient au Christ, et le futur, ce qui convient pour le reste de l'humanité. La résurrection des morts est nettement mise en lien avec la propre résurrection du Christ. Jésus est comme le modèle. Mieux encore, Jésus nous incorpore dans sa résurrection. On peut parler d'une dynamique de la résurrection qui se propage. Origène décrit une étape intermédiaire, lui aussi, avant l'entrée dans la gloire de l'éternité. Et dans la poésie du Cantique des Cantiques, il l'appelle l'avant-mur. Il décrit la rencontre du Christ et de l'épouse à l'avant-mur, à la fois comme l'ultime étape de la perfection et le début du siècle futur. Ce qu'on appelle le siècle futur est le temps où désormais la beauté de l'Église atteint la perfection, c'est-à-dire la perfection de la charité. Alors le Christ enseigne face à face et l'Assemblée des Justes porte ses fruits. L'idée du rassemblement des Justes fait écho au psaume 1, où le juste, d'abord isolé dans ses bonnes décisions, se découvre finalement incorporé à l'Assemblée des Justes. La description du passage dans le siècle futur s'harmonise bien avec tout ce que nous avons déjà dit du temps imperceptible mais consistant de la parousie. Origène poursuit « L'avant-mur est le sein du Père, d'où le Fils unique qui l'habite, fait connaître à son Église toutes choses et lui annonce ce qui est contenu dans les saints cachés et secrets du Père. De là, vient qu'un certain apôtre, instruit par le Fils, disait « Dieu, personne ne l'a jamais vu. Le Fils unique qui est dans le sein du Père, lui, l'a fait connaître. » C'est donc là que le Christ appelle son épouse pour l'instruire de tout ce qu'il y a auprès du Père et lui dire « Car je vous ai fait connaître tout ce que j'ai entendu de mon Père. » Et pour dire encore « Père, je veux que là où je suis, eux aussi soient avec moi et qu'ils partagent ma gloire. » Durant une première période de sa vie, saint Augustin a partagé lui aussi cette perspective. C'est sur cette terre, disait-il, effectivement, que l'Église apparaîtra d'abord environnée d'une gloire immense, revêtue de dignité et de justice, semblable à un monceau de froment qu'on voit sur l'air encore. Mais parfaitement nettoyée, la multitude des saints sera placée ensuite dans les célestes greniers de l'immortalité. L'Église latine, très tributaire de saint Augustin, aura du mal à revenir à des schémas de pensée qui nous sont devenus désormais un petit peu aussi étranges. Encore une fois, saint Augustin s'est détaché un peu de cette vision par rapport surtout aux hérésies montantes du millénarisme temporel, un royaume du Christ sur la terre. Donc, saint Augustin s'est un peu écarté de cette pensée initiale de saint Irénée, et donc l'Occident a suivi cette ligne de saint Augustin par rapport à l'Orient qui est resté beaucoup plus proche de la première vision d'Irénée. Voilà, tout ça donc est peut-être aussi quelque part un peu technique, mais nous voyons qu'il y a une richesse vraiment à venir puiser dans la tradition et en particulier dans les pères de l'Église. Les pères de l'Église sont comme des fondements vraiment pour interpréter la Sainte Écriture. Et le propre aussi de notre foi catholique, hein, c'est que nous ne sommes pas comme les protestants, sola scriptura, hein. Mais il n'y a pas que l'Écriture. Hein. La parole de Dieu, c'est l'Écriture interprétée aussi par les saints. Donc, les pères de l'Église, eh bien, nous donnent aussi le sens profond du comment pour entrer dans l'interprétation juste de la parole de Dieu. Et quand nous y entrons, eh bien, nous découvrons des choses extraordinaires, hein, des richesses aussi qui bien sûr nourrissent notre foi. Alors, eh bien, je vous propose de poursuivre donc la semaine prochaine encore sur les textes de saint Paul. Et déjà, ben, je vous souhaite à tous une bonne continuation, une bonne entrée dans la semaine sainte, puisque dès la semaine prochaine, eh bien, nous serons dans la grande semaine, la semaine sainte. Et puis, vendredi prochain, bien sûr, nous serons au pied de la croix pour méditer, hein, sur cette passion du Christ qui est aussi, quelque part, la passion par laquelle aussi nous, son peuple, l'Église, doit traverser pour entrer dans la gloire. Alors, bonne semaine à vous tous, et puis donc rendez-vous la semaine prochaine pour une nouvelle émission.
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Évangile de Jésus-Christ selon saint Matthieu. En ce temps-là, Jésus, arrivé dans la région de Césarée de Philippe, demandait à ses disciples, au dire des gens, qui est le Fils de l'homme ? Ils répondirent, pour les uns, Jean le Baptiste, pour d'autres, Élie, pour d'autres encore, Jérémie ou l'un des prophètes. Jésus leur demanda, et vous, que dites-vous ? Pour vous, qui suis-je ? Alors Simon-Pierre prit la parole et dit, « Tu es le Christ, le Fils du Dieu vivant. » Prenant la parole à son tour, Jésus lui dit, « Heureux es-tu, Simon, fils de Jonas. Ce n'est pas la chair et le sang qui t'ont révélé cela, mais mon Père qui est aux cieux. Et moi, je te le déclare, tu es Pierre, et sur cette pierre je bâtirai mon Église. » Et la puissance de la mort ne l'emportera pas sur elle. »

En réalité, la question de Jésus est bien plus profonde qu'il n'y paraît. Pour vous, qui suis-je ? Il y a au moins deux manières d'interpréter cette question. Pour vous, peut nous enfermer dans une forme de relativisme. Je forme mon Jésus qui, pour moi, est comme ceci ou comme cela. Je conçois mon Jésus qui vient épouser les contours de ma pensée et de mes convictions, au lieu que ce soit lui qui vienne transformer ma manière de vivre et de penser. En d'autres mots, voilà qui est Jésus pour moi, que ce soit le premier des hippies ou le premier des anarchistes. Mais il y a une autre manière d'interpréter ce « pour vous ». Et c'est celle dont Saint-Pierre est l'exemple. Jésus se révèle à nous par ses paroles et ses gestes. Et la question est de savoir comment est-ce que je me laisse informer par cette révélation. C'est exactement le mouvement inverse. C'est la libre révélation que Dieu fait de lui-même et qui appelle ma libre adhésion pour moi. Jésus nous dit « Voulez-vous bien croire en moi ?» Et Pierre répond « Oui ». Ultimement, le fait que Jésus soit le Christ, le Fils du Dieu vivant, ce n'est pas parce que Pierre l'a cru que l'Église l'a cru, au sens où Pierre n'a pas imposé à l'Église sa foi personnelle. C'est bien la foi de l'Église, mystérieusement en germe, qui est venue habiter Pierre pour qu'il puisse professer sa propre foi. À nous aussi d'apprendre à recevoir notre foi de l'Église pour qu'elle soit à la fois communautaire, donc objective, et personnelle, donc reçue. Demandons pour cela l'intercession des deux grands saints que nous fêtons aujourd'hui, Saint Pierre et Saint Paul.

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1: Bonjour Yannick.
2: Bonjour Louise.
1: Yannick, vous avez souhaité que nous parlions de la liturgie aujourd'hui.
2: Mais oui, figurez-vous Louise que je suis en train de lire le dernier livre du cardinal Robert Sarra qui s'intitule « 2050 ». Il y parle de nouveau de la liturgie, c'est un sujet qui lui tient à cœur et dont nous n'avons jamais parlé.
1: C'est un mot qui est assez souvent utilisé, mais dont je ne suis pas certaine qu'il soit bien compris.
2: Je vous propose de commencer par l'étymologie. Le mot liturgie vient de l'adjectif grec « leitos », qui signifie « public », et du nom commun « ergon », qui signifie « service » ou « œuvre » ou bien « travail ». La liturgie est donc, étymologiquement, un service public, une œuvre faite au bénéfice du peuple.
1: La liturgie serait donc un service rendu à la communauté. J'aurais dit que c'était un service rendu à Dieu, non ?
2: Vous avez raison, Louise. En fait, la liturgie a deux fonctions complémentaires. D'une part, une fonction ascendante, qui est le service du culte rendu par la communauté des fidèles à son Dieu. D'autre part, une mission descendante, par laquelle la grâce de Dieu irrigue son peuple. Le Concile Vatican II nous dit, je cite, « Il appartient à la liturgie d'être à la fois humaine et divine, visible et riche de réalités invisibles, fervente dans l'action et occupée à la contemplation, présente dans le monde et pourtant étrangère, mais de telle sorte qu'en elle ce qui est humain est ordonné et soumis au divin, ce qui est visible à l'invisible, ce qui relève de l'action à la contemplation, et ce qui est présent à la cité future que nous recherchons. » Fin de citation. C'est ce qui en fait l'importance, ce qui en fait la beauté, mais c'est aussi ce qui fait qu'elle est si difficile à vivre au bon niveau.
1: La liturgie est donc une discipline particulièrement importante qui ne doit pas être abordée avec légèreté.
2: Exactement, car c'est un moment particulièrement favorable à la rencontre de Dieu. Dans une homélie de mars 1980, le pape Saint Jean-Paul II disait « Nous ne pouvons jamais cesser de chercher le Seigneur. Cependant, il y a des moments qui exigent de le faire avec plus d'intensité, parce qu'alors le Seigneur est spécialement près de nous, et par conséquent, il est plus facile de le trouver et de le rencontrer. Cette proximité constitue la réponse du Seigneur à l'invocation de l'Église qui s'exprime particulièrement dans la liturgie. Plus encore, c'est précisément la liturgie qui rend actuelle la proximité du Seigneur. Fin de citation.
1: Si la liturgie est aussi importante, les fidèles doivent s'attacher à vivre chaque événement liturgique dans la dignité et le respect.
2: Vous avez raison, Louise. Et c'est ça que nous dit le catéchisme. Je cite, « L'assemblée doit se préparer à rencontrer son Seigneur, être un peuple bien disposé. Cette préparation des cœurs est l'œuvre commune de l'Esprit-Saint et de l'assemblée, en particulier de ses ministres. La grâce de l'Esprit-Saint cherche à éveiller la foi, la conversion du cœur et l'adhésion à la volonté du Père. Ces dispositions sont présupposées à l'accueil des autres, grâces offertes dans la célébration elle-même et aux fruits de vie nouvelle qu'elle est destinée à produire ensuite. » Fin citation. Chacun a donc son rôle à jouer, les ministres, les fidèles et le Saint-Esprit.
1: Autrement dit, un acte liturgique ne doit pas être vécu en touriste.
2: C'est pour cette raison que l'Église est très exigeante en ce qui concerne le respect des règles qu'elle fixe. Pour la proclamation de la parole, pour la prière eucharistique, pour l'accès à la communion, etc. Avec une affirmation très claire du Concile Vatican II, je cite, « C'est pourquoi absolument personne d'autre, même prêtre, ne peut de son propre chef ajouter, enlever ou changer quoi que ce soit dans la liturgie. » Fin de citation. On peut conclure cette chronique par une très belle phrase du pape Saint Jean XXIII. « La liturgie est comme la fontaine du village où chaque génération vient puiser l'eau toujours vive et fraîche. » Au revoir Louise.
1: Merci beaucoup Yannick et au revoir.
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1: Bonjour à tous. Cette semaine, nous allons interroger l'acceptation. Si dans les séries précédentes, nous avons pu mettre en relief la déception, mais également la notion de pouvoir, nous avons pu nous rendre compte, lors de cette étude, que l'acceptation était toujours quelque part pas loin, finalement. À un moment donné, la question se pose pour faire face à la déception, mais également dans le fait de redistribuer le pouvoir, c'est toujours une question d'acceptation. Alors, si dans le premier état, on se rend compte que au-delà des déceptions, cette acceptation peut finalement donner lieu à de nouvelles innovations, créations, par un nouveau paradigme, un nouvel état d'esprit, balayant ainsi le passé et nous offrons l'opportunité d'appréhender l'avenir différemment. Ou, bah, encore une fois, lorsqu'on est confronté au manquement d'une personne, à nos propres manquements, ou à des désillusions, surtout lorsqu'on a beaucoup projeté, beaucoup investi, finalement, cette déception, comme on l'a vu précédemment, au-delà de l'effet de stupéfaction, c'est surtout une forme d'incompréhension qui demeure. Et cette incompréhension, finalement, c'est ce qui pousse à retarder cette question d'acceptation. Quand on reste dans l'indignation, quand on reste dans cette incompréhension, finalement, c'est un peu comme si on se limitait à faire le pas suivant. On reste encore dans nos anciens sentiments. On a encore envie d'y croire. Il y a cette espèce d'entre-deux, entre le passé et le présent. Pour l'instant, on n'envisage même pas le futur. On essaye déjà d'accepter le présent. Et en même temps, tous les jours dans notre quotidien, on se rend compte qu'on fait toujours preuve d'acceptation. On est tolérant, on peut être indulgent. Voilà, on accepte que les enfants grandissent, on accepte les choses qui se passent mal de les résorber, on accepte de se taire alors que des fois on aurait beaucoup à dire, on accepte de courber le dos. Finalement, tous les jours, on accepte bon nombre de situations sans même le remettre en cause, tout simplement parce que c'est une forme de savoir-vivre au quotidien, qu'on a vite compris qu'il était plus simple de laisser faire les choses plutôt que de rentrer dans des combats puérils. Donc on va essayer de voir un peu les différentes formes d'acceptation et comment elles vont. Déjà par leurs aspects, hein, les formes passives et la forme active de l'acceptation. Mais également pourquoi et comment est-ce que vraiment l'acceptation peut donner lieu à de l'innovation, à de la création, si au premier abord elle relève la forme d'une impuissance. Comme on l'a vu, hein, on est... pour reprendre un peu notre série du printemps dernier sur la déception, on part d'une certaine forme d'arrêt, qu'il s'agisse d'un rêve dans lequel on a projeté des choses, qu'il s'agisse de la déception d'une personne en voyant son véritable caractère, qu'il s'agisse d'une surprise en étant confronté à une situation qu'on n'aurait jamais imaginée, qui nous dépasse. On va être obligé finalement à la fois de nous plier à cette réalité, mais également à penser différemment, à envisager une nouvelle réalité. Il ne s'agit pas seulement d'éliminer nos illusions et nos projections, mais il s'agit d'accepter en priorité finalement que ce qu'on croyait être n'est plus. Et la question, c'est qu'est-ce qui est à la place? Qu'est-ce qui demeure? Qu'est-ce qui finalement est présent? Si j'ai cru qu'il y avait un potentiel dans ce projet, parce que j'y ai mis mon cœur, parce que j'y ai mis des espoirs, parce que j'ai pu constater que c'était utile, etc., etc., et que je me rends compte qu'au final, il n'en est rien, cela remet en cause finalement ma place au sein du monde. De même que lorsque je fais confiance en quelqu'un ou en une équipe ou en des personnes, j'ai envie de croire qu'ils sont bons. Lorsque je suis surprise par leur comportement et qu'il y a une forme de désillusion, cela remet en cause toutes mes croyances. Donc finalement, dans cette situation, comment on peut faire pour se relever? Quelle est cette acceptation qui nous permet finalement d'embrasser cette réalité.

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1: Alors, on l'a déjà évoqué à de nombreuses reprises. Finalement, implicitement, se trouve lié avec l'acceptation une certaine forme d'humilité. Et d'humilité, non pas uniquement qu'individuelle, à savoir, bien sûr, hein, une forme d'humilité individuelle est toujours nécessaire, mais aussi d'humilité par rapport à l'investissement et aux projections qu'on aurait pu avoir. Alors, je dis d'autres situations, mais c'est au final, ce sont des humains, donc c'est surtout à l'égard d'autres personnes. Lorsque l'on investit ou lorsque l'on part d'attributs ou lorsqu'on imagine que des personnes, que ce soit son chef, son ami ou quiconque, une star ou peu importe, que l'on va la parer d'attributs, le jour où cette personne trébuche, le jour où l'on découvre ses motivations profondes, ce n'est pas seulement le regard que l'on porte sur la personne qui est remis en cause, c'est tout notre système de croyances. Donc finalement, l'humilité, elle va se jouer aussi à la fois dans la compréhension d'autrui, mais également à l'égard de notre propre système de croyance, de se dire comment avons-nous pu nous laisser fourvoyer de la sorte, ou pourquoi avons-nous préféré croire que ces personnes semblaient si brillantes, pouvaient être entre guillemets bienveillantes, ou peu importe quel adjectif au final, hein, celle qui résonne le plus avec vos expériences. Mais c'est finalement cette petite gymnastique-là où on se rend compte que il y a une forme d'équilibre. Là où on avait investi, là où on avait vraiment, on s'est pas illusionné, on a peut-être voulu croire qu'il y avait une forme d'élégance, qu'il y avait une forme de supériorité. On est déçu et on se rend compte que finalement il n'en est rien, qu'il y a des humains comme nous, comme nos proches, qui sont là et qui essayent de se dépatouiller avec ce qu'ils sont. Et donc finalement, cette acceptation, qu'est-ce qu'elle nous demande ? La nature humaine, c'est quelque part cette acceptation, elle nous met un peu face à l'humain dans toute sa complexité et sa souffrance. Toutes ces personnes, les situations, je mets de côté, hein, comme on l'a vu précédemment, puisque on peut investir dans des projets, mais au final, c'est des questions de situation, de personnes, c'est encore autre chose. Mais lorsque l'on parle d'humain, on est vraiment dans une forme d'intelligence émotionnelle. Donc c'est finalement accepter qu'il y a réellement une certaine forme d'égalité, d'équité plutôt, entre nous tous. Remettre en question nos propres croyances, c'est aussi accepter le côté médiocre des gens que l'on admire, y compris lorsque l'on a investi pendant longtemps. Alors pourquoi cette phase est prégnante malgré tout notre parcours ? Parce qu'elle se reproduit sans cesse. Ça commence évidemment avec les parents. Les enfants, à un moment donné, vont avoir une certaine forme de désillusion qui est nécessaire. On entend souvent les couples séparés qui auraient aimé que l'enfant se rende compte des torts, etc., etc. Or, l'enfant, il a besoin d'idéaliser ses parents. Qu'on le veuille ou non, c'est nécessaire à son épanouissement. Donc finalement, l'enjeu de notre série, ça va être de comprendre ce mécanisme d'acceptation comme un cheminement de maturation à une certaine forme du passage à l'âge adulte. Je vous remercie pour votre écoute et je vous dis à bientôt.

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2: Dans un monde qui se veut rationnel, technique, objectif, peut-on encore croire au miracle? Est-ce important pour chacun de nous? Et la première question sans doute à nous poser, avant de savoir si nous allons ou pas croire au miracle, est de nous demander ce qu'est un miracle. Un miracle semble être un phénomène qui n'est pas explicable par des causes naturelles ou par des lois naturelles. C'est un phénomène que l'on pourrait appeler extraordinaire. Il est donc surprenant et il est inexplicable. Mais ce peut être aussi un phénomène ordinaire, banal, compréhensible, mais qui va se produire juste à l'instant T où il était nécessaire qu'il se produise. Le phénomène lui-même ne sera pas extraordinaire, mais c'est sa manifestation dans le temps qui va l'être. Dans les définitions que je viens de donner du miracle, n'intervient pas la question fondamentale que nous nous poserons plus tard. Qui est la source du miracle? Y a-t-il quelqu'un? Y a-t-il un être qui peut provoquer des phénomènes qui sont hors des causes ou des lois naturelles? Mais c'est une autre question. Pour l'instant, restons-en au phénomène lui-même. Il est bien clair que ce que nos ancêtres, il y a quelques siècles, par exemple, pouvaient considérer comme un miracle, ne le sera plus au jour d'aujourd'hui, parce que la connaissance de l'homme a progressé et parce que l'homme est aujourd'hui peut-être capable d'expliquer rationnellement, scientifiquement, un phénomène qui, alors à l'époque, était inexplicable. Et ici, nous touchons du doigt que la notion de miracle est tout de même très subjective, qu'elle est très liée à un contexte, à une époque, à un degré de connaissance. Et même si nous prenons l'époque actuelle, par exemple, eh bien, étant donné que mes connaissances scientifiques sont peu développées, je peux être amené, pour ma part, à considérer comme miraculeux un événement que tel autre de mes contemporains, bien plus avancé dans la connaissance scientifique, ne considérera pas comme un phénomène miraculeux. Il y a donc toujours, j'allais dire, une sorte de contestation possible de l'aspect miraculeux d'un phénomène extraordinaire. On peut tout à fait se cacher derrière des arguments scientifiques ou pseudo-scientifiques pour expliquer que, certes, nous ne faisons pas le tour de la question, certes, nous ne pouvons pas totalement expliquer tel ou tel phénomène, mais qu'il serait bien étonnant qu'il n'y ait pas d'explication possible. Et il faut dire ici un mot peut-être de la rationalité, de l'intelligence humaine et de ses limites. Il est clair que l'homme a fait beaucoup de progrès dans la connaissance, notamment scientifique. Mais il est encore loin, bien loin, d'avoir tout appréhendé, d'avoir tout décrypté, d'avoir en un mot tout compris. Il est encore bien loin de pouvoir expliquer y compris des phénomènes qui sont très habituels. Alors certes, l'homme peut se glorifier d'une certaine manière de sa connaissance, de sa science, de son intelligence, mais en même temps, il doit reconnaître que sa connaissance, sa science, son intelligence ont des limites, et que les limites apparaissent très vite. Pour cela, il est nécessaire que l'homme scientifique, que l'homme rationnel, que l'homme intelligent soit doublé d'un homme humble. Mais à les connaître d'un peu plus près, les vrais scientifiques, ceux qui ont des connaissances infiniment plus importantes que vous et moi, si ce sont de vrais scientifiques, ils restent humbles. Et ils sont prêts à vous avouer que plus ils apprennent et découvrent des choses, plus ils sont interloqués, parfois émerveillés, de l'immensité de ce qu'ils ne connaissent pas et de ce qu'ils ne comprennent pas. L'homme doit se situer dans cette perspective et donc se laisser aussi interpeller, se laisser surprendre par des phénomènes qui échappent à son intelligence, à sa rationalité et à sa connaissance.

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1: Alors si nous nous situons effectivement au ras des pâquerettes, nous allons avoir beaucoup de mal à discerner, voire accepter même un miracle. Parce qu'il nous faut prendre un peu de hauteur, comme nous venons de le voir, une hauteur qui engendre une certaine humilité, une reconnaissance de nos limites, pour pouvoir considérer que un événement est à nos yeux inexplicable, qu'il nous échappe, qu'il demeure mystérieux, incompréhensible, mais qu'il n'en existe pas moins pour autant. Car il est fondamental de rappeler que les choses n'existent pas qu'en fonction de la connaissance que nous avons d'elles. Ce serait vraiment une énormité de penser que ne vont exister que des choses ou des êtres que je suis capable d'appréhender, de connaître et d'expliquer. C'est le philosophe Spinoza qui, avec beaucoup d'humour, disait « La seule chose dont je suis sûr, la seule chose que je sache, c'est que je ne sais pas. » Mais cette reconnaissance de ma non-connaissance m'apporte une connaissance. Je sais que je ne sais pas. Et ensuite, je sais que je ne sais pas. Et indéfiniment. Oui, c'est une pointe d'humour, néanmoins, qui nous rappelle la petitesse de notre connaissance, le peu de choses que nous pouvons expliquer et l'immensité de ce qui nous échappe encore. C'est vrai dans tous les domaines, sans exception. Je suis prêt à reconnaître que l'homme, parfois, tout au moins, est un génie, mais un génie qui se déplace dans un univers qui lui reste bien obscur, un génie qui souvent tâtonne, un génie qui avance dans des ténèbres bien épaisses. Pour ma part, je trouve ça fantastique, parce qu'il y a encore tellement de choses à découvrir, il y a encore tellement de lumière à apporter au milieu de ces pénombres, et l'homme y parviendra d'autant mieux qu'il sera ouvert à l'existence des miracles, à l'existence de phénomènes extraordinaires qui lui échappent, mais qui néanmoins sont bel et bien une réalité.

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1: Bonjour à tous et bienvenue dans cette nouvelle série des clés pour vivre à l'heure où la politique semble souvent désertée, où la parole publique se brouille, où la confiance s'effrite, une question résonne plus que jamais. Peut-on encore s'engager avec cœur, foi et fidélité? Peut-on servir la France sans renoncer à ses convictions profondes, sans se perdre dans les compromis ni s'enfermer dans l'idéologie? Je reçois cette semaine Madame Christine Boutin à travers son livre paru il y a quelques mois, Lettre ouverte à qui veut s'engager en politique. Le lecteur découvre le témoignage de Madame Boutin, celui d'une femme, d'une chrétienne, d'une élue qui a parcouru 40 années de vie politique sans jamais dissocier son engagement civique de sa foi. Elle ne parle pas d'abord de stratégie ou de conquête de pouvoir, mais de service, de vérité, de fidélité au bien commun. Elle nous parle de la France, non pas comme d'un simple pays, mais comme d'une nation porteuse d'une vocation spirituelle, blessée, mais appelée à se relever. Car la France, fille aînée de l'Église, n'est pas morte. Elle attend des veilleurs, elle attend des bâtisseurs, elle attend des âmes libres. Et peut-être, tout commence par une simple question. Et moi, que puis-je faire? Madame Christine Boutin, bonjour.
2: Bonjour.
1: Ravie de vous accueillir aujourd'hui et puis tous les jours de cette semaine pour cette émission des clés pour vivre. Permettez-moi très simplement, vous avez trouvé des clés pour vivre et pour bien vivre ces 40 années en politique, Madame Boutin?
2: Oui, bien sûr, j'ai pu les trouver et je peux en témoigner par la politique et surtout parce que Jésus m'a appelé. Alors, qui suis-je? Je suis une femme, je m'appelais Martin. Je suis née dans le Berry, au centre de la France, dans une famille catholique. Mon enfance a été difficile parce que mon père était un homme magnifique, ma mère sans doute aussi, mais je l'ai perdue à 5 ans. Et cette douleur de perdre sa mère, je la porte encore et je la porterai jusqu'à la fin de ma vie. Perdre sa mère, on ne peut pas se rendre compte, on ne peut pas exprimer ce que ça représente, mais c'est énorme. Mon père s'est remarié avec une femme magnifique qui a fait ce que je suis. Mais ce n'est pas ma mère. Mon père n'a pas réussi sa vie sociale, d'après les codes sociaux de l'époque. Il a été au chômage alors que la France était en pleine expansion. Et nous avons connu la misère, vraiment. Ça forme un enfant, ça forme un jeune. Et mon père, nous avions dans la tradition paternelle une tradition d'élu local. Mon père, qui a donc subi le décès de sa femme, son fils, seul fils qu'il a eu, nourrissant mon petit frère, ensuite le chômage, etc. J'adorais mon père et dans mon cœur à 15 ans, je m'étais dit, je lui apporterai la joie d'être une élue. Mais pas de politique, surtout pas de politique. Je ne veux pas aller faire de la politique, pas rentrer dans ce milieu pourri, etc. Bon. Puis j'ai avancé. À l'âge de la communion solennelle, j'ai été très touchée. J'ai eu la question religieuse qui s'est posée dans mon cœur. Nous étions une famille catholique avec ma belle-mère et mon père. Mais c'était pas vraiment des... On allait à la messe le dimanche, mais c'était pas vraiment, comment dirais-je, être catholique. Enfin, c'était l'habitude. C'était un peu la culture. Mais mon père, lui, avait toujours de bonnes réponses à me donner. Il avait été bien formé. Et il avait toujours des bonnes questions des bonnes réponses à donner à mes questions. Et puis, voilà, je me suis mariée avec mon mari, qui est un homme exceptionnel, qui est mon cousin Germain, ce qu'on m'a reproché énormément, mais qui pourtant, pour moi, a été une grâce particulière. Parce que, naturellement, on connaissait bien notre héritage commun. Et on n'a pas eu cette découverte à faire. Et il m'a accompagnée vraiment de façon importante, bien que, quand on s'est mariés, lui qui était au contraire avec sa maman, la sœur de mon père, était très très catholique, allait énormément à la messe, sa famille de 11 enfants était très catholique, etc. Lui a voulu tout envoyer balader. Et moi, je me suis dit, mais qu'est-ce que je fais là-dedans? Il faut que je suis une femme de son mari, donc je suis mon mari. Donc pendant quelques années, je n'allais plus à la messe et tous les dimanches soirs, j'étais de très mauvaise humeur. Et au bout d'un moment, j'ai dit à mon mari, écoute, moi je sais pourquoi je suis de mauvaise humeur le dimanche, il faut que j'aille à la messe. Alors je retourne à la messe, j'emmène les enfants et je retourne à la messe. Donc c'est ce que j'ai fait. Parallèlement, alors que je ne voulais pas faire de politique, nous avons déménagé, j'étais étudiante, j'étais boursière, enfin etc. Et je faisais bouillir la marmite. On était à Paris pour nos études et on s'est mariés et on a dû déménager, deuxième enfant, troisième enfant arrivait, il fallait trouver, on pouvait pas se loger à Paris et nous sommes arrivés dans ce village des Yvelines d'Auffargis. Et à ce moment-là, j'ai regardé ce qui se passait au conseil municipal de cette petite commune qui n'était pas politique. Et je trouvais que c'était pas mal ce qu'il faisait. Donc je suis allé voir le maire, c'était en 1977, et j'ai demandé à ce maire s'il était intéressé pour que je vienne sur sa liste. J'étais jeune femme, jolie, etc. Ben déjà en 77, c'était un plus d'avoir une femme sur son conseil municipal. Et c'est ainsi que j'ai été entraînée à faire de la politique. Une fois maire, il se trouve que je suis devenue maire de cette ville. Mais c'est important ce que je vous dis là, parce que je pense que dans chaque vie, le Seigneur donne des lumières qu'on ne voit pas obligatoirement, mais qui sont là dès qu'on prend un peu de recul sur les années ou les expériences ou les difficultés qu'on a pu rencontrer. Donc je suis devenue maire. Il se trouve dans mon conseil municipal, incroyable, après Mitterrand, il y a eu la poussée de gauche. Et dans mon conseil municipal, dans mon opposition, j'avais un député qui était devenu socialiste avec l'élection de Mitterrand, contre moi, dans mon petit village de 2000 habitants. Et alors pour moi, c'était l'horreur, parce que j'étais de sensibilité de droite, naturellement. Sociale, parce que ma tradition familiale était comme ça, mais voilà. Donc, il s'est présenté au conseil général, ce député. Personne ne voulait aller contre lui, parce que naturellement, aller contre un député, c'était impossible. Moi, j'étais maire, je me suis dit, je ne peux pas laisser faire ça. Je suis allé. Et j'ai gagné. J'ai battu ce député, ce qui était invraisemblable. Alors le monde politique que je ne connaissais absolument pas s'est demandé ce que c'était que cette petite bonne femme de Rambouillet, là, qui tout d'un coup avait battu un socialiste en pleine vague socialiste. Et puis je suis devenue députée en me battant, parce que j'ai été rejetée par tout le monde. J'ai gagné à la députation. Et je suis restée plus de 20 ans députée, toujours réélue. Et je suis même devenue ministre. 86, donc je viens députée. Deux ans plus tard, je me dis, écoute Christine, c'est pas possible, tu es une fille formidable, mais il faut absolument que tu t'arrêtes un peu, parce que c'est pas possible, il y a des gens qui veulent devenir députés, tout ça. Ils mettent des années, ils y arrivent jamais. Toi, en quatre ans, tu deviens maire, conseiller général, député, il y a quelque chose qui... Donc je me suis arrêtée après m'être renseignée sur les foyers de charité, si c'était pas des gourbis ou des choses un peu bizarres, parce que j'avais besoin de m'arrêter spirituellement. Donc je suis allée dans un foyer de charité, dans les Yvelines, où, alors là, je n'ai rien compris à ce qu'on me racontait, vraiment rien. Grillon de Montfort, qui c'est ce type-là J'ai eu besoin d'aller dans un autre foyer de charité, et je suis allée en Bretagne, plus loin, parce que dans les Yvelines, j'étais quand même un petit peu connue déjà. J'avais besoin d'être seule, d'être tranquille. Je suis allée à Tressin, foyer de charité de Tressin. Et là, lors d'une conférence, pendant la semaine de silence, vous savez, tout d'un coup, c'était le matin, en février 88, pendant que le conférencier faisait son exposé, j'ai eu dans mon oreille droite une parole très forte. Christine, tu viens ou tu viens pas? C'est oui ou c'est non? Mais elle résonne encore dans mon oreille droite. Et immédiatement, j'ai répondu, oui Jésus, je te dis oui, Dieu, premier servi. Et c'est à partir de ce moment-là que véritablement ma paix est arrivée, mais le combat également. Parce que quand je suis arrivée à l'Assemblée en 86, je me suis bagarrée pour y aller, mais tout le monde était contre moi déjà. Tout le monde était contre moi, l'UDF, le RPR, toute la droite, la gauche ne s'occupait même pas de moi. Parce qu'on savait que je défendais la vie. Et moi, c'était mon combat. En 75, au moment de la loi Veil, je mettais mes enfants au monde. Et ça a été pour moi une dague envoyée dans mon cœur. Quand je me suis réveillée le matin à la radio que nous mettions de bonne heure avec mon mari, la France a voté la loi sur l'avortement. Mais comment la France a-t-elle pu faire ça, me suis-je dit. Et à ce moment-là, j'ai pris la décision de défendre la vie de la conception à la mort naturelle.
1: Alors, merci infiniment, Christine Boutin. C'était les premières minutes, le premier entretien pour cette belle série cette semaine avec vous. C'est la rencontre d'une femme, d'une épouse, d'une mère, d'une grand-mère. Et c'est aussi la parole que je vous laisse cette semaine pour revenir sur ce combat que vous avez mené. Hein, une femme en politique, hein, vous avez lutté, on a bien entendu aussi les combats, et ce qu'on vient d'entendre est important. Donc, chers auditeurs, écoutez bien toute cette semaine. Vous avez parlé, Christine Boutin, de 1988. Vous êtes à Tressin, un peu au désert, besoin de faire une pause pour y voir plus clair, peut-être pour discerner, pour répondre à l'appel de Dieu. Et on entend bien que de votre oreille droite, vous écoutez, vous obéissez. Votre cœur est dans la paix et votre cœur est dans la joie. Et un peu, c'est la parole de l'Évangile, que votre oui soit oui, que votre non soit non. Et vous avez dit oui et vous avez posé un acte d'obéissance. Je vous propose la suite de votre histoire, hein, voilà, parce qu'il y a plein de rebondissements. Et c'est surtout, on rencontre une femme. Donc cette femme, c'est demain, ici même, puisque vous êtes de passage à Lourdes, dans cette cité mariale, que nous nous retrouvons. Et merci.
2: Merci.

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1: Pascal Jacob, bonjour.
2: Bonjour Jean-Yves.
1: Ah, vous savez qu'on parle aujourd'hui beaucoup de l'amour fusionnel au sein des couples. Mais dans son dernier ouvrage, Dom Paul Préaux, le modérateur de la communauté Saint-Martin, évoque au contraire une nécessaire distance au sein d'un couple. Alors ?
2: Oui, et il a raison. Il ne vous surprendra pas. Parce que, en fait, aujourd'hui, on voit bien, alors c'est Alfred Adler qui étudie pas mal cette perspective. Alfred Adler, c'est un disciple de Freud,
1: oui, un psychanalyste,
2: mais
1: oui.
2: Qui a pris ses distances par rapport à Freud, et qui nous dit, au fond, la recherche fondamentale de l'homme, c'est de vouloir manifester, augmenter et manifester son intérêt social, c'est-à-dire l'intérêt qu'il a pour la société. Et une façon de montrer son intérêt social, c'est d'être en couple.
1: Bien sûr,
2: parce que
1: oui.
2: Si vous êtes en couple, au moins, vous avez de l'intérêt pour quelqu'un, et donc on s'intéresse à vous, et donc vous avez de la valeur. Et on voit bien dans la jeunesse aujourd'hui que très jeune, dès le collège, dès la parfois la sixième, les enfants ont le souci d'être en couple, d'avoir le petit copain, la petite copine. Le problème, c'est que effectivement, ils vont développer souvent un amour fusionnel, une relation fusionnelle, parce que ils n'ont pas encore d'identité, ils n'ont pas encore de construction personnelle. Et l'amour, pour durer, a besoin que les gens qui s'aiment, aient leur personnalité, leur consistance, et n'existent pas juste l'un par l'autre. Au fond, je ne peux vraiment réussir une relation, et une relation amoureuse en particulier, que si j'ai une consistance, que si j'existe, que je n'existe pas juste par l'autre. Il y a dans la pièce de théâtre de Yasmine Areza qui s'appelle Art, une réplique très, à la fois très drôle et très vraie, du psychanalyste Finkelzohn, qui est un personnage fictif, mais qui dit, si tu es moi, si je suis moi parce que tu es toi et que tu es toi parce que je suis moi, alors je suis moi et tu es toi. Et si je suis moi parce que tu es toi et que tu es toi parce que je suis moi, alors tu n'es pas toi et je ne suis pas moi. Autrement dit, alors ça peut paraître un peu bizarre, mais autrement dit, mon identité n'a pas à reposer d'abord sur autrui.
1: D'accord.
2: Et dans un couple fusionnel, eh bien, en fait, mon identité n'existe plus. Elle est détruite, elle est fusionnée, justement. Or, en réalité, pour vraiment faire durer une relation, eh bien, il faut que ce soit une relation entre deux personnes qui aient leur consistance et qui choisissent de donner ce qu'ils sont à l'autre et de recevoir de l'autre ce qu'il est, de telle sorte que le couple n'est pas juste la disparition des deux, mais d'une certaine façon, l'augmentation de chacun par l'autre.
1: Donc il est légitime une certaine distance.
2: Voilà.
1: Tout à fait. Merci beaucoup.
3: Bonjour à tous. À la une de l'actualité, le gouvernement veut anticiper la prochaine vague de chaleur. Une cellule interministérielle de crise se réunit aujourd'hui autour du Premier ministre. Elle va revenir sur le bilan de cet épisode historique, ses conséquences sanitaires et économiques, mais aussi aborder la préparation d'éventuelles nouvelles fortes chaleurs. Météo France parle d'une possible nouvelle canicule dès lundi prochain. En attendant, aujourd'hui, la vigilance orange canicule est maintenue dans 22 départements. Sont notamment concernés l'Île-de-France, l'Alsace, plusieurs départements d'Auvergne-Rhône-Alpes, mais aussi la Côte d'Azur. Les températures vont encore dépasser localement les 33 degrés. La fin de cet épisode de chaleur est prévue d'ici demain sur l'ensemble du pays. 11 personnes ont perdu la vie hier dans le crash d'un avion de parachutisme près de Nancy en Meurthe-et-Moselle. Le pilote, 5 moniteurs et 5 élèves. Après son décollage, l'appareil est tombé subitement, a précisé le préfet. C'est l'accident d'aviation générale le plus meurtrier jamais survenu en France. Une enquête est en cours. Des rassemblements ce soir encore pour dénoncer les violences sexistes et sexuelles après la mort de Liana, 11 ans, dans le Gers. Les associations réclament des mesures pour mieux protéger les victimes. Anne-Cécile Collet est la présidente de l'association Les Petits Invincibles.
4: Alors j'ai déposé plainte, j'avais 20 ans. Ça a été une procédure extrêmement difficile, c'est-à-dire que j'ai été acculée, j'ai été traitée de menteuse. C'était un directeur de centre aéré qui officiait dans une école de Paris et c'est quelqu'un qui m'a agressée sexuellement et violée de l'âge de 9 ans à 11 ans et qui n'a jamais été inquiété. Donc cette procédure a été très violente pour moi parce que quand la justice n'est pas rendue, pour quelqu'un de victime, en fait, c'est quelque chose que vous portez toute votre vie. On n'en peut plus, les associations n'en peuvent plus. On a défendu cette cause avec toute notre force et notre énergie alors que ça se passe depuis des années et que tout le monde sait. On a mis la main sur les yeux, sur les oreilles et sur la bouche. Chaque personne individuellement doit se réveiller et se dire aujourd'hui, la protection

0: tous.
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2: Psaume 18. Les cieux proclament la gloire de Dieu. Le firmament raconte l'ouvrage de ses mains. Le jour au jour en livre le récit, et la nuit en donne connaissance. Pas de parole dans ce récit, pas de voix qui s'entendent, mais sur toute la terre en paraît le message, et la nouvelle aux limites du monde.

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1: Nous souhaitons une belle fête aux Pierre, aux Paul et aux Simon. En pleine pandémie, le pape François béatifia un médecin, José Gregorio Hernandez. José est né en 1864 au Venezuela. Après un baccalauréat en philosophie, il entreprend des études de médecine, puis obtient une bourse et part approfondir à Paris des branches peu connues dans son pays, la bactériologie et la microbiologie. Là, il est apprécié de ses collègues pour ses compétences et sa droiture. Alors que beaucoup s'adonnent au divertissement de la belle époque, José mène une vie sobre et pieuse. De retour à Caracas, il devient professeur à l'université. Il a aussi la responsabilité, avec des ressources de l'État vénézuélien, d'acquérir du matériel pour fonder un laboratoire de physiologie expérimentale. Il introduit le microscope et de nombreux instruments achetés en France. Parmi ses nombreuses œuvres, nous pouvons citer la fondation du premier bureau de bactériologie des Amériques et d'une école de chercheurs qui va avoir un très grand rôle dans l'histoire de la médecine du pays. Ce polyglotte, qui parle français, anglais, allemand, italien et portugais, maîtrise aussi le latin. José est également musicien, philosophe et théologien à ses heures perdues. José entre dans le tiers ordre franciscain. Cela signifie qu'il reste un laïc dans le monde, mais en cherchant à se mettre à l'école de saint François d'Assise. Il mène une vie pauvre et dépouillée, se rend chaque matin à la messe et débute toutes ses activités par une prière. Enfin, tout son temps libre est consacré à la prière et aux soins des pauvres. Le 29 juin 1919, il entre dans une pharmacie acheter des médicaments pour une malade. En sortant, il est renversé par une voiture. À l'hôpital, il reçoit les derniers sacrements et rend son âme à Dieu dans ce murmure « Ô Sainte Vierge ». La vie spirituelle profonde du bienheureux José Gregorio a nourri toutes ses actions et lui a permis de mettre sa passion et ses talents au service de son prochain d'une manière extraordinaire. Confions à son intercession toutes les personnes qui œuvrent à la santé dans notre pays.

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2: Seigneur, ouvre mes lèvres et ma bouche publiera ta louange. Nous te louons, Seigneur Jésus, toi le roi des apôtres, pour Saint Pierre et Saint Paul, colonne de l'Église, que nous fêtons aujourd'hui.

De la lettre aux Romains. Moi, Paul, serviteur de Jésus-Christ, appelé par Dieu pour être apôtre, mis à part pour annoncer la bonne nouvelle que Dieu avait déjà promise par ses prophètes dans les Saintes Écritures, je m'adresse à vous, bien-aimés de Dieu, qui êtes à Rome. Vous, les fidèles qui êtes par appel de Dieu le peuple saint, que la grâce et la paix soient avec vous tous, de la part de Dieu notre Père et de Jésus-Christ le Seigneur.

0: Nous te louons, Seigneur, pour ta sainte Église édifiée sur les apôtres. Elle est le corps que nous formons.
1: Renouvelle tout spécialement en ce jour ta grâce dans le cœur de nos pasteurs. Nous te prions pour notre Saint-Père, le Pape. Nous te prions également pour l'évêque de notre diocèse et pour tous les prêtres.
0: Seigneur, sois loué pour la parole qu'ils nous ont fait connaître. Elle est notre lumière et notre joie.
1: Nous te présentons, Seigneur, tous ceux qui ont charge et mission de proclamer ta parole, et nous te demandons de nouvelles vocations pour l'évangélisation de tous les peuples.
0: Nous te louons, Seigneur, pour le baptême et la pénitence qu'ils nous ont annoncés dans la foi. C'est là que nous sommes pardonnés.
1: Accorde en ce jour de fête à tous les chrétiens de pouvoir puiser avec une force renouvelée à toutes les grâces de leur baptême.
2: Notre Père, qui es aux cieux, que ton nom soit sanctifié, que ton règne vienne, que ta volonté soit faite sur la terre comme au ciel. Donne-nous aujourd'hui notre pain de ce jour. Pardonne-nous nos offenses, comme nous pardonnons aussi à ceux qui nous ont offensés, et ne nous laisse pas entrer en tentation, mais délivre-nous du mal. Amen.
3: Que la prière des saints apôtres Pierre et Paul vienne à notre aide, Seigneur. Que la prière des saints apôtres Pierre et Paul vienne à notre aide, Seigneur. C'est par eux que ton Église a reçu les premiers bienfaits de ta grâce, qu'ils nous obtiennent maintenant les secours nécessaires à notre salut. Par Jésus le Christ, notre Seigneur. Amen.

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2: Comment renouveler un cycle? Comment le casser en quelque sorte, ou du moins l'arrêter? Cette question, posée par le titre de l'émission, Huitième jour, n'est pas la nôtre. Elle est aussi celle des hommes de la Renaissance. Comment changer les choses? Pour faire simple, on peut dire que le Moyen-Âge, l'ère médiévale, est théocentrée. Elle est centrée sur Dieu, il suffit de voir nos cathédrales. Et que la Renaissance va être anthropocentrée, prenez l'homme de Vitruve, de Léonard de Vinci, avec toutes les mesures, cela vous sert d'exemple. Je voudrais vous emmener dans la poésie et vous montrer combien le statut de l'artiste va changer avec les temps modernes. Et l'enjeu, c'est pas de faire un sonnet pétrarchisant, comme on a dans le petit groupe de la Pléiade, comportant Baïf, Dubelet, Ronsard. C'est bien plus profond. C'est de donner une place au poète qui devient lui-même un créateur. Il va vous donner l'immortalité. Alors, prenons un exemple. Ronsard compose plusieurs recueils, dont celui des Amours, et vous avez tous au moins lu, comme on voit sur la branche. Le voici, ce magnifique petit sonnet. Comme on voit sur la branche, au mois de mai, la rose, en sa belle jeunesse, en sa première fleur, rendre le ciel jaloux de sa vive couleur, quand l'aube de ses pleurs, au point du jour la rose. La grâce dans sa feuille et l'amour se reposent en baumant les jardins et les arbres d'odeur. Mais, battu, ou de pluie, ou d'excessive ardeur, languissante, elle meurt, feuille à feuille déclose. Ainsi, en ta première et jeune nouveauté, quand la terre et le ciel honoraient ta beauté, la parque t'a tué. Et cendre, tu reposes. Pour obsèque, reçois mes larmes et mes pleurs. Ce vase plein de lait, ce panier plein de fleurs, afin que, vif et mort, ton corps ne soit que rose. Ronsard. Le sonnet. Vos cours émergent. Un poème à forme fixe composé de 14 vers avec 2 quatrains dont les rimes sont embrassées, 2 tercées dont les dernières sont aussi embrassées et au milieu elles sont plates. Ouf ! 14 vers avec une chute si possible. Ah oui, oui, oui. Ce poème à forme fixe donné par Pétrarque va avoir une riche histoire. Même Rimbaud fera des sonnets. Il s'agit de montrer qu'on est capable de faire un sonnet quand on veut montrer qu'on est un grand poète. Alors d'où vient cette idée que le sonnet à forme fixe peut dépasser la forme? Et bien précisément d'un sonnet comme celui-ci. Vous avez tous entendu, comme on voit sur la branche au mois de mai la rose, il s'agit d'une rose, du printemps, des fleurs. Et cette rose est si belle qu'elle rend jaloux le ciel, et Dieu sait si un crépuscule, c'est beau. Non, non, elle le rend jaloux, tant elle est belle. L'aube aussi lui donne, alors là, apparaît un mot, les pleurs. Quand l'aube de ses pleurs au point du jour la rose, nous sommes au quatrième vers. Et avec pleurs, on a comme quelque chose qui fait un bémol dans ce quatrain splendide. Parce que les pleurs, c'est la rosée, bien sûr, mais c'est déjà une larme, une tristesse. Ce sera repris à la fin du poème. Autrement dit, dans la joie de la vie, Ronsard mêle déjà la tristesse de la mort. On continue notre petite promenade dans cette immense phrase qui fait 8 vers. Le deuxième quatrain, la grâce, l'amour, mais on a embaumant les jardins et les arbres d'odeur. Moi j'aurais plutôt dit le parfum se répandait partout. Non, non, non, non, on a embaumant. Vous n'oubliez pas qu'on embaume les momies et les cadavres. Et puis un parfum, c'est pas une odeur. L'odeur, elle peut être nauséabonde. Ronsard nous conduit, à travers son sonnet, vers cet entre-là, entre la mort et la vie, dont nous ne pouvons absolument pas sortir. Nous sommes enfermés dans le temps. Effectivement, les deux quatrains se terminent. Mais, battu ou de pluie ou d'excessive ardeur, subitement les dentales arrivent, c'est violent. Battu, ardeur, excessive, c'est horrible. Et on culmine sur ces magnifiques adjectifs verbales. Languissante, 4 syllabes sur 12 que forme un alexandrin, c'est beaucoup. Elle meurt. Feuille à feuille déclose. Oh, ça paraît très long. Les pétales, un à un, tombent et on n'a que la tige. Et le rose qui ouvrait le poème finit sur déclose. Une seule lettre, le D, pour dire le contraire de éclose. Engageons-nous maintenant dans les tercets. Ah ben, on a compris, la comparaison se fait. Les 8 premiers vers sont consacrés à la rose et le tercet consacré à la jeune fille. Ainsi, en ta première et jeune nouveauté, mais ô stupeur, Ronsard reprend les mots du premier quatrain. On avait bien belle jeunesse, on a ici jeune nouveauté, et on avait première fleur, on a première ici. Oh, de manière un peu cuistre, on dit ça, c'est un chiasme. On a croisé jeune, belle jeunesse, puis première fleur avec première. Mais ce chiasme est très éloquent, puisque Ronsard a croisé, a tissé la vie et la mort. Quand la terre et le ciel honoraient ta beauté, là aussi on croise. Le ciel tout à l'heure et puis l'aube. Subitement, la part que t'as tuée, cendre tu reposes. C'est rapide. Nous sommes bien dans la Renaissance. L'Antiquité est convoquée, c'est la naissance à nouveau de l'Antiquité. Alors que se passe-t-il? Ai-je perdu le fil de ma démonstration? Non, la voici. Le statut du poète apparaît dans le dernier tercet. Pour obsèques reçoit mes larmes et mes pleurs, rien de plus normal. Ce vase plein de lait, ce panier plein de fleurs, ici, quelque chose de subtil. Qu'est-ce qu'un vase, sinon un contenant? Qu'est-ce qu'un panier, sinon un contenant? Le lait, la plus belle des nourritures. Quand nous sommes bébés, nous commençons par boire du lait. La plus riche des nourritures, le pays de lait et de miel, dit-on pour désigner la Terre Sainte. Ce panier plein de fleurs, ah mais oui, ce panier, ça pourrait être ce sonnet, qui est plein de fleurs, c'est-à-dire de métaphores. Ah mais on comprend tout. Afin que vif est mort, et pas ou mort, et peut-être mort ton corps, c'est moi qui te rends immortel. Ton corps ne soit que rose, et le dernier vers comporte un pluriel. On est passé de la rose à un infini des roses, de manière infinie, parce que c'est moi, Ronsard. Par le sonnet qui va te rendre immortel. On parlera de toi encore en 2025 sur Radio Présence.

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1: Bonjour à tous. À la une de l'actualité, le gouvernement veut anticiper la prochaine vague de chaleur. Une cellule interministérielle de crise se réunit aujourd'hui autour du Premier ministre. Elle va revenir sur le bilan de cet épisode historique, ses conséquences sanitaires et économiques, mais aussi aborder la préparation d'éventuelles nouvelles fortes chaleurs. Météo France parle d'une possible nouvelle canicule dès lundi prochain. En attendant, aujourd'hui, la vigilance orange canicule est maintenue dans 22 départements, sont notamment concernés l'Île-de-France, l'Alsace, plusieurs départements de Auvergne-Rhône-Alpes, mais aussi la Côte d'Azur. Les températures vont encore dépasser localement les 33 degrés. La fin de cet épisode de chaleur est prévue d'ici demain sur l'ensemble du pays. 11 personnes ont perdu la vie hier dans le crash d'un avion de parachutisme près de Nancy en Meurthe-et-Moselle. Le pilote, 5 moniteurs et 5 élèves. Après son décollage, l'appareil est tombé subitement, a précisé le préfet. C'est l'accident d'aviation générale le plus meurtrier jamais survenu en France. Une enquête est en cours. Des rassemblements ce soir encore pour dénoncer les violences sexistes et sexuelles après la mort de Liana, 11 ans, dans le Gers. Les associations réclament des mesures pour mieux protéger les victimes. Anne-Cécile Collet est la présidente de l'association Les Petits Invincibles.
2: Alors j'ai déposé plainte, j'avais 20 ans. Ça a été une procédure extrêmement difficile, c'est-à-dire que j'ai été acculée, j'ai été traitée de menteuse. C'était un directeur de centre aéré qui officiait dans une école de Paris et c'est quelqu'un qui m'a agressée sexuellement et violée de l'âge de 9 ans à 11 ans. Et qui n'a jamais été inquiété. Donc cette procédure a été très violente pour moi, parce que quand la justice n'est pas rendue, pour quelqu'un de victime, en fait, c'est quelque chose que vous portez toute votre vie. On n'en peut plus, les associations n'en peuvent plus. On a défendu cette cause avec toute notre force et notre énergie, alors que ça se passe depuis des années, et que tout le monde sait. On a mis la main sur les yeux, sur les oreilles et sur la bouche. Chaque personne, individuellement, doit se réveiller et se dire, aujourd'hui, la protection de l'enfance, c'est une priorité qui doit devenir nationale.
1: Des propos recueillis par Jadis. Et on termine par du sport. À la Coupe du Monde en football, le Canada est la première nation qualifiée pour les huitièmes de finale après sa victoire hier soir contre l'Afrique du Sud 1-0. À suivre aujourd'hui, Brésil-Japon à 19h et Allemagne-Paraguay à 22h. La France jouera sa place en huitièmes de finale demain soir contre la Suède à partir de 23h. Et en tennis, c'est le début de Wimbledon aujourd'hui avec l'entrée en lice du numéro 1 mondial Yannick Sinner et aussi de Novak Djokovic. À suivre côté français, Hugo Gaston, Alexandre Müller ou encore Elsa Jacquemot. Belle journée à tous.

0: On oppose parfois la charité à l'adoration, l'action à la prière, Marthe à Marie, comme si l'un disait plus que l'autre une proximité avec le Christ, une façon de le servir, une manière d'être au monde plus généreuse ou plus juste. Nous allons explorer aujourd'hui comment la foi et la charité se nourrissent d'une unique source, l'Eucharistie. Et c'est à travers Madeleine Delbrel, femme engagée dans une Ivry communiste, que nous allons le découvrir. Pourquoi la messe était devenue l'indispensable de sa journée? C'est ce qui vous a intéressé, Père Gilles François, bonjour.
1: Oui, bonjour.
0: Vous êtes prêtre du diocèse de Créteil, historien, postulateur de la cause de béatification de Madeleine Delbrel, c'est-à-dire que vous travaillez à la faire reconnaître sainte, et avec Bernard Pitot, prêtre de Saint-Sulpice, spécialiste des écrits de Madeleine Delbrel et de l'école française de spiritualité, vous avez coécrit un ouvrage aux éditions Nouvelle Cité. Ce livre s'appelle « L'Eucharistie vécue par Madeleine Delbrel, le nécessaire constant de notre vie ». Alors avant qu'on découvre qui est cette poète, assistante sociale, mystique, femme de prière et d'action du XXe siècle, dites-nous Gilles François, comment vous comprenez cette question aujourd'hui? Pourquoi aurions-nous besoin de l'Eucharistie pour faire le bien autour de nous? Pourquoi le fait de consoler, de soutenir, d'encourager, de tendre la main à ceux qui en ont besoin ne suffit-il pas?
1: À cause de Jésus-Christ, on pourrait dire, de celui qui se donne en nourriture. À cause du fait que aussi tout est dispersé, mais en même temps tout est unifié. Il y a une unité profonde de tous ces actes de charité que je trouve qu'on ressent vivement dans l'Eucharistie. Et quand Madeleine, après sa conversion, retourne à la messe dans son quartier, après avoir abandonné tout ça pendant plusieurs années, elle reprend le chemin de l'église, mais précisément de la messe. Je vois qu'elle est comme porté par cette expérience intime de la rencontre du Christ et du fait que c'est lui qui fait l'unité de ce qui est dispersé, peut-être que ce qui doit être dispersé dans le monde, parce que la charité c'est pas pour rester dans son coin et puis voilà, c'est juste l'heure de la messe le dimanche quand on y va et puis après c'est la charité, c'est dans la vie quotidienne quoi.
0: Alors ce que je voudrais souligner avant de poursuivre, c'est que vous avez beau être un spécialiste de Madeleine Delbrel, vous avez lu ses écrits, vous vous êtes penché sur sa spiritualité pendant de longues années, et on peut être surpris par le fait que vous, prêtre, vous fassiez grand cas de son goût quotidien pour la messe seulement maintenant, après tant d'ouvrages sur son action auprès des plus pauvres.
1: D'abord, à titre personnel, c'est vrai que je me suis mis à la lire il y a bientôt 30 ans, puisque c'était en septembre 1996, j'avais pris une ferme résolution, je vais lire Madeleine, et puis je devenais curé en grande banlieue, donc cette femme m'aidait beaucoup, quoi, c'est ses écrits. Et après, j'ai fait comme tout le monde, je savais pas trop, mais c'est plutôt son encouragement pour vivre la foi dans une situation où il y avait des paroisses, mais un peu, on est en grande banlieue, donc il n'y a pas forcément beaucoup de ressources, mais il faut donc arriver à se mutualiser. Moi, ce qui m'aidait d'abord, c'était qu'on vive vraiment l'évangile et qu'on ait que les paroisses soient des communautés selon l'évangile. C'est mon premier signal. Et puis après, il y a la notoriété de Madeleine. Dans l'après-concile, elle est morte pendant le concile, mais les premiers ouvrages l'ont fait connaître comme quelqu'un qui rend attentif à la parole de Dieu, quelqu'un qui est proche des gens au coude à coude avec les gens de son quartier, de sa ville, etc. Donc j'ai emboîté le pas avec comme ça. Et puis je connaissais déjà mon ami le père Bernard Pitot, et lui disait mais il y a plus que ça chez Madeleine. Alors du coup j'ai lu un peu tout, j'étais tout à fait enthousiaste, ça m'encourageait comme jeune curé si je puis dire, et sans que je fasse le lien avec la messe. Alors c'est lui, Bernard Pitot, qui avait été sollicité d'ailleurs par les équipes Notre-Dame du diocèse de Créteil, qui lui avait dit « Mais est-ce que vous pourriez pas nous dire, Madeleine Delbrel et la parole de Dieu, c'est intéressant, on est complètement enthousiaste, mais est-ce qu'elle dit quelque chose sur l'Eucharistie ?» Alors il était un peu en peine à l'époque, parce qu'on se disait « Mais effectivement, il n'y a pas énormément de textes, Madeleine n'a pas énormément écrit sur l'Eucharistie, et pourtant elle va à la messe tous les jours. » Et pour elle, c'est clair, quoi. La paroisse, c'est d'abord le lieu du ressourcement sacramentel. Donc, de la messe, des confessions, etc. Bon. Puis de la prière ensemble, voilà. Et alors il cherche, il trouve déjà un certain nombre de choses. Il fait d'ailleurs une étude qui s'appelle « L'Eucharistie chez Madeleine Delbrel », publiée il y a déjà longtemps. Et puis tout ça, ça fait son chemin. Et en se rendant compte, puisque nous nous étions embarqués, il m'a embarqué dans les œuvres complètes, en lisant tous les textes, en publiant tous les textes, qu'il y avait bien davantage de choses. C'est simplement parce que les premières personnes intéressées par Madeleine Delbrel avait d'abord été centré sur Madeleine et la parole de Dieu, c'était tout à fait dans la foulée du concile, et puis il s'était intéressé sur cette femme dans un quartier au coude à coude avec la population, mais n'avait pas prêté attention plus que ça au fait qu'elle allait à la messe tous les jours et qu'elle avait pensé ce que c'était. Hein, y compris ce lien avec le fait qu'elle est assistante sociale, qu'elle est donc dans un métier du soin, un métier altruiste d'attention aux autres.

0: Alors Madeleine Delbrel, c'est 1904-1964, hein, vous le disiez, oui. Elle est décédée pendant le concile. Elle était attachée à la messe. Alors ça n'a pas toujours été le cas, puisqu'elle a traversé une période d'athéisme, on y reviendra. Mais est-ce que son enfance est aussi celui des messes? Est-ce qu'elle s'y rend plus jeune aussi avec ses parents?
1: Non. En fait, on ne sait pas exactement, mais on n'a pas du tout d'éléments qui disent qu'elle est d'une famille croyante. Son père, lui, était même assez à distance. Il était plutôt athée ou agnostique, on va dire. Bon, plutôt humaniste, ami de Montaigne. Voilà, le grand humaniste Montaigne. Sa mère, avec qui elle était très proche, a plutôt découvert la foi chrétienne par sa fille. Une fois que sa fille s'est convertie, mais Madeleine a prêté forte attention à faire sa première communion très sérieusement. Elle avait 11 ans. Elle était à ce moment-là à Montluçon dans l'Allier. Son père était chef de gare. Alors, au plan familial, elle devait faire sa première communion. Puis voilà qu'on apprend que sa grand-mère paternelle décède. Donc la première communion reportée. On reporte d'un an, quoi. Voilà. C'est pas un problème. Puis elle, pas du tout. Elle va voir le curé. Elle insiste. Et puis elle veut faire sa première communion. Donc elle l'a fait toute seule à la paroisse Saint-Pierre de Montluçon, très sérieusement. Elle rendra même hommage plus tard qu'elle a vraiment été éduquée. Enfin, elle a trouvé auprès du prêtre et puis de la demoiselle qui faisait le catéchisme, comme c'était à l'époque, quoi. Hein, elle a trouvé des éducateurs de la foi. Puis après, elle a quand même tout envoyé promener. En arrivant à Paris, hein, Paris, c'est une ville où on perd la foi dans les grandes villes. Je ne sais pas si c'est ça, mais bon, en tout cas pour elle c'est ça, quoi. Hein. Donc elle dira que c'est à l'adolescence, donc de 15 à 19 ans, quoi, en gros 4-5 ans
0: d'athéisme. Qu'elle perd la foi.
1: Ah, elle perd la foi. Elle dit, elle fait profession d'athéisme. Dieu est mort, vive la mort.
0: Ouais, donc c'est quand
1: très
0: même fort,
1: hein. Oui, c'est très fort, c'est certain, quoi. Il y a eu le temps de la religion, c'est un temps du monde, et puis maintenant on est dans le temps de la raison.
0: Et puis elle est dans le temps des arts aussi, donc on peut imaginer, oui, qu'elle trouve une nourriture aussi qui lui est proche aussi.
1: Toute jeune, oui, elle va au Louvre, elle va à la Sorbonne. Alors elle suit des cours de philo, mais aussi des cours d'histoire de l'art. Elle va fréquenter un atelier de dessin, elle veut apprendre le dessin. Et puis son père est un peu poète, à la fois poète et chef de gare, ça dit déjà le tempérament, hein. Et puis elle écrit des poèmes déjà jeune, quoi. Et puis ça va se confirmer. Donc oui, il y a cette dimension artistique qui pourrait au fond combler une vie, quoi.
0: Oui, on imagine qu'elle trouve du sens dans ce qu'elle lit, comme beaucoup de jeunes à son époque et comme beaucoup de jeunes aujourd'hui aussi, qui ne voient pas très bien ce qu'ils iraient chercher d'autre que ces textes, cette beauté, cet art, etc.
1: C'est beau, quoi. C'est beau, ça a du sens. Même si c'est un sens fragmentaire, ça a du sens.
0: Et alors, qu'est-ce qui fait que ce sens-là va finir par ne pas lui suffire?
1: Alors, a posteriori, on peut la trouver tellement radicale dans son athéisme qu'on se dit, mais elle cherche quand même quelque chose. Ok, mais aussi elle rencontre des jeunes de son âge, des jeunes étudiants, dont un dénommé Jean Médieu, qui était élève de l'école centrale en fin d'études, dont elle est très amoureuse. Mais il y a, semble-t-il, un groupe, quoi, qui sont des jeunes catholiques pratiquants, fervents, pour qui elle dit, mais ça m'impressionnait beaucoup. J'avais l'impression que Jésus-Christ, ils en parlaient, mais on va passer dans la pièce d'à côté et Jésus-Christ va être là, quoi. Il va être, alors qu'elle avait plutôt affaire à un catholicisme d'habitude, quoi. Voilà. D'ailleurs, elle décrira beaucoup les habitudes chrétiennes, quoi, qui ne suffisent pas, quoi. Elle fait l'expérience que des jeunes portent d'autres choses. Mmh. Et puis, en fait, ce jeune Jean Médieu part faire son service militaire, il la laisse un peu en plan, si je puis dire, hein. Et elle va se convertir 6 mois plus tard. Donc, elle a fait l'expérience de rencontre avec des jeunes et puis d'une solitude assez personnelle. Son père, à ce moment-là, est tombé malade. Donc, il y a un moment plus difficile. Et puis, dans ses poèmes qu'elle écrit, parce qu'elle poétise à ce moment-là, il y a à la fois l'expression de l'amertume et en même temps un très fort, très très fort désir, quoi, d'autre chose. Elle ne nomme pas Dieu du tout dans ses poèmes un peu autre, quoi, où elle n'est plus dans la négation, dans le nihilisme ou l'athéisme, mais elle cherche, et ça va lui durer 6 mois jusqu'au ce fameux 29 mars 1924. Dont nous fêterons bientôt le centenaire.
0: Voilà, et dont nous parlerons dans la prochaine
1: émission. Oui, bien sûr.
0: Merci beaucoup, Gilles-François. Vous nous parliez de Madeleine Delbrel, dont vous avez lu tous les écrits et que vous avez choisi d'évoquer aujourd'hui avec nous. À demain.

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0: L'Évangile. Évangile de Jésus-Christ selon saint Matthieu. En ce temps-là, Jésus, arrivé dans la région de Césarée de Philippe, demandait à ses disciples, au dire des gens, qui est le Fils de l'homme ? Ils répondirent, pour les uns, Jean le Baptiste, pour d'autres, Élie, pour d'autres encore, Jérémie ou l'un des prophètes. Jésus leur demanda, et vous, que dites-vous ? Pour vous, qui suis-je ? Alors Simon-Pierre prit la parole et dit, « Tu es le Christ, le Fils du Dieu vivant. » Prenant la parole à son tour, Jésus lui dit, « Heureux es-tu, Simon, fils de Jonas. Ce n'est pas la chair et le sang qui t'ont révélé cela, mais mon Père qui est aux cieux. Et moi, je te le déclare, tu es Pierre, et sur cette pierre je bâtirai mon Église. » Et la puissance de la mort ne l'emportera pas sur elle. Je te donnerai les clés du royaume des cieux. Tout ce que tu auras lié sur la terre sera lié dans les cieux, et tout ce que tu auras délié sur la terre sera délié dans les cieux. On reconnaît facilement que Jésus était en avance sur son temps par ses prises de position parfois en décalage avec ce qui semble être la coutume de son époque. L'évangile d'aujourd'hui manifeste justement cette avance de Jésus puisque nous assistons de sa part à un premier sondage d'opinion digne de l'IFOP à la veille d'une élection. Mais en réalité, la question de Jésus est bien plus profonde qu'il n'y paraît. Pour vous, qui suis-je ? Il y a au moins deux manières d'interpréter cette question. Pour vous, peut nous enfermer dans une forme de relativisme. Je forme mon Jésus qui, pour moi, est comme ceci ou comme cela. Je conçois mon Jésus qui vient épouser les contours de ma pensée et de mes convictions, au lieu que ce soit lui qui vienne transformer ma manière de vivre et de penser. En d'autres mots, voilà qui est Jésus pour moi, que ce soit le premier des hippies ou le premier des anarchistes. Mais il y a une autre manière d'interpréter ce « pour vous », et c'est celle dont Saint-Pierre est l'exemple. Jésus se révèle à nous par ses paroles et ses gestes, et la question est de savoir comment est-ce que je me laisse informer par cette révélation. C'est exactement le mouvement inverse. C'est la libre révélation que Dieu fait de lui-même et qui appelle ma libre adhésion pour moi. Jésus nous dit « Voulez-vous bien croire en moi ? » Et Pierre répond « Oui ». Ultimement, le fait que Jésus soit le Christ, le Fils du Dieu vivant, ce n'est pas parce que Pierre l'a cru que l'Église l'a cru, au sens où Pierre n'a pas imposé à l'Église sa foi personnelle. C'est bien la foi de l'Église, mystérieusement en germe, qui est venue habiter Pierre pour qu'il puisse professer sa propre foi. À nous aussi d'apprendre à recevoir notre foi de l'Église pour qu'elle soit à la fois communautaire, donc objective, et personnelle, donc reçue. Demandons pour cela l'intercession des deux grands saints que nous fêtons aujourd'hui, saint Pierre et saint Paul.
1: Lecture et commentaire de l'Évangile du jour par le père Pierre Cussonnet, vicaire de l'ensemble paroissial de Notre-Dame de Lormette.

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2: Bonjour à tous, à la une de l'actualité, le gouvernement veut anticiper la prochaine vague de chaleur. Une cellule interministérielle de crise se réunit aujourd'hui autour du Premier ministre. Elle va revenir sur le bilan de cet épisode historique, ses conséquences sanitaires et économiques, mais aussi aborder la préparation d'éventuelles nouvelles fortes chaleurs. Météo France parle d'une possible nouvelle canicule dès lundi prochain. En attendant, aujourd'hui, la vigilance orange canicule est maintenue dans 22 départements, sont notamment concernés l'Île-de-France, l'Alsace, plusieurs départements d'Auvergne-Rhône-Alpes, mais aussi la Côte d'Azur. Les températures vont encore dépasser localement les 33 degrés. La fin de cet épisode de chaleur est prévue d'ici demain sur l'ensemble du pays. 11 personnes ont perdu la vie hier dans le crash d'un avion de parachutisme près de Nancy en Meurthe-et-Moselle. Le pilote, 5 moniteurs et 5 élèves. Après son décollage, l'appareil est tombé subitement, a précisé le préfet. C'est l'accident d'aviation générale le plus meurtrier jamais survenu en France. Une enquête est en cours. Des rassemblements ce soir encore pour dénoncer les violences sexistes et sexuelles après la mort de Liana, 11 ans, dans le Gers. Les associations réclament des mesures pour mieux protéger les victimes. Anne-Cécile Collet est la présidente de l'association Les Petits Invincibles.
3: Alors j'ai déposé plainte, j'avais 20 ans. Ça a été une procédure extrêmement difficile, c'est-à-dire que j'ai été acculée, j'ai été traitée de menteuse. C'était un directeur de centre aéré qui officiait dans une école de Paris et c'est quelqu'un qui m'a agressée sexuellement et violée de l'âge de 9 ans à 11 ans. Et qui n'a jamais été inquiété. Donc cette procédure a été très violente pour moi, parce que quand la justice n'est pas rendue, pour quelqu'un de victime, en fait, c'est quelque chose que vous portez toute votre vie. On n'en peut plus, les associations n'en peuvent plus. On a défendu cette cause avec toute notre force et notre énergie, alors que ça se passe depuis des années, et que tout le monde sait. On a mis la main sur les yeux, sur les oreilles et sur la bouche. Chaque personne, individuellement, doit se réveiller et se dire, aujourd'hui, la protection de l'enfance, c'est une priorité qui doit devenir nationale.
2: Des propos recueillis par Jadis. Et on termine par du sport. À la Coupe du Monde en football, le Canada est la première nation qualifiée pour les huitièmes de finale après sa victoire hier soir contre l'Afrique du Sud 1-0. À suivre aujourd'hui, Brésil-Japon à 19h et Allemagne-Paraguay à 22h. La France jouera sa place en huitièmes de finale demain soir contre la Suède à partir de 23h. Et en tennis, c'est le début de Wimbledon aujourd'hui avec l'entrée en lice du numéro 1 mondial Yannick Sinner et aussi de Novak Djokovic. À suivre côté français, Hugo Gaston, Alexandre Müller ou encore

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1: Bonjour. Relayons la communication nationale des avocats pour cette rentrée. Un sujet mérite qu'on s'y arrête. Un sujet qui touche à nos droits, à notre sécurité juridique et à notre confiance. Parlons des braconniers du droit. Oui, vous avez bien entendu, des braconniers. Pas dans la savane, pas dans les forêts, mais dans le monde du droit. Des personnes qui s'improvisent juristes, conseillers, rédacteurs de contrats, sans aucune formation reconnue, sans encadrement et sans responsabilité. Le droit, ce n'est pas un jeu de société. Ce n'est pas une série d'articles qu'on peut piocher au hasard sur Internet. C'est un système complexe, interconnecté. Une réponse en droit du travail peut avoir des conséquences en droit fiscal, en droit des sociétés, voire même en droit pénal. Et pourtant, certains prétendent pouvoir

vous aider, vous conseiller, sans même comprendre ses ramifications. Imaginez un instant, vous avez un litige, un problème de succession, un contrat à rédiger. Vous vous tournez vers une personne qui vous semble compétente. Elle parle bien, elle a l'air sûre d'elle. Mais elle n'est ni avocate, ni notaire, ni assurée. Et si elle se trompe, et si elle vous induit en erreur, et si vous perdez un procès ou pire, vos droits, vous n'avez aucun recours. C'est là que les professionnels du droit réglementé entrent en jeu. Les avocats, les notaires, eux, ils sont formés, encadrés, responsables. Ils ont une assurance, une déontologie, une obligation de conseil. Et surtout, ils ont une vision globale du droit. On parle souvent de spécialistes, RGPD, droit des start-up, droit immobilier. Mais attention à l'illusion, le vrai juriste, c'est celui qui sait quand il faut élargir le champ, celui qui voit les effets en cascade, celui qui vous dit « ce problème, il touche aussi à votre fiscalité, à votre patrimoine, à votre responsabilité ». C'est le juriste généraliste, trop souvent dévalorisé et pourtant indispensable. Le braconnage du droit, ce n'est pas juste une question de concurrence déloyale. C'est une mise en danger. Une mise en danger des citoyens, des familles, des entreprises. C'est pourquoi il faut une réglementation claire du service juridique, pour que chacun sache à qui il peut faire confiance, pour que les citoyens soient protégés, pour que les professionnels soient reconnus. Alors, la prochaine fois que vous aurez besoin d'un conseil, posez-vous cette question. Est-ce que cette personne est formée, encadrée, responsable ? Parce que le droit, ce n'est pas un terrain de jeu, c'est une toile complexe, et seuls les vrais professionnels savent en tisser les fils sans vous en mêler. Et n'oubliez pas, le droit protège, à condition d'être bien conseillé.

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2: Seigneur, ouvre mes lèvres et ma bouche publiera ta louange. Nous te louons, Seigneur Jésus, toi le roi des apôtres, pour Saint Pierre et Saint Paul, colonne de l'Église, que nous fêtons aujourd'hui.

De la lettre aux Romains. Moi, Paul, serviteur de Jésus-Christ, appelé par Dieu pour être apôtre, mis à part pour annoncer la bonne nouvelle que Dieu avait déjà promise par ses prophètes dans les Saintes Écritures, je m'adresse à vous, bien-aimés de Dieu, qui êtes à Rome. Vous, les fidèles qui êtes par appel de Dieu le peuple saint, que la grâce et la paix soient avec vous tous, de la part de Dieu notre Père et de Jésus-Christ le Seigneur.

0: Nous te louons, Seigneur, pour ta sainte Église édifiée sur les apôtres. Elle est le corps que nous formons.
1: Renouvelle tout spécialement en ce jour ta grâce dans le cœur de nos pasteurs. Nous te prions pour notre Saint-Père, le Pape. Nous te prions également pour l'évêque de notre diocèse et pour tous les prêtres.
0: Seigneur, sois loué pour la parole qu'ils nous ont fait connaître. Elle est notre lumière et notre joie.
1: Nous te présentons, Seigneur, tous ceux qui ont charge et mission de proclamer ta parole, et nous te demandons de nouvelles vocations pour l'évangélisation de tous les peuples.
0: Nous te louons, Seigneur, pour le baptême et la pénitence qu'ils nous ont annoncés dans la foi. C'est là que nous sommes pardonnés.
1: Accorde en ce jour de fête à tous les chrétiens de pouvoir puiser avec une force renouvelée à toutes les grâces de leur baptême.
2: Notre Père, qui es aux cieux, que ton nom soit sanctifié, que ton règne vienne, que ta volonté soit faite sur la terre comme au ciel. Donne-nous aujourd'hui notre pain de ce jour. Pardonne-nous nos offenses, comme nous pardonnons aussi à ceux qui nous ont offensés, et ne nous laisse pas entrer en tentation, mais délivre-nous du mal. Amen.
3: Que la prière des saints apôtres Pierre et Paul vienne à notre aide, Seigneur. Que la prière des saints apôtres Pierre et Paul vienne à notre aide, Seigneur. C'est par eux que ton Église a reçu les premiers bienfaits de ta grâce, qu'ils nous obtiennent maintenant les secours nécessaires à notre salut. Par Jésus le Christ, notre Seigneur. Amen.

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1: . 7h30, bonjour et bienvenue sur Radio Présence. C'est la matinale de l'été qui commence. C'est vrai qu'après une semaine de canicule, la fraîcheur est de retour et on a du mal aujourd'hui à se croire en été. Mais enfin bon, on respire un peu. On va retrouver beaucoup de choses en cette matinale spéciale été. Vous allez voir, le programme a un petit peu changé. Déjà l'horaire, on se retrouvera tous les jours de 7h30 jusqu'à 9h avec un programme bien particulier. Des rendez-vous qui sont nouveaux, des rendez-vous qui restent. On continuera de vous faire gagner des cadeaux tout au long de l'été. Et on retrouvera aussi l'actualité régionale. Et c'est Clémence Roux-Bernard qui nous accompagnera tout au long de cet été. Bonjour Clémence.
2: Eh oui, bonjour.
1: On vous a déjà entendu sur Radio Présence.
2: C'est ça.
1: Vous aviez été avec nous il y a un an et demi.
2: C'est ça, tout à fait.
1: Mais la dernière fois où vous étiez là, c'était en février.
2: C'est ça.
1: Il faisait beaucoup plus froid.
2: Et oui, et ça faisait du bien.
1: Voilà, vous avez vu l'hiver à Radio Présence, vous allez faire tout l'été avec nous. Et Clémence, on vous retrouve donc tout de suite pour l'actualité régionale. Il est 7h31. Bon début de journée.
2: Bonjour à tous. Dans l'actualité, le Stade toulousain est champion de France pour la 4e fois consécutive. Les Rouges et Noirs ont battu Montpellier 28-20 samedi soir en finale du top 14 au Stade de France. Une rencontre marquée par une interruption d'une dizaine de minutes en seconde période à cause des orages au-dessus de Saint-Denis. En revanche, les célébrations prévues dimanche soir, place du Capitole à Toulouse, ont été annulées. La mairie a pris cette décision en raison d'un risque d'orage violent placé en vigilance orange par Météo France. Les joueurs n'ont donc pas pu présenter le bouclier de Brennus aux supporters comme le veut la tradition. Justement, les orages ont bien touché l'Occitanie ce dimanche. De fortes pluies, de la grêle et des rafales de vent ont concerné plusieurs secteurs de la région après plusieurs jours de canicule. Des intempéries parfois violentes qui ont nécessité une vigilance particulière dans plusieurs départements. Autre conséquence de ces fortes chaleurs, la sécheresse continue de s'aggraver en Haute-Garonne. De nouvelles restrictions d'eau entrent en vigueur. Plusieurs cours d'eau sont désormais en situation d'alerte ou de crise. Les autorités appellent les particuliers, les agriculteurs et les entreprises à limiter leur consommation afin de préserver la ressource. Et à Toulouse, l'association Sauvegarde de l'enfance Haute Occitanie, qui accompagne près de 2300 enfants en situation de handicap, joue son avenir aujourd'hui devant le tribunal de Montauban. En grande difficulté financière avec un déficit de 5,4 millions d'euros, elle espère éviter une liquidation. Les salariés dénoncent une situation dont ils estiment ne pas être responsables et craignent pour la continuité de l'accompagnement des familles. Et enfin, à Toulouse, l'inquiétude grandit chez Milan Presse. L'éditeur des magazines Jeunesse Wapiti est concerné par un plan social. 27 suppressions de postes sont annoncées sur le site toulousain, soit environ 10% des effectifs. Les syndicats dénoncent un affaiblissement de la presse jeunesse et craignent de nouvelles réorganisations dans les mois à venir. Voilà pour l'essentiel de l'actualité.
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1: Et la matinée qui débute sous un ciel encore partagé entre averses de pluie et simples nuages sur l'ensemble de la région. Les derniers nuages issus de la dégradation orageuse de la nuit s'évacueront progressivement ce matin vers l'est, tandis que le soleil reviendra par l'ouest, mais encore des averses sont présentes. Il fait doux ce matin, 20 degrés à Saint-Girons, Tarbes et Auch, 21 degrés à Colomiers, Balma, Gratentour et Montauban et 20 degrés aussi à Rodez et Cajarc. Cet après-midi, eh bien, le soleil s'imposera petit à petit. En revanche, quelques développements nuageux persisteront ou une averse orageuse isolée n'est pas à exclure d'ici la fin de journée. Les températures qui retrouvent des niveaux de saison après une semaine forte en canicule dans une ambiance cette semaine qui sera beaucoup plus respirable. Il fera dans le détail cet après-midi 29 degrés à Figeac, Millau et Albi, 30 à la Française, Toulouse et Escalquens, 27 à Nailloux, Pamiers et Saint-Gaudens et 23 degrés à Lourdes. Et oui, beaucoup de choses donc qui vont se retrouver sur Radio Présence en mode estival tout au long de l'été. On va retrouver ce matin un passage en montagne. Avec le temps qu'il fait, ça va faire du bien. Il y aura aussi des cadeaux à gagner, un agenda culturel à retrouver avec des bons plans sortis pour cette semaine. Et puis évidemment, la lecture et le commentaire de l'évangile du jour qui seront là tout au long de l'été et notamment en cette première demi-heure. On va jouer tout de suite sur Radio Présence pour bien commencer la journée. Avec cette question dans l'évangile du jour, que remet Jésus à Pierre ? Réponse A, les clés du royaume des cieux. Réponse B, un livre sur la loi. Ou réponse C, une couronne royale. Et donc si vous avez la bonne réponse, bonne nouvelle, le numéro que je vous donne de septembre à juin, c'est toujours le même. C'est le 08 92 46 00 12. Et ce numéro, il ne changera pas tout au long de cet été. C'est celui-ci aussi, le numéro qui vous fera gagner des cadeaux. 08 92 46 00 12. Le tirage au sort, lui, sera toujours à 8h55. Donc finalement, des choses qui changent, d'autres qui ne changent pas. 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En parlant de simplicité, l'été est là, les vacances arrivent aussi, les vacances scolaires, c'est la semaine prochaine, c'est vendredi même. Et donc en parlant de simplicité, eh bien, il va peut-être falloir l'aborder à l'approche de ce rush d'été pour certains. Les vacances, vacances d'été, on sait que c'est toujours un peu compliqué. Eh bien voilà, là vous allez pouvoir retrouver un petit peu de simplicité dans vos vies à travers ce livre qui est à gagner tout au long de cette semaine. 08 92 46 00 12 pour tenter votre chance ce matin et donnez-nous donc la réponse à la question du jour. Juste après, Jacques Dutronc, où on fait un petit passage au jardin. On va retrouver le saint du jour et le clin d'œil de Denis Corpet. Il est 7h37, bon réveil.

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1: Nous souhaitons une belle fête aux Pierre, aux Paul et aux Simon. En pleine pandémie, le pape François béatifia un médecin, José Gregorio Hernández. José est né en 1864 au Venezuela. Après un baccalauréat en philosophie, il entreprend des études de médecine, puis obtient une bourse et part approfondir à Paris des branches peu connues dans son pays, la bactériologie et la microbiologie. Là, il est apprécié de ses collègues pour ses compétences et sa droiture. Alors que beaucoup s'adonnent au divertissement de la belle époque, José mène une vie sobre et pieuse. De retour à Caracas, il devient professeur à l'université. Il a aussi la responsabilité, avec des ressources de l'État vénézuélien, d'acquérir du matériel pour fonder un laboratoire de physiologie expérimentale. Il introduit le microscope et de nombreux instruments achetés en France. Parmi ses nombreuses œuvres, nous pouvons citer la fondation du premier bureau de bactériologie des Amériques et d'une école de chercheurs qui va avoir un très grand rôle dans l'histoire de la médecine du pays. Ce polyglotte, qui parle français, anglais, allemand, italien et portugais, maîtrise aussi le latin. José est également musicien, philosophe et théologien à ses heures perdues. José entre dans le tiers-ordre franciscain. Cela signifie qu'il reste un laïc dans le monde, mais en cherchant à se mettre à l'école de saint François d'Assise. Il mène une vie pauvre et dépouillée, se rend chaque matin à la messe et débute toutes ses activités par une prière. Enfin, tout son temps libre est consacré à la prière et aux soins des pauvres. Le 29 juin 1919, il entre dans une pharmacie acheter des médicaments pour une malade. En sortant, il est renversé par une voiture. À l'hôpital, il reçoit les derniers sacrements et rend son âme à Dieu dans ce murmure « Ô Sainte Vierge ». La vie spirituelle profonde du bienheureux José Gregorio a nourri toutes ses actions et lui a permis de mettre sa passion et ses talents au service de son prochain d'une manière extraordinaire. Confions à son intercession toutes les personnes qui œuvrent à la santé dans notre pays.

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3: Bonjour mes amis. En haute montagne, les parois de granit rouge surgissent des douces pentes de neige et ce sont des paysages sublimes. L'altitude, c'est chez moi. J'y suis profondément heureux, même quand c'est difficile ou effrayant. La montagne m'appelle, comme elle attirait la chèvre de Monsieur Seguin, mais au fil des ans, mes sorties d'alpinisme se sont raréfiées. Elles ont presque disparu de ma vie. Alors, vous imaginez ma joie en juin d'aller grimper le pic d'Ardidène, un 3000 près de Cauterets. J'étais avec Karine, la moitié de mon âge et la passion de la montagne. Après longue route, nous sommes montés dans les rodeaux en fleurs, le long d'un torrent raide et mousseux, pour nous poser dans une minuscule cabane près d'un lac. Longue sieste, dîner sur l'herbe, 8 heures de sommeil. 4h20, j'allume le réchaud pour le thé, et ensuite on part, dans la nuit étoilée, sur un sentier incertain qu'on a quitté pour de gros pierriers, puis des névés glacés où mordent nos crampons. Ces pentes de neige raide nous hissent à la pourterre d'un col. Le jour est monté insensiblement, créant derrière nous cet arc-en-ciel horizontal des aurores d'altitude et mettant le feu au pic de braise devant nous. De l'autre côté du col, des festons de rocs soulignent les crêtes blanches. À nos pieds, un lac bleu pâle où flottent des glaçons. Nous traversons la pente glacée jusqu'au pied d'une paroi verticale qui va toucher le ciel. Un beau granit orange, côtelé de dièdres et de cheminées où nul piton n'indique la voie. Où commencer ? Crampons et grosses chaussures glissent dans les sacs dont on extirpe des chaussons légers. On s'encorde et c'est parti pour 3 heures de belle escalade. Quelle joie de choisir ma voie sur ce rocher merveilleux, de franchir des pas difficiles, de placer les coinceurs d'assurage. Les longueurs s'enchaînent ainsi jusqu'au sommet. Pas un chat, car l'Ardidène est isolée, alors la vue du sommet est infinie. Contraste du verreau bleu, du roseau gris, et les pics noirs en rang serré au loin sur la blanche. En descendant, Karine a pitié de mes genoux et prend la lourde corde dans son sac. Tout du long, nous avons papoté, une longue conversation, en pointillé quand Karine galopait trop loin de moi. La montagne et les petits choix de la journée, mais aussi nos vies, nos soucis, nos projets. Toute cette beauté et cette amitié, je les vois comme des dons de Dieu, béni soit-il. Karine s'en étonne qu'il ne partage pas ma foi. En relisant ces journées, je vois que l'accompagnement spirituel a changé ma façon d'écouter. Je suis moins pressé qu'avant de répondre, d'argumenter ou de me raconter. Ce que dit Karine, je le laisse résonner, comme les ronds autour du caillou lancés dans un lac. Elle a trouvé ça bon, et moi aussi. À bientôt, mes amis.
4: Tout de suite, nous retrouvons la lecture et le commentaire de l'évangile du jour selon saint Matthieu, chapitre 16, versets 13 à 19, avec le père Pierre Cussonnet, vicaire de l'ensemble paroissial Notre-Dame de Lormette.
5: L'évangile. Évangile de Jésus-Christ selon saint Matthieu. En ce temps-là, Jésus, arrivé dans la région de Césarée de Philippe, demandait à ses disciples: au dire des gens, qui est le Fils de l'homme ? Ils répondirent, pour les uns, Jean le Baptiste, pour d'autres, Élie, pour d'autres encore, Jérémie ou l'un des prophètes. Jésus leur demanda, et vous, que dites-vous ? Pour vous, qui suis-je ? Alors Simon-Pierre prit la parole et dit, tu es le Christ, le Fils du Dieu vivant. Prenant la parole à son tour, Jésus lui dit, heureux es-tu, Simon, fils de Jonas. Ce n'est pas la chair et le sang qui t'ont révélé cela, mais mon Père qui est aux cieux. Et moi, je te le déclare, tu es Pierre, et sur cette pierre je bâtirai mon Église, et la puissance de la mort ne l'emportera pas sur elle. Je te donnerai les clés du royaume des cieux. Tout ce que tu auras lié sur la terre sera lié dans les cieux. Et tout ce que tu auras délié sur la terre sera délié dans les cieux. On reconnaît facilement que Jésus était en avance sur son temps par ses prises de position parfois en décalage avec ce qui semble être la coutume de son époque. L'évangile d'aujourd'hui manifeste justement cette avance de Jésus puisque nous assistons de sa part à un premier sondage d'opinion digne de l'IFOP à la veille d'une élection. Mais en réalité, la question de Jésus est bien plus profonde qu'il n'y paraît. Pour vous, qui suis-je ? Il y a au moins deux manières d'interpréter cette question. Pour vous, peut nous enfermer dans une forme de relativisme. Je forme mon Jésus qui, pour moi, est comme ceci ou comme cela. Je conçois mon Jésus qui vient épouser les contours de ma pensée et de mes convictions, au lieu que ce soit lui qui vienne transformer ma manière de vivre et de penser. En d'autres mots, voilà qui est Jésus pour moi, que ce soit le premier des hippies ou le premier des anarchistes. Mais il y a une autre manière d'interpréter ce « pour vous ». Et c'est celle dont Saint-Pierre est l'exemple. Jésus se révèle à nous par ses paroles et ses gestes. Et la question est de savoir comment est-ce que je me laisse informer par cette révélation. C'est exactement le mouvement inverse. C'est la libre révélation que Dieu fait de lui-même et qui appelle ma libre adhésion pour moi. Jésus nous dit « Voulez-vous bien croire en moi ?» Et Pierre répond « Oui ». Ultimement, le fait que Jésus soit le Christ, le Fils du Dieu vivant, ce n'est pas parce que Pierre l'a cru que l'Église l'a cru, au sens où Pierre n'a pas imposé à l'Église sa foi personnelle. C'est bien la foi de l'Église, mystérieusement en germe, qui est venue habiter Pierre pour qu'il puisse professer sa propre foi. À nous aussi d'apprendre à recevoir notre foi de l'Église pour qu'elle soit à la fois communautaire, donc objective, et personnelle, donc reçue. Demandons pour cela l'intercession des deux grands saints que nous fêtons aujourd'hui, Saint Pierre et Saint Paul.

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0: Tout de suite, il est 8h et il est l'heure de retrouver l'actualité nationale sur Radio Présence. Très bon début de journée.
1: Bonjour à tous. À la une de l'actualité, plus que 5 départements sont en vigilance orange à la canicule ce matin dans le sud-est. Les Alpes-Maritimes, le Var, les Alpes de Haute-Provence et les deux départements Corse. La vigilance rouge a été levée depuis 5 jours. Un millier de décès de plus que la normale ont été relevés dans le pays à cause de la canicule, a annoncé hier Santé publique France. Le gouvernement veut anticiper la prochaine vague de chaleur. Une cellule interministérielle de crise se réunit aujourd'hui autour du Premier ministre. Elle va revenir sur le bilan de cet épisode historique, ses conséquences sanitaires et économiques, mais aussi aborder la préparation d'éventuelles nouvelles fortes chaleurs. Météo France parle d'une possible nouvelle canicule dès lundi prochain. Dans l'actualité également, une journée justice morte en France. Les avocats sont en grève, Julie Pierret.
2: Oui, le Conseil national des barreaux appelle les 79 000 avocats du pays à suspendre les audiences et à se rassembler devant les palais de justice pour protester contre le projet de loi d'issue qui réforme la justice criminelle. La profession dit avoir pris acte du retrait de certaines mesures, mais elle maintient son opposition au texte qu'elle juge attentatoire aux droits de la défense et aux garanties du procès pénal. Dans toute la France, des rassemblements sont annoncés devant les juridictions. Une mobilisation qui pourrait perturber fortement le fonctionnement des tribunaux, et ça la veille de l'examen du texte à l'Assemblée nationale.
1: Merci Julie pour ces précisions. Le rappeur Dooms, jugé aujourd'hui à Paris pour des violences habituelles commises entre 2017 et 2015 sur son ex-compagne, l'actrice Adèle Exarchopoulos. Il comparaît en état de récidive légale. Il a déjà été condamné à plusieurs reprises pour des faits de violence conjugale. Le Sénat examine aujourd'hui la loi d'urgence agricole avec un amendement qui pourrait réautoriser à titre dérogatoire l'acétamipride, un insecticide interdit en France depuis 2016. Les betteraviers y voient un moyen de lutter contre les ravageurs et de rester compétitifs face à leurs voisins européens. À l'inverse, médecins et scientifiques dénoncent un pesticide dangereux pour la biodiversité et potentiellement nocif pour la santé humaine. Un débat qui oppose impératifs économiques et principes de précaution. Et du football à la Coupe du Monde, le Canada, première équipe qualifiée pour les huitièmes de finale. Les Canadiens l'ont emporté 1-0 hier soir face à l'Afrique du Sud. C'était le seul match de la soirée suite des 16e de finale ce soir avec Brésil-Japon à 19h, Allemagne-Paraguay à 22h30 et Pays-Bas-Maroc la nuit prochaine à 3h du matin. Belle journée à tous.
0: Et tout de suite, 8h03, retour de l'actualité régionale présentée par Clémence Roux-Bernard.
3: Bonjour à tous. Dans l'actualité, le Stade toulousain est champion de France pour la 4e fois consécutive. Les rouges et noirs se

0: Jour de canicule, de fortes pluies, de la grêle et des rafales de vent ont touché plusieurs départements de la région. Les autorités ont appelé à la prudence face à ces périodes parfois localement violentes. Malgré ce retour de la pluie, la sécheresse reste très préoccupante en Haute-Garonne. La préfecture a renforcé les restrictions d'eau dans plusieurs secteurs du département. Certains cours d'eau sont désormais placés en situation d'alerte renforcée, voire de crise, le niveau le plus élevé. Les autorités appellent à l'ensemble des usagers à économiser l'eau afin de préserver une ressource de plus en plus fragilisée par les fortes chaleurs. Et dans le reste de l'actualité, à Toulouse, l'association Sauvegarde de l'enfance Haute-Occitanie joue son avenir. Elle accompagne près de 2300 enfants en situation de handicap et comparée devant le tribunal de commerce de Montauban. En cause, un déficit de 5,4 millions d'euros. Les salariés redoutent une liquidation et craignent que les enfants et leurs familles ne soient les premières victimes de cette situation. Enfin, un nouveau centre de santé ouvrira prochainement ses portes à Toulouse. Sa particularité, les consultations seront assurées par des médecins spécialistes retraités sans dépassement d'honoraires. Une vingtaine de praticiens ont déjà rejoint le projet. L'objectif est de faciliter l'accès aux soins face au manque de spécialistes et de proposer des consultations accessibles à tous. Voilà pour l'essentiel de l'actualité.
1: La météo.
2: La matinée débute sous un ciel encore partagé entre averses de pluie et nuages bas sur l'ensemble de la région. Les derniers nuages issus de la dégradation orageuse de la nuit s'évacueront progressivement au fil de la matinée vers l'est, tandis que le soleil reviendra par l'ouest de la région. Des averses sont encore présentes ce matin et apportent un peu de fraîcheur. Il fait 20 degrés à Saint-Girons, Tarbes et Auch, 21 degrés à Colomiers, Balma, Gratentour et Montauban, 20 degrés aussi à Rodez et Cajarc. L'après-midi, eh bien, le soleil s'imposera petit à petit. En revanche, quelques nuages resteront présents en région et une averse orageuse isolée n'est pas à exclure en fin de journée. Les températures retrouveront des niveaux de saison dans une ambiance beaucoup plus agréable après une semaine de canicule. Il fera cet après-midi 29 degrés à Figeac, Millau et Albi, 30 degrés à La Française, Toulouse et Escalquens, 27 degrés à Nayou, Pamiers et Saint-Gaudens et 23 degrés du côté de Lourdes.
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2: Déjà, peut-être quelque chose qui vient de vous perturber, le 7-9, pas du tout, puisque Radio Présence est passé en grille d'été, et donc ce sera tous les matins. Rendez-vous à partir de 7h30 pour vous réveiller, vous accompagner où que vous soyez, partout en région. Les meilleures émissions, eh bien, vous allez les découvrir tout au long de cet été. Vous allez aussi retrouver des nouveautés tout au long de la journée, notamment juste après, parce qu'on a l'habitude de retrouver Marine de Charin. Eh bien là, elle sera avec nous tous les jours pour nous aider à affronter, donc chaque jour avec toujours sa bonne humeur. Et puis évidemment, l'agenda arrive dans quelques minutes, les cadeaux aussi. Vous pouvez d'ores et déjà noter ce numéro, le 08 92 46 00 12. 8h07, très bon début de journée, merci d'avoir choisi Radio Présence. Tout de suite, c'est Charles Aznavour qu'on retrouve sur Radio Présence.

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1: Bonjour chacune et chacun, je vous espère en belle forme. L'autre jour sur ma route, j'aperçois, accoudés main dans la main sur un balcon de premier étage, deux amoureux hilares. Alors, l'immeuble était clairement moche et ces deux-là irradiaient la scène de leur sourire béat. Ils donnaient au décor un charme tout à fait inespéré. On aurait dit Juliette et Roméo dans une version simplifiée, non tragique. Et alors, le plus incroyable, c'est qu'ils avaient l'air de contempler ravis la parfaite mocheté du quartier. Une route truffée de bitume, sur laquelle passait à toute berzingue une queue-leu-leu de bagnole ultra bruyante. Pas de verdure du tout, mais quelques lampadaires en ciment et deux horodateurs qui attendaient leur dû. Et puis, un peu plus loin, à l'horizon, pile poil dans le prolongement de leurs regards ébahis, une centrale électrique, pleine de fils, de volts et de pylônes, haute tension. Oh, toute cette laideur environnante avait l'air, figurez-vous, de les inspirer profondément, de les nourrir, de les combler même, au même titre qu'un coucher de soleil ultra romantique sur l'océan iodé. Alors ça, j'ai été médusée devant ce contraste improbable. Deux êtres à leur balcon, irradiants de bonheur, en extase devant rien. Pire, devant du mochissime, les oreilles saturées de bruit de camion et le pif nourri au gaz d'échappement. Non, franchement, quelque chose clairement m'échappait à moi. Comment peut-on avoir l'air si heureux et si serein dans des conditions pareilles ? J'avais devant moi la preuve vivante qu'il est possible d'être heureux en toutes conditions. Mais oui, quel que soit l'environnement, à partir du moment où l'on vit quelque chose de sain, de bon, qu'on est relié par le cœur à un autre, la laideur et la nuisance du monde sont comme gommées. La bulle solitaire ou commune que forment nos émotions positives partagées nous protège des agressions externes. Mais oui, ce petit couple-là au balcon était protégé de l'excitation ambiante par tout l'amour qui les reliait. Mais voilà ce qu'il faut nourrir et travailler, nos bulles de bien-être et de bonheur au balcon. Eh bien, c'est exactement le but de l'art-thérapie. Laisser un moment en suspens le stress, le moche, pour s'hydrater par le chant, la danse, envelopper nos corps et nos psychés, nourrir notre réservoir émotionnel positif, nous hydrater de bon, de beau et s'entraider dans cette quête de ce qui nous fait profondément vibrer. Mais oui, en fait, l'art-thérapie, c'est la belle vie de balcon, un espace suspendu dans l'instant présent, à l'écart des agressions, un peu en hauteur. Et du balcon, on voit, bien sûr, on entend, on sent ce qui est laid, mais nourri en concentré de beau et de bon, ancré ensemble dans le meilleur, on n'est pas atteint ni corrompu par les laideurs. Le regard voit au-delà. Alors, elle n'est pas belle la vie ? Les amis, enchantons notre vie de ce qui nous fait du bien, de ce qui nous fait du beau, de ce qui nous fait du bon. Et puis, mettons-nous au balcon et de nos balustrades, rayonnons sans le savoir de nos éclats de joie, de lumière et d'amour. Que votre semaine soit toute romantique.
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2: Après avoir écouté Marine de Charin, comment ne pas passer une bonne journée ? 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Et donc, c'est lu et commenté cette semaine par le Père Pierre Cussonnet, dont on fête la Saint-Pierre aujourd'hui. Voilà, donc bonne fête à lui. Et il y aura une autre surprise aussi demain. Mais bon, ça, on aura le temps d'en reparler. Si vous voulez participer, une seule solution, 08 92 46 00 12. En parlant de nouveautés, juste après Nathalie Imbruglia sur Radio Présence, on va retrouver un nouveau rendez-vous. Ce sera juste après. Il est 8h17. Merci d'être avec nous ce matin. On est ensemble jusqu'à 9h.

0: Nathalie Imbruglia avec Thorn sur Radio Présence.
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0: Et tout de suite, il est l'heure de retrouver l'agenda culturel de ce lundi 29 juin proposé par Paul Boyer.
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2: Bonjour à tous, bienvenue dans votre rendez-vous culturel de ce lundi, en ce début d'été. Voici les événements à ne pas manquer en Midi-Pyrénées. D'abord, en Haute-Garonne débute le Festival de Toulouse. Premier événement demain à 21h à l'Auditorium Saint-Pierre-des-Cuisines pour le concert de Daoud, trompettiste de jazz. Depuis la sortie de son album Good Boy en 2024, salué par la critique, ce Toulousain va de concert en concert à guichet fermé. Il sera accompagné de Thomas Perrier au clavier, Louis Navarro à la contrebasse et Quentin Brenne à la batterie. Pour réserver rendez-vous sur le site de Toulouse Métropole, c'est gratuit pour les moins de 13 ans. En Aveyron à Estaing, venez voir pendant tout l'été un spectacle son et lumière. À la tombée de la nuit, une mise en lumière du château vous raconte les 1000 ans d'histoire de l'édifice et de la famille d'Estaing. Rendez-vous tous les mercredis soirs jusqu'à mi-septembre sur le pont gothique et aux environs de la chapelle du pont, face au village. Le spectacle est gratuit, il dure 25 minutes. Dans le Lot à Boissière, mardi 30 juin à 19h, les archives départementales organisent la projection de films inédits tournés en 1944 dans le département. Issues d'un fonds privé, elles viennent de rentrer dans les archives. Réalisées par le résistant Bernard Fuchsmann, elles montrent les premières cérémonies d'hommage aux victimes des exactions nazies à Boissière, La Vessière, Viassac et La Tronquière. À cette époque, la France n'est pas encore totalement libérée, la situation est encore tendue. Mais déjà, une volonté de mémoire s'affirme. Les images seront commentées. Pour en savoir plus sur les prochaines projections, les informations sont sur le site du département du Lot. À Tarbes, venez visiter la maison natale du maréchal Foch. Dans ce lieu typique de l'architecture pyrénéenne et musée pour le moins intimiste, est ouverte jusqu'au 25 août de l'exposition Ferdinand Foch et la Pologne, qui développe le thème des relations entre la Pologne et la France, pour laquelle ce général d'armée puis maréchal a œuvré au lendemain de la Première Guerre mondiale. L'exposition est ouverte du lundi au vendredi de 9h30 à midi et de 14h à 17h. En Ariège, venez participer à l'événement Mémoire du terroir, les millésimes du domaine au vignoble Jérôme Bézios. Une visite de 1h30 pour découvrir les cépages dans les vignes, puis le long processus de vinification à la cave. Et enfin terminé par une dégustation de 5 vins. De vieux millésimes de leurs meilleurs vins rouges seront ouverts pour l'occasion. Le site est accessible aux personnes ayant un handicap moteur ou visuel et les réservations sont disponibles sur le site internet des vignerons indépendants de France. Et enfin, dans le Gers, du 1er au 3 juillet se tient l'escape game Le Mystère du Basilic à Castelnau-Barbarins, dont voici l'histoire qu'auront à résoudre les participants. Lors de travaux dans le village, un coffre a été trouvé, mais lors de son excavation, la croix occitane qui le scellait a été brisée. La caméra de sécurité du chantier a filmé la scène où l'on voit un étrange animal sortir du coffre. Certains témoins parlent d'un basilic. Donner les éléments restants dans le coffre est la solution que les experts ont trouvée pour éviter la catastrophe. Reformer la croix pour sceller de nouveau le coffre est la formule magique pour obliger le basilic à le réintégrer. Ainsi, vous serez amené à résoudre un certain nombre d'énigmes dans le village même de Castelnau-Barbarins. Et par elle, à vous plonger dans la culture occitane et les traditions du Gers. La réservation se fait sur le site Tourisme Gers, la participation est gratuite. Cet événement aide à former les futurs agents saisonniers de l'Office du Tourisme. L'Escape Game sera ouvert ce mercredi de 10h30 à midi, ainsi que jeudi et vendredi de 10h30 à midi et de 15h à 16h30. C'est la fin de cet agenda culturel. Passez une excellente journée sur Radio Présence.
0: Eh bien, merci beaucoup, Paul Boyer, qu'on retrouvera un petit peu plus tard dans la matinale.
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0: La matinale continue juste après Louisy Joseph sur Radio Présence. Assis par terre, c'est tout de suite. On partira du côté de Rome dans cette dernière demi-heure. On va aussi retrouver la lecture et le commentaire de l'évangile du jour avec le père Pierre Cussonnet qui vous donnera la réponse à la question du jour. À tout de suite.

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1: h 29, on va attaquer la dernière ligne droite de cette première matinale de ce moment un petit peu estival de l'année, moment où vous allez retrouver les meilleurs moments de la saison dernière, des nouveautés aussi, et des rendez-vous qui restent, comme l'actualité en direct de Rome, place Saint-Pierre. C'est tout de suite sur Radio Présence et on se retrouve juste après.
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3: Angélus de Léon XIV, hier, place Saint-Pierre, à l'issue du consistoire, le pape a appelé les fidèles à être des témoins du royaume de Dieu, invitant au détachement, au don de soi et à l'accueil de l'autre. Le pape a également invité à prier pour les victimes du séisme au Venezuela, dont le bilan ne cesse de s'alourdir. Les secours tentent toujours de retrouver des survivants, alors que le nombre de disparus s'élève à 50 000. Inquiétude en Afrique du Sud pour les immigrés. Les mouvements xénophobes ont fixé à demain la date limite pour que les clandestins quittent le pays. Le gouvernement israélien reconnaît le génocide des Arméniens par l'Empire ottoman, ce qui déplaît fortement la Turquie, qui accuse Israël de poursuivre des motivations politiques. Et puis alors que l'armée ukrainienne multiplie les attaques de drones en territoire russe, retour dans notre dossier sur cette stratégie de Kiev dans le conflit qui l'oppose à la Russie, à suivre à la fin de ce journal.
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3: Bonjour. Le pape a donc exhorté les fidèles à être des témoins du royaume de Dieu et les a encouragés à vivre d'un amour fructueux, impliquant le détachement, le don de soi et l'accueil de l'autre. C'est ce qu'il a rappelé hier midi, place Saint-Pierre, lors de la prière de l'Angélus, en commentant le passage de l'évangile de Saint Matthieu où Jésus rappelle la primauté du lien à Dieu sur tous les autres liens et biens. Alexandra Sirgan.
5: Per portare frutto, l'amore richiede almeno tre cose: il distacco, la perdita e l'accoglienza.
6: Pour porter du fruit, l'amour exige au moins trois choses: le détachement, la perte et l'accueil. D'abord, le détachement, explique le pape, à l'image des disciples du Christ qui durent se libérer de tout lien pour partir en mission et se consacrer à leur œuvre de diffusion de la foi. Mais cela vaut pour chacun, indique Léon XIV, même les liens affectifs les plus importants trouvent leur plénitude grâce à l'amour que le Christ nous offre. L'évêque de Rome reprend l'image de saint Augustin d'un laboureur qui perd temporairement ce qu'il sème. De plus, l'amour n'est véritable que s'il est don de soi, explique Léon XIV, lorsque nous sommes prêts à perdre un peu de nous pour faire de la place à l'autre. De même que Jésus donna sa vie pour les hommes, insiste le Saint-Père, si nous vivons dans la logique du don, nous serons nous aussi capables de faire naître une vie nouvelle dans nos relations. Enfin, l'amour exige l'accueil, qui se manifeste par de petits gestes sans cesse renouvelés, la disponibilité pour l'autre et le service d'autrui. En accueillant ceux qui viennent au nom de Jésus, on accueille Jésus lui-même. L'amour pour le Seigneur passe toujours par l'accueil des frères.
5: L'accoglienza dei fratelli.
3: Alexandra Sirgan, et ce matin dans la basilique Saint-Pierre, Léon XIV célébrera la messe en la solennité des saints Pierre et Paul, les saints patrons de l'église de Rome, célébration au cours de laquelle il remettra le pallium aux nouveaux archevêques métropolitains, parmi lesquels le cardinal Krajewski, l'ancien aumônier du pape, Monseigneur Duval, l'archevêque de Grouard-MacLennan au Canada, Monseigneur Silla, l'archevêque de Conakry, Monseigneur Gaglo, l'archevêque de Lomé, ou Monseigneur Agbenyadzi, l'archevêque de Berberati en Centrafrique. Afrique. Cette cérémonie, elle sera à suivre, bien évidemment, en direct commentée sur nos ondes, notre site internet ou notre page Facebook à partir de 9h30, heure de Rome. Samedi soir, le pape a conclu le deuxième consistoire extraordinaire de l'année dans son allocution aux cardinaux venus du monde entier. Léon XIV a affirmé que les cardinaux avaient clairement saisi l'un des enseignements de l'encyclique Magnifica Humanitas, que la guerre ne naît pas seulement des conflits entre États, mais d'une culture du pouvoir qui imprègne les relations humaines, l'économie, la politique, la technologie et même la religion. En réponse, il a proposé de reconstruire une culture de coopération et de dialogue, de renforcer le multilatéralisme et de promouvoir la participation des laïcs à la vie publique en s'inspirant de la doctrine sociale de l'Église. Le Venezuela, toujours à la recherche d'éventuels survivants après le double séisme de mercredi soir, hier après la prière de l'Angélus. Léon XIV a tenu à exprimer sa solidarité envers les frères et sœurs vénézuéliens touchés par les récents tremblements de terre qui ont fait de nombreuses victimes et blessés et causé d'énormes dégâts matériels, comme il l'a déclaré en espagnol. Sur place, le bilan continue de s'alourdir dans les zones les plus touchées, Caracas et l'état de la Guaira. Il fait désormais état de 1450 morts, selon les chiffres donné par le président de l'Assemblée nationale vénézuélienne ce dimanche. 50 000 personnes sont encore portées disparues selon l'ONU et les secours s'activent pour tenter de sauver les survivants. Les précisions de William Gazo.
2: À une trentaine de kilomètres de Caracas, la ville de Carabayeda, réputée pour ses plages, n'a plus rien d'une carte postale. En quelques minutes, les deux secousses du tremblement de terre l'ont transformée en un champ de ruines. Plus de 600 bâtiments ont été endommagés par le séisme et 189 ont été totalement détruits, selon le président de l'Assemblée nationale du Venezuela. Depuis 4 jours, les pompiers et les riverains s'affairent à main nue ou armés de pioches au milieu des gravats. Les habitants, livrés à eux-mêmes, ont dû attendre l'arrivée de l'aide internationale ce week-end pour obtenir un relais efficace. Mais le manque de machines et de matériel de sauvetage ralentit encore les opérations de secours et alimente le sentiment d'abandon croissant des habitants contre leur gouvernement. 24 pays ont envoyé plus de 2700 secouristes et 521 tonnes de matériel, tandis que 86 équipes avec des chiens entraînés à localiser les personnes piégées ont été dépêchées sur place. 33 personnes, dont plusieurs enfants, ont été secourues au cours du week-end, a déclaré Delcy Rodriguez, la présidente par intérim du pays. Le bilan humain risque néanmoins de s'alourdir. En plus des 1450 morts déjà annoncés, environ 50 000 personnes sont encore portées disparues selon les Nations Unies. Au total, ce sont près de 7 millions de personnes qui ont été affectées par le tremblement de terre. Le bilan économique, lui, est chiffré à près de 7 milliards de dollars de dégâts. Bogota, William Gazo pour Radio Vatican.
3: La liberté de la presse remise en question en Ouganda. Le principal groupe de médias indépendants du pays a déclaré hier être assiégé par l'armée, dont le chef, fils du président Museveni, a ordonné la fermeture. Il a clairement affirmé qu'il ne croyait pas à la liberté de la presse et qu'elle devait être guidée par les cadres de la révolution. L'Afrique du Sud, au milieu de la tourmente xénophobe, le pays se prépare à l'échéance des mouvements xénophobes fixés pour le 30 juin prochain. Une date qui inquiète les communautés étrangères dans le pays et les institutions de la nation arc-en-ciel. Les précisions au Cap de Gabriel Porometto.
7: Depuis plusieurs mois, des appels à manifester contre les immigrés ravivent les tensions dans plusieurs villes d'Afrique du Sud, notamment à Johannesburg, Durban et au Cap. Des groupes se présentant comme des mouvements citoyens ont lancé un ultimatum aux étrangers en situation irrégulière, leur donnant jusqu'au 30 juin pour quitter le pays. Ils appellent également à des rassemblements à travers l'Afrique du Sud, faisant craindre une nouvelle flambée de violences xénophobes. Ce climat ravive le souvenir des émeutes de 2008 qui avaient fait 62 morts. Par précaution, plusieurs consuls là dans ceux du Zimbabwe, du Malawi et du Mozambique, organisent le rapatriement volontaire de leurs ressortissants. Au Cap, des centaines de Zimbabwéens patientent devant leur consulat dans l'espoir d'obtenir une place à bord d'un bus pour rentrer chez eux, mais les dates de départ restent incertaines. Face au risque de débordement, les autorités sud-africaines ont annoncé le déploiement de 13 000 policiers appuyés par plusieurs centaines d'agents de sécurité privée et des militaires. Le président sud-africain assure que les forces de l'ordre sont prêtes à faire face à tous les scénarios. Le Cap Gabriel Porometto pour Radio Vatican.
3: Après un week-end houleux avec de nouvelles frappes de drones et de missiles de part et d'autre du Golfe Persique, les États-Unis et l'Iran vont poursuivre leurs négociations. Les attaques vont cesser, a assuré Washington. Concernant le volet libanais du conflit, l'accord cadre signé vendredi entre le gouvernement libanais et Israël sous l'égide des États-Unis ne sera pas adopté. C'est ce qu'affirme le président du Parlement libanais. Le texte ne préserve pas les droits du Liban, affirme Nabil. C'est dans ce contexte que le gouvernement israélien a approuvé hier à l'unanimité la reconnaissance du génocide des Arméniens par l'Empire ottoman. Cette décision, qui doit encore être approuvée par le Parlement, intervient dans une période de vive tension entre Israël et la Turquie. Dans un communiqué, le ministère turc des Affaires étrangères a dénoncé de façon très ferme la décision d'Israël, l'accusant de poursuivre des motivations politiques. À Ankara, à Nandlouer.
8: Sans surprise, la réponse turque est virulente. Virulente à la fois parce qu'il s'agit de la reconnaissance du génocide des Arméniens, un terme qu'Ankara réfute catégoriquement, mais aussi parce qu'elle émane du gouvernement israélien avec lequel les relations sont exécrables. La Turquie qualifie cette reconnaissance de décision politique. Elle accuse le gouvernement de Benjamin Netanyahou de chercher, je cite, « à dissimuler ses propres crimes à Gaza ». De fait, cette décision intervient dans un contexte de très forte tension entre Israël et la Turquie. Le président turc Erdogan s'est imposé comme l'un des dirigeants les plus critiques de l'offensive à Gaza, qu'il qualifie de génocide. Mais au-delà de ces invectives contre les dirigeants israéliens, les autorités d'Ankara semblent soucieuses ces derniers mois de conserver une certaine retenue face à une partie de la classe politique et des médias israéliens qui présentent la Turquie comme le nouvel Iran et une menace pour l'État hébreu. Fin mai, le chef de la diplomatie turque assurait, par exemple, qu'une normalisation des relations turco-israéliennes était envisageable. Il la subordonnait à la fin des opérations militaires à Gaza et l'accès sans entrave à l'aide humanitaire. À Ankara, dans le Loi pour Radio Vatican.
3: Depuis plusieurs semaines, l'Ukraine a multiplié ses attaques de drones contre la Russie. Des attaques en profondeur, loin du front, qui visent les raffineries et les infrastructures énergétiques autour de Moscou, de Saint-Pétersbourg, mais aussi en Crimée, région annexée par la Russie en 2014 et placée vendredi dernier en situation d'urgence au niveau régional. Les dernières frappes ayant causé de graves pénuries de carburant et d'électricité dans la péninsule. Cette opération massive s'explique par les progrès spectaculaires réalisés côté ukrainien dans la conception et la production de drones à longue portée. Elle s'inscrit dans une volonté de déstabiliser le Kremlin, le forçant à arbitrer sur l'emplacement de ses dernières défenses antiaériennes entre soutenir le front, la Crimée ou la capitale russe. Loin d'être une opération improvisée, Kiev prépare donc minutieusement cette offensive depuis plusieurs mois. C'est ce qu'explique Stéphane Audran, consultant en risques internationaux et chercheur associé à l'IFRI.
9: C'est pas une hardiesse soudaine, c'est-à-dire que c'est vraiment le résultat d'une stratégie qui est bien pensée. On a deux campagnes en parallèle qui se déroulent, donc vous avez évoqué la Crimée et effectivement des frappes dans la plus grande profondeur, Moscou, Saint-Pétersbourg. Voronezh a été frappé aussi, une usine de composants électroniques la semaine dernière, c'est très important. Et en fait, l'Ukraine a constitué deux forces de drones en amont de cette opération. Et là, les Ukrainiens sont en capacité de mener ces frappes dans la profondeur, ce qu'ils ne pouvaient pas faire avant, puisque les Occidentaux livraient très peu de missiles capables de faire ces opérations de frappe. Les Ukrainiens ont développé aussi des capacités d'acquisition pour faire des plans de ciblage eux-mêmes, c'est-à-dire pour trouver quelle cible frapper, en partie en exploitant des sources ouvertes, en partie avec du renseignement occidental qu'ils auraient livré, vraisemblablement. Et donc là, on a vraiment une double stratégie qui a été précédée, en fait, par quelque chose dont on a moins parlé, qui a été une campagne de frappe sur les défenses antiaériennes russes. Les Ukrainiens, là, depuis plusieurs mois, ont vraiment détruit dans la Crimée, dans les territoires occupés entre la Crimée et la Russie, aussi dans la périphérie de Moscou, ils ont détruit beaucoup de systèmes antiaériens. Ça a forcé les Russes à se repositionner, ça a diminué la densité de leur défense. Donc là, on y est.
10: Qu'est-ce que vise l'Ukraine en particulier? C'est quoi ses cibles et pour quel objectif?
9: Bon, la Crimée, c'est un peu ce qu'on appelle un centre de gravité pour la Russie. C'est le centre de gravité de son effort contre l'Ukraine du sud et du centre. Et donc frapper la Crimée, ça a un intérêt militaire, hein, ça gêne l'effort de guerre russe. Ça a un effet très politique puisque la Crimée a été prise par la force à l'Ukraine par la Russie en 2014. Donc c'est un symbole du début de l'agression. Vladimir Poutine s'est investi personnellement et il considérait que c'était une immense victoire d'avoir pris la Crimée à l'Ukraine. Il a investi beaucoup. Et de la même façon, frapper les infrastructures dans la région de Moscou et de Saint-Pétersbourg, ça sert au moins trois objectifs. D'abord, militairement, paralyser la production et la distribution de carburant, c'est important, parce que l'effort de guerre, il n'y a pas d'essence, ça marche pas. Ensuite, sur le plan économique, c'est quand même la production et l'exportation de pétrole et de produits pétroliers, c'est le cœur de la machine russe. Et donc, plus on casse de distribution nationale et de production, moins la Russie parvient à exporter. Et puis enfin, politiquement, frapper Moscou, frapper Saint-Pétersbourg, c'est vraiment le cœur, là où il y a une très grande partie de la population russe, des classes moyennes, des classes supérieures, qui ont été préservées par le pouvoir. C'est donc très symbolique pour Poutine, parce que ça veut dire que finalement, la guerre qu'il a déclenchée au loin et qu'il présentait comme une opération spéciale lointaine, elle se rapproche de la vie des Russes.
10: Est-ce qu'il y a aussi là un objectif psychologique évident?
9: Oui, parce que la théorie de la victoire ukrainienne, c'est obtenir le renoncement de l'agresseur. Et donc ça suppose de faire monter le coût de cette guerre pour la Russie bien au-delà de ce qu'elle peut supporter et de ce qu'elle considère comme acceptable. Bon, ben, si là, ils n'assurent plus l'eau, le gaz, l'électricité, les stations-service et les magasins pleins, il y a toute une partie du contrat social dictature contre confort qui saute. Et donc, C'est aussi une façon de fragiliser le pouvoir. Et d'après les échanges que j'ai avec les spécialistes de la Russie en ce moment, il commence à y avoir un affrontement à nouveau entre deux factions à Moscou, entre une faction qui voudrait que ça s'arrête et une faction plus extrême qui voudrait que la Russie aille plus loin, fasse une mobilisation générale.
10: Mais du coup, ce serait un bon moment pour négocier ?
9: En tout cas, très clairement, vis-à-vis de ses soutiens, l'Ukraine est aujourd'hui beaucoup plus solide et beaucoup plus capable de résister à des pressions russes. Et vis-à-vis aussi des pays émergents, de ce qu'on appelle un peu improprement parfois le Sud global, l'Ukraine a démontré depuis un an que ce n'est pas à cause d'elle que cette guerre continue. Et en fait, les Ukrainiens ont toujours joué cette carte de dire « mais nous, on veut bien négocier avec tout le monde ». Et les Russes, eux, ont toujours dit « bah non, on capitule d'abord et on négociera après ». Et en fait, la question, c'est est-ce que c'est le bon moment pour négocier pour les Russes ? Mais là, il n'y a que Vladimir Poutine qui peut répondre.
3: Interrogé par Marie Duhamel, Stéphane Audran, chercheur associé à l'IFRI, était ce matin l'invité de Radio Vatican.
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1: 8h45 tout de suite, il est l'heure de retrouver l'essentiel de l'actualité en région. C'est l'heure du rappel des titres.
11: Bonjour à tous. Dans l'actualité, le Stade toulousain est champion de France pour la 4e fois consécutive. Les Rouges et Noirs ont battu Montpellier 28-20 samedi soir en finale du top 14 au Stade de France. Les célébrations prévues dimanche place du Capitole ont toutefois été annulées en raison des risques d'orages. Des orages qui ont traversé une partie de l'Occitanie ce week-end avec de fortes pluies, de la grêle et des rafales de vent. Malgré des précipitations, la sécheresse reste préoccupante en Haute-Garonne. Plusieurs cours d'eau sont désormais placés en alerte renforcée ou en crise, entraînant de nouvelles restrictions d'eau. L'inquiétude grandit chez Milan Presse. L'éditeur toulousain des magazines Jeunesse est concerné par un plan social. 27 suppressions de postes sont annoncées, soit environ 10% des effectifs. Enfin, un nouveau centre de santé ouvrira prochainement à Toulouse. Des médecins spécialistes retraités y assureront des consultations sans dépassement d'honoraires afin d'améliorer l'accès aux soins. Voilà pour l'essentiel de l'actualité.
1: Et tout de suite, nous retrouvons la lecture et le commentaire de l'évangile du jour selon Saint Matthieu, chapitre 16, versets 13 à 19, par le père Pierre Cussonnet, vicaire de l'ensemble paroissial Notre-Dame de Lormette.
12: L'évangile. Évangile de Jésus-Christ selon Saint Matthieu. En ce temps-là, Jésus, arrivé dans la région de Césarée de Philippe, demandait à ses disciples: au dire des gens, qui est le Fils de l'homme ? Ils répondirent, pour les uns, Jean le Baptiste, pour d'autres, Élie, pour d'autres encore, Jérémie ou l'un des prophètes. Jésus leur demanda, et vous, que dites-vous ? Pour vous, qui suis-je ? Alors Simon-Pierre prit la parole et dit, tu es le Christ, le Fils du Dieu vivant. Prenant la parole à son tour, Jésus lui dit, heureux es-tu, Simon, fils de Jonas. Ce n'est pas la chair et le sang qui t'ont révélé cela, mais mon Père qui est aux cieux. Et moi, je te le déclare, tu es Pierre, et sur cette pierre je bâtirai mon Église, et la puissance de la mort ne l'emportera pas sur elle. Je te donnerai les clés du royaume des cieux. Tout ce que tu auras lié sur la terre sera lié dans les cieux, et tout ce que tu auras délié sur la terre sera délié dans les cieux. On reconnaît facilement que Jésus était en avance sur son temps par ses prises de position parfois en décalage avec ce qui semble être la coutume de son époque. L'évangile d'aujourd'hui manifeste justement cette avance de Jésus puisque nous assistons de sa part à un premier sondage d'opinion digne de l'IFOP à la veille d'une élection. Mais en réalité, la question de Jésus est bien plus profonde qu'il n'y paraît. Pour vous, qui suis-je ? Il y a au moins deux manières d'interpréter cette question. Pour vous, peut nous enfermer dans une forme de relativisme. Je forme mon Jésus qui, pour moi, est comme ceci ou comme cela. Je conçois mon Jésus qui vient épouser les contours de ma pensée et de mes convictions, au lieu que ce soit lui qui vienne transformer ma manière de vivre et de penser. En d'autres mots, voilà qui est Jésus pour moi. que ce soit le premier des hippies ou le premier des anarchistes. Mais il y a une autre manière d'interpréter ce « pour vous », et c'est celle dont Saint-Pierre est l'exemple. Jésus se révèle à nous par ses paroles et ses gestes, et la question est de savoir comment est-ce que je me laisse informer par cette révélation. C'est exactement le mouvement inverse. C'est la libre révélation que Dieu fait de lui-même et qui appelle ma libre adhésion pour moi. Jésus nous dit « Voulez-vous bien croire en moi ?» Et Pierre répond « Oui ». Ultimement, le fait que Jésus soit le Christ, le Fils du Dieu vivant, ce n'est pas parce que Pierre l'a cru que l'Église l'a cru. Au sens où Pierre n'a pas imposé à l'Église sa foi personnelle. C'est bien la foi de l'Église, mystérieusement en germe, qui est venue habiter Pierre pour qu'il puisse professer sa propre foi. À nous aussi d'apprendre à recevoir notre foi de l'Église pour qu'elle soit à la fois communautaire, donc objective, et personnelle, donc reçue. Demandons pour cela l'intercession des deux grands saints que nous fêtons aujourd'hui, Saint Pierre et Saint Paul.

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1: Et juste avant de se quitter, on refait un point sur toutes les sorties que vous pouvez faire en région cette semaine. C'est avec Paul Boyer, c'est l'agenda culturel.
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3: Bonjour à tous, bienvenue dans votre rendez-vous culturel de ce lundi, en ce début d'été. Voici les événements à ne pas manquer en Midi-Pyrénées. D'abord, en Haute-Garonne débute le Festival de Toulouse. Premier événement demain à 21h à l'Auditorium Saint-Pierre-des-Cuisines pour le concert de Daoud, trompettiste de jazz. Depuis la sortie de son album Good Boy en 2024, salué par la critique, ce Toulousain va de concert en concert à guichet fermé. Il sera accompagné de Thomas Perrier au clavier, Louis Navarro à la contrebasse et Quentin Brenne à la batterie. Pour réserver rendez-vous sur le site de Toulouse Métropole, c'est gratuit pour les moins de 13 ans. En Aveyron, à Estaing, venez voir pendant tout l'été un spectacle son et lumière. À la tombée de la nuit, une mise en lumière du château vous raconte les 1000 ans d'histoire de l'édifice et de la famille d'Estaing. Rendez-vous tous les mercredis soirs jusqu'à mi-septembre sur le pont gothique et aux environs de la chapelle du pont, face au village. Le spectacle est gratuit, il dure 25 minutes. Dans le Lot à Boissière, mardi 30 juin à 19h, les archives départementales organisent la projection de films inédits tournés en 1944 dans le département. Issues d'un fonds privé, elles viennent de rentrer dans les archives. Réalisées par le résistant Bernard Fuchsmann, elles montrent les premières cérémonies d'hommage aux victimes des exactions nazies à Boissière, La Vessière, Viassac et La Tronquière. À cette époque, la France n'est pas encore totalement libérée, la situation est encore tendue, mais déjà, une volonté de mémoire s'affirme. Les images seront commentées. Pour en savoir plus sur les prochaines projections, les informations sont sur le site du département du Lot. À Tarbes, venez visiter la maison natale du maréchal Foch. Dans ce lieu typique de l'architecture pyrénéenne et musée pour le moins intimiste, est ouverte jusqu'au 25 août de l'exposition Ferdinand Foch et la Pologne, qui développe le thème des relations entre la Pologne et la France, pour laquelle ce général d'armée puis maréchal a œuvré au lendemain de la Première Guerre mondiale. L'exposition est ouverte du lundi au vendredi de 9h30 à midi et de 14h à 17h. En Ariège, venez participer à l'événement Mémoire du terroir, les millésimes du domaine au vignoble Jérôme Bézios. Une visite de 1h30 pour découvrir les cépages dans les vignes, puis le long processus de vinification à la cave. Et enfin terminé par une dégustation de 5 vins. De vieux millésimes de leurs meilleurs vins rouges seront ouverts pour l'occasion. Le site est accessible aux personnes ayant un handicap moteur ou visuel et les réservations sont disponibles sur le site internet des vignerons indépendants de France. Et enfin, dans le Gers, du 1er au 3 juillet, se tient l'Escape Game, le mystère du basilic, à Castelnau-Barbarins, dont voici l'histoire qu'auront à résoudre les participants. Lors de travaux dans le village, un coffre a été trouvé, mais lors de son excavation, la croix occitane qui le scellait a été brisée. La caméra de sécurité du chantier a filmé la scène où l'on voit un étrange animal sortir du coffre. Certains témoins parlent d'un basilic. Donner les éléments restants dans le coffre est la solution que les experts ont trouvée pour éviter la catastrophe. Reformer la croix pour sceller de nouveau le coffre est la formule magique pour obliger le basilic à le réintégrer. Ainsi, vous serez amené à résoudre un certain nombre d'énigmes dans le village même de Castelnau-Barbarins. Et pareil, à vous plonger dans la culture occitane et les traditions du Gers. La réservation se fait sur le site Tourisme Gers, la participation est gratuite. Cet événement aide à former les futurs agents saisonniers de l'Office du Tourisme. L'Escape Game sera ouvert ce mercredi de 10h30 à midi, ainsi que jeudi et vendredi de 10h30 à midi et de 15h à 16h30. C'est la fin de cet agenda culturel. Passez une excellente journée sur Radio Présence.
1: Eh bien, merci beaucoup, Paul, qu'on retrouvera demain pour de nouveaux événements proches de chez vous.
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1: Et il est déjà l'heure de se quitter pour cette première matinale de l'été. Malgré les nuages et la pluie, il aura fallu attendre une extrême canicule pour revoir la pluie en région. En tout cas, avant d'aller chanter sous la pluie, on va répondre à la question du jour qu'on va poser à Marie-Laure du côté de Blagnac. Bonjour Marie-Laure.
4: Bonjour Jonathan.
1: Alors, une petite question ce matin. Dans l'évangile du jour, que remet Jésus à Pierre? C'était dans l'évangile du jour, selon Saint Matthieu, chapitre 6, versets 13 à 19. Il y avait trois propositions. Réponse A, les clés du royaume des cieux. Réponse B, un livre de la loi. Ou réponse C, une couronne royale. Quelle est la bonne réponse, Marie-Laure?
4: Et c'était la réponse A, les clés du royaume des cieux.
1: Exactement. Félicitations, vous avez gagné le livre du frère Maximilien Lefebvre-Dubu, Éloge spirituel de la simplicité, aux éditions Artege. Félicitations.
4: Eh bien, un grand merci, et puis vraiment un grand merci pour vos programmes et vos émissions qui sont réconfortants, bienveillants et nourrissants.
1: Et ça continuera tout au long de cet été, en plus.
4: Voilà.
1: Voilà. Merci beaucoup, Marie-Laure. Vous avez prévu quoi aujourd'hui?
4: Eh bien, écoutez, on travaille, tranquillement.
1: Alors, on travaille, certes, mais avec la fraîcheur. Ça, c'est plutôt une bonne nouvelle.
4: Voilà, tout à fait.
1: C'est moins compliqué d'aller travailler en ce moment.
4: Tout à fait.
1: Eh bien, merci beaucoup, Marie-Laure. Belle journée.
4: Merci à vous, bonne journée aussi.
1: Bonne journée à tous et à toutes. Et on se retrouve donc demain dès 7h30 sur Radio Présence. Dans quelques minutes, vous allez retrouver Isabelle Duché pour un numéro spécial de Vivante Église. Mais tout de suite, 9h, place à l'actualité nationale. Belle journée et à demain.
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5: Bonjour à tous. À la une de l'actualité, plus que 5 départements sont en vigilance orange à la canicule ce matin dans le sud-est. Les Alpes-Maritimes, le Var, les Alpes de Haute-Provence et les deux départements Corse. La vigilance rouge a été levée depuis 5 jours. Un millier de décès de plus que la normale ont été relevés dans le pays à cause de la canicule, a annoncé hier Santé publique France. Le gouvernement veut anticiper la prochaine vague de chaleur. Une cellule interministérielle de crise se réunit aujourd'hui autour du Premier ministre. Elle va revenir sur le bilan de cet épisode historique, ses conséquences sanitaires et économiques, mais aussi aborder la préparation d'éventuelles nouvelles fortes chaleurs. Météo France parle d'une possible nouvelle canicule dès lundi prochain. Dans l'actualité également, une journée justice morte en France. Les avocats sont en grève, Julie Pierret.
6: Oui, le Conseil national des barreaux appelle les 79 000 avocats du pays à suspendre les audiences et à se rassembler devant les palais de justice pour protester contre le projet de loi d'issue qui réforme la justice criminelle. La profession dit avoir pris acte du retrait de certaines mesures, mais elle maintient son opposition au texte qu'elle juge attentatoire aux droits de la défense et aux garanties du procès pénal. Dans toute la France, des rassemblements sont annoncés devant les juridictions. Une mobilisation qui pourrait perturber fortement le fonctionnement des tribunaux, et ça la veille de l'examen du texte à l'Assemblée nationale.
5: Merci Julie pour ces précisions. Le rappeur Dooms, jugé aujourd'hui à Paris pour des violences habituelles commises entre 2017 et 2015 sur son ex-compagne, l'actrice Adèle Exarchopoulos. Il comparaît en état de récidive légale. Il a déjà été condamné à plusieurs reprises pour des faits de violence conjugale. Le Sénat examine aujourd'hui la loi d'urgence agricole avec un amendement qui pourrait réautoriser à titre dérogatoire l'acétamipride, un insecticide interdit en France depuis 2016. Les betteraviers y voient un moyen de lutter contre les ravageurs et de rester compétitifs face à leurs voisins européens. À l'inverse, médecins et scientifiques dénonce un pesticide dangereux pour la biodiversité et potentiellement nocif pour la santé humaine. Un débat qui oppose impératifs économiques et principes de précaution. Et du football à la Coupe du Monde, le Canada, première équipe qualifiée pour les huitièmes de finale. Les Canadiens l'ont emporté 1-0 hier soir face à l'Afrique du Sud. C'était le seul match de la soirée, suite des 16e de finale ce soir avec Brésil-Japon à 19h, Allemagne-Paraguay à 22h30 et Pays-Bas-Maroc la nuit prochaine à 3h du matin. Belle journée à tous.
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8: En cette fête des Saint-Pierre et Saint-Paul, nous nous intéressons aujourd'hui à ceux qui prendront leur suite comme pasteurs selon le cœur de Dieu, les séminaristes. Comment les séminaristes se préparent-ils à être prêtres? Quel est le contenu de leur formation? Comment cette formation s'adapte-t-elle aussi aux mutations de notre Église et de notre société? Pour répondre à ces questions, j'ai la joie de recevoir le Père Philippe Parent, supérieur du séminaire Saint-Cyprien. Bonjour Père.
7: Bonjour.
8: À vos côtés, Benoît et Valérie de Maupoux. Bonjour.
9: Bonjour.
8: Vous êtes couple formateur et accompagnateur.

0: Alors, au risque peut-être de décevoir nos auditeurs ce matin, je n'ai pas eu d'apparition du Seigneur ou de la Sainte Vierge dans le ciel en me disant viens, je veux que tu sois prêtre à tel endroit. Voilà, je pense que le Seigneur agit de manière beaucoup plus subtile. Moi personnellement, cet appel, il n'a pas été clair dès le début, parce que déjà d'une, je ne suis pas d'une famille pratiquante. J'ai reçu le baptême petit parce que ça se faisait un peu par tradition familiale, mais j'ai quand même fait mon catéchisme parce que la dame cathé de l'époque, voilà, était la maman du meilleur ami de papa, donc ce qui fait que ça. C'est un peu pour faire plaisir à tout le monde, je crois.
1: Donc vous avez reçu les sacrements de l'initiation chrétienne.
0: Voilà. Sauf la confirmation, pour le coup, parce que après la profession de foi...
1: C'était trop tard, vous étiez trop vieux.
0: Oui, et puis on s'est dit, bon, ça va bien comme ça, et puis on va le mettre à la chasse, ça lui fera du bien, ce qui ne me dérangeait pas. Et donc, voilà, mais quand même, je crois avoir reçu cette petite graine de foi. Enfin, je savais que j'étais chrétien, bon. Les années sont passées... Et cette question de cette foi qu'on m'avait donnée est revenue pendant mes études supérieures. J'ai fait un BTS à Saintes parce que je suis séminariste pour le diocèse de La Rochelle. Donc je suis originaire de Charente-Maritime. Et pendant mes études supérieures, j'ai commencé à me reposer des questions sur cette foi. Je savais que j'étais chrétien, mais je connaissais pas d'autres jeunes chrétiens. J'avais un peu des clichés en tête et je m'identifiais pas à cela. Mais je me suis quand même, voilà, reposé des questions sur cette foi que j'avais reçue. Le témoignage des premiers chrétiens m'a beaucoup marqué, notamment, ça va faire sourire mes frères séminaristes parce que j'en parle souvent, mais notamment le premier évêque de Charente-Maritime, qui est mort martyr, ce témoignage de ces premiers chrétiens qui pouvaient donner leur vie, voilà, notamment cet évêque, pour un peuple auquel il était envoyé. Enfin voilà, ça m'a
1: ça
0: beaucoup
1: vous interpellait
0: habité.
1: Beaucoup.
0: Oui, beaucoup. Donc voilà, donc le BTS est passé. J'ai trouvé un emploi tout de suite à Surgères, au nord de Charente-Maritime. Et assez rapidement, du coup, je commençais plus ou moins à fréquenter l'église de cette paroisse le dimanche. Et très rapidement, à trouver une communauté très accueillante, très fraternelle, très souriante. Une belle liturgie, quelque chose d'à la fois très simple et en même temps de profondément vrai.
1: Donc vous avez trouvé votre place dans cette communauté paroissiale.
0: J'ai trouvé ma place assez rapidement, oui. Il y avait un jeune prêtre sympathique, accueillant, accessible. Donc très rapidement, j'ai trouvé ma place. Et il y avait un séminariste à l'époque qui venait pour les vacances à Surgères et qui est prêtre maintenant. Et il a son cousin qui est père prieur à l'abbaye Notre-Dame de Faucombeau, sur le diocèse de Bourges. Et il m'a encouragé à y passer quelques jours, ce qui a bien fonctionné, parce que vous voyez, j'y étais encore cette semaine, donc c'est un lieu auquel
1: vous êtes attaché.
0: Je suis très attaché, j'essaie d'aller régulièrement.
1: Et est-ce que c'est dans cette abbaye que vous avez...
0: Eh ben, c'est là où j'ai trouvé peut-être cette amitié, ce cœur à cœur, voilà, très discret, enfin discret aux yeux du monde, avec le Seigneur, dans ce grand silence, cette liturgie à la fois profonde et simple et digne. Et en fait, c'est toute cette structure d'éléments. À La Rochelle, j'ai commencé à rencontrer des jeunes aussi qui pouvaient vivre leur foi de manière normale, boire des bières et faire de la moto sans casque. Et en fait, je me suis dit, mais je peux tout
1: ça,
0: à fait...
1: Tout ça, c'est compatible.
0: Oui, c'est ça.
1: Ouais.
0: J'encourage pas non plus, mais...
1: Oui.
0: Mais effectivement, ça m'a beaucoup conforté en disant, en fait, qu'on pouvait être chrétien tout en restant soi-même. Enfin, tout en restant pleinement ce que nous sommes et qu'il fallait pas jouer un rôle. Et en fait, dans ce nouveau terreau dans lequel je grandissais, je trouvais une vraie joie à déjà être chrétien engagé. Et quand j'en parlais autour de moi, au monde qui n'est, voilà, mes autres amis autres que Cato, ça interpellait beaucoup, ça interpelle toujours. Et très rapidement, on me disait, tu sais, je suis pas Cato, je suis pas chrétien, mais si tu peux prier pour ça ou ça, ben, ça me ferait plaisir. Et en fait, je me suis assez rapidement, j'ai trouvé ma place, disons, entre voilà, ce peuple d'hommes et femmes, et le Seigneur, et ça me procurait une vraie joie.

0: Donc il y a eu un espèce de mélange un peu de tout ce voilà de cette vie de prière, de cette vie en paroisse, de cet intermédiaire entre guillemets entre Dieu et les hommes.
1: Vous avez été identifié comme le cateau de service.
0: Oui, oui, c'est ça. Et en fait, je trouvais une vraie joie, non pas à jouer un rôle,
1: mais
0: à porter, voilà, ces intentions dans ma prière personnelle. Et en même temps, une vraie joie à parler de Dieu autour de moi. Alors ça, tout baptisé peut le faire, et j'encourage à le faire. Mais plus profondément, cette voilà, ce désir, alors encore une fois, c'est subtil, mais de donner la vie de Dieu au monde me procure en fait une vraie joie, et maintenant une vraie impatience. Moi qui suis en troisième année de théologie, donc à la fin du parcours de séminaire.
1: Donc là, il vous reste une dernière année, donc cette année de stage, on appelle cette étape de synthèse vocationnelle. Oui. Vous allez être 3 semaines en paroisse et 1 semaine en formation au séminaire Saint-Cyprien.
0: Exactement. Là, mon évêque m'envoie en paroisse de La Rochelle-Centre, cathédrale et autres clochers.
1: Pour terminer sur cette joie que vous avez palpée, hein, que vous avez expérimentée d'être témoin et de parler du Christ. Donc c'est à ce moment-là que vous vous êtes dit bon ça y est en fait c'est ce rôle que je veux avoir dans l'Église et dans la société.
0: Alors c'est pas venu aussi simple parce qu'en fait j'avais un projet professionnel, je voulais monter mon entreprise, j'avais mon appartement, une fille avec qui je m'entendais plus que bien. Enfin voilà, c'était vraiment pas du tout le projet, c'était même plutôt pénible. Mes parents, c'était un peu compliqué. Enfin voilà, rien n'orientait à cela. Et en même temps, comme vous dites, cette joie, je crois que c'est quelque chose qui anime chaque séminariste. Parce que si on rentre au séminaire, c'est pas pour faire plaisir à ses parents, ou par statut social, ou parce qu'on a envie de travailler que le dimanche.
1: Si seulement.
0: Si seulement c'était. Oui,
1: oui, il faut être libre.
0: Mais voilà, c'est cette liberté. Voilà. Et puis je crois cette joie intérieure qui nous anime dans ce chemin de vocation. Et à un moment, on pose un acte. On n'attend pas que tous les feux soient ouverts, mais un peu comme dans toute vocation, comme pour le mariage, ou je sais pas. Si on attend que tous les feux soient ouverts, on s'engagera jamais. Mais par contre, on sent bien que dans notre prière, dans les petits signes de Dieu. Là, vous voyez, par exemple, cette semaine, j'ai été marqué par fêter la nativité de Saint Jean-Baptiste et par ce Isaïe en 49, pour moi, là, cette semaine, ça a été encore une espèce de
1: une confirmation.
0: Oui, peut-être encore une petite confirmation que je m'attendais pas d'ailleurs. Voilà, on est en plein déménagement, en préparation, et il y a quand même des signes discrets de Dieu, je crois, qui nous confortent ou pas, parce que, on n'est pas obligé. Une fois rentré au séminaire, on n'est pas obligé d'y rester.
1: Oui, c'est un temps de discernement, formation et de discernement. Oui.
0: Et voilà, c'est les petits signes de Dieu au quotidien. Qui me conforte dans ce choix de vie.
1: Donc vous avez pris la décision de répondre à l'appel du Seigneur, de faire un choix, de renoncer à votre projet professionnel, de renoncer à cette jeune fille à laquelle vous étiez attaché, et vous avez sauté en fait, et vous êtes dit voilà Seigneur, je veux te suivre et je veux te servir.
0: Eh bien exactement. Alors en même temps, c'est pas parce qu'on choisit de rentrer donc la première année de ce qu'on appelle une année de propédeutique. Parce qu'on rentre en première année, qu'on sort du séminaire automatiquement prêtre. Moi, l'hiver dernier, j'ai été à 2 mariages de copains qui étaient au séminaire avec moi, et on a passé 3 ans ensemble, donc une bonne partie de séminaire. Je suis ravi qu'ils soient mariés, et puis tant mieux.
1: Oui. Et on entend bien qu'effectivement, ce long temps de formation, et c'est un temps pour laisser le Seigneur travailler le cœur et puis avoir cette liberté de dire oui au sacerdoce ou pas.
0: Exactement. Enfin, oui.
1: Voilà. Valérie et Benoît de Maupoux, vous êtes donc couple formateur et accompagnateur. Vous voyez donc tous ces jeunes qui se préparent à devenir prêtres. Thibault Landré a parlé de mystère dans l'appel et du fait que tous les appels sont différents. Est-ce que vous témoignez effectivement de ça, de ce côté, de cet aspect mystérieux et de cet aspect très personnel de l'appel du Seigneur pour chacun?
2: Oui, on le discerne bien, comme vous le dites. Il y a une grande diversité et on s'attache en particulier à inviter chacun des séminaristes à la maison, seul. pour pouvoir mieux le connaître. D'ailleurs, Thibaut, tu as fait partie des premiers, je crois.
1: C'est avec Thibaut.
0: Mais je reçois encore toute invitation.
2: Non, c'est important pour nous parce que, au-delà du service et de la responsabilité qu'on a en tant que membre du conseil, dont on parlera peut-être, il est indispensable de connaître les séminaristes. Nous, c'est une grande joie aussi, parce que d'abord, c'est un service d'église, on se sent plus proche du cœur de l'église en participant à cet accompagnement des séminaristes. Bon, on est grands-parents tous les deux, donc on a des enfants qui ont l'âge des séminaristes, du plus jeune au plus âgé, on balaye à peu près là, presque. Et puis, on a aussi des petits-enfants qui ont 18 ans pour les aînés, donc tout ça nous touche beaucoup.
1: Et qu'est-ce que vous apportez justement en tant que parents et grands-parents à ces jeunes qui veulent devenir prêtres ?
3: Alors ça fait peut-être aussi partie du mystère de l'accompagnement. Voilà, donc nous sommes depuis, c'est notre deuxième année en tant que couple accompagnateur et formateur, comme vous l'avez dit. Alors c'est vrai que ça a été une demande du pape François qu'un couple, ou plutôt une femme, rentre dans le conseil du séminaire. Donc pour être au cœur de la vie du séminaire, alors on ne l'est pas totalement parce que nous n'habitons pas au séminaire. Nous y passons la journée et la soirée du lundi et nous partageons les temps forts du séminaire. Et voilà, donc nous avons... Je pense qu'au début... Les séminaristes ont dû se demander, mais pourquoi est-ce que un couple vient à notre rencontre? Et puis ça s'est très bien fait. À la fois, nous avons été accueillis par le conseil formé des prêtres, 6 prêtres formateurs. Nous avons été accueillis avec beaucoup de bienveillance, beaucoup d'attention, et donc tous ces prêtres nous ont véritablement aidés à nous lancer dans cette aventure. Donc j'imagine que les séminaristes ont mis un peu plus de temps à s'apprivoiser, se connaître, et maintenant on est heureux d'être là avec eux et de partager des moments importants de la vie du séminaire, et puis aussi d'apporter notre touche au discernement et à l'accompagnement de chacun, chacun d'entre eux, qui vient effectivement de cet univers très, très diversifié. Thibaut vous a raconté d'où il venait, déjà La Rochelle, c'est loin de Toulouse. Et voilà, il y a une palette d'histoires très différentes dans chaque séminariste et qui correspond vraiment à la vie de notre Église aujourd'hui.
1: Et oui, Père Philippe Parent, vous êtes donc supérieur du séminaire. Cette formation qui est sur un temps long, elle est, on va dire, un peu élastique, puisqu'elle commence par ce temps de propédeutique cette année, et puis après, elle peut durer 6, 7, 8 ans. Qu'est-ce qui détermine justement la durée de cette formation et de ce discernement ?
4: Alors, tout d'abord, effectivement, la formation, c'est pour répondre à un appel du Seigneur, comme Thibaut vient de nous le signifier, nous le partager. Et donc, c'est un peu vraiment la finalité. On forme des prêtres. Et donc, tout est vu un peu dans cette optique-là. Et donc, la formation, elle nous est déjà donnée par Rome. Le pape François a validé un texte du Dicaster pour le clergé, qui donne un peu les grandes lignes de cette formation. Et donc, il y a des étapes incontournables. Tout d'abord, une année de propédeutique, qui est le fondement spirituel, discernement, premier discernement de la vocation, puisque tout le temps du séminaire est un temps de discernement. Fondement spirituel, voilà, s'enraciner dans la prière, voilà, se retirer aussi du monde, il y a un peu tout ça dans l'année de propédeutique. Ensuite, 2 années de premier cycle, au moins, donc où les études sont plus axées sur la philosophie. Ce cycle s'appelle le cycle du disciple missionnaire, de formation du disciple missionnaire. C'est-à-dire que le but, on accompagne des vocations sacerdotales, mais avant d'être ordonné prêtre, il faut être chrétien, un bon chrétien. Et donc l'orientation du premier cycle du séminaire, c'est vraiment former sur la vie chrétienne, donc une formation humaine, spirituelle, intellectuelle, pastorale, qui pourrait être donnée à tout chrétien, on dirait,
1: tout baptisé
4: bien
1: dans
4: sûr,
1: le monde.
4: Tout baptisé, mais bien sûr avec cette orientation vers la vocation sacerdotale. Et ces 2 années peuvent être prolongées par un stage, quand il s'agit de mûrir quelques questions de discernement, de maturité humaine ou d'autres questions qui peuvent être portées soit par le conseil qui accompagne le séminariste ou le séminariste lui-même.
1: Et ce stage, il peut être soit dans une association humanitaire, ça peut être une mission humanitaire, ou ça peut être en paroisse, parce que vous, Thibault, vous avez été en paroisse justement pour faire ce stage.
0: Oui, exactement. Oui.
4: Et donc il peut être effectivement dans ou n'importe où, tout dépend des objectifs de formation. Si on envoie quelqu'un en stage, c'est pour porter une question, donc avec un objectif particulier, et le stage sera déterminé en fonction de cet objectif.
1: D'accord.
4: En
1: lien avec l'évêque. Vous auriez un exemple, par exemple, d'un jeune que vous avez envoyé en stage, je ne sais pas où, et pour répondre justement à ce besoin de formation.
4: Alors, tout à fait. Donc, il y en a qui sont partis, par exemple, à l'étranger, à Fidesco, pendant 1 an, 2 ans. Il y en a d'autres qu'on a envoyés aux études, parce qu'ils sont rentrés au séminaire sans diplôme. Et donc, pour être pleinement libre de répondre à une vocation sacerdotale, il faut être capable de se dire aussi, mais je pourrais faire autre chose. Et donc, si je peux faire autre chose, je choisis librement de renoncer à cette autre chose pour servir le Seigneur. Et ça, quand après 3 ans de séminaire, on se rend compte qu'on n'a pas de diplôme, le danger, c'est de dire, je continue parce que je ne peux pas faire autre chose. Voilà, c'est un petit exemple. Mmh. Mais il y en a d'autres, c'est pour des questions de discernement. Il y en a pour qui la vocation n'est pas encore claire et donc on va essayer de faire avancer pour, ou alors une question de maturité humaine à faire grandir. Voilà. Mmh.
1: Donc ça, c'est le premier cycle, le cycle de la formation du disciple missionnaire. Et le deuxième cycle, c'est là.
4: Tout à fait. Quand les choses sont bien posées suite au premier cycle, on rentre en second cycle. Et donc là, il y a 3 années de formation. En France, c'est à peu près clair, c'est toujours 3 ans. 3 années de théologie, donc les études théologiques. Et ce cycle s'appelle le cycle de formation de configuration au Christ pasteur et serviteur. Et donc, c'est là où on va former justement les futurs pasteurs. Le but est de vraiment éveiller des cœurs de pasteurs. Donc, des cœurs qui voudront conduire au Christ et qui voudront se mettre au service de leurs frères pour les conduire au Christ. Voilà, donc toute la formation est orientée dans ce sens-là. Et après ces 3 années de second cycle, vient l'étape de synthèse vocationnelle, qui est le pape François l'a voulu en paroisse, enfin au contact pastoral. Et donc ça peut durer 1 an, 2 ans. Ça, voilà, il y a les textes romains nous disent qu'il n'y a pas de durée précise. Et c'est au cours de cette étape qu'on est ordonné diacre, puis prêtre.
1: D'accord. Et quand on est ordonné diacre, le séminariste est aussi en service, toujours au service dans une paroisse.
4: Tout à fait. D'accord. Tout à fait. Donc ce que va se préparer à faire Thibault, qui vient de témoigner, où il sera 3 semaines en paroisse et 1 semaine au séminaire par mois, où il continue à être formé, à recevoir des enseignements plus sur ce qu'on appelle les matières ministérielles. Donc c'est moins la théologie. Fondamentale, dogmatique ou sacramentelle, mais plus les matières préparation au baptême, préparation au sacrement, aussi préparation à la confession, à l'accompagnement spirituel, les préparations directes à ce qui leur servira dans le ministère. Souvent on peut nous dire mais il faut 7 ans pour apprendre à dire la messe. Non, la messe, en fait, c'est la dernière session de l'étape de synthèse vocationnelle. Oui. Mais il y a tellement d'autres choses.
1: Il faut
4: bien 7 ans pour apprendre à se donner complètement au Christ.
1: Oui.
4: Et c'est jamais suffisant. Une vie entière ne suffit pas.
1: Et c'est une terre à labourer, on entend bien. Alors, je vous propose de marquer une pause. Nous écoutons Écoute ton Dieu t'appelle, interprété par Oleker. Et nous nous retrouvons juste après pour détailler les 4 volets de la formation. La formation intellectuelle, humaine, spirituelle et il m'en manque une.
4: Pastorale.
1: Pastorale, pardon, merci.

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1: Nous sommes de retour dans cette émission spéciale en cette fête des Saint-Pierre et Saint-Paul et au lendemain des ordinations à propos de la formation des séminaristes. Nous sommes avec le père Philippe Parent, supérieur du séminaire, Benoît et Valérie de Maupoux, formateurs et accompagnateurs de ce même séminaire, et Thibault Landré, séminariste en troisième année de second cycle. Vous nous avez parlé au début de cette première partie d'émission de l'appel que vous avez reçu, de la diversité des appels et puis de toute la formation, hein, de tout ce temps de discernement et de formation pour devenir prêtre. Et vous avez insisté aussi sur cette liberté qu'ont les prêtres jusqu'au jour de leur ordination pour répondre à l'appel du Seigneur à le suivre. Il y a quatre volets dans la formation spirituelle, la formation humaine, la formation intellectuelle et la formation pastorale. En quoi consiste précisément la dimension spirituelle de la formation des séminaristes, père Philippe Parent?
2: L'appel du Christ, c'est l'appel que le Christ adresse aux hommes comme aux apôtres, viens, suis-moi. Et l'Évangile nous dit, laissant tout, ils le suivirent. Et c'est exactement ce que vit un jeune qui entend l'appel de Dieu. Il est appelé à suivre le Christ. Tout laisser pour suivre le Christ, c'est la formation spirituelle, c'est vraiment s'attacher à la personne du Christ. Voilà. Il y a un appel fort qui est donné, qui va pousser le jeune à tout quitter pour répondre à cet appel. Mais on le sait bien que la vie spirituelle, en fait, il faut l'ancrer dans le long terme. Et donc voilà, la vie spirituelle au séminaire, c'est s'attacher au Christ pour toute sa vie, quoi.
1: Et donc ça passe par des temps de prière et même une école de prière pour apprendre justement ce cœur à cœur avec Dieu.
2: Oui, donc c'est bien sûr, c'est toute la vie où on est animé par la vie spirituelle. Mais bien sûr, il y a des temps forts de formation pour apprendre à prier. Ça, c'est plutôt la propédeutique. Mais pour enraciner dans la prière, oui, donc tout au long de la formation, par exemple, là, les premières et deuxième années de théologie ressortent d'une retraite à Bonneval, qui était prêchée par la mère abbesse de Bonneval et qui leur a justement prêché sur la vie spirituelle, à travers les grands textes de l'Église, comment s'attacher toujours davantage au Christ et vivre au quotidien de cette vie de prière.
1: Pour vous, Thibault Landré, qu'est-ce que cette formation spirituelle vous a apporté et vous apporte encore aujourd'hui?
3: Alors moi, j'ai beaucoup apprécié, justement, en propédeutique, on avait eu plusieurs sessions sur l'oraison que vous nous avez notamment donné, père Philippe, quand vous étiez à Ars. Et de fait, ces sessions, j'ai gardé mes notes et il m'arrive régulièrement de reprendre tel ou tel point. Et je crois que la vie liturgique, on se met dedans, le bréviaire, moi en tout cas, je suis rentré assez facilement dans cette forme de prière. Mais la vie d'oraison, ce cœur à cœur, n'est pas visible, c'est discret, le Seigneur le dit bien, retire-toi dans ta chambre, au lieu le plus secret. Et donc si c'est pas visible, ça peut pas être surveillé par par les autres, et c'est difficilement jugeable, parce que donc ça dépend vraiment de chaque chrétien ou de chaque séminariste en l'occurrence, et ça s'apprend, cette vie d'oraison. Donc ça m'a beaucoup marqué, oui.
2: Même si Thibault nous dit que c'est difficilement jugeable, nous le voyons. Quand un séminariste est vraiment animé de l'intérieur et qu'il a une vraie vie spirituelle, en fait ça se voit parce que ça rayonne dans toute sa vie.
1: Oui, comme pour tout chrétien d'ailleurs.
2: Comme pour tout chrétien, bien sûr.
1: On va parler de la formation humaine, mais peut-être vous avez quelque chose à ajouter sur cette dimension spirituelle, Benoît Valéry.
4: Sur la dimension spirituelle, je dirais, nous on est aussi en formation, finalement. On bénéficie énormément de cette proximité avec le Seigneur quand on est à la chapelle avec les séminaristes, parce qu'on a la chance de chanter avec eux la liturgie des heures. Ça, c'est un grand moment. Enfin, c'est que le lundi. On aimerait y aller tous les matins, mais on peut pas tout faire. Oui, pour nous, c'est un chemin de progression très fort.
5: C'était intéressant de découvrir la liturgie des heures. On l'a découverte au séminaire le lundi, c'est très riche. Elle rythme la vie du séminaire tout de même, et évidemment on prie chaque jour pour les séminaristes qu'on appelle nos séminaristes, mais ils sont absolument
1: ce
5: pas
1: sont
5: nos séminaristes.
1: Vos enfants aussi. Alors, cette formation humaine, elle est plus subtile, hein, vous me disiez en préparant cette émission. Les papes Jean-Paul II et François ont demandé une formation complémentaire en psychologie. Qu'est-ce qu'elle apporte précisément, cette formation humaine aux séminaristes?
2: Il faut être... un prêtre, c'est un homme debout. Voilà. Un homme qui se tient. Et donc, voilà, pour tenir toute sa vie de prêtre, donc, il y a besoin d'être un vrai homme, quoi. Enfin, voilà. C'est surtout ça, le fondement. Mmh.
1: Qu'est-ce que ça vous a apporté, vous, Thibault Landry, cette formation humaine?
3: Alors, ben, peut-être déjà à apprendre à se connaître soi-même. Et c'est pas forcément évident. Moi qui peux avoir un regard un peu facile sur les autres, en fait c'est difficile de s'auto-juger, parce qu'on est toujours un peu critique, on est assez mauvais juge de soi-même, et de fait le séminaire, par le regard des autres, nous, une espèce de charité fraternelle, nous apprend à nous connaître nous-mêmes, oui. Voilà, c'est peut-être surtout ce point.
1: Donc c'est ce point. Et vous, Benoît et Valérie de Maupeu, sur cette formation humaine, qu'est-ce que vous, en tant que couple marié et parents et grands-parents, qu'est-ce que vous percevez de cette formation et de la façon dont elle fait avancer, elle fait progresser ces séminaristes?
4: Nous, on a eu la chance on commence à avoir un certain âge. On a eu la chance de connaître pas mal de prêtres au cours de notre vie, les jeunes, les moins jeunes. Et on mesure l'importance, la patte humaine de ces prêtres qui sont des hommes de relation avec Dieu, avec les hommes, et qui sont, je reprends un peu ce que tu disais, qui sont un peu un pont pour atteindre, pour se rapprocher du Christ. Et pour ça, c'est pas simple, parce que ce sont des hommes comme nous. Il faut une forte maturité, puis c'est un combat. C'est un combat. Comme nous, hommes et femmes mariés, c'est aussi un combat. Eux, c'est aussi un combat. Et je pense qu'il y a un terme où on essaie de les aider à notre petite mesure, mais à trouver cet équilibre de vie. C'est pas simple. Hein. On a connu aussi des situations difficiles parmi les prêtres qu'on connaît. Et je pense que l'accompagnement est important. Et nous, on essaye de... On pense beaucoup à l'après. Enfin, le père Philippe nous aide à dire, c'est bien le séminaire, mais après, le jeune prêtre, il ne faut pas qu'il se retrouve seul. Il faut qu'ils soient accompagnés, il faut qu'ils aient des amis. C'est important. Et voilà, tout ça. Donc, nous, on essaye d'apporter notre petite expérience là-dessus, parce qu'avec nos enfants, je vous l'ai dit tout à l'heure, on vit aussi ce type d'expérience. Ils se lancent dans la vie, ils ont leur fragilité. Voilà, donc, petite touche.
5: Chaque prêtre, toute sa vie, sera au contact des familles, oui. Ou de personnes seules, de personnes en difficulté. Et c'est vrai que, ce que disait Thibault, d'abord apprendre à se connaître soi-même, à être homme, et apprendre à rentrer en relation avec toutes les personnes qui sont dans l'Église et qui sont au-delà de l'Église aussi, parce que Dieu sait s'ils en auront sur leur route tout au long de leur vie.
1: Oui, et ce qui peut paraître difficile aussi, c'est quand on voit de l'extérieur ces séminaristes, ils sont un peu comme dans un cocon, ils sont entre hommes. Et puis ils vont sortir de ce cocon à partir de leur ordination, et ils vont être donc dans ce monde, on va dire mixte, avec quand même une église avec beaucoup de femmes, et puis tous les âges, et des personnes qui veulent servir, qui veulent bien faire, et puis d'autres qui n'osent pas s'engager. Qu'est-ce que la formation humaine, Père Philippe Parent, peut leur apporter justement pour être donné à tous, et puis s'adapter à ce changement d'univers?
2: Alors déjà, ils sortent souvent de ce cocon, tous les jours pour aller en cours avec d'autres des laïcs, des religieux, religieuses, les week-ends pour aller en paroisse, où ils sont donc dans le milieu pastoral. Le principe de la formation humaine dans la tradition, c'est que la formation est dite communautaire, c'est-à-dire que les relations... la vie communautaire au séminaire nous prépare aux relations pastorales, en vivant la charité au quotidien. Ça peut être facile d'être gentil avec quelqu'un une heure par jour, mais quand il faut être gentil avec lui 24 heures sur 24 et puis toute l'année, eh bien ça devient un peu plus compliqué. Tous ceux qui vivent en famille le savent bien. Et donc c'est le principe de cette formation humaine qui passe beaucoup par ça. Et puis vous parliez aussi de la psychologie. Elle aide à se connaître soi-même dans ce domaine-là aussi.
1: Le troisième volet de la formation est consacré à la dimension intellectuelle. Vous aviez, Thibault Landry, déjà fait des études, mais finalement vous avez appris autre chose dans cette formation au séminaire.
3: Ah oui, moi, alors j'ai fait des études, j'ai fait un BTS parce que je voulais travailler assez rapidement, puis un BTS dans tout ce qui est horticulture, paysage, parce que je suis plutôt de caractère un peu à faire des choses, disons, manuelles. Donc évidemment le fait de retourner au séminaire
1: et de vous mettre sur les bancs de l'école là, hein.
3: Voilà, exactement, m'a obligé à me rasseoir plusieurs heures par jour. Et effectivement, quand on passe d'un abattage d'arbres à réfléchir trois heures en métaphysique sur la nature d'un stylo bic bleu, il y a quand même un changement d'univers.
1: Et le contenu de cette formation intellectuelle, donc vous avez parlé, Philippe Parent, de la théologie, de la philosophie. Oui. Voilà, ce sont entre guillemets les deux pans de cette formation.
3: Alors oui, après avec tout ce qui est écriture sainte, enfin tout ce qu'on peut s'imaginer. Après, je crois que quand même chaque séminaire ou chaque ville a un peu sa spécificité. Moi, je crois qu'à Toulouse, il y a voilà, le point fort, c'est tout ce qui est théologie sacramentaire, enfin, voilà, avec notamment les frères dominicains, cet apport de Thomas d'Aquin qui est beau. Enfin, moi, je suis très heureux d'être à Toulouse, notamment pour cela. Voilà, peut-être d'autres séminaires seraient plus l'écriture sainte, ou enfin, bon. Moi, c'est sûr que peut-être les premières années, enfin, le fait de se remettre dans un rythme d'études avec la philosophie, j'ai pas fait d'études en philosophie, donc fallait un peu raccrocher les wagons. Et puis, il y a d'autres frères qui sont plus doués que moi, d'autres qui rament aussi. Et, enfin, voilà, vu que le bon Dieu appelle qui il veut, il y a quand même un éventail assez large des capacités des uns et des autres. Mais quand même, enfin, quand on se prend au jeu des études, enfin, moi, je trouve que c'est quand même heureux de pouvoir, je sais pas, creuser une question théologique, creuser un sujet. Là, à Toulouse, on nous demande de faire des devoirs sur telle et telle matière. Et en fait, je trouve ça vraiment intéressant. Là, par exemple, en fin de parcours, là, j'ai fait un gros devoir sur le diaconat, vu notamment, le diaconat dans la tradition, et remis en valeur dans le dernier concile. Et de fait, cette question qui est assez peu travaillée, j'ai voulu la travailler justement. Donc ça m'a
1: oui,
3: permis.
1: C'est voilà, stimulant aussi.
3: C'est stimulant. Et puis en fait, c'est stimulant parce que ce qu'on reçoit, on le donne.
1: Oui.
3: Question du diaconat. Voilà. Donc on voit en fait assez rapidement les fruits du travail intellectuel qu'on réalise. Quoi.
2: Peut-être juste pour reprendre la question de la finalité de la formation intellectuelle. Il s'agit pour le futur prêtre d'être capable de rendre compte de sa foi, donc être capable de prêcher par exemple, ou là, d'enseigner, être capable d'accompagner les personnes qui viendront frapper à la porte de l'église. Voilà, beaucoup viennent poser plein de questions. Il ne s'agit pas de tout connaître, mais d'être capable d'orienter, de faire réfléchir, etc. Donc plus dans une dimension d'accompagnement, et aussi être capable d'entrer en dialogue avec les enjeux de notre monde actuel. Voilà, et donc ça, c'est tout le but de la formation intellectuelle. Et quand on voit tout ça, on se dit, oula, il y a du boulot. Mais bon, on commence.
1: Le dernier volet de cette formation des séminaristes, c'est le volet pastoral. Vous nous avez dit, Père Philippe Parent, que, évidemment, cette formation, elle est distillée toute l'année, enfin, tout au long des études, mais il y a vraiment cette dernière année qui est cette et puis tous les stages en paroisse qui permettent d'avoir cet ancrage pastoral dans la formation des séminaristes.
2: Oui, par exemple, demain, c'est les vacances du séminaire. Donc tout le monde se dit, ça y est, ils ont 2 mois de vacances. Pas du tout.
1: Ouais, les pauvres.
2: Ils vont justement partir dans beaucoup d'activités pastorales, et c'est aussi des temps de formation très importants. Voilà, et donc c'est distillé tout au long de la formation. Voilà, à chaque fois qu'on accompagne des groupes, quand ils partent le week-end en paroisse. Et effectivement, à partir de la dernière année, là, ça devient de plus en plus intense, puisque c'est quasi à plein temps.
1: Oui, et le but de cette formation pastorale, c'est d'être avec des publics de différents âges. Donc, il y a des enfants, j'imagine que vous allez au PLVTT, donc là, on est plutôt avec des adolescents, des jeunes, des camps de jeunes, et puis aussi certainement des expériences avec des personnes plus âgées.
2: Oui, le but, c'est de pouvoir accompagner toutes les réalités de l'Église, qui sont aussi diverses que notre monde. Elles sont, voilà...
1: Est-ce que vous, Benoît et Valérie de Maupeau, vous intervenez sur ce volet pastoral? Est-ce que vous, en tant que famille, vous dites, bah voilà, nous, tels sont nos besoins quand on va voir un prêtre ou quand on va à la messe. Dont on a besoin pour notre foi.
4: Le Père Philippe nous a demandé cette année, là, l'année qui se termine, une intervention sur la fidélité dans le mariage. La fidélité et le mariage, les sacrements du mariage. Donc pour nous, ça a été une occasion d'abord de préparer ça ensemble, c'est intéressant. Et donc d'essayer de partager ce que nous avons vécu, qu'est-ce que signifie cette fidélité pour nous et comment aussi on le transmet. Alors il y a même un séminariste qui nous a dit qu'il faudrait faire quelque chose maintenant sur la transmission de la foi aux enfants. Parce que ça, je pense que là, tous nos séminaristes, les prêtres, ça c'est un énorme défi. Comment transmettre la foi à des enfants qui sont hyper sollicités par tellement d'activités, tellement de choses. Et nous, on le vit avec nos petits-enfants. Quelquefois, le sport, c'est plus tentant que le caté. Voilà, donc tout ça, c'est un des sujets...
1: Le match de foot le dimanche matin, c'est plus tentant que la messe, parfois.
3: C'est tentant pour les séminaristes aussi.
4: mais moi, je leur explique qu'on peut faire du foot et aussi aller à la messe. C'est ce que j'ai fait, donc...
5: Oui, on n'intervient pas tellement pour la formation pastorale, mais quand on parle ensemble, on peut témoigner de la réalité paroissiale que nous sommes à la paroisse Saint-Germain, enfin, que nous vivons, et aussi une certaine réalité parentale et familiale. Oui. Voilà, mais ça, c'est plus dans les discussions et dans les partages qu'on peut avoir avec eux.
4: On a la chance d'avoir deux séminaristes à Saint-Germain, à Toulouse.
1: Oui, donc vous pouvez
4: on les voit, c'est beau d'ailleurs, oui. Parce qu'on les... On les aime un peu plus, quoi. On les connaît, donc on les voit et on les voit parler aux gens à la sortie de la messe, on les voit participer. C'est une grande chance pour la paroisse.
1: Oui, c'est vrai que c'est très précieux. Un cadeau. Thibault Landré, sur cette question de la formation pastorale, vous arrivez quasiment à la fin. Il vous reste cette dernière année en paroisse et puis on l'a dit, avec une semaine de formation par mois au séminaire. Qu'est-ce que vous diriez, quel prêtre vous avez envie de devenir à J-1 an, on va dire,
3: alors,
1: de votre ordination, si Dieu le veut.
3: Alors justement, sur cette dimension-là, on est amené à découvrir plusieurs paroisses durant notre formation au séminaire. Là, vous voyez, par exemple, cette année, j'ai eu un peu le grand écart, parce que moi, j'ai eu la chance, j'ai eu deux paroisses. J'ai eu une paroisse à Toulouse et une paroisse en Charente-Maritime. Évidemment, je n'entrais pas en Charente-Maritime tout le week-end. Donc à Toulouse, j'étais à Mirail Bagatelle, donc au sein d'un univers que je connaissais assez peu. Et en Charente-Maritime, j'étais envoyé à l'île de Ré, une autre population.
1: Un grand écart.
3: Donc grand écart, mais je gardais les mêmes chaussures et les mêmes... donc là, c'est vraiment le grand écart. Mais avant, j'étais aussi en paroisse en campagne et en paroisse de centre-ville. J'ai eu la chance quand même de pouvoir découvrir plusieurs types de paroisses, plusieurs populations et en fait plusieurs types de prêtres aussi. Parce que, comme vous le savez, en France, on prie pour les vocations, mais il faut prier peut-être davantage parce qu'on a la chance de pouvoir bénéficier de prêtres dits étrangers qui viennent en renfort. En France, et donc du coup beaucoup de prêtres africains, mais aussi là par exemple l'année dernière il y avait un prêtre roumain chez qui j'étais envoyé à Toulouse, là cette année un prêtre de Nouméa, donc vraiment je connaissais pas, enfin voilà une grande diversité de prêtres, et du coup une grande diversité aussi d'approches en fait avec les paroissiens, des prêtres beaucoup plus doux, des prêtres peut-être beaucoup plus piquants. Alors, moi je serais peut-être justement prêtre un peu piquant, parfois.
1: Alors, l'avenir nous le dira. Et les paroissiens, peut-être.
3: Je pense qu'on ressort moins piquant du séminaire que comme on est rentré.
1: Il reste 10 secondes pour une petite conclusion.
2: Pour dire que la formation, c'est la formation initiale. Un prêtre qui arrive à l'ordination n'est pas complètement formé. Et il ne faut pas oublier qu'il y a ensuite toute la formation continue et permanente et que nous demande Rome et que tout prêtre doit mettre en œuvre. Voilà, un prêtre ordonné n'est pas complètement fini.
1: Voilà, merci beaucoup Père Philippe Parent, Benoît et Valérie de Maupeau et Thibault Landré. Vous nous avez fait part aujourd'hui de la formation des séminaristes. C'était Vivante Église, votre émission quotidienne de la vie chrétienne en Occitanie.
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0: On oppose parfois la charité à l'adoration, l'action à la prière, Marthe à Marie, comme si l'un disait plus que l'autre une proximité avec le Christ, une façon de le servir, une manière d'être au monde plus généreuse ou plus juste. Nous allons explorer aujourd'hui comment la foi et la charité se nourrissent d'une unique source, l'Eucharistie. Et c'est à travers Madeleine Delbrel, femme engagée dans une Ivry communiste, que nous allons le découvrir. Pourquoi la messe était devenue l'indispensable de sa journée? C'est ce qui vous a intéressé, Père Gilles François. Bonjour.
1: Oui, bonjour.
0: Vous êtes prêtre du diocèse de Créteil, historien, postulateur de la cause de béatification de Madeleine Delbrel, c'est-à-dire que vous travaillez à la faire reconnaître sainte, et avec Bernard Pitot, prêtre de Saint-Sulpice, spécialiste des écrits de Madeleine Delbrel et de l'école française de spiritualité. Vous avez coécrit un ouvrage aux éditions Nouvelle Cité. Ce livre s'appelle L'Eucharistie vécue par Madeleine Delbrel, le nécessaire constant de notre vie. Alors avant qu'on découvre qui est cette poète, assistante sociale, mystique, femme de prière et d'action du XXe siècle, dites-nous, Gilles François, comment vous comprenez cette question aujourd'hui? Pourquoi aurions-nous besoin de l'Eucharistie pour faire le bien autour de nous? Pourquoi le fait de consoler, de soutenir, d'encourager, de tendre la main à ceux qui en ont besoin ne suffit-il pas?
1: À cause de Jésus-Christ, on pourrait dire, de celui qui se donne en nourriture. À cause du fait que aussi tout est dispersé, mais en même temps tout est unifié. Il y a une unité profonde de tous ces actes de charité que je trouve qu'on ressent vivement dans l'Eucharistie. Et quand Madeleine, après sa conversion, retourne à la messe dans son quartier, après avoir abandonné tout ça pendant plusieurs années, elle reprend le chemin de l'église, mais précisément de la messe. Je vois qu'elle est comme portée par à la fois cette expérience intime de la rencontre du Christ et du fait que c'est lui qui fait l'unité de ce qui est dispersé, peut-être que ce qui doit être dispersé dans le monde, parce que la charité, c'est pas pour rester dans son coin, et puis voilà, c'est juste l'heure de la messe le dimanche quand on y va, et puis après c'est la charité, c'est dans la vie quotidienne, quoi.
0: Alors, ce que je voudrais souligner avant de poursuivre, c'est que vous avez beau être un spécialiste de Madeleine Delbrel, vous avez lu ses écrits, vous vous êtes penché sur sa spiritualité pendant de longues années, et on peut être surpris par le fait que vous, prêtre, vous fassiez grand cas de son goût quotidien pour la messe seulement maintenant, après tant d'ouvrages sur son action auprès des plus pauvres.
1: D'abord, à titre personnel, c'est vrai que je me suis mis à la lire il y a bientôt 30 ans, puisque c'était en septembre 1996, j'avais pris une ferme résolution, je vais lire Madeleine, et puis je devenais curé en grande banlieue, donc cette femme m'aidait beaucoup, quoi, ses écrits. Et après, j'ai fait comme tout le monde, je savais pas trop, mais c'est plutôt son encouragement pour vivre la foi dans une situation où il y avait des paroisses, mais un peu, on est en grande banlieue, donc il n'y a pas forcément beaucoup de ressources, mais il faut donc arriver à se mutualiser. Moi, ce qui m'aidait d'abord, c'était qu'on vive vraiment l'évangile et qu'on ait que les paroisses soient des communautés selon l'évangile. C'est mon premier signal. Et puis après, il y a la notoriété de Madeleine. Dans l'après-concile, elle est morte pendant le concile, mais les premiers ouvrages l'ont fait connaître comme quelqu'un qui rend attentif à la parole de Dieu, quelqu'un qui est proche des gens au coude à coude avec les gens de son quartier, de sa ville, etc. Donc j'ai emboîté le pas avec, comme ça. Et puis je connaissais déjà mon ami le père Bernard Pitot, et lui disait, mais il y a plus que ça chez Madeleine. Alors du coup j'ai lu un peu tout, j'étais tout à fait enthousiaste, ça m'encourageait comme jeune curé, si je puis dire, et sans que je fasse le lien avec la messe. Alors c'est lui, Bernard Pitot, qui avait été sollicité d'ailleurs par les équipes Notre-Dame du diocèse de Créteil, qui lui avait dit, mais est-ce que vous pourriez pas nous dire, Madeleine Delbrel et la parole de Dieu, c'est intéressant, on est complètement enthousiaste, mais est-ce qu'elle dit quelque chose sur l'Eucharistie? Alors il était un peu en peine à l'époque, parce qu'on se disait, mais effectivement il n'y a pas énormément de textes, Madeleine n'a pas énormément écrit sur l'Eucharistie, et pourtant elle va à la messe tous les jours. Et pour elle, c'est clair, quoi. La paroisse, c'est d'abord le lieu du ressourcement sacramentel. Donc, de la messe, des confessions, etc. Bon. Puis de la prière ensemble, voilà. Et alors il cherche, il trouve déjà un certain nombre de choses. Il fait d'ailleurs une étude qui s'appelle l'Eucharistie chez Madeleine Delbrel, publiée il y a déjà longtemps. Et puis tout ça, ça fait son chemin. Et en se rendant compte, puisque nous nous étions embarqués, il m'a embarqué dans les œuvres complètes, en lisant tous les textes, en publiant tous les textes, qu'il y avait bien davantage de choses. C'est simplement parce que les premières personnes intéressées par Madeleine Delbrel avaient d'abord été centrées sur Madeleine et la parole de Dieu. C'était tout à fait dans la foulée du concile. Et puis, ils s'étaient intéressés sur cette femme dans un quartier au coude à coude avec la population. Mais n'avait pas prêté attention plus que ça au fait qu'elle allait à la messe tous les jours et qu'elle avait pensé ce que c'était, hein, y compris ce lien avec le fait qu'elle est assistante sociale, qu'elle est donc dans un métier du soin, un métier altruiste d'attention aux autres.

0: Alors Madeleine Delbrel, c'est 1904-1964, hein, vous le disiez, oui. Elle est décédée pendant le concile. Elle était attachée à la masque. Alors ça n'a pas toujours été le cas, puisqu'elle a traversé une période d'athéisme, on y reviendra. Mais est-ce que son enfance est aussi celui des messes? Est-ce qu'elle s'y rend plus jeune aussi avec ses parents?
1: Non. En fait, on ne sait pas exactement, on n'a pas du tout d'éléments qui disent qu'elle est d'une famille croyante. Son père, lui, était même assez à distance. Il était plutôt athée ou agnostique, on va dire. Bon, plutôt humaniste, ami de Montaigne. Voilà, le grand humaniste Montaigne. Sa mère, avec qui elle était très proche, a plutôt redécouvert la foi ou découvert la foi chrétienne par sa fille. Une fois que sa fille s'est convertie, mais Madeleine a prêté forte attention à faire sa première communion très sérieusement. Elle avait 11 ans. Elle était à ce moment-là à Montluçon dans l'Allier. Son père était chef de gare. Alors au plan familial, elle devait faire sa première communion. Puis voilà qu'on apprend que sa grand-mère paternelle décède. Donc la première communion reportée. On reporte d'un an, quoi. Voilà. C'est pas un problème. Puis elle, pas du tout. Elle va voir le curé. Elle insiste. Et puis elle veut faire sa première communion. Donc elle l'a fait toute seule à la paroisse Saint-Pierre de Montluçon, très sérieusement. Elle rendra même hommage plus tard qu'elle a vraiment été éduquée, enfin elle a trouvé auprès du prêtre et puis de la demoiselle qui faisait le catéchisme, comme c'était à l'époque, quoi. Hein, elle a trouvé des éducateurs de la foi, puis après elle a quand même tout envoyé promener. En arrivant à Paris, hein, Paris, c'est une ville où on perd la foi dans les grandes villes. Je ne sais pas si c'est ça, mais bon. En tout cas, pour elle, c'est ça, quoi. Hein. Donc, elle dira que c'est à l'adolescence, donc de 15 à 19 ans, quoi. En gros, 4-5 ans
0: d'athéisme. Qu'elle perd la foi.
1: Ah, elle perd la foi. Elle dit, elle fait profession d'athéisme. Dieu est mort, vive la mort.
0: Ouais, donc c'est quand très même, fort. Ouais.
1: Oui, c'est très fort. C'est certain, quoi. Il y a eu le temps de la religion, c'est un temps du monde. Et puis maintenant, on est dans le temps de la raison.
0: Et puis elle est dans le temps des arts aussi, donc on peut imaginer qu'elle trouve une nourriture aussi qui lui est proche aussi.
1: Toute jeune, oui, elle va au Louvre, elle va à la Sorbonne, alors elle suit des cours de philo, mais aussi des cours d'histoire de l'art. Elle va fréquenter un atelier de dessin, elle veut apprendre le dessin. Et puis son père est un peu poète, à la fois poète et chef de gare, ça dit déjà le tempérament, hein. Et puis elle écrit des poèmes déjà jeune, quoi. Et puis ça va se confirmer. Donc oui, il y a cette dimension artistique qui pourrait au fond combler une vie, quoi.
0: Oui, on imagine qu'elle trouve du sens dans ce qu'elle lit, comme beaucoup de jeunes à son époque et comme beaucoup de jeunes aujourd'hui aussi, qui ne voient pas très bien ce qu'ils iraient chercher d'autre que ces textes, cette beauté, cet art, etc.
1: C'est beau, quoi. C'est beau, ça a du sens. Même si c'est un sens fragmentaire, ça a du sens.
0: Et alors, qu'est-ce qui fait que ce sens-là va finir par ne pas lui suffire?
1: Alors, a posteriori, on peut la trouver tellement radicale dans son athéisme qu'on se dit, mais elle cherche quand même quelque chose. Ok, mais aussi elle rencontre des jeunes de son âge, des jeunes étudiants, dont est dénommé Jean Médieu, qui était élève de l'école centrale en fin d'études, dont elle est très amoureuse. Mais il y a, semble-t-il, un groupe, quoi, qui sont des jeunes catholiques pratiquants, fervents, pour qui elle dit, mais ça m'impressionnait beaucoup. J'avais l'impression que Jésus-Christ, ils en parlaient, mais on va passer dans la pièce d'à côté et Jésus-Christ va être là, quoi. Il va être, tellement alors qu'elle avait plutôt affaire à un catholicisme d'habitude, quoi. Voilà. D'ailleurs, elle décrira beaucoup les habitudes chrétiennes, quoi, qui ne suffisent pas, quoi. Elle fait l'expérience que des jeunes portent d'autres choses. Et puis, en fait, ce jeune Jean Médieu part faire son service militaire, il la laisse un peu en plan, si je puis dire, hein. Et elle va se convertir 6 mois plus tard. Donc, elle a fait l'expérience de rencontre avec des jeunes et puis d'une solitude assez personnelle. Son père, à ce moment-là, est tombé malade. Donc, il y a un moment plus difficile. Et puis, dans ses poèmes qu'elle écrit, parce qu'elle poétise à ce moment-là, il y a à la fois l'expression de l'amertume et en même temps un très fort, très très fort désir, quoi, d'autre chose. Elle ne nomme pas Dieu du tout dans ses poèmes un peu autre, quoi, où elle n'est plus dans la négation, dans le nihilisme ou l'athéisme, mais elle cherche, et ça va lui durer 6 mois jusqu'au ce fameux 29 mars 1924, dont nous fêterons bientôt le centenaire.
0: Voilà, hein, et dont nous parlerons dans la prochaine émission.
1: Oui, bien sûr. Oui,
0: merci beaucoup, Gilles François. Très bien. Nous parliez de Madeleine Delbrel, dont vous avez lu tous les écrits et que vous avez choisi d'évoquer aujourd'hui avec nous. À demain.

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1: Bonjour à toutes et à tous et bienvenue sur les ondes de Radio Présence Figeac. Il vient de sonner 10h et il est l'heure de retrouver vos émissions locales avec aujourd'hui, en cette matinée, Visage d'Église animé par Pascal Bahut. Véronique Boularan vous proposera un nouveau numéro d'acteurs du développement. Mais tout de suite, commençons cette heure avec Mathilde Lacaze ou Marie-Odile Lacaze et l'émission de musique traditionnelle. Bonne écoute, notre compagnie. 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
2: Chères auditrices et auditeurs de Radio Présence, bonjour. Aujourd'hui dans Musique traditionnelle, nous avons la joie d'accueillir à nouveau Guillaume Schilling qui nous vient de la Garenne de Saint-Santin. Bonjour Guillaume.
3: C'est ça. Bonjour. Pour la troisième fois, je suis encore honoré.
2: Merci. Eh bien, très bien. Est-ce qu'on vous a laissé dormir au studio ?
3: Oui, mais c'est trois étoiles ici. Hein.
2: D'accord.
3: Pas de problème.
2: Voilà, très bien, vous savez. Bonjour Armand.
4: Bonjour Mathilde et bonjour Guillaume. Bonjour. Pour la troisième fois.
2: Pour la troisième fois, effectivement. Je vous propose que cette fois-ci, on commence avec un morceau de musique. Qu'est-ce que vous allez nous choisir ?
3: Eh bien, je vous proposerai de commencer par une belle valse. Hein, voilà, qui s'appelle « Bestide ou pas bestide ».
2: Ça veut dire ?«
3: Vêtu ou pas vêtu ».
2: Ouh, c'est intéressant. Alors, c'est parti.

0: Une valse à trois temps interprétée par Guillaume Schilling, ici en direct au studio de Radio Présence Figeac. Nous avons la chance de vous avoir en chair et en os. Et
1: Ah oui.
0: Je rappelle d'ailleurs que c'est ma première interview, enfin maintenant la troisième, avec quelqu'un au studio.
1: Bah, bravo, vous en sortez bien.
0: Merci. Et j'espère que nos auditrices et nos auditeurs apprécient. Faites-nous des retours, s'il vous plaît. Comment vous vous sentez avec quelqu'un qui est directement avec nous et que vous écoutez directement. Alors cette valse, est-ce qu'elle a une histoire? Est-ce que vous la connaissez?
1: Alors ben, moi je l'ai apprise justement dans l'oreille avant de la jouer, puisque c'était un copain d'Aurillac qui s'appelle Achille qui l'a chantée. Voilà, donc je l'ai entendue dans les balles et au bout d'un moment, elle est ressortie. Je sais pas, on a eu envie de la rejouer, puis avec d'autres musiciens que je peux citer puisque on joue ensemble. Il y a mon père, hein, puisque je joue encore dans un groupe avec mon père.
0: Ah, ça c'est génial. Comment il s'appelle?
1: Alors le groupe s'appelle Fayana. Voilà.
0: D'accord.
1: Fayana.

0: Et une guitare trompette, c'est pas commun.
1: Non, non, c'est pas commun,
0: Parce qu'on...
1: effectivement, dans le. Dans la région d'Aurillac, à travers les ateliers qu'on a pu faire grâce au CDMDT, puis le CDMDT dans le Cantal, enfin dans chaque département de l'Auvergne, il y a un CDMDT, Centre départemental des musiques et danses traditionnelles. Voilà, et au travers de ces ateliers, il y a pas mal de gens qui se sont mis au violon, étonnamment, parce que c'est pas un instrument qui est d'un abord très facile. Et finalement, donc il y a dans les bals du Cantal, enfin en tout cas dans le sud Cantal, on trouve pas mal de violons. Donc voilà, c'est vrai que c'est une particularité aussi
0: Et
1: du
0: je
1: coin.
0: rappelle aux auditrices et aux auditeurs que le violon n'est pas un instrument qu'on doit apprendre à l'âge de 1 an et demi. On l'apprend à l'âge auquel on veut l'apprendre. En fait, ça peut être 3 ans. Je sais qu'il y a Guillaume Cavaillé, par exemple, qui viendra au micro, qui l'a appris à l'âge de 3 ans. Ça peut être 6 ans, ça peut être 9 ans. Moi, ça a été 9 ans. Vous, c'était...
1: Ouais, c'est 7 ans, je pense,
0: Bon,
1: 7-8 ans.
0: voilà, ça peut être 10, ça peut être 20, ça peut être 30, ça peut être 45. C'est à l'âge auquel on a envie d'apprendre l'instrument.
1: Oui. Et c'est vrai que de jouer d'oreille, on accède plus vite, je trouve, à une sensation de faire quelque chose sur l'instrument, parce que. Voilà, on peut jouer avec d'autres et on peut aussi faire danser, même si on n'a que quelques semaines de violon dans les doigts. Et donc ça encourage.
0: Tout à
1: Après,
0: fait.
1: attention, hein, c'est pas de tout repos non plus, hein, ça c'est basé aussi sur le travail, à moins qu'on ait un don, mais bon, pour tout instrument, de toute façon, voilà.
0: Oui, mais effectivement, la pratique de la musique traditionnelle, en tout cas moi j'ai expérimenté, le fait d'apprendre une petite musique et de pouvoir du coup jouer avec d'autres personnes qui savent mieux jouer, ça permet déjà d'être motivé et ensuite de pouvoir faire quand même danser des gens. Voilà. Et ça, c'est quand même très
1: Voilà.
0: agréable de pouvoir mélanger tous les niveaux. Donc, motivez-vous,
1: Oui.
0: allez dire, choisissez votre instrument et faites-en.
1: Et je salue mon fiston qui s'appelle Ferdinand et qui lui commence à jouer dans les bals. Alors ça passe pas par moi, c'est mon père Robert qui a bien voulu prendre Ferdinand sous son aile et donc il lui donne voilà des cours régulièrement et donc ça se passe entre deux. Moi, j'interviens pas là-dedans parce que c'est pas toujours facile d'enseigner à son enfant.
0: Oui,
1: Hein, voilà.
0: effectivement.
1: Et voilà, donc Ferdinand nous accompagne au bal de temps en temps et ça a l'air de lui plaire.
0: Et c'est aussi un violoniste.
1: Et oui, alors effectivement,
0: Alors là...
1: du grand-père Schilling à l'arrière-petit-fils, c'est du violon, mais bon, ça.
0: Ah non,
1: Ça
0: c'est
1: n'est
0: très
1: pas une
0: beau.
1: obligation, hein, la chaîne pourrait être rompue sans problème.
0: Très bien, mais c'est très bien. Alors, je vous propose qu'on joue un autre morceau. On
1: Oui.
0: va faire peut-être plein de morceaux pendant cette émission.
1: Oui, bien sûr.
0: Lequel voulez-vous jouer?
1: Eh bien, si vous acceptez à nouveau de jouer avec moi, nous allons jouer une suite de bourrées, hein, ce qu'on appelle les bourrées planières, qui nous ont été enseignées par Xavier Vidal, et je crois même qu'elles sont de sa composition.
0: Ah voilà, alors justement, je sais que nous allons le recevoir en
1: Eh oui.
0: studio. Je vais en profiter pour lui demander.
1: Voilà.
0: Et on mettra, et je demanderai à Armand d'écrire exactement sur le site de
1: Voilà.
0: qui sont ces bourrées
1: Et
0: planières.
1: quoi qu'il en soit, elles sont très jolies. Voilà.

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1: C'était deux bourrées planières,
2: oui,
1: planières que nous a enseigné Xavier Vidal, autant à vous Guillaume Chilly qu'à moi.
2: Bien
1: donc merci beaucoup parce que j'aime beaucoup jouer avec vous. Vous avez vraiment la possibilité de faire l'accompagnement au violon et ça, j'avoue que c'est quelque chose qui n'est pas dans mes cordes. Voilà, ça c'était une blague qui a fait rigoler Armand.
2: Ah oui, là, exactement. Je ne sais pas si on va pouvoir le récupérer.
1: Il est mort de rire. Et oui, ce n'était pas dans mes cordes, ce n'est pas encore dans mes cordes d'accompagner. Et vous avez la possibilité de faire ça. Alors, est-ce que vous l'avez appris ou est-ce que c'est venu avec...
2: Non, moi j'adore tout ce qui est fréquence basse, donc...
1: Il vous fallait faire de la contrebasse, du coup.
2: Oui, oui, mais moi j'aime bien l'agilité du violon. Enfin, à la rigueur, j'aurais pu apprendre l'alto, ça, je pense que c'est un instrument qui m'aurait bien convenu, mais j'ai essayé d'en jouer, c'est... Enfin voilà, moi quand je dois lancer une bourrée dans l'aigu, voilà, avec l'alto, ça risque d'être un peu difficile.
1: Et ou alors ils font une quinton.
2: Ah voilà, alors
1: le quinton, chers auditrices et auditeurs, c'est un violon qui a 5 cordes et donc on rajoute un do grave. On a mi, la, ré, sol et do dans le grave. Et il y a ça se fait de plus en plus. Hein.
2: Ça se fait de plus en plus, donc ça, c'est un instrument qui allie donc l'alto et le violon en un seul instrument.
1: Et qui nous permet de ne pas changer de doigté,
2: oui, oui,
1: non plus, parce que entre le violon et l'alto, comme il y a une différence de grandeur, hein, de volume, ouais. Passer de violon à l'alto, j'ai des amis qui le font, je trouve ça fantastique parce qu'il faut quand même changer un petit peu son doigté. Et je me demande quand est-ce qu'on rejoue juste après sur l'un des deux quand même, vu qu'on n'a pas de repère.
2: Et oui, c'est ça.
1: Donc là, je pense qu'il faut un quinton pour pouvoir faire des accords.
2: Donc j'appelle à la solidarité des auditeurs. Voilà, si vous voulez me payer un quinton, sans problème, je trouverai quelqu'un pour le fabriquer.
1: Entre les gâteaux pour Armand et le quinton pour vous.
2: C'est ça.
1: Donc sur la demande de Guillaume, parce que je sais que vous aimez bien jouer la musique irlandaise aussi.
2: Oui, autant que d'autres sortes de musique bretonne, de musique d'Italie, de pays de l'Est, c'est toujours intéressant de traverser les répertoires.
1: Alors justement, nous avons cherché tous les deux parce que ni Guillaume ni moi ne sommes spécialistes de la musique irlandaise. Alors, chères auditrices, auditeurs et les amis qui nous écoutent et qui sont meilleurs que nous en musique irlandaise, eh bien, soyez indulgents. Nous allons jouer deux reels, dont l'un s'appelle Reel of Rio et l'autre, eh bien, nous vous donnerons le nom un peu plus tard.

0: une suite de reels, donc le reel of Rio et le reel 2.
1: Oui, voilà.
0: Voilà, allons laisser les auditeurs penser et nous donner la réponse. Non, elle est sur le descriptif du podcast.
1: Voilà. Alors... merci hein, Mathilde de m'accompagner parce que moi je n'aime pas tellement jouer seul en fait.
0: J'allais le dire, voilà, vous m'avez dit hors antenne. Que vous n'aimiez pas ça.
1: Voilà, en fait, bon, c'est pas forcément désagréable, mais moi, j'aime plutôt partager. Voilà, par exemple, à la maison, je joue quasiment jamais parce que, voilà, j'ai besoin de quelqu'un à côté de moi, soit pour l'accompagner, justement, voilà, ou soit pour partager, voilà, quelque chose en commun.
0: Alors, est-ce que vous jouez, quand vous jouez à la maison, est-ce que c'est pour préparer quelque chose que vous allez jouer avec d'autres ?
1: Oui, bah effectivement, ça m'arrive de devoir travailler des enchaînements ou des structures de morceaux particulières. Et parce que on a beau jouer en bal, des fois on essaye d'élaborer un peu le morceau pour que ça soit pas toujours la même chose et pour régaler aussi les oreilles quand ça marche en tout cas, les oreilles des danseurs.
0: Mais il vous faut donc une motivation à jouer avec des gens.
1: Oui, plutôt.
0: Vous n'êtes pas le style de violoniste à prendre le violon tout seul pendant une heure, juste...
1: Non, je crois que mes enfants n'ont jamais vu... m'ont jamais vu prendre le violon.
0: Ouais. D'accord, ah, mais c'est intéressant. Hein, auditrices et auditeurs, je pense que vous pouvez noter que voilà, il y a aussi des bons musiciens qui ont du mal à jouer tout seul chez eux. J'en fais partie.
1: Toutes les pratiques sont possibles. Voilà, il y en a qui n'aiment jouer que chez eux. Voilà, et chacun trouve son plaisir où il veut.
0: Effectivement, et pendant la pandémie, c'était intéressant parce que j'ai entendu beaucoup de musiciens de musique traditionnelle dire je ne joue plus parce qu'il n'y a plus de collectif. Et en fait, si je ne joue pas avec des gens, eh bien, ça ne m'intéresse pas. Donc, et on s'en était jamais autant aperçu que pendant cette période où ce n'était pas possible. Ouais. Alors, nous allons passer au dernier morceau de cette émission. Lequel vous nous avez choisi ?
1: Eh bien, moi, j'aimerais bien vous jouer une dernière bourrée qui s'appelle « Quand Pierre prit sa cabrette ». Voilà, un morceau du Cantal et qui est très agréable, voilà, à la fois doux et puis voilà, c'est rythme de la bourrée, donc c'est vivant.
0: Et alors c'est plutôt un traditionnel, comme on dit,
1: oui,
0: ou vous connaissez l'auteur?
1: Oui. Donc normalement il se joue en majeur, mais là, en exclusivité pour les auditeurs.
0: Et pour Armand.
1: Et pour Armand qui écoute religieusement.
2: Exactement.
1: Je vais le jouer en mineur, hein, donc ne soyez pas étonnés.
0: Et cette fois-ci, vous allez jouer tout seul.
1: Voilà.

0: Quand Pierre prend sa cabrette, une bourrée interprétée au violon par Guillaume Schilling. Merci énormément d'être venu depuis Saint-Saëns jusque dans les radios de sur jusque dans les studios de Radio Présence Figeac.
1: Merci à vous.
0: Et d'être venu interpréter les morceaux ici en direct. J'espère que ça vous a plu, chères auditrices et chers auditeurs. J'espère que ça vous a plu, Armand.
2: Oui. J'ai peur quand même pour Guillaume quand il va revenir, il va devoir présenter son passeport pour revenir dans l'Aveyron. Mais bon.
0: Mais oui, mais bien sûr, oui, bien sûr.
1: Ouais, mais bon, on est habitué.
0: C'est pour ça qu'on l'attrape au vol pour le moment. Mais bon, il a plusieurs nationalités puisqu'il est.
1: Oui, exactement. J'ai eu la précaution de prendre les trois passeports.
0: Voilà. Et puis en plus, il joue de la musique du Quercy, donc ça va.
2: En plus, ça oui.
0: En tout cas, merci beaucoup et
1: merci de votre accueil.
0: À bientôt. J'espère que vous reviendrez chez nous dans nos studios pour nous parler de quelque chose que vous avez envie.
1: Volontiers dans les studios puis sur les parquets. Voilà. Merci.
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2: Bonjour à vous, chers auditeurs de Radio Présence. Nous voici aujourd'hui autour du micro pour accueillir Maïté, qui est porteuse, on va dire, d'une superbe association qui s'appelle les Hébergeuses Solidaires. Alors Maïté, vous êtes un peu loin de Figeac, vous êtes donc en Gironde, mais votre association fait des émules dans le Lot, donc ou dans l'Aveyron, ou dans le Tarn-et-Garonne, donc des départements de nos zones. Et on va discuter ensemble de ce beau projet qui vous anime et que vous portez avec d'autres, ça va de soi. Donc déjà, première chose, bonjour à vous.
3: Eh bien écoutez, bonjour et merci beaucoup de m'accueillir sur vos ondes.
2: Voilà, alors on va parler au féminin aujourd'hui, chers auditeurs.
3: Tout à fait.
2: Voilà, on va parler au féminin et nous parlons donc de l'association Les Hébergeuses Solidaires. Maïté, est-ce que vous pouvez nous expliquer en quelques mots ce que c'est que les Hébergeuses Solidaires, pardon?
3: Oui, alors pour le faire de façon très synthétique, les Hébergeuses Solidaires, c'est une association loi 1901 qui réunit des hébergements partout en France, donc ça peut être des gîtes, des chambres d'hôtes, ça peut être des hébergements insolites, des hôtels ou même des résidences secondaires, des personnes qui s'inscrivent avec leur résidence secondaire ou des gens qui accueillent chez eux, donc des séjours chez l'habitant. C'est une association qui réunit des hébergements partout en France, qui offre au minimum une fois par an un cadeau pour une femme atteinte de cancer. Donc, ce cadeau, d'accord, ça peut être des nuits offertes, ça peut être des remises sur séjour, ça peut être une prestation complémentaire comme une table d'hôte, un accès au spa, enfin, peu importe. En tout cas, l'idée, c'est d'offrir au minimum une fois par an un cadeau pour une femme qui a un cancer et qui a besoin de faire une pause, de déconnecter de son quotidien et de s'aérer, que ce soit seule ou avec les personnes de son choix. Ça peut être son mari, ses enfants, sa sœur, sa copine, qui elle veut. Voilà.
2: D'accord. Ok, donc déjà le tableau est peinté, on va dire, et les choses se sont posées. Comment cette belle idée est-elle née, s'il vous plaît?
3: Alors, l'idée est arrivée en 2023. Donc moi, je suis moi-même en rémission d'un cancer, un cancer du sein. Donc en 2023, j'étais encore dans le dur du parcours, on va dire, et j'étais extrêmement fatiguée. Je suivais mes soins très loin de chez moi, donc je faisais beaucoup de route pour suivre mes soins. J'habite à la campagne et j'avais aucune association à côté de moi vers qui me tourner. Et surtout, j'ai ressenti le besoin, moi, de pouvoir m'évader de chez moi et passer un week-end quelque part avec des femmes qui vivaient la même chose. J'ai cherché et je n'ai pas trouvé. Comme je suis aussi hébergeuse touristique de profession et que je gère deux gîtes, en octobre 2023, j'ai lancé une publication sur les réseaux sociaux, notamment sur Instagram, en disant que j'ouvrais mes gîtes à des femmes atteintes de cancer pour qu'elles puissent déconnecter et se retrouver ensemble pour faire un week-end déconnexion et soutien. Cette publication a tourné sur les réseaux sociaux et j'ai été contactée par Lucille, qui a des chambres d'hôtes en Lot-et-Garonne, qui m'a envoyé un message pour me dire qu'elle trouvait ça vraiment super. On a commencé à discuter ensemble. Elle a appris que j'avais un cancer, que j'étais en plein parcours et que surtout je n'avais pas arrêté mon activité par choix mental et financier. Et Lucille m'a dit « Mais c'est important que tu prennes aussi du temps pour toi, tu as besoin de repos et donc si tu as besoin de déconnecter pendant 24 heures, je t'offre une nuit dans mes chambres d'hôtes, tu viens quand tu veux et avec qui tu veux. » Et là, en fait, ça a été le déclic parce que je me suis dit « Ben moi, j'ouvre mes gîtes à des femmes atteintes de cancer. Lucille, qui a des chambres d'hôtes, elle apprend que j'ai un cancer, elle m'offre une nuit pour que je puisse déconnecter. » Je me suis dit qu'il y avait forcément quelque chose à faire autour de ça. Donc, en 2023, c'était un peu compliqué. Voilà, j'en étais à ma deuxième opération et j'en ai eu trois autres derrière. Donc, j'ai attendu un an d'avoir sorti la tête de l'eau.
2: D'accord.
3: Et un an après, donc Lucille, entre-temps, est devenue une amie. Un an après, j'ai contacté Lucille et je lui ai dit « Écoute, Lucille, J'ai envie de te proposer quelque chose pour Octobre Rose. On a profité en fait de l'élan médiatique d'Octobre
2: D'accord.
3: Rose. J'ai dit, et si on lançait un appel à la solidarité sur les réseaux en lançant un projet qui s'appellerait les hébergeuses solidaires, en lançant un appel à la solidarité auprès des autres hébergements comme nous qui seraient prêts à faire quelque chose pour les femmes atteintes de cancer. On a donc fait ça en octobre 2024. On a relancé une publication sur les réseaux sociaux qui s'appelait Projet Hébergeuse Solidaire. On a expliqué ce qu'on voulait faire. On s'attendait à avoir juste quelques réponses locales, voilà, et puis on s'était dit on pourra donner un petit fichier aux hôpitaux de Bordeaux, puisque nous, moi je suis suivie à Bordeaux. Et en fait, en 2 semaines, on a eu un engouement énorme autour de cette publication qui a fait des milliers de vues. Et on a 80 hébergements de toute la France qui nous ont envoyé des messages en nous disant ce que vous faites, c'est génial, et nous, on voudrait participer.
2: Ah oui,
3: Voilà. 80 en 2 semaines, donc des
2: un
3: milliers
2: deux
3: de vues,
2: semaines.
3: je ne sais plus vous dire exactement combien, mais voilà, la publication a vraiment explosé. Et donc là, on s'est dit qu'on pouvait faire un peu plus qu'un petit fichier. On s'est posé, on a réfléchi, on s'est dit qu'on allait monter ça sous forme d'un annuaire. On s'est dit que ça serait bien qu'on puisse mettre cet annuaire sur une carte de France. Enfin voilà, donc on a continué à surfer sur cette publication. On a lancé de nouveau des appels en disant qui pourrait nous aider. On voudrait créer un site internet, mais si on crée un site internet, on n'est pas, voilà, c'est pas notre métier. Et puis il faut des fonds parce qu'il faut payer un site
2: Bien
3: internet.
2: sûr.
3: Bref, il faut qu'on crée des flyers. Donc en fait, il y a une vraie chaîne de solidarité qui s'est créée autour de ce projet puisqu'on a eu donc une, on va dire coach en communication pour l'Égypte qui a dit, ben moi je vais vous aider, je vais vous créer la matrice du site internet. On a lancé une petite cagnotte solidaire, donc on a récupéré un tout petit peu d'argent pour financer l'hébergement du site. On a une hébergeuse qui voulait s'inscrire dans l'annuaire, mais qui est aussi chef d'entreprise, qui a une imprimerie, qui a dit, moi, je vais vous offrir les flyers.
2: D'accord.
3: On a une fille dont c'est le métier, je sais plus comment on dit, mais qui crée les flyers, etc., qui m'a dit, bah, moi, je vais vous
2: Une
3: créer le
2: graphiste.
3: modèle du flyer. Enfin, en fait, on a une chaîne de solidarité féminine qui s'est créée autour du projet. Et tout ça nous a mené à janvier 2025. Le 25 janvier 2025, on a lancé officiellement l'association des hébergeuses solidaires avec un site internet, avec un annuaire, et on a reçu notre première demande de séjour quelques jours plus tard. Voilà.
2: Ouais. Là, vous venez de nous donner une super leçon d'espérance, de positivité, si je peux me permettre l'expression. Voilà, de quelque chose qui est pour tout un chacun un peu difficile à vivre, est née une formidable aventure
3: Tout à
2: solidaire
3: fait, tout
2: et
3: à fait.
2: puis extrêmement dynamique et qui a fait des émules. Donc aujourd'hui, donc vous me l'avez dit quand on a un tout petit peu échangé avant l'émission sur l'association, vous avez plus de 200, c'est un
3: Oui,
2: réseau de plus de 200 hébergeurs partout en France.
3: c'est ça. On a franchi la barre des 200 il y a une semaine à peu près.
2: Voilà. Que ce soit en Nouvelle-Aquitaine ou en Occitanie, puisque nous sommes en Occitanie,
3: Oui.
2: il y a un grand nombre d'hébergeurs. Dans le
3: Oui.
2: Lot, pour nos auditeurs, cela existe. Il y en a plusieurs, notamment dans le sud du département. Et comment ça fonctionne? Expliquez-nous un petit peu comment ça fonctionne maintenant.
3: Alors, nous, on a voulu les choses les plus simples possibles. On a deux grands fondements, c'est pas de contraintes et gratuité. Donc, le fonctionnement est simple, c'est les hébergeuses s'inscrivent dans notre annuaire. Donc, elles m'envoient une fiche d'inscription, voilà, avec des choses à remplir. Elles s'inscrivent gratuitement, tout est gratuit pour tout le monde, hein. Elles s'inscrivent gratuitement dans l'annuaire. Pour s'inscrire, il faut simplement avoir un hébergement et offrir un cadeau de son choix. C'est-à-dire que moi, je n'impose rien. Les hébergements, les hébergeuses offrent ce qu'ils veulent et surtout ce qu'ils peuvent, parce que pour la plupart d'entre nous, ça constitue notre source de revenus. Donc moi,
2: D'accord.
3: si je pouvais accueillir des gens gratuitement, si je pouvais accueillir des femmes gratuitement toute l'année, je le ferais avec grand plaisir, mais malheureusement, il faut quand même que je vive. Voilà. Donc les hébergeuses offrent ce qu'elles veulent et ce qu'elles peuvent. Ça peut être des nuits offertes, ça peut être des remises sur les séjours, ça peut être des prestations complémentaires, par exemple quelqu'un qui a une chambre d'hôte et qui fait table d'hôte, donc j'en ai plusieurs qui offrent la table d'hôte si la femme vient séjourner chez eux, ou un accès au spa, ou ça peut être aussi des cadeaux locaux. On a des hébergements qui s'associent avec des partenaires locaux.
2: D'accord.
3: Qui offrent, enfin, un fleuriste qui offre une bouquet de fleurs, une esthéticienne qui offre un soin. Moi, j'ai accueilli un week-end de groupe de femmes au ruban ici. L'office de tourisme nous a offert la visite d'un monument. Enfin, vous voyez, donc on peut.
2: D'accord.
3: On fait ce qu'on veut. Voilà.
2: D'accord.
3: C'est juste l'hébergement s'inscrit et il propose ce qu'il veut. Donc.
2: Et ensuite, donc si je comprends bien, donc chaque hébergement peut également faire appel à la solidarité de structures locales qui
3: peuvent
2: conforter la démarche.
3: Exactement, exactement. On en a plusieurs qui le font. Donc moi, je l'ai fait ici dans les miens localement, et on a plusieurs hébergeuses qui le font effectivement, qui informent leurs partenaires locaux qu'elles accueillent des femmes, qu'elles font un geste pour les femmes atteintes de cancer, et leur disent, bah, est-ce que vous aussi vous voulez participer? Donc on a régulièrement des partenaires locaux qui participent. Je peux citer des exemples. J'ai l'exemple en tête d'un séjour qui a eu lieu sur l'île de Sein en Bretagne.
2: Oui.
3: L'île de Sein, bah, il faut traverser la mer pour y aller. Eh bien, la compagnie maritime a offert la traversée à la femme malade qui a bénéficié du séjour sur l'île de Sein. Voilà, j'ai cet exemple-là en tête. Donc effectivement,
2: d'accord,
3: on peut s'associer avec des partenaires locaux pour mettre un petit peu de paillettes en plus dans le séjour de ces femmes.
2: Dans nos propositions. Alors,
3: voilà.
2: Si je comprends bien, donc vous avez un site internet. Je présume que c'est par lui que tout passe.
3: Exactement.
2: C'est-à-dire les candidatures peut-être à être bénévole et donc à offrir des séjours. Ça peut être aussi les personnes qui ont besoin de cet espace d'évasion, de ce
3: oui.
2: temps d'évasion, qui vont sur votre site internet.
3: Tout à fait.
2: Et qui éventuellement font une demande, c'est ça?
3: Tout à fait. En
2: et
3: fait,
2: dans ce cas-là, comment font-elles?
3: Oui, tout est en consultation libre et gratuite sur internet. Donc les femmes, elles vont sur internet, elles ont une page qui est dédiée sur laquelle elles trouvent une carte de France et un fichier PDF. Et si elles vont sur la carte de France, elles ont toutes les informations. Elles peuvent visualiser où se trouvent les logements. Elles cliquent sur chaque logement et elles peuvent voir ce que l'hébergement propose.
2: Mmh.
3: Et ensuite, elles contactent l'hébergement en disant qu'elles appellent de la part, enfin qu'elles nous ont vues sur les hébergeuses solidaires, qu'elles souhaitent bénéficier d'un séjour. Elles valident des dates avec cet hébergement. Elles regardent quelles sont les disponibilités qui conviennent aux deux. Et ensuite, chose importante, elles doivent récupérer un code de réservation. Alors,
2: d'accord.
3: Pourquoi on a décidé de fonctionner comme ça? Pour une simple et bonne raison, c'est que je me suis renseignée et je n'ai pas le droit, au titre de la réglementation sur les données personnelles et du secret médical, je n'ai pas le droit de demander un certificat médical à ces femmes. Voilà. Quand on est handicapé, on a une carte PMR. Quand on a un cancer, on n'a aucun document officiel qui dit qu'on a un cancer et qu'on est en soins. Et bien évidemment que la première question des hébergements, c'était comment sait-on que ces femmes sont malades? Comment on est sûr qu'on offre un séjour à quelqu'un qui est malade? Ces femmes, je ne les côtoie pas, elles sont partout en France. Donc, on a décidé de s'appuyer sur les gens qui les connaissent, c'est-à-dire les établissements de santé, leurs médecins, leurs infirmières, etc., et les associations locales. Donc, toutes ces petites associations qui font un travail de dingue partout en France.
2: Oui.
3: Et qui, du coup, aident les femmes localement. Vous savez, ces assos qui organisent des petits ateliers beauté, des petites sorties, des voilà.
2: Mmh.
3: Donc, on a décidé qu'on allait lancer un partenariat, en fait, avec tous ces gens-là et donner nos codes de réservation à ces gens-là. Parce qu'ils connaissent les femmes, ils savent où elles en sont, ils savent ce dont elles ont besoin. Et donc, nous, on donne les codes de réservation qui permettent d'accéder au séjour solidaire à ces associations et à ces établissements de santé.
2: D'accord.
3: Donc, la femme choisit son séjour, première étape. Deuxième étape, il faut qu'elle se rapproche de ce qu'on a appelé un partenaire relais, qui peut être son hôpital, qui peut être une association locale, qui peut être un kiné, une infirmière libérale. Voilà. Et elle demande un code de réservation à ce partenaire. Une fois qu'elle a récupéré ce code de réservation, elle le transmet à l'hébergement. Le séjour est validé, elle n'a plus qu'à faire ses valises et se faire une petite
2: d'accord.
3: bulle d'air. Voilà.
2: Mais dites-moi, ça signifie donc que votre mouvement, votre association est reconnue par tous ceux qui accompagnent les personnes en soins.
3: Tout à
2: ou
3: fait.
2: Alors,
3: voilà, tout à fait. Okay. Nous,
2: il y a cette reconnaissance aujourd'hui.
3: Bien sûr, bien sûr. Alors, on a des gros hôpitaux qui sont partenaires avec nous. Je pense à pour citer ceux que tout le monde connaît, mais Gustave Roussy à Paris, l'Institut Curie, les hôpitaux de Bordeaux, les hôpitaux de Marseille, ont décidé d'être partenaires avec nous. On a de grosses associations également qui nous ont suivis. On a le réseau des kinés du sein qui nous suit. Voilà, on a aujourd'hui une reconnaissance et une légitimité. Voilà, moi je dis toujours que j'ai créé ce que j'ai pas trouvé pour moi quand j'en avais besoin, et aujourd'hui c'est évident qu'il y a un vrai besoin pour toutes ces femmes de pouvoir aller s'aérer 24-48 heures ou plus, même juste à côté de chez elles, hein, même à 30 Bien minutes sûr. De chez elles, parce que c'est le moyen de pouvoir lâcher le quotidien, de pouvoir lâcher l'agenda des rendez-vous médicaux, de pouvoir lâcher les rendez-vous des enfants, enfin tout ce qu'une femme a à gérer à la maison, parce que quand on est une femme, on gère énormément de choses, et quand la maladie vient s'invite dans la vie, ben, c'est une couche supplémentaire au millefeuille.
2: Donc, et que nous, la porte veut... est la bienvenue.
3: Exactement. Et je précise une chose, c'est une pause pour la femme, mais pas que pour la femme. Puisque dans les hébergements, elle peut partir avec qui elle veut. Donc, c'est aussi un dispositif qui est bénéfique pour ce qu'on appelle les aidants, donc tous ceux voilà. qui aujourd'hui accompagnent les femmes malades.
2: Alors, Maïté, vous êtes intarissable. Donc, je vous propose une pause,
3: très bien.
2: Chers auditeurs, et nous allons retrouver Maïté dans une deuxième émission. À très vite.
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10: Chères auditrices et chers auditeurs, nous nous retrouvons pour continuer de découvrir l'actualité des projets du Centre Hélène et Jean Bastère, situé à Berganti au cœur du Lot, qui a pour objectif de susciter, d'accompagner et de soutenir toute initiative autour de l'écologie intégrale. Pour parler de l'actualité du Centre Hélène et Jean Bastère et des projets, autour de nos micros, nous recevons aujourd'hui deux voix que vous commencez, chères auditrices et auditeurs, à connaître. Il s'agit de Fabien Revol, éco-théologien et philosophe, ainsi que Bertrand Cormier, curé de la paroisse de Souillac et référent en écologie intégrale pour le diocèse de Cahors. Tous les deux acteurs au sein du Centre Hélène et Jean Bastère. Merci à vous deux pour votre fidélité et votre présence à nos micros. Et nous allons débuter ce temps de rencontre avec vous, Bertrand Cormier, en nous offrant déjà un air de l'été, en évoquant notamment le camp de jeunes qui aura lieu du 20 au 23 juillet prochain. L'intitulé de ce camp est « Avec le Seigneur des Anneaux, entrer dans l'écologie intégrale ». Bertrand Cormier, je vous invite à nous en dire un peu plus, afin de donner envie à nos plus jeunes auditeurs ou auditrices, ou à celles et ceux qui en sont proches, de vous rejoindre pour cette initiative.
11: Oui, bonjour à tous, merci. En effet, donc cette proposition s'adresse aux lycéens, tous ceux qui ont envie de vivre ce temps pendant 4 jours et 3 nuits au cœur de la campagne du Lot, près de Berganti. Dans l'optique de Laudato Si avec le pape qui nous invite à développer les 4 relations, comme on le dit souvent, envers Dieu, envers le prochain, envers soi-même et avec la création. Et l'œuvre de Tolkien, qu'on appelle le Seigneur des Anneaux, se prête particulièrement comme un imaginaire pour nous permettre d'entrer dans une approche chrétienne de l'écologie. C'est pour ça qu'il y aura une ambiance du camp autour de ce qu'on appelle dans cette œuvre de Tolkien la Terre du milieu, hein, qui est comparée à notre planète et qui est envahie par des méchants orques qu'il faut protéger, donc Terre qu'il faut protéger et qu'il faut assainir. Alors il y aura des randonnées naturalistes, par exemple, avec un âne, à la quête de la communauté de l'anneau, une nuit des étoiles en Laurienne, un chantier écologique en Mordor, tout des références à l'œuvre de Tolkien. Il y aura des temps de service communautaire aussi, une marche en temps profond, une veillée, et puis une messe, bien sûr, Laudato Si, sur le mot Meneltharma, toujours référence à l'œuvre de Tolkien, et des petits temps d'enseignement aussi. Alors, pour s'inscrire au camp des jeunes, le Seigneur des Anneaux, à entrer dans l'écologie intégrale, eh bien, il suffit d'aller sur le site centre-hélène-jean-bastère.fr. Ce camp se fera du 20 au 23 juillet, du lundi 11h au jeudi 17h.
10: Merci à vous, Bertrand, pour nous avoir présenté cette initiative. Avec vous, Fabien Revol, nous allons évoquer une autre de vos propositions estivales, à savoir la session pour ministre ordonné qui aura lieu du 12 au 14 juillet.
12: Oui, c'est une session qui s'adresse en particulier et spécifiquement aux évêques, prêtres et diacres ainsi que leurs épouses de l'Église catholique. Une session qui n'a pas lieu dans le Lot, mais à Nantes, au Grand Séminaire de Nantes, en partenariat avec la Conférence des évêques de France, le mouvement Laudato Si et le label Église verte. Donc un truc assez ambitieux qui a pour but de rassembler les ministres ordonnés de l'Église catholique et de leur donner une formation spécifique à l'écologie intégrale en fonction de leurs attentes, de leurs besoins de pasteurs dans l'Église catholique. Donc c'est si vous voulez offrir cela à votre prêtre, à votre curé, à votre évêque, à vos diacres dans vos paroisses ou vos communautés, eh ben faites-le, c'est un beau cadeau de vacances pour commencer des vacances pour vos prêtres. Et sinon, je vous invite à prier pour eux et à prier pour nous pour que cette session porte du fruit pour ceux qui ont charge de gérer et de faire agrandir l'Église sur le plan à la fois institutionnel, mais aussi dans le royaume de Dieu.
10: Merci à vous, Fabien Revol. Bertrand Cormier, on va un petit peu anticiper, mais nous pourrions d'ores et déjà évoquer la prochaine journée diocésaine de l'écologie intégrale pour laquelle le Centre Hélène et Jean Bastère est partenaire.
11: Tout à fait. Donc, en tant que référent écologie, j'ai une petite équipe là, de 4 personnes qui on prépare cette journée. Sur Souillac, ce sera donc le dimanche 30 août en présence de notre évêque, Monseigneur Camiade. Et le matin, nous aurons une intervention d'un homme qui est déjà intervenu au centre et qui est un bon connaisseur hein, de l'écologie intégrale, qui s'appelle Hervé Coves, qui est un ingénieur agronome et un franciscain séculier, et qui nous parlera du thème de l'eau vive, hein, puisque c'est le thème international hein, du temps de la création ou la saison de la création en anglais. Et puis, nous prendrons aussi un temps pour aller à la rencontre de gens qui ont des jardins qu'on appelle familiaux et qui font un peu de permaculture. Un temps aussi, à ce moment-là, où nous pourrons marcher au bord de la Dordogne et essayer d'entrer un tout petit peu plus en relation saine et profonde avec notre environnement naturel. Il y aura des temps aussi de stands et d'ateliers qui sont en construction autour de l'eau, justement, et comment on peut l'utiliser au mieux. Et nous terminerons par une eucharistie à 16h, selon le temps, en extérieur ou dans l'abbatiale. Vers 17h, nous aurons fini la journée.
10: Nous reparlerons sûrement de ce rendez-vous lors d'une prochaine émission. Mais merci à vous deux, Fabien Revol et Bertrand Cormier, pour votre fidélité à Radio Présence. Vous avez sûrement donné envie à nos auditrices et auditeurs de vous rejoindre, les jeunes et les moins jeunes. Peut-être vous pourriez redonner en cette fin d'émission un dernier contact.
12: Eh bien, sur notre site centre-hélène-et-jean-bastère.fr, vous trouvez toutes les coordonnées de adresse mail de contact @centre-hélène-et-jean-bastère.fr et le numéro de téléphone qui est sur lequel je décrocherai si vous vous appelez dessus.
10: Bien, merci à vous deux. Pour le plaisir de nos auditrices et auditeurs, nous nous retrouverons avant la pause estivale pour découvrir et approfondir peut-être les propositions du Centre Hélène et Jean Bastère. Merci pour votre fidélité à notre radio. Armand était à la technique de la réalisation de ce temps de rencontre. Votre émission revient la semaine prochaine. En attendant, restez fidèles au programme de présence. Aimez les gens et portez-vous bien. On compte sur vous.
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13: Bonjour à tous. À la une de l'actualité, plus que 5 départements sont en vigilance orange à la canicule ce matin dans le sud-est. Les Alpes-Maritimes, le Var, les Alpes de Haute-Provence et les deux départements Corse. La vigilance rouge a été levée depuis 5 jours. Un millier de décès de plus que la normale ont été relevés dans le pays à cause de la canicule, a annoncé hier Santé publique France. Le gouvernement veut anticiper la prochaine vague de chaleur. Une cellule interministérielle de crise se réunit aujourd'hui autour du Premier ministre. Elle va revenir sur le bilan de cet épisode historique, ses conséquences sanitaires et économiques, mais aussi aborder la préparation d'éventuelles nouvelles fortes chaleurs. Météo France parle d'une possible nouvelle canicule dès lundi prochain. Dans l'actualité également, une journée justice morte en France. Les avocats sont en grève, Julie Pierret.
14: Oui, le Conseil national des barreaux appelle les 79 000 avocats du pays à suspendre les audiences et à se rassembler devant les palais de justice pour protester contre le projet de loi d'issue qui réforme la justice criminelle. La profession dit avoir pris acte du retrait de certaines mesures, mais elle maintient son opposition au texte qu'elle juge attentatoire aux droits de la défense et aux garanties du procès pénal. Dans toute la France, des rassemblements sont annoncés devant les juridictions, une mobilisation qui pourrait perturber fortement le fonctionnement des tribunaux, et ça la veille de l'examen du texte à l'Assemblée nationale.
13: Merci Julie pour ces précisions. Le rappeur Dooms, jugé aujourd'hui à Paris pour des violences habituelles commises entre 2017 et 2015 sur son ex-compagne, l'actrice Adèle Exarchopoulos. Il comparaît en état de récidive légale. Il a déjà été condamné à plusieurs reprises pour des faits de violence conjugale. Le Sénat examine aujourd'hui la loi d'urgence agricole avec un amendement qui pourrait réautoriser à titre dérogatoire l'acétamipride, un insecticide interdit en France depuis 2016. Les betteraviers y voient un moyen de lutter contre les ravageurs et de rester compétitifs face à leurs voisins européens. À l'inverse, médecins et scientifiques dénonce un pesticide dangereux pour la biodiversité et potentiellement nocif pour la santé humaine. Un débat qui oppose impératifs économiques et principes de précaution. Et du football à la Coupe du Monde, le Canada, première équipe qualifiée pour les huitièmes de finale. Les Canadiens l'ont emporté 1-0 hier soir face à l'Afrique du Sud. C'était le seul match de la soirée, suite des 16e de finale ce soir avec Brésil-Japon à 19h, Allemagne-Paraguay à 22h30 et Pays-Bas-Maroc la nuit prochaine à 3h du matin. Belle journée à tous.
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1: Bonjour à tous, bienvenue dans votre rendez-vous culturel de ce lundi, en ce début d'été. Voici les événements à ne pas manquer en Midi-Pyrénées. D'abord, en Haute-Garonne débute le Festival de Toulouse. Premier événement demain à 21h à l'Auditorium Saint-Pierre-des-Cuisines pour le concert de Daoud, trompettiste de jazz. Depuis la sortie de son album Good Boy en 2024, salué par la critique, ce Toulousain va de concert en concert à guichet fermé. Il sera accompagné de Thomas Perrier au clavier, Louis Navarro à la contrebasse et Quentin Bren à la batterie. Pour réserver rendez-vous sur le site de Toulouse Métropole, c'est gratuit pour les moins de 13 ans. En Aveyron, à Estaing, venez voir pendant tout l'été un spectacle son et lumière. À la tombée de la nuit, une mise en lumière du château vous raconte les 1000 ans d'histoire de l'édifice et de la famille d'Estaing. Rendez-vous tous les mercredis soirs jusqu'à mi-septembre sur le pont gothique et aux environs de la chapelle du pont, face au village. Le spectacle est gratuit, il dure 25 minutes. Dans le Lot à Boissière, mardi 30 juin à 19h, les archives départementales organisent la projection de films inédits tournés en 1944 dans le département. Issues d'un fonds privé, elles viennent de rentrer dans les archives. Réalisées par le résistant Bernard Fuchsmann, elles montrent les premières cérémonies d'hommage aux victimes des exactions nazies à Boissière, La Vessière, Viassac et La Tronquière. À cette époque, la France n'est pas encore totalement libérée, la situation est encore tendue. Mais déjà, une volonté de mémoire s'affirme. Les images seront commentées. Pour en savoir plus sur les prochaines projections, les informations sont sur le site du département du Lot. À Tarbes, venez visiter la maison natale du maréchal Foch. Dans ce lieu typique de l'architecture pyrénéenne et musée pour le moins intimiste, est ouverte jusqu'au 25 août de l'exposition Ferdinand Foch et la Pologne, qui développe le thème des relations entre la Pologne et la France, pour laquelle ce général d'armée puis maréchal a œuvré au lendemain de la Première Guerre mondiale. L'exposition est ouverte.

1er au 3 juillet se tient l'escape game Le Mystère du Basilic à Castelnau-Barbarins, dont voici l'histoire qu'auront à résoudre les participants. Lors de travaux dans le village, un coffre a été trouvé, mais lors de son excavation, la croix occitane qui le scellait a été brisée. La caméra de sécurité du chantier a filmé la scène où l'on voit un étrange animal sortir du coffre. Certains témoins parlent d'un basilic. Donner les éléments restants dans le coffre et la solution que les experts ont trouvée pour éviter la catastrophe, reformer la croix pour sceller de nouveau le coffre et la formule magique pour obliger le basilic à le réintégrer. Ainsi, vous serez amené à résoudre un certain nombre d'énigmes dans le village même de Castelnau-Barbarins et, par elle, à vous plonger dans la culture occitane et les traditions du Gers. La réservation se fait sur le site Tourisme Gers, la participation est gratuite. Cet événement aide à former les futurs agents saisonniers de l'Office du Tourisme. L'Escape Game sera ouvert ce mercredi de 10h30 à midi, ainsi que jeudi et vendredi de 10h30 à midi et de 15h à 16h30. C'est la fin de cet agenda culturel. Passez une excellente journée sur Radio Présence.

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5: Bonjour. Aujourd'hui, le livre du Père Amar, ou du moins son nouveau livre, « Si tu veux, je suis là ». Le Père Amar est connu pour son livre « Hors service » qui racontait sa mésaventure de sa santé et comment il avait pu finalement analyser ça avec le recul, comment vivre ce moment difficile où il était complètement dépendant sur son lit d'hôpital. Aujourd'hui, c'est tout à fait autre chose qu'il nous propose. Dans ce livre intitulé « Si tu veux, je suis là », le Père Amar nous parle de la compassion. Et il sous-titre son livre « C'est la compassion qui sauvera le monde ». Une référence sans doute à la phrase « C'est la beauté qui sauvera le monde ». Le Christ est venu pour nous sauver, mais, nous dit-il, le monde est pour autant abîmé, blessé, en guerre, etc. Le Christ a donc besoin de nous pour sauver le monde, même s'il est déjà sauvé, et de prendre soin de ceux qui demandent de l'aide. Le Christ nous appelle à donner et à se donner. Mais l'auteur nous parle de quand et comment nous pouvons donner sans nous faire entraîner vers le bas. Comment on peut se protéger tout en donnant? Il ne s'agit pas de sombrer avec celui qui nous demande de l'aide. Nous donner, qu'est-ce que cela veut dire? Comment pouvons-nous nous donner? Mais où est la frontière entre la générosité et puis nos limites? Comment nos limites ne sont-elles pas des paresses? Comment discerner tout cela? Ce livre donc nous aide pour être à la fois généreux et prudent, pour dire à bon escient, si tu veux, je suis là. Et voici maintenant un petit extrait de ce livre à la page 69, intitulé « L'art d'écouter ». Que t'est-il arrivé? Ah, mais moi aussi. Et nous voilà à dérouler notre propre histoire. Moi aussi, moi je, moi pas. Les expressions sont multiples pour agir. Mais il n'y a rien de plus blessant que de raconter sa détresse à quelqu'un qui s'empare de notre discours pour développer le sien. Le récit de l'un introduit alors le récit de l'autre comme en écho, mais en mieux. Voilà un triste moment de compassion réduit à sa plus simple expression. Reconnaissons qu'une écoute authentique développe souvent une sorte de connexion émotionnelle. Écouter l'autre, surtout s'il souffre, c'est essayer de se mettre à sa place, le comprendre, pénétrer ses perspectives, ses émotions et ses expériences. Impossible de rester de marbre, et heureusement. Parfois, nos propres cheminements, notre propre histoire personnelle avec ses expériences propres, ses zones d'ombre et ses parts de lumière ressortent. Il y a pourtant une diversité d'âmes, comme il y a une diversité de visages. On posait un jour cette question au cardinal Ratzinger. Combien y a-t-il de chemins qui mènent à Dieu? Alors qu'on s'attendait à une réponse qui ne propose que la religion catholique et la place singulière de l'Église, la réponse du futur pape Benoît XVI a fusé. autant qu'il y a d'êtres humains. Voici donc un livre intéressant pour tous ceux qui veulent aider réellement les autres, tout en sachant se protéger. « Si tu veux, je suis là » du père Pierre Amar aux éditions Artege.

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0: Bonjour à tous et bienvenue dans l'émission biblique selon les Écritures. Pierre-Yves Révillon au micro avec le père Alain Marchadour, bibliste. Bonjour père Alain.
1: Bonjour Pierre-Yves.
0: Au début de cette nouvelle saison, nous sommes très heureux de retrouver nos fidèles auditeurs et de souhaiter la bienvenue à ceux qui ne connaissent pas encore cette émission sur la Bible. Je rappelle que son titre, selon les Écritures, reprend une expression qu'on trouve dans les Évangiles et qui évoque les liens entre l'Ancien et le Nouveau Testament. Ce titre est une invitation à entrer dans l'intelligence des Écritures. Nous avons donc grand plaisir à retrouver le père Alain Marchadour, bibliste réputé, qui a accepté avec amitié de nous accompagner dans ce programme radiophonique. Soyez-en à nouveau remerciés. Chaque semaine, nous nous retrouvons à ce micro pour explorer des chemins de découverte ou de redécouverte des Écritures. Vous nous familiarisez, père Alain, avec les différentes approches de l'exégèse et avec les acquis récents de la recherche biblique. Vous nous aidez à renouveler et à enrichir nos lectures et notre compréhension des textes. Vous nous montrez combien le travail des exégètes a été fécond depuis le Concile Vatican II, qui avait déclenché un formidable renouveau des études bibliques. En créant cette émission, nous avons voulu d'emblée l'inscrire dans l'authentique tradition biblique, qui n'est pas la transmission d'un héritage figé, mais plutôt l'écoute et l'actualisation d'une parole vivante et nourrissante par et pour les femmes et les hommes de notre temps. Père Alain Marchadour, je rappelle à nos auditeurs que vous êtes un bibliste de réputation internationale. Prêtre assomptionniste, docteur en exégèse biblique, vous avez enseigné et dirigé des recherches pendant 25 ans à la faculté de théologie de Toulouse, dont vous avez été le doyen pendant 6 ans. Vous avez ensuite poursuivi vos activités d'enseignant et de chercheur pendant 12 ans auprès de la prestigieuse École biblique et archéologique française de Jérusalem. Vous êtes aussi l'auteur de nombreux ouvrages, parmi lesquels j'ai relevé 3 titres récents. Venez et vous verrez, nouveau commentaire de l'évangile de Jean, paru en 2011 chez Bayard. Dieu de miséricorde, voyage au pays de la Bible, édité également par Bayard en 2016. Et dernièrement, ce que la Bible dit sur la fidélité, publié aux éditions Nouvelle Cité en mars 2018. Pour compléter les présentations, je me permets de préciser que pour ma part, je fais partie de ceux qui, au terme d'une vie professionnelle bien remplie, ont eu envie d'approfondir leur connaissance de la Bible et de se familiariser avec les outils de l'exégèse. J'ai donc suivi avec bonheur le cursus d'enseignement de la faculté de théologie de Toulouse qui conduit au certificat d'études de théologie biblique, le CETB. Je ne peux que recommander cette formation passionnante à ceux qui nous écoutent. En débutant cette nouvelle saison, nous avons pensé utile de rappeler à nos auditeurs ce qu'est concrètement un bibliste ou un exégète et en quoi consiste son métier, qui peut être aussi une fonction, voire une mission au service des chrétiens et de l'Église. Plutôt qu'une définition académique, nos auditeurs préféreront sûrement, père Alain, vous entendre parler de votre vocation et de votre parcours de bibliste qui a été particulièrement riche et fécond. Pour vous interroger, je m'appuierai sur votre beau livre autobiographique publié aux presses de la Renaissance en 2001 et que vous avez intitulé « Chemin de foi, récit d'un bibliste dans le siècle ». Père Alain, vous êtes né en Normandie. Juste avant la Seconde Guerre mondiale, mais vous situez vos premiers souvenirs et vos racines en Bretagne, où vous avez passé votre enfance dans une famille et un milieu chrétien. À 12 ans, vous partez en Anjou pour faire vos études, en pension, dans un petit séminaire des assomptionnistes. Aviez-vous donc déjà, à cet âge, trouvé votre vocation religieuse et sacerdotale ?
1: Oui, posé de cette manière, évidemment, la question demande quelques nuances. Je viens effectivement, comme vous l'avez dit, d'une famille chrétienne qui s'est retrouvée par hasard en Normandie suite à la guerre. Mon père ayant fait 4 ans la guerre sur le front, la guerre 14-18, donc il avait eu un poste là-bas et nous sommes nés, mes frères et moi, là-bas, et mes sœurs, et puis nous sommes venus en Bretagne. Effectivement, je suis allé dans un pays de chrétienté, et ça pourra éclaircir d'ailleurs un peu nos approches de la Bible. C'était un pays où il y avait beaucoup de prêtres, beaucoup de séminaristes, et en particulier pour mon cas, nous étions trois frères, les uns après les autres. Donc, quand vous me parlez de la vocation, c'est sûr que j'ai plutôt suivi une filière avec un système qui aujourd'hui est un petit peu périmé. C'était que les recruteurs, il y avait des recruteurs professionnels qui passaient dans les écoles et qui recrutaient des futurs prêtres. Et ça avait un gros succès, à tel point que le recruteur assomptionniste était tellement puissant dans les vocations que l'évêque a voulu le chasser du diocèse. Et vous dire, cette époque évidemment est révolue. Aujourd'hui, nous pouvions rentrer une soixantaine chaque année au petit séminaire. Aujourd'hui, c'est terminé, bien sûr, cette vocation. Inutile de dire qu'il y en avait beaucoup qui repartaient après, mais voilà d'où je suis. Une vocation qui n'a rien de mystique au départ, simplement j'ai suivi une filière, petit séminaire, et où j'ai commencé ma formation.
0: Alors vous avez poursuivi ce que vous appelez votre vie d'errance, en passant votre baccalauréat à Lyon, pour faire ensuite vos études de philosophie près d'Agen. Et un enseignant qui connaît c'est bien votre goût pour la littérature, vous avez fait, paraît-il, une expérience marquante de l'enfer.
1: Oui, c'est vrai. C'est-à-dire que, surtout en été, nous avions accès à la bibliothèque et j'ai découvert qu'il y avait un lieu qui nous était interdit, qu'on appelait l'enfer. Et un des professeurs qui sentait déjà venir Vatican II m'a donné accès à certains livres. Et ce qui a été un peu dramatique, c'est que pendant cet été, ce professeur s'est tué en moto. Et du coup, je me suis retrouvé avec les livres qu'il m'avait donnés, et j'ai dû, avec un peu de honte, aller trouver un professeur pour lui dire « Voilà les livres que j'ai eus venant de l'enfer ». C'était des livres tout à fait classiques, bibliques, ou parfois même la Bible, qui était à l'enfer, parce que la Bible n'était pas autorisée à tout le monde. Il fallait une autorisation particulière à ce moment-là.
0: Vous voulez dire que la Bible était aussi en enfer à cette époque ?
1: Alors, certaines versions pouvaient se retrouver en enfer, mais normalement, non, quand même, même si nous avions un accès très limité à l'écriture à ce moment-là. Vatican II n'était pas encore arrivé.
0: Alors, vous allez ensuite avoir une autre expérience beaucoup plus tragique de l'enfer, en faisant votre service militaire en Algérie dans la tourmente de la guerre. Comment avez-vous traversé cette période ? Comment cette épreuve vous a-t-elle touché, humainement, spirituellement ?
1: Alors, ça a été évidemment un moment déterminant dans ma vie, parce que j'avais eu un parcours assez classique où je pensais que Dieu était présent dans le monde entier et que finalement la foi était évidente. Et là, tout à coup, je me suis retrouvé dans un petit village de Kabylie, au milieu de paysans, de gens de Kabyle très sympathiques, où j'ai eu plusieurs fonctions. J'ai fait des opérations militaires aussi quelquefois, la nuit, avec des renseignements que nous avions, annonçant des passages possibles on les appelait les terroristes à ce moment-là, de Felaga. Et puis j'ai été aussi infirmier, et j'ai beaucoup soigné des gens, des femmes venaient me voir. J'ai fait beaucoup un travail assez intéressant de cette façon-là, mais j'ai découvert bien sûr un autre monde. J'ai découvert l'islam d'abord, j'ai découvert aussi la violence, j'ai découvert la guerre, et ça m'a évidemment fait grandir beaucoup plus peut-être que mes chemins d'enfance de Bretagne.
0: En septembre 1962, vous partez faire vos études théologiques et bibliques à Rome, l'année où s'ouvre le Concile Vatican II, justement. Cela a dû être une expérience extraordinaire de faire vos études dans un tel bouillonnement intellectuel, spirituel et religieux.
1: Ça, c'est vrai. C'est vrai que cette chance que j'ai eue de quitter l'enfer de la guerre d'Algérie pour aller à Rome en 1962, c'est-à-dire juste au moment où le concile commençait, j'ai été présent depuis le début jusqu'à la fin du concile. Et j'ai connu des moments très émouvants. Je pense en particulier la nuit où j'ai veillé le corps de Jean XXIII, et c'était émouvant de voir cet homme qui avait ouvert des chemins extraordinaires, qui seront ensuite suivis par d'autres, mais qui nous avait vraiment fait découvrir au fond que peut-être l'Église était en train de toucher des nouveautés, finalement, des temps nouveaux, et en particulier par rapport à la Bible. Il y aura eu beaucoup d'événements que je ne vais pas m'attarder trop longtemps, mais je me souviens, pour vous donner un petit épisode qu'on n'imaginerait pas aujourd'hui, je me souviens d'avoir vu un jour où j'allais à mes cours chez les Dominicains, puisque j'étais élève à la faculté des Dominicains, qui s'appelait l'Angélicum, j'ai vu sur la place Saint-Pierre, d'un côté, des jésuites qui distribuaient des tracts aux évêques, et de l'autre côté, des professeurs italiens du Latran qui distribuaient d'autres tracts. Et l'objectif des uns et des autres, c'était pour les jésuites d'empêcher le concile de basculer dans un certain intégrisme de condamnation, et pour les gens du Latran, au contraire, de durcir au fond ce qui avait commencé au moment de la crise moderniste. Et ça a été un moment assez émouvant, se dire même les conciles ont distribué comme des syndicalistes des tracts, et les évêques prenaient les tracts et rentraient. Et ça s'est terminé alors par un test assez invraisemblable. Les jésuites ont failli disparaître dans l'Institut biblique de Rome. L'Institut biblique de Rome a été fondé en 1909, c'est-à-dire au moment de la crise moderniste. 1909, on a fêté il n'y a pas longtemps le 100e anniversaire de cet institut. Il a failli disparaître au moment de Vatican II, et ce test des jésuites s'est traduit par une audace formidable. Un jeune jésuite qui aujourd'hui est encore en vie, qui était un grand jésuite bibliste, qui s'appelle le père Loffing, a défendu sa thèse, il avait quoi, 25 ans, et les jésuites ont voulu faire un test, ils ont invité les évêques et les cardinaux à venir assister à cette thèse. Et le test, c'était, s'ils viennent, on est sauvés, s'ils ne viennent pas, notre institut va mourir. Et on a vu arriver avec leur grande cape les cardinaux, les évêques, et on a su à ce moment-là que l'Institut biblique était sauvé. Mais c'est pour dire, il y a eu des moments difficiles, mais passionnants, bien sûr, pendant 3 ans, avec des évolutions, avec des changements aussi, la mort de Jean-Paul II, de Jean 23, et puis ensuite la succession avec Paul VI. Tout ça a été grandiose, et c'est vrai que ça nous a beaucoup marqué, d'autant plus que j'ai fait à la fois ma théologie et aussi des études exégétiques à Rome à ce moment-là.
0: Alors justement, qu'est-ce qui vous a conduit à ce moment-là à vous spécialiser en exégèse biblique ?
1: Alors, c'est souvent des indices assez brefs. Curieusement, quand j'étais chez les Dominicains, j'ai eu un professeur d'hébreu, parce qu'on faisait un peu d'hébreu quand même pour la théologie, j'ai eu un professeur d'hébreu qui était doué pour enseigner les langues. J'ai jamais trouvé un professeur aussi brillant, tellement brillant que les jésuites l'ont même pris pour initier leurs étudiants à l'Institut biblique. C'est vous dire, en général on se moque un peu des oppositions entre les dominicains et les jésuites, et bien là, ils ont pris ce père. Et donc, ça m'a donné envie, je me suis dit, mais ça serait quand même intéressant d'aller plus loin. Et à ce moment-là, je suis tombé sur un texte qui m'a décidé définitivement, c'est un peu surprenant, de Sainte Thérèse de l'Enfant Jésus, qui a dit un jour, c'était avant 1900, c'est dire quand même l'audace de cette jeune sainte, « Si j'avais été prêtre ou religieux, j'aurais voulu apprendre le grec et l'hébreu pour connaître la pensée de notre Seigneur dans la langue où elle a existé. » Extraordinaire. Donc je me suis dit, si Sainte Thérèse avait voulu le faire, moi je vais y aller. Et du coup, je me suis lancé dans les études bibliques à l'Institut biblique, et puis prolongeant ensuite à Jérusalem chez les Dominicains.
0: D'accord. Et vous avez, suivi le cursus complet, puisque vous avez présenté une thèse de doctorat sur Lazare, je crois.
1: Mm-hmm. Alors plus tard, oui, quand je suis venu à Toulouse, puisque j'ai enseigné à Toulouse, vous l'avez dit tout à l'heure dans l'introduction, et j'ai défendu une thèse sur Lazare. J'étais fasciné par cette figure, Lazare, et depuis toujours, je continue à être fasciné par le silence de Lazare. Curieusement, Lazare n'a jamais ouvert la bouche. C'est un des personnages de l'Évangile, à la fois le plus silencieux et le plus fascinant, justement par son silence. Et donc, ça m'a permis, puis à d'autres comme moi, d'écrire des livres, justement, sur le silence de Lazare.
0: Alors, nous aurons certainement l'occasion de faire une émission spécifique sur ce personnage extraordinaire. Mmh. Alors, effectivement, vous signalez que vous prenez vos fonctions d'enseignant en exégèse à la faculté de théologie de Toulouse, au terme de vos études. Et au moment où, justement, un des quatre grands textes du Concile, la Constitution Dei Verbum sur la révélation divine, vient de préciser ou redéfinir des notions essentielles pour la compréhension et l'interprétation de la parole de Dieu révélée dans l'Écriture sainte. Et vous dites dans votre livre y avoir vu un texte fondateur pour les exégètes. Pourriez nous en dire un peu plus?
1: Oui, on aura peut-être l'occasion de parler de Dei Verbum, parce que c'est un des textes qui a beaucoup d'ailleurs suscité de mouvements au moment où il a été étudié. Il y avait vous le savez, des préparatifs. On avait préparé des textes avant le Concile. Et ces textes étaient intéressants, mais souvent ils étaient quand même un peu fermés. Donc il y a beaucoup d'évêques, de cardinaux qui ont fait bouger les lignes, on pourrait dire. Et en particulier, Dei Verbum a déplacé, au fond, une problématique qui était encore beaucoup marquée par la crise moderniste, au fond. Une vision des Écritures assez figée. Des Écritures divines, mais sans qu'on perçoive la dimension humaine de ces Écritures. Et donc, il y a eu tout un travail qui a été fait. On aura l'occasion d'y revenir. Je ne veux pas le développer. Mais ce que je peux dire, peut-être simplement, on y reviendra plus tard, on ne s'imagine pas aujourd'hui l'attente et le besoin des chrétiens dans les années 70, après le Concile, des Écritures. Le succès que nous avions, nous, professeurs, de faire des sessions, de faire des retraites, d'enseigner la Bible. Les gens se sont passionnés parce que la Bible devenait un livre que l'on pouvait lire et non plus à l'inverse. Et ça m'a fait penser à une phrase du père de Lubac qui a dit un jour, parlant du rapport un peu négatif des chrétiens à la Bible, il a dit « C'est toujours un péché mortel d'apprendre son catéchisme contre quelqu'un. » Il voulait dire « Contre qui ? Contre les protestants. » Comme les protestants lisaient la Bible, on s'est détourné de la Bible justement pour ne pas être contaminé par les protestants. Et ça, évidemment, avec Vatican II, ça a basculé complètement. Et donc, à ce moment-là, d'ailleurs, on pourra peut-être y revenir, les protestants étaient beaucoup plus équipés que nous sur la formation biblique. Ils avaient des grands maîtres, des professeurs, en Allemagne en particulier, mais ailleurs. Et nous étions un peu en retrait par rapport à ça. Et ce qui peut nous consoler aujourd'hui, j'ai vu sous la plume d'auteurs allemands, protestants, disant, au fond, ils sont arrivés à notre hauteur aujourd'hui. C'est-à-dire, on a fait un grand saut, mais ils nous y ont beaucoup aidés, parce que, effectivement, on se méfiait beaucoup des Écritures, parce que les protestants s'en servaient. Et vous savez, le piège un peu de se détourner d'un livre qui est quand même notre livre de vie.
0: Vous citez d'ailleurs une phrase très très dure d'un théologien protestant qui parlait de cette époque moderniste en disant que l'Église avait une haine amoureuse pour ses exégètes. C'était
1: oui,
0: extrêmement dur.
1: C'est vrai, c'est vrai. Quand on lit, il y a beaucoup de livres qui sont sortis depuis des professeurs plus anciens que moi qui ont enseigné entre les années 40-60 qui racontent des choses qui nous amusent un peu aujourd'hui. Je ne sais pas si vous savez, par exemple, comment on choisissait un exégète pour enseigner au séminaire. On prenait le père économe en se disant, au moins il sera pieux et il pourra enseigner les Écritures. Aujourd'hui, bon, on a changé de méthode et c'est devenu un peu un métier proprement dit, une discipline particulière, on en reparlera sans doute.
0: Vous citez aussi une phrase d'un grand exégète qui était, je crois, un de vos amis, Étienne Charpentier, qui disait donc à cette époque, de nombreux chrétiens ouvraient leur Bible, les conférences bibliques se multipliaient, les exégètes étaient heureux. Êtes-vous un exégète heureux,
1: monsieur? C'est vrai, je crois. Bon, on a les mêmes problèmes que peuvent en avoir les autres chrétiens, mais c'est vrai que l'exégèse, c'est une discipline qui nous ouvre beaucoup de chemin et qui appelle d'autres éclairages, on pourrait dire. Donc on y reviendra aussi sans doute.
0: Nous voici au terme de la rediffusion de ce numéro de l'émission biblique selon les Écritures avec le père Alain Marchadour, bibliste, qui nous a quittés le 3 mai dernier. Pour lui rendre hommage, Présence rediffuse l'intégrale des 44 émissions de 20 minutes du 29 juin au 4 septembre 2026, du lundi au vendredi. Rendez-vous donc au prochain numéro de Selon les Écritures. 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Au revoir et à très bientôt sur les antennes de Présence. 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
9: Et si marcher pouvait nous aider à mieux vivre ? Cette semaine, dans cette nouvelle série des clés pour vivre, je vous amène sur un chemin, le chemin de Saint-Jacques de Compostelle, un chemin fait de kilomètres, mais surtout de déplacements intérieurs. Pour en parler, je reçois Michel Gou, docteur en sciences du langage, ancien cadre de la Fondation des apprentis d'Auteuil. Il écrit aussi des nouvelles et il est l'auteur d'un livre intitulé « Renaître en chemin » aux éditions Baudelaire. Bonjour Michel Gou.
10: Bonjour.
9: À quel moment de votre vie le chemin, et là j'ai bien envie de nommer ce chemin, le chemin de Compostelle est-il venu vous chercher ?
10: Le chemin de Compostelle, alors c'est assez bizarre, parce que la première fois que j'ai pensé au chemin de Compostelle, figurez-vous que c'était en écoutant Radio Présence. Et il y avait une personne qui s'appelle Isabelle et qui témoignait qu'elle s'était convertie sur le chemin. Et ça m'a parlé. Et puis, quelques jours après, j'ai de nouveau, en ouvrant comme ça la radio dans ma voiture, j'ai de nouveau entendu ce témoignage. Donc je me suis dit, tiens, il y a peut-être un signe là. Et j'ai eu envie de rencontrer Isabelle. Et donc elle fait partie de mon livre. Elle fait partie des 12 témoins qui racontent leur expérience sur le chemin. Voilà le premier contact que j'ai eu avec Compostelle.
9: Avec donc ouais. Le contact, la radio, le contact Isabelle, ouais. Donc une personne. Vous avez fait vous-même ce chemin ?
10: Exactement, ouais. Je l'ai fait en 2019.
9: Alors en partant sur ce chemin fait de kilomètres et de nombreux kilomètres, qu'espériez-vous vraiment ou qu'aviez-vous besoin donc de déposer peut-être sur ces kilomètres et ce chemin de Compostelle, Michel Gou ?
10: Je suis parti à la retraite, en fait. Bon, c'est quelque chose qu'on... C'est vrai qu'on est beaucoup plus libre, on peut partir... bon, là, je suis parti 8 semaines, donc c'est sûr qu'à la retraite, on peut faire des choses qu'on ne peut pas quand on est en situation d'emploi. Mais j'ai envie de vivre quelque chose de nouveau, de sortir un peu de tous ces métiers... qui était très prenant, que j'ai occupé auparavant. Et donc voilà, je suis parti sans trop m'attendre à quoi que ce soit.
9: Vous
10: je
9: êtes
10: parti seul.
9: Voilà, c'était ma question, voilà. Ouais, parce que vous êtes marié.
10: Oui.
9: Donc vous êtes parti durant 8 semaines.
10: Oui, c'est ça. Alors, 8 semaines, pas en 4 mois, je l'ai fait, parce que je continuais quand même à travailler. Je travaillais... j'avais des missions à Erasmus et donc je ne pouvais pas partir 8 semaines complètes. Mais je l'ai fait d'abord 3 semaines, puis après 5 semaines de suite. Hein, voilà.
9: C'était un appel pour vous particulier, ce chemin de Compostelle ?
10: Je ne peux pas dire que c'était un appel, peut-être, un appel inconscient que je n'ai pas Je n'ai pas entendu, mais j'avais envie de réfléchir sur la vie, sur après des années un peu intenses de travail, j'avais envie de faire le point et puis voilà.
9: Bon. Donc le point sur vous-même,
10: vos choix. Moi, sur la foi, oui, c'est ça. Ouais, oui.
9: Faire une révision, permettez-moi.
10: Une révision, oui, peut-être. Mais vous parlez de ma femme, effectivement, j'avais tous les soirs, j'avais mon épouse au téléphone qui a fait le chemin. Elle l'a pas fait physiquement, mais elle l'a fait avec moi. Et jusqu'à l'arrivée, elle était encore plus contente que moi de me voir arriver à Compostelle. Donc c'était, il y avait sa présence qui était là en permanence.
9: Et ce chemin, ces kilomètres parcourus un peu en solitude, ont changé quelque chose à la fin du chemin.
10: Oui, j'ai vraiment sur le chemin, on rencontre l'amitié et des amitiés qu'on ne trouve pas dans la vie habituelle.
9: C'est-à-dire
10: je pense que le fait de rencontrer un peu les mêmes difficultés, d'avoir les mêmes fragilités, les mêmes douleurs parfois. Un chemin, c'est la promiscuité. On est tous ensemble, on peut dormir à 50 dans un dortoir. Tout ça, ça rapproche. Et le partage de ces difficultés fait que il y a une espèce d'amitié qui se crée, de solidarité spontanée, je dirais, entre les gens. Et ça, c'est formidable. Ouais, c'est formidable. Ouais. C'est des choses qu'on ne voit pas ou très rarement dans la vie normale.
9: Après ce chemin, je vous ai présenté au tout début aussi auteur de ce livre, avec ce titre, Renaître en chemin. Pourquoi l'écriture s'est-elle imposée à vous? Il y a 12 portraits, 12 témoignages, 12 belles personnes, voilà, avec des parcours très variés et bien opposés. Voilà,
10: ouais.
9: Je vous vois sourire.
10: Oui, c'est ce que j'ai voulu faire en fait. Je voulais le thème de la rencontre de la foi qui m'a intéressé le plus, c'était chez des gens justement qui n'avaient au départ aucun arrière-plan religieux ni quoi que ce soit, et qui la découvrent au long du chemin. Donc ça, c'est ça que j'ai été impressionné. Et c'est à l'occasion, alors je fais toujours partie d'une association qui s'appelle Web Compostela, et qui est chargé de l'accueil des pèlerins partis de l'année à Santiago, et non seulement de l'accueil, mais aussi du partage. En fait, on passe un bon moment avec tous les pèlerins francophones qui accèdent à Santiago, et là, il y a des moments de partage où chacun s'exprime et se livre facilement sur ce qu'il a vécu. Et alors, les témoignages étaient tellement formidable, bouleversant parfois, à tel point que ça m'a donné l'idée d'écrire un livre sur justement ces gens qui partent sans arrière-plan religieux, sans éducation religieuse ni quoi que ce soit, et puis qui trouvent la foi en chemin. Ça, j'ai trouvé ça formidable, et c'est un peu le départ de la décision de prendre d'écrire mon livre. Quoi.
9: Ils vous ont tous impressionné, je crois.
10: Tout à fait, ouais. Oui. Ah oui. Ah ben, si vous lisez le livre, il y a parmi les 12, il y a une franc-maçonne, il y a une personne qui va devenir bouddhiste, il y a deux personnes qui sont dans les affaires. Bon, c'est très très varié, c'est ce qui m'a plu, vraiment. Ouais.
9: Et dans cette variété, vous avez sélectionné ces personnes avec des profils types.
10: Voilà, tout à fait. Oui, oui.
9: Vous parlez de cette franc-maçonne. Elle vous a interpellé par son chemin.
10: Bah, tout à fait, oui.
9: Chemin de conversion.
10: Ah oui, tout à fait. Oui, elle part en fait pour une recherche ésotérique.
9: Comme beaucoup, sur ce chemin de Compostelle.
10: Comme beaucoup, oui. Ouais. Chez les francs-maçons, ils sont très intéressés. Ils sont des la confrérie maçonne en fait. Au départ, ils sont très impressionnés par tout ce qui est bâtisse, cathédrale, etc. Et donc pour eux, la marche, c'est une façon de de revenir au temps ancien, etc. Donc c'est une recherche tout à fait ésotérique, en fait. Donc elle part avec cette idée-là, elle est très haut placée dans la hiérarchie franc-maçonne, hein. Donc elle part pour ça, et puis elle n'arrive jamais. Il y a toujours quelque chose qui se passe. Une fois, elle tombe du lit, elle se fracture le genou. Une autre fois, elle se plie la jambe. En fait, une autre fois, c'est le Covid. En fait, elle part trois fois, comme si quelque chose l'empêchait de partir, une force invisible l'empêchait d'arriver. En fait, et ce qui se passe, c'est que au long du chemin, elle rentre dans des chapelles, des oratoires, des lieux de culte comme ça, et puis elle commence à aimer, en fait, et puis petit à petit, elle assiste à une messe, et puis ainsi de suite. Bon, et une fois qu'elle arrive, alors elle est en train de changer, elle aperçoit qu'elle est en train de changer tout le long du chemin, quoi. Et arrivée à Santiago, elle dit non, je suis parti pour un chemin de gloire, et la Providence m'a fait connaître l'abaissement, le renoncement, et elle dit ce que j'ai trouvé, c'est ce que j'ai cherché toute ma vie, aimer, être aimé. En fait, c'est ça, c'est la conclusion de son voyage qui a duré 3 ans, hein, quand même. Et donc là, elle est fréquemment à Lourdes, elle s'occupe des malades, enfin, etc. Voilà. Oh, peut-être donc, que vous la connaissez, Nathalie.
9: Je l'ai peut-être croisée. Oui. Peut-être que je la recevrai. Qui sait, peut-être pourquoi au micro. Pas. Hein, pourquoi pas. Hein, oui. Donc on entend bien franc-maçonnerie, 3 ans de chemin, haut placé. Elle a quitté à la fin de ce chemin et de ces 3 ans d'expérience sur ces kilomètres. Elle a fait une annonce
10: solennelle à la franc-maçonnerie, disant qu'elle quittait, qu'elle était devenue chrétienne, et voilà, donc qu'elle avait trouvé le Seigneur Jésus, et voilà. Bon,
9: alors
10: donc,
9: on va donner peut-être, chers auditeurs, vous pouvez découvrir aussi ces beaux portraits, ces beaux témoignages en vous lisant Michel Gou. Ce livre est paru aux éditions Baudelaire. Il s'appelle Renaître en chemin, et moi je vous propose de continuer un petit peu ce parcours avec quelques kilomètres, et on vous retrouve demain ici même à la même heure. À demain.
10: Au revoir, à demain.

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0: L'ange du Seigneur annonce à Marie qu'elle serait la mère du Sauveur, et elle conçut du Saint-Esprit. Voici la servante du Seigneur, qu'il me soit fait selon ta parole. Et le Verbe s'est fait chair, et il a demeuré parmi nous. Je vous salue Marie, pleine de grâce. Le Seigneur est avec vous. Vous êtes bénie entre toutes les femmes, et Jésus, le fruit de vos entrailles, est béni. Sainte Marie, Mère de Dieu, priez pour nous, pauvres pécheurs, maintenant et à l'heure de notre mort. Que ta grâce, Seigneur, se répande dans nos cœurs. Par le message de l'ange, tu nous as fait connaître l'incarnation de ton Fils bien-aimé. Conduis-nous par sa passion et par sa croix jusqu'à la gloire de la résurrection. Par le Christ, notre Seigneur. Amen.
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2: Et on salue bien sûr tous qui nous écoutent à la place du Capitole. Je pense que la fête a dû être belle samedi soir avec le Stade qui est le Stade Toulousain qui est de nouveau donc champion du Top 14. Ben voilà, on salue et on bien sûr on félicite les Toulousains. Bonjour David Torchalam.
3: Bonjour Philippe. Bonjour tout le monde et bonjour les Toulousains.
2: Les Toulousains et bien sûr tous les gens de notre belle région qui nous écoutent entre 12h et 13h. Vous David, vous avez remis une chemise, un manche longue. Il fait, ça va mieux, la température.
3: Ah oui, ça va mieux. Oh, qu'elle était belle, cette pluie de cette nuit et de tôt ce matin. Oui. Mais en fait, déjà, je crois que le soleil repointe un petit peu le bout de son nez à Lourdes. En tout cas, c'est vrai qu'on se sent bien et on respire bien.
2: Voilà, on va pouvoir retrousser les manches. Et puis, moi, je vous amène sur le pic du Gers. Il y a quelques jours, a eu lieu une grande montée du pic du Gers, organisée par des militaires, le 35e RAP. Et il y avait du beau monde dans cette montée, puisque le préfet, monsieur Jean Solomon, et puis la première colonelle femme qui commande un régiment de parachutistes, étaient aussi de la partie. On les écoutera d'ici quelques instants. Et puis là, je suis sûr que ça va vous faire plaisir, on va rentrer dans les coulisses de la restauration sanctuaire à l'abri Saint-Michel.
3: Ah oui.
2: Ah voilà, avec Mathias Terrier dans le magazine de Passage à Lourdes.
3: Bonne
2: voilà
3: idée.
2: Le sommaire de ce magazine. Allez, avant de vous retrouver, David Torchalam, on retrouve l'essentiel de l'actualité de ce lundi et on retrouve la petite Clément Roux. Bonjour.
4: Bonjour à tous. Dans l'actualité, le Stade Toulousain est champion de France pour la 4e fois consécutive. Les Rouges et Noirs ont battu Montpellier 28-20 samedi soir en finale du Top 14 au Stade de France. Les célébrations prévues dimanche place du Capitole ont toutefois été annulées en raison des risques d'orages. Des orages qui ont traversé une partie de l'Occitanie ce week-end avec de fortes pluies, de la grêle et des rafales de vent. Malgré des précipitations, la sécheresse reste préoccupante en Haute-Garonne. Plusieurs cours d'eau sont désormais placés en alerte renforcée ou en crise, entraînant de nouvelles restrictions d'eau. L'inquiétude grandit chez Milan Presse, l'éditeur toulousain des magazines jeunesse est concerné par un plan social. 27 suppressions de postes sont annoncées, soit environ 10% des effectifs. Enfin, un nouveau centre de santé ouvrira prochainement à Toulouse. Des médecins spécialistes retraités y assureront des consultations sans dépassement d'honoraires afin d'améliorer l'accès aux soins. Voilà pour l'essentiel de l'actualité.
2: Un grand merci à vous Clémence Roux, qu'on retrouvera tout à l'heure à 12h30 pour le journal de la mi-journée.
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2: Et c'est dans votre compagnie ici, David Torchalam, que nous allons continuer ou débuter cette émission avec, on le disait hein, sous le ton de la plaisanterie, mais la canicule est derrière nous, en espérant qu'il n'y ait pas encore une troisième vague cette année. Ça a été compliqué, et puis on a vu des choses inhabituelles au sanctuaire. Par exemple, le candélabre en face de la grotte qui était vide.
3: Oui, c'est vrai. c'est un peut-être un clin d'œil, mais qui en dit en fait peut-être beaucoup des conditions qu'ont dû traverser les pèlerins présents. Alors effectivement, dès vendredi matin, il y avait donc une cellule de crise qui s'est réunie pour faire le bilan de ces jours de canicule, parce qu'il faut toujours mieux se préparer, mieux anticiper, mieux coordonner en tout cas l'accueil des pèlerins pendant ces fortes chaleurs, parce qu'on le sait, ça va recommencer. Donc il faut en tout cas se préparer. Alors notamment avec un signe fort, vous avez été extrêmement nombreux à nous écrire, à nous téléphoner. Il n'y a plus de cierge sur le candélabre de la grotte. Eh bien oui, pendant ce temps de canicule, il nous a fallu ne plus déposer de cierge parce qu'ils tombaient les uns à la suite des autres, au risque en fait de tomber sur les pèlerins eux-mêmes quand on traverse la grotte.

0: les feutiers hein, du sanctuaire ont été tenus de arroser le sol pour éviter que la chaleur ne prenne et que le tout s'enflamme. Donc parce que l'idée était de ne pas non plus interrompre la prière des pèlerins et de permettre aussi à chacun de pouvoir déposer un cierge, mais vraiment sous haute vigilance et haute sécurité. Voilà, alors évidemment, ça donne des scènes hors des habitudes, en voyant des cierges qui habituellement sont bien droits, bien rangés, etc. Se courber les uns à la suite des autres. Mais voilà, donc ça fait partie un des enseignements encore supplémentaires de cette canicule. Mais en fait, toujours de pouvoir continuer comme on a pu le faire, de déplacer en fait les célébrations, de pouvoir venir se réfugier à la basilique souterraine Saint-Pédis, même si elle aussi, le fait qu'elle soit sous terre, qu'elle fasse 200 mètres de long, qu'elle fasse plus de 5000 mètres cubes de volume, eh bien là aussi il faisait malgré tout chaud. Et voilà, en tout cas c'est toujours, on sait pouvoir compter sur l'agilité, le sens de l'adaptation, tant du personnel du sanctuaire comme des hospitaliers qui accompagnent particulièrement les malades pendant le pèlerinage, de pouvoir s'adapter, de pouvoir hydrater, demander aux bénévoles de distribuer de l'eau, alors pas seulement de l'eau de la source, mais là aussi il fallait pas mal de petites bouteilles d'eau, et puis voilà, s'assurer que tout le monde puisse se couvrir la tête. Donc voilà, encore une fois, en tout cas des enseignements, c'est ça que ça nous donne, en tout cas une canicule, des enseignements pour continuer et mieux préparer les jours chauds qui je crains vont arriver dans pas très longtemps,
1: qui devraient peut-être revenir. C'est un enseignement aussi, chaque fois qu'il y a des aléas climatiques, le sanctuaire répond toujours présent et trouve des solutions.
0: Oui, parce qu'en fait, ce serait beaucoup plus simple de fermer les portes, je vais vous dire. Mais finalement, les portes du sanctuaire, elles restent ouvertes et elles demeurent toujours ouvertes. Et puis, on ne demande à personne. Tout le monde arrive et tout le monde entre de manière spontanée de minuit à 5h du matin. Donc, avec des amplitudes immenses, avec aussi beaucoup de portes ouvertes. Et donc, ça demande de l'adaptation, de la vigilance, et puis aussi un peu de technicité, tant dans les inondations que dans la canicule. Mais c'est ça, hein, il faut savoir s'adapter. Alors, vous savez, il y a aussi des pèlerins qui ont l'habitude, quand on a déplacé la procession mariale le soir de canicule à la basilique Saint-Pédis, les Français étaient bien contents, mais les Espagnols du Sud nous disaient, mais enfin, nous on a l'habitude de ces chaleurs. Il faut savoir composer avec, c'est le monde entier qui vient à Lourdes, donc il y a des peuples qui ont plutôt l'habitude de la chaleur. J'ai parlé des Espagnols, mais ils sont aussi de bien d'autres continents. Et donc voilà, il faut savoir s'adapter, mais surtout mettre chacun en sécurité.
1: Oui, ça c'est le maître mot du sanctuaire. Alors malgré la canicule, l'été débute. Hein, et alors au sanctuaire, on peut venir bien sûr passer une journée. Il y a des propositions. Hein.
0: Oui, il y a beaucoup de propositions. Et puis en plus, on profite aussi de la présence de nombreux bénévoles qui sont là pour vous accompagner. Je pense particulièrement à cette visite guidée sur les pas de Bernadette. Vous savez, c'est ce chemin qui traverse la ville, qui nous amène sur les lieux où a vécu Bernadette. Je pense au Moulin de Boli, je pense au Cachot, on voit également la paroisse et avec les fonts baptismaux où elle a été baptisée. C'est un formidable moyen pour ceux qui ne le connaissent pas ou ceux qui l'ont déjà fait et qui veulent le refaire, de vraiment entrer dans l'histoire, dans l'intimité d'une sainte qui est Bernadette Soubirouze. C'est une visite guidée en petit groupe qui est animée, comme je le disais, par un bénévole, animateur. On n'est pas avec des audio guides dans les oreilles. L'idée, c'est vraiment de pouvoir partager, passer un bon moment. Ça dure 1h30. Donc, il y a un petit peu de marche à travers la ville, mais c'est une marche qui est tout à fait facile et adaptée aux familles. Et aujourd'hui, on peut réserver sa place auprès du centre information directement sur le site internet du sanctuaire lourdes-france.com, et ça permet de voir les places restantes. Il faut se dépêcher parce que ça part assez vite. Et puis ça me permet aussi de mettre aussi en lumière cette conférence qui a lieu tous les jours par les chapelains du sanctuaire, comprendre le message de Lourdes. Parce que c'est vrai, parfois on vient à Lourdes, alors on va voir les lieux de vie de Bernadette, on vient voir les basiliques, on se prend en photo, mais parfois on passe aussi à côté de l'essence même du message de Lourdes qui a été délivré par la Vierge Marie. Et bien voilà, l'idée de prendre le temps, 30 minutes, c'est court, mais de rencontrer un chapelain, donc un des prêtres qui compose la communauté des chapelains au sanctuaire, pour bien voilà revenir, poser des questions, comprendre en tout cas

0: l'essence même de ces apparitions de Lourdes et puis toujours leur actualité. Là aussi, c'est possible de réserver sur le site du sanctuaire. Et puis, puisque j'ai encore la parole.
1: Oui, vous l'avez.
0: Oh, merci Philippe. Et je tiens particulièrement à pouvoir communiquer cette formation. Un très bel événement va se passer ce week-end, les 3, 4 et 5 juillet. Ça fait 3 jours. C'est donc un triduum qui est dédié pour le bicentenaire de la naissance du père Marie-Antoine de Lavaur. C'est l'une des plus grandes figures franciscaines du 19e siècle, souvent surnommée le saint de Toulouse. Alors beaucoup le connaissent. Pour ceux qui le connaissent pas, simplement un tout petit point d'histoire rapide. Né en 1825, il est devenu capucin, voilà, sous le nom de Marie-Antoine. Il a consacré plus de 50 ans de sa vie à parcourir le sud de la France pour annoncer l'évangile. On dit de lui que c'est un missionnaire infatigable, un prédicateur populaire, vraiment proche des personnes les plus pauvres. Et aujourd'hui, donc, il est élevé au rang de vénérable depuis l'année 2020. Et donc, on espère bien qu'il continuera et en tout cas qu'on portera pour lui le chemin de la béatification. Mais alors, pour Lourdes, le père Marie-Antoine, il, je pense, on peut dire un peu plus, bien davantage, quoi, finalement, qu'un grand prédicateur, parce qu'il est considéré comme un apôtre vraiment de Lourdes, parce que très tôt après les apparitions de 1858, eh bien, il comprend l'importance spirituelle de ce lieu et il contribue largement à faire connaître le futur sanctuaire, en tout cas cette grotte des apparitions, et particulièrement le message qu'a délivré la Vierge Marie. Alors il va être là pour participer au développement des premiers pèlerinages. On dit également de lui qu'il a aussi donné naissance à la procession mariale au flambeau, cette procession qui se passe aujourd'hui encore tous les jours, d'avril à octobre à 21h au sanctuaire. Et donc ben voilà, ce week-end c'est l'occasion, on marque le bicentenaire du saint de Toulouse, et donc les festivités vont démarrer déjà vendredi soir le 3 juillet avec une messe d'ouverture à 18h30 à la basilique du Rosaire qui sera présidée par le recteur, le père Michel Dauban, et puis évidemment la traditionnelle procession au flambeau. On célèbre l'inventeur
1: à l'extérieur.
0: Alors, évidemment on ira à l'extérieur et à 21h, et puis samedi sera consacré plutôt à la découverte de la spiritualité franciscaine. Voilà, tout l'héritage que nous laisse le père Marie-Antoine, avec au programme des conférences, la présentation d'un florilège de ses écrits, un chemin de croix aussi inspiré de ses méditations, puis une grande veillée de prière chez les Clarisses. Vous savez, c'est ce monastère qui est tout près du sanctuaire, dans le cœur de la ville, où elles vivent les Clarisses en clôture. Voilà. Et ça se fera autour de la relique du cordon de Saint François d'Assise, voilà, puisqu'en cette année on célèbre également le huitième centenaire, oui, c'est à peu près ça, de sa naissance au ciel. Et puis dimanche, voilà, la messe sera célébrée à 10h à la grotte par Monseigneur Éric Bidot. C'est l'évêque de Tulle, mais il est aussi capucin. Et on est très content parce qu'on l'a accueilli en tant que capucin quand il était à Lourdes avant d'être évêque. Et donc cette messe sera suivie ensuite d'un chapelet en famille franciscaine, et puis voilà, des conférences, etc. On découvre toutes ces informations sur le site marieantoine.com, voilà, avec cette formidable association qui continue à faire rayonner l'œuvre du père Marie-Antoine. Donc voilà, si vous ne connaissez pas encore cette figure, venez la découvrir, et puis si vous la connaissez, ben venez approfondir avec cette association très très très dynamique, et avec aussi la communauté des capucins de Lourdes qui vivent à demeure dans le sanctuaire.
1: Et je rappelle que si on n'a pas eu le temps de tout noter, eh bien toutes ces informations sont bien sûr sur le site du sanctuaire, hein.
0: Oui, mais vraiment, allez sur marieantoine.com. Pour le coup, ils sont encore un peu plus complets que nous. Mais évidemment, sur le site du sanctuaire, on saura vous le dire, en tout cas sur les réseaux sociaux.
1: Termine par quelque chose qui m'a attristé, puisqu'on a l'habitude le soir de faire le chapelet italien. Et puis, le père Nicola Ventriglia nous a malheureusement annoncé le décès du père Palmiro de Lalio, qui était OMI et qui nous a quitté le 24 juin et qu'on retrouvait le soir et qui animait aussi cette prière du chapelet depuis la grotte pendant quelques années.
0: Voilà. Oui, c'est vrai. Le père Palmiro, qu'on aimait beaucoup au sanctuaire, un noblard, de Marie Immaculée, voilà, un beau missionnaire. Mais je pense qu'il faut se consoler parce qu'on fait tant prier tous ces Italiens depuis la télévision et toutes ces retransmissions en direct depuis la grotte de Massabielle, chaque soir à 18h. Donc voilà, on espère et on pense vraiment que le père Palmiro a une bonne place au ciel.
1: Oh oui, je l'espère. Bravo. Merci beaucoup, David Urchala. Et puis ben voilà, on se dit à la semaine prochaine.
0: Oui, je serai là, promis.
1: Vous sûr?
0: Ouais.
1: Allez, à la semaine prochaine.
0: Merci.
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1: Du sport, de la sueur, mais surtout une immense chaîne de solidarité. Il y a quelques jours, je me suis rendu sur les pentes du Pic du Gers à Lourdes pour la deuxième édition de la course organisée par le 35e RAP de Tarbes. Un véritable kilomètre vertical, 3 km de montée sèche, 500 mètres de dénivelé positif et un double défi. La veille, le vendredi, ce sont d'abord tous ceux qui portent l'uniforme qui se sont élancés, les militaires bien sûr, mais aussi les policiers, les gendarmes et les sapeurs-pompiers venus mesurer leur cohésion sur ce tracé redoutable. Le lendemain, place aux civils venus courir en nombre pour la bonne cause sous le regard du préfet des Hautes-Pyrénées, Jean Salomon, et de la chef de corps du régiment, le colonel Marie Delazère. Car au-delà de l'effort, l'objectif est avant tout de récolter des fonds pour soutenir les militaires blessés, qu'ils soient touchés physiquement ou psychologiquement. Sur place, j'ai rencontré l'organisateur de l'événement, l'adjudant-chef Benjamin Moreau. Il nous explique comment est née cette formule solidaire. On l'écoute.
2: Oui, c'est parti d'un échange très simple avec un camarade là qui est très sportif et qui m'a dit sur Tarbes, ce serait bien d'organiser quelque chose dans les Hautes-Pyrénées type kilomètre vertical qui n'existe plus ou peu. Et de son idée à lui et de la mienne d'accompagner les blessés et de faire ça à leur profit, et ben est née cette course.
1: Alors je sais qu'il y a dans cette course il y a deux journées. Celle d'hier était consacrée, je crois, à tout ce qui portait un uniforme et aujourd'hui au tout public.
2: Effectivement, hier on a été accompagné par nos camarades de Bercheny, les GSC de Pau, les gendarmes, les policiers également. Tout ce qui porte un uniforme dans les Hautes-Pyrénées est venu s'associer à nous.
1: Comment ça s'est passé ?
2: Eh ben parfaitement. Écoutez, on n'a pas eu de blessés, tout le monde avait le sourire et on a un beau record pour le vainqueur là qui est en 22 minutes.
1: 22 minutes la montée.
2: Et je pense que ce sera battu encore aujourd'hui par un civil qui sera certainement plus affûté.
1: On voit que vous parlez de ce qui est uniforme, l'armée d'un côté souvent, la police de l'autre. Est-ce que ce genre d'organisation, de manifestation, ça permet aussi de vous retrouver?
2: Oui, effectivement, on a une belle synergie entre nous. On se connaît du fait de la stabilité d'implantation sur le bassin Tarbais et de gens très actifs, hein, notamment chez nos amis gendarmes, pompiers, policiers, que ce soit municipal ou national.
1: D'accord. Et est-ce que vous pouvez nous dire donc la finalité de cette organisation? Il y a les dossards, il y a un petit peu d'argent. C'est quoi la finalité?
2: Oui, ben là, comme vous l'avez vu, hein, on a une exposition de tableaux de nos blessés, hein, des blessés du régiment, qui sont également des artistes. Le milieu associatif et institutionnel, là, représenté par tous les stands que vous voyez ici, là, qui nous accompagnent. Et l'idée, c'est vraiment de communiquer sur la cause, effectivement, rentrer les fonds pour organiser ensuite derrière des activités au profit des blessés, vraiment ciblées, et également faire un don à une ou plusieurs associations qui soutiennent les blessés.
1: Alors, les blessés, ce sont des blessés qui ont été, malheureusement, comme vous le dites, blessés pendant leur service.
2: Oui, effectivement, c'est les blessés qui ont été blessés suite à des accidents en service, à la fois physiques et post-traumatiques.
1: D'accord. Et du coup, comment vous les aidez il y a une commission qui existe. Quelqu'un qui est blessé, le régiment ne le prend pas en charge?
2: Oui, effectivement, le régiment le prend totalement en charge, hein, du début de sa blessure jusqu'à la fin, en continuité et dans la durée, par le biais de commissions trimestrielles, mais surtout d'un accompagnement permanent, par le biais de l'armée, de la chaîne ASA, Assistance Sociale des Armées, et également des associations extérieures et de l'ONAC VG65 qui les suit aussi après leur vie de militaire.
1: D'accord. Donc c'est une belle opération que vous faites ici.
2: Je vais pas vous dire non.
1: Ouais. Deuxième édition, et il y aura une troisième, quatrième.
2: Ben écoutez, ça fleurit d'année en année. La météo est avec nous. La ville de Lourdes nous accueille toujours comme il faut. Et les partenaires sont présents, donc il n'y a pas de raison que ça s'éteigne. On est réellement suivi et accompagné par la communauté civile qui est bienveillante et s'associe à nous dans cet effort.
1: Vous appelez qui? Vous avez remercié la ville de Lourdes tout à l'heure. Mais...
2: Oui, et effectivement, tous les participants là qui ne sont pas forcément liés au ministère des Armées et à l'uniforme.
1: C'est aussi quelque chose de bien parce que souvent l'armée, bon, il y en a qui en ont un bon regard, d'autres un peu moins, mais surtout avec ce qui se passe aujourd'hui. Vous êtes heureux que des civils viennent s'associer à quelque chose que vous organisez
2: Oui, totalement. Bah, c'était le cas l'année dernière et vous voyez, c'est renouvelé cette année.
1: Ouais. Ça a été compliqué de l'organiser. Enfin, je veux dire, bon, les autorisations pour le Pic du Gers, vous les avez eues, mais ensuite, ce parcours que vous dites, vous l'avez pratiqué, vous l'avez essayé.
2: Oui, à plusieurs reprises, hein. Il a fallu qu'on définisse la trace finement, en partenariat aussi avec les vététistes, notamment le Grand Arbre, hein, s'assurer qu'on puisse travailler et se faire plaisir ensemble.

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1: Et on retrouve le journal à mi-journée à 12h29. Bonjour, Céline Groux.
2: Bonjour à tous. Dans l'actualité, le Stade toulousain est champion de France pour la 4e fois consécutive. Les Rouges et Noirs se sont imposés 28-20 face à Montpellier samedi soir en finale du top 14 au Stade de France. Une rencontre marquée par une interruption d'une dizaine de minutes en seconde période en raison d'un violent orage au-dessus de Saint-Denis. Conséquence directe de cette météo, les célébrations prévues dimanche soir place du Capitole à Toulouse ont été annulées. La mairie a pris cette décision en raison d'un risque d'orage violent alors que la Haute-Garonne était placée en vigilance orange par Météo France. Les joueurs n'ont donc pas pu présenter le bouclier de Brennus aux supporters comme le veut la tradition. Ces orages ont d'ailleurs traversé une partie de l'Occitanie dimanche. Après plusieurs jours de canicule, de fortes pluies, de la grêle et des rafales de vent ont touché plusieurs départements de la région. Les autorités ont appelé à la prudence face à ces périodes parfois localement violentes. Malgré ce retour de la pluie, la sécheresse reste très préoccupante en Haute-Garonne. La préfecture a renforcé les restrictions d'eau dans plusieurs secteurs du département. Certains cours d'eau sont désormais placés en situation d'alerte renforcée, voire de crise. Le niveau le plus élevé, les autorités appellent à l'ensemble des usagers à économiser l'eau afin de préserver une ressource de plus en plus fragilisée par les fortes chaleurs. Et dans le reste de l'actualité, à Toulouse, l'association Sauvegarde de l'enfance Haute-Occitanie joue son avenir. Elle accompagne près de 2300 enfants en situation de handicap et comparée devant le tribunal de commerce de Montauban. En cause, un déficit de 5,4 millions d'euros. Les salariés redoutent une liquidation et craignent que les enfants et leurs familles ne soient les premières victimes de cette situation. Enfin, un nouveau centre de santé ouvrira prochainement ses portes à Toulouse. Sa particularité, les consultations seront assurées par des médecins spécialistes retraités sans dépassement d'honoraires. Une vingtaine de praticiens ont déjà rejoint le projet. L'objectif est de faciliter l'accès aux soins face au manque de spécialistes et de proposer des consultations accessibles à tous. Voilà pour l'essentiel de l'actualité.
1: Merci beaucoup Clémence Roux, qui est à l'école, étudiante à l'école de journalisme sur Toulouse. On la retrouvera bien sûr dès demain. Et en attendant, à 13h, vous avez l'habitude, ça sera la rédaction française de Radio Vatican. On va partir dans les coulisses de l'organisation de l'accueil des pèlerins à Lourdes, particulièrement tout ce qui est restauration, puisque Mathias Thérié aujourd'hui s'entretient avec deux personnes qui ont responsabilité le self Saint-Michel.
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4: Bonjour à toutes et à tous. Aujourd'hui, dans cette émission de passage à Lourdes, nous allons aller plutôt du côté de l'envers du décor. Pourquoi ? Parce que Lourdes, vous le connaissez, la grotte, les basiliques, et puis également tout ce qui concerne les processions, les messes, les pèlerinages qui incessamment viennent à Lourdes. Il se trouve que pour porter tout cela, il faut une logistique, il faut de l'hébergement et de la restauration. Aujourd'hui, nous recevons dans cette émission Françoise. Bonjour Françoise.
5: Bonjour.
4: Françoise Barrero, vous êtes depuis 36 ans au service du Self Saint-Michel.
5: C'est ça.
4: Pour ceux qui ne le connaissent pas, nous allons découvrir ce qui s'y vit. Et vous, Yannick Garoyan, bonjour.
6: Oui, bonjour.
4: Vous êtes le chef et le gérant de ce Self Saint-Michel.
6: C'est ça, oui.
4: Je disais en commençant que ce qu'on connaît de Lourdes, c'est ce qui est montré ou à la télévision ou dans les médias. Vous, tout au long de la saison, l'un et l'autre, c'est pas ce que vous voyez de Lourdes. Vous êtes dans les coulisses,
5: dans
4: non
5: les coulisses, tout à fait.
4: Françoise.
5: Non, oui, dans les coulisses, mais quand même, on a la chance de pouvoir parler aux gens.
4: Oui, et puis, vous êtes non seulement dans les coulisses, mais vous êtes aussi en contact.
6: Voilà, c'est ça, oui.
4: C'est-à-dire, vous rencontrez les pèlerins.
6: On rencontre les pèlerins, les Français, étrangers.
4: Alors, je disais que vous êtes dans les coulisses, mais vous êtes là depuis longtemps. Vous, Françoise,
5: oui.
4: Voilà 36 ans.
5: 36 ans, oui. Et si c'est à refaire, je le referai. Et bon, mon travail me plaît, il y a une certaine liberté. Et bon, comme je disais, j'aime ce que je fais. Ça amène à chaque jour son lot différent, même si on peut penser que c'est routinier, pas du tout. Parce que le matin, on a souvent la préparation des entrées, des desserts. Il faut gérer toujours les imprévus, des personnes qui arrivent en plus, des pèlerinages qui mangent plus tôt. Enfin, c'est toujours varié. Moi, c'est ce qui me plaît.
4: Et vous fabriquez des dizaines de milliers de repas. Est-ce que c'est pas une petite échelle?
6: L'année dernière, nous avons fait 110 000 repas.
4: 110 000 euros par an,
6: oui.
4: Oui. On va parler de la vie du self, mais je m'attache à vos personnes. Vous, Françoise, vous êtes née à Lourdes.
5: Oui, c'est ça.
4: Ça n'arrivera plus, ça n'arrive plus, puisqu'il n'y a plus de maternité à Lourdes.
5: Oui, oui, oui, j'ai appris ça.
4: Donc vous êtes, vous faites partie des Lourdaises natives de Lourdes.
5: Oui, oui, oui,
4: vous êtes fière d'être née à Lourdes ?
5: Fière, je ne sais pas, parce que bon, c'est tellement, voilà, c'est comme ça. Je ne peux pas dire que je sois fière. Je ne revendique pas. Souvent, les clients me le demandent. Mais vous êtes lourdaise ? Oui, oui, mais...
4: C'est comme ça.
5: C'est comme ça, voilà. Non, je n'en fais pas une fierté.
4: Votre nom de famille nous laisse entendre que vous êtes aussi, peut-être, dans votre famille originaire de l'autre côté des Pyrénées,
5: non ? Des Pyrénées, oui, de l'Andalousie, par mon père.
4: Donc, votre papa est espagnol ?
5: Mon papa était espagnol. Il a quitté l'Espagne sous Franco, la guerre d'Espagne. Il est arrivé à 17 ans. Et il est venu sur Bordeaux d'abord. Et puis après, il a travaillé. Et puis voilà, il a rencontré ma mère.
4: Et qui était une bigourdane.
5: Qui était bigourdane, voilà.
4: Et qui est une bigourdane d'Argelès.
5: D'Argelès, oui.
4: À côté de Lourdes.
5: Oui, oui, oui.
4: Et aujourd'hui, vous êtes là, ancré dans ce territoire.
5: Oui, tout à fait.
4: Quand on est lourdaise comme vous, avant que vous n'entriez dans l'univers du monde du pèlerinage, comment on regarde tout ce qui se passe dans la ville basse, comme on dit ? Parce que à Lourdes, il y a 15 000 habitants, c'est une petite bourgade.
5: Oui, oui, oui.
4: Il y a les Lourdais.
5: Oui, il y a les Lourdais.
4: Et puis il y a le phénomène international qui se déroule dans la ville basse, parce que géographiquement, c'est en bas.
5: Oui, tout à fait.
4: C'est une étrangeté, comment vous diriez, quand on est on est qu'enfant.
5: Mais moi, j'ai toujours travaillé en bas, parce que je vois, j'ai des frères et sœurs, non, ils ne travaillent pas du tout. Mais ils ne descendent jamais, pratiquement. Vous voyez, c'est un autre univers, entre parenthèses. Vous voyez, quand moi, je suis en repos, je descends rarement, parce que bon, j'ai besoin de calme. Mais eux, non, ça ne les interpelle pas de venir. Ils restent en haut, quoi. Ils connaissent très peu. Ils voient la grotte, ça leur arrive.
4: On verra dans le témoignage de Yannick après qu'il y a quelque chose de similaire. Mais ce que vous êtes en train de dire, c'est que dans cette ville mondialement connue, qui reçoit plus de 3,5 millions de pèlerins par an, du monde entier, les Lourdais, certains ne connaissent pas
5: le bas.
4: Le bas de la ville, c'est-à-dire le sanctuaire.
5: Ou alors ils y vont pour des... style, il va y avoir le pèlerinage gitan, quand il y a les chevaux en novembre.
6: Quand il y a les militaires aussi.
5: Quand il y a les militaires.
6: Les défilés militaires.
5: Voilà. Et puis on dirait que ça leur amène, comment vous dire, tiens, on va se dépayser, on descend bas. Certains, c'était ça. Vous voyez, on descend. Bon, quand on était gamine, je me rappelle, ils descendaient les jeunes pour draguer quand il y avait... la dragouille, ça, c'est vrai. Mais après, c'est vrai que c'est deux mondes à part, carrément. Ceux d'en haut restent en haut. Et ceux d'en bas restent en bas. C'est ceux qui ne connaissent pas le travail, je m'entends. Ceux qui ne connaissent pas, moi j'ai des amis qui ne travaillent pas dans le secteur restauration ou magasin, rarement ils descendent.
4: Vous, Yannick, vous avez vécu pratiquement 30 ans comme militaire à Tarbes, pratiquement. Enfin, vous avez une carrière où vous avez quand même aussi un peu bougé. Sans jamais être venu ou quasi jamais venu à Lourdes.
6: Jamais.
4: Jamais. Donc jamais. À 20 km de Lourdes, vous êtes militaire à Tarbes et Lourdes, c'est un monde à part.
6: Voilà, tout à fait. Moi, je suis de Provence, donc en Provence, c'est vrai, on entendait parler de Lourdes. Et le jour où j'étais muté à Tarbes, j'ai su peut-être un mois ou deux mois après mon affectation que j'étais à 20 km de Lourdes. Et là, j'ai dit, tiens, peut-être je suis à côté de Lourdes, je vais aller visiter.
4: Oui.
6: Sinon, je ne connaissais pas du tout. C'est comme l'étranger qui passe à côté de Paris. Ah, mais je suis à Paris, à la Tour Eiffel.
4: Oui.
6: Ouais, ça fait le même effet, quoi.
4: Donc, vous, votre histoire, Yannick, c'est que, comme vous nous l'avez dit, vous êtes natif de Provence.
6: Oui.
4: Vous passez votre CAP de cuisine à Marseille.
6: Marseille, oui.
4: Et puis, vous faites l'armée à Tarbes.
6: Je fais l'armée à Tarbes.
4: Et vous y restez.
6: Et j'y reste.
4: Et 30 ans d'armée.
6: 30 ans d'armée, oui, 30 ans de service.
4: Toujours comme ou cuisinier ou dans cet univers-là.
6: Dans la restauration. Bon, il faut savoir que dans l'armée, on a deux métiers. Hein. On a la spécialité, donc la cuisine, et le militaire. Donc j'ai toujours été dans les cuisines, en restauration collective. Et puis au fil des années, je suis monté en grade et j'ai pris plus de responsabilités. Donc j'arrivais à gérer un ordinaire de 700 à 1000 personnes. Et un cercle mess entre 200 et 300 personnes.
4: Et vous étiez donc au service de bah, finalement du back-office, quoi. Il faut aider les militaires qui vont les militaires du rang et puis après les sous-officiers, officiers, voilà, exercer leurs fonctions. Vous avez aimé ce métier dans l'armée?
6: Oui, oui, cuisiner? Tout à fait, oui, tout à fait. Puis après, j'ai fait quand même cette opération à l'extérieur. Donc, on visite un peu de pays.
4: Bon, vous êtes allé où?
6: Il y a des circonstances. Alors, j'ai fait deux fois le Liban. J'ai fait deux fois la Macédoine. J'ai fait une fois le Kosovo. J'ai fait le Gabon. Et le RCA. Et je ne sais plus quel pays, il y a un pays d'Afrique. Voilà. Et j'ai fait aussi le PMI à Lourdes.
4: Ah. Donc, ça existait quand même, Lourdes, dans votre univers, voilà, à un moment, à travers le pèlerinage militaire international.
6: Si vous voulez, à une époque, le pèlerinage de Lourdes était géré par des régiments. Il y avait quatre régiments qui tournaient. Et une fois tous les quatre ans, c'était mon régiment qui s'occupait de la logistique nourriture pour les pèlerins. Donc on nourrissait un peu plus de... Je me souviens plus, mais plus de 1000 personnes. Mmh. 1000 repas par jour, par service.
4: Yannick et Françoise, vous travaillez ensemble depuis 15 ans ?
6: 15 ans, oui.
5: Je pense que c'est ça. Oui, 15 ans.
4: J'imagine que quand on est dans le métier de la restauration, faut y aller, quoi. Il faut de l'action, action, action. On n'a pas le temps beaucoup de se parler trop, de raconter sa vie. Oui. Vous avez appris à vous découvrir, à vous connaître quand même, ou bien ce qu'on est en train de se dire là, Françoise, vous dites, ah bon, t'as fait ça, t'es allée là ?
5: Non, on parlait. Je connaissais son parcours. Parce que c'est vrai qu'il en parle souvent, hein,
4: il aimait être militaire.
5: Oui, oui, oui. Il en parle souvent. Hein.
6: Non, il faut. Puis on ne peut pas travailler l'un sans l'autre. Si moi je ne suis pas là, il faut qu'elle sache. Et ainsi de suite. Si elle n'est pas là, moi, il faut que je sache.
4: Parce que dans la deuxième partie de cette émission, on va parler du job, du métier. C'est-à-dire, vous êtes l'un et l'autre au service du Self Saint-Michel, qui est une des entrées majeures du sanctuaire de Lourdes, l'entrée Saint-Michel. Et vous nous l'avez dit, vous fabriquez, vous servez beaucoup, beaucoup de repas. Vous travaillez l'un et l'autre depuis quinzaine d'années ensemble. Donc, vous, il y a votre carrière. Et puis après, vous avez commencé à travailler au CELP Saint-Michel. Oui. Vous avez toujours travaillé, Françoise, au CELP Saint-Michel?
5: Non, j'avais travaillé dans des hôtels, magasins de vêtements. Mais
4: ça a été la majorité de votre carrière.
5: Ah oui, ça a été la majorité, oui, oui, oui.
6: Et vous faisiez les saisons?
5: Oui, pendant longtemps, je faisais les saisons. Après l'hiver, soit je faisais les saisons de...
4: Et donc, vous avez appris sur le tas. Vous n'étiez pas cuisinière de métier.
5: Non, mais je ne suis pas cuisinière. Là. Enfin,
4: vous faites les entrées.
5: Ah oui, j'ai fait les entrées, les serres, et même maintenant, vu que...
6: Elle dirige. Fois...
5: Oui, je dirige.
6: Elle dirige et surveille.
5: Je surveille.
6: Et il faut.
4: On croirait que c'est aux militaires de surveiller, mais c'est vous, Françoise, qui surveillez.
6: Ah oui, mais moi en salle, je m'en occupe pas. C'est-à-dire qu'ils s'en occupent entrée, dessert. Moi, je ne peux pas... quand je suis en cuisine, je peux pas aller voir ailleurs, c'est pas possible. Je peux jeter un coup d'œil, mais je peux pas. Donc il faut quelqu'un derrière qui puisse assurer.
4: Donc Françoise est responsable de la salle, qui est une grande salle, hein, qui peut accueillir des dizaines et des dizaines de convives. Enfin, je sais plus combien.
6: On a 400 places en bas, assises. Donc ça tourne. On peut monter jusqu'à 1000 repas facile.
4: Et donc l'un et l'autre, vous êtes ensemble dans le travail depuis une quinzaine d'années. Vous avez trouvé assez vite cette complémentarité entre vous?
6: Oui, juste après, pas tout à fait au début, parce que j'étais que cuisinier, quoi. Et après, quand j'ai commencé à être responsable, là, on a commencé à s'organiser comme ça.
4: Voilà.
5: Ouais. Moi, je trouve qu'on se complète bien, parce que des fois, moi, bon, je suis peut-être, je vais le dire...
4: Vous êtes vive?
5: Oui, je vais le dire.
6: Pareil.
5: Ou alors des fois c'est lui, moi j'atténue, vice-versa. Voilà, on se complète. Il me dit vas-y doucement, ou moi je lui dis doucement. Enfin, c'est surtout moi par rapport s'il y a quelque chose qui ne va pas.
4: Alors, vous faites partie d'un grand ensemble qui s'appelle l'Hospitalité Notre-Dame de Lourdes. Mais ça, on ne l'a pas encore dit.
5: Oui.
4: Parce que, au sein du sanctuaire de Lourdes, les premiers serviteurs d'accueil du sanctuaire, ce sont des hospitaliers et des hospitalières, c'est-à-dire des bénévoles. Qui gère toutes ces infrastructures d'accueil, d'hébergement et de restauration.
5: Oui, tout à fait.
4: Et donc, ça veut dire que vous, votre responsable, au-dessus de vous, c'est un président d'une association.
5: C'est ça. Monsieur Pezet. Et il y a Monsieur Chevalier, le trésorier.
4: Et donc, vous, comment vous regardez cette... C'est une institution, à Lourdes, l'hospitalité. Comment vous voyez ça? Ça a été créé il y a très longtemps.
5: Oui,
4: ce sont les premiers serviteurs de Lourdes.
6: Oui, je crois que oui. D'après, ça fait très très longtemps qu'existe l'hospitalité, oui.
4: Donc aujourd'hui, l'un et l'autre, vous diriez, bah, si c'était à refaire, on ne changerait rien. On est heureux d'être dans cet univers du monde du pèlerinage.
6: Voilà, tout à fait. Que ce soit au point de vue travail, au point de vue relationnel.
5: Puis on a de bonnes relations avec les patrons,
6: oui.
5: Quand même.
6: Oui.
4: Les patrons, c'est ceux qu'on a cités,
5: ouais.
4: Là, juste avant.
5: Ah oui, monsieur. C'est vrai qu'ils nous font confiance et c'est moins... Bon, j'en ai connu plusieurs. Chacun met leurs qualités et leurs défauts. Mais c'est vrai que ça a évolué, quoi. Ça a évolué parce qu'avant, comme je vous disais, c'était plus strict. Maintenant, c'est plus... C'est plus souple, quoi, on va le dire. Et malgré tout, la priorité, c'est les hospitaliers, les clients. Mais ils nous font confiance. On travaille en bon, c'est vrai.
4: Nous allons nous arrêter quelques instants. Juste après, on parlera vraiment du métier. Comment ça se passe chaque jour, ce que vous faites l'un et l'autre, comment on accompagne les pèlerins et les hospitaliers dans leur rythme à Lourdes. À tout de suite.

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2: Nos invités aujourd'hui sont Françoise Barrero et Yannick Garoyan. Je disais en commençant cette émission qu'on rentre un peu dans les coulisses de ce qu'est Lourdes. C'est-à-dire, là, la restauration pour vous, puisque vous êtes pour l'un, Yannick, chef gérant d'un self qui s'appelle Self Saint-Michel. Et vous, Françoise Barrero, vous êtes responsable de salle dans ce même self. On va peut-être entrer dans ce qui fait le quotidien de ceux que vous servez chaque jour. Vous avez deux services, un le midi, un le soir.
3: C'est ça.
2: Vous êtes obligé de vous adapter au rythme du monde du pèlerinage, non? vous devez tenir compte du rythme de la vie, des services et des pèlerins.
4: Oui, au point de vue...
2: Des horaires.
4: Des horaires et tout ça, oui. Oui, ben après, eux, ils s'adaptent à nos horaires. Mais quand ils ne peuvent pas, ben on essaye de s'adapter à eux.
2: Oui.
4: Voilà. Pour qu'ils puissent avoir
3: le temps de service. Oui, c'est pour ça qu'on a étendu le service du midi. On a étendu d'un quart d'heure. Parce qu'avant, on fermait à 13h30. Maintenant, c'est
4: 13h45. On ouvre plus tard.
3: Oui, voilà.
2: Donc aujourd'hui, quels sont ceux qui viennent manger chez vous, en fait? Ce sont des hospitaliers.
4: Les brancardiers qui viennent aider les malades. Donc, et puis de tout bord, quoi.
3: Les employés de la grotte.
4: De la France, de toute la France. Plus, actuellement, on a les Nord-Américains qui sont là.
2: Donc, on leur fait de la cuisine française.
4: Voilà.
2: Oui. Voilà, donc ouais. Vous voyez un peu défiler le monde entier quand même.
4: Ah oui. Tous les pays pratiquement.
3: Oui.
2: Et alors que les pèlerins ou ceux que vous servez, ils sont pressés, ils sont exigeants, ça se passe comment?
4: Exigeants.
2: Oui.
4: Bon après déjà alors il y a des allergies, alors ça c'est pas évident.
3: Il y en a
4: de plus en plus.
3: Pressé, non, oui,
4: donc
3: oui.
4: On essaye de faire au mieux pour les nourrir.
3: Oui.
4: Exigences. Non, il n'y a pas de. Ils mangent tout. Ça râle des fois, mais. Oui. Vous savez, les Italiens, les Espagnols, ils aiment la viande bien cuite, l'autre moins cuit.
2: Ah, vous connaissez toutes les habitudes alimentaires, l'un et l'autre.
4: Oui.
3: Mais exigeants, non, pas exigeants.
4: Non, ils sont pas...
3: Non.
2: Donc, ça veut dire que quand vous savez que vous avez des groupes d'Espagnols, d'Italiens, d'Américains, de que sais-je, vous savez qu'il peut y avoir à modifier un peu les menus ou à modifier...
4: Alors, des fois, on le sait au dernier moment.
2: Donc, on peut pas.
4: C'est à midi pour
3: non,
4: midi.
3: On le fait pas,
4: c'est à midi moins 5 pour midi, quoi.
3: Non, on le fait pas parce
4: On fait au mieux parce que, par exemple... S'il y a un repas avec du gluten, on a dans la réserve, j'ai des pâtes sans gluten, des biscuits sans gluten.
3: Oui, mais on n'adapte pas les menus par rapport à la nationalité. Parce que de toute manière, les Italiens n'aiment pas nos pâtes, donc on va pas leur faire des pâtes spéciales. Ça, c'est sur les Italiens.
4: Et pourtant, c'est des pâtes italiennes.
3: Non, on n'adapte pas.
2: Donc, vous, pendant 8 mois, vous voyez défiler des pèlerins, mais vous ne voyez jamais ce qu'ils font en dehors de ce qu'ils viennent vivre chez vous, c'est-à-dire manger.
3: Tout à fait.
2: Donc vous ne voyez rien de la vie spirituelle, on va dire, du sanctuaire.
4: On voit des fois on va faire un tour à la grotte on les voit, mais ça s'arrête là.
2: Et donc vous ne savez ce qu'ils vivent que parce qu'ils vous racontent.
3: Voilà. Oui, quand ils vont à la gare, à l'aéroport, on a dû attendre, soulever, ça, tout ça, on le sait. Enfin, on s'imagine quand ils vont aux piscines, parce que le service piscine, le service. La grotte, enfin tout, ils nous racontent.
2: Les cérémonies,
3: qu'ils y sont là depuis en plein soleil ou le soir. Non, ça, c'est vrai, mais on n'imagine pas quand même. Parce que c'est pour ça que j'avais soulevé, justement, M. Chevalier, de dire que, je ne sais pas quand, qu'il y aurait besoin de suivre un peu un hospitalier, pour que peut-être qu'on soit peut-être plus tolérant, quand des fois ils arrivent un peu en retard, nous dire voilà. C'est vrai que ça, parce que quand ils donnent manger aux malades, souvent je leur explique, il y a des malades qui sont plus longs. Donc c'est vrai que la dame, elle arrive, je suis en retard, on ferme la porte, bon, on la prend, on la fait manger au-dessus. Mais c'est vrai que tout ça, il faut le prendre en compte.
2: Donc vous finissez par... Alors, il y a de l'agacement parfois, parce qu'il faut tenir les services,
3: oui,
2: mais être admiratif quand même de...
3: Ah oui, moi je suis... Ah, oui,
2: parce qu'ils sont...
3: Parce que souvent,
4: j'ai
3: des services.
4: C'est des journées longues quand même.
3: Qui mais, ah oui. Ah non, je pense...
4: De quoi? Non, je veux dire au point de vue travail, parce que c'est vrai que c'est des journées longues, mais c'est vrai que quelqu'un arrive à 9h moins une quart pour manger...
3: Oui,
4: on
3: c'est
4: le nourrit,
3: vrai.
4: On le nourrit.
3: On le nourrit, mais on va pas...
4: Voilà. Mais on va pas le...
3: Oui, oui.
4: Voilà.
2: Oui, on va pas l'encourager.
4: On va pas le refuser.
2: Refuser, vous n'allez pas le refuser.
3: Mais souvent, moi-même, je le dis, je dis franchement, ce qu'il faut, je le ferai pas. Quand je les vois en plein soleil, quand il pleut, ils sont là à tourner, enfin...
2: À aider...
3: Ils payent tout, il faut tout savoir. Bon, ça, vous le trajet et tout, le logement. Et c'est vrai que je dis franchement, ils ont mon admiration. Honnêtement, hein, parce que c'est vrai que...
2: Parce que Lourdes ne serait pas Lourdes sans tout cet élan de générosité.
3: Ah
2: quoi.
3: Oui, tout à fait. Oui, oui, oui. Il faut des personnes, ceux qui font Lourdes, en fait.
4: Lourdes, ça serait c'est une ville normale.
3: Voilà. Parce que s'il n'y avait pas tous ces pèlerins, toutes ces personnes qui aident, voilà... Il n'y aurait pas Lourdes. C'est pour ça qu'on doit être peut-être...
4: Lourdes vit grâce à ces
3: pèlerins. À ces personnes, oui, tout à fait.
2: Est-ce que vous avez le temps d'aller à la grotte, l'un et l'autre?
4: Oui.
3: Moi, oui.
4: En coupure, ça m'est arrivé. D'aller allumer des cierges aussi, ça m'est arrivé.
3: Ah oui, ça oui.
4: Le seul truc que je n'ai pas visité, c'est les piscines.
2: L'eau de la source dans laquelle il faut se baigner.
4: Voilà, c'est le seul truc que je n'ai pas visité. Je l'ai vu dans un film, mais... J'ai pas été.
2: Et vous, Françoise, vous avez le temps d'aller à la grotte?
3: Moi, je vous avoue, c'est l'hiver. L'été, ça m'arrive quand on me demande de mettre un cierge. Ça, j'y vais. Mais c'est l'hiver, souvent, que j'y vais.
2: Parce que vous êtes lourdaise et que les Lourdais se réapproprient. On le dit ça, d'ailleurs.
3: C'est vrai, c'est vrai.
2: Le sanctuaire et la grotte, l'hiver, quand il n'y a plus les pèlerins.
3: Parce que moi, je travaille et je vois des Lourdais plus l'hiver. C'est vrai. Il y a plus de calme, c'est plus serein. Et on a l'impression qu'on peut plus... communier, quoi.
2: Lorsque vous avez à témoigner de ce que vous faites, ou à raconter ce que vous faites à des gens qui ne connaissent pas trop Lourdes, c'est pas toujours facile de trouver les mots pour dire...
4: Moi, on me demande ce que je fais. Je nourris les pèlerins. Les pèlerins, les brancardiers. C'est quoi un brancardier? Les brancardiers, ceux qui amènent les malades et qui poussent les petites charrettes bleues. Donc là, les gens, ils comprennent.
2: Oui.
4: Voilà.
2: Et vous, Françoise, quand vous avez expliqué votre métier?
3: Moi, je ne sais pas. Non,
2: vous,
3: non.
2: Vous cachez le fait que c'est à Lourdes, enfin, que c'est dans le sanctuaire?
3: Non, j'ai jamais eu. Non. Comme vous disiez tout à l'heure, fierté, je ne sais pas. Mais moi, je suis contente et je ne vais pas le cacher, ni à le honter. Mais voilà, je dis, je travaille dans un self. Et voilà, je sers les hospitaliers, ceux qui s'occupent des malades, moi, je dis.
2: Pour l'un et l'autre, et ce sera ma dernière question, en fait, vos carrières sont derrière vous, si je puis me permettre. Je ne manque pas de respect, j'espère.
3: Mais... Non, mais c'est ça, vous avez raison.
2: Bon, il y a quelques années peut-être qui restent de travail. Vous envisagez, il y a une transmission réfléchie pour la suite, parce que votre self, il va durer après vous, le self Saint-Michel.
4: Oui.
2: Il va falloir l'envisager, ça.
3: Eh bien, normalement, cette année, hein.
2: Pour vous, Françoise?
3: Et pour Yannick.
2: Et pour Yannick?
3: Ouais.
2: Vous tournez la page cette année?
4: Ouais.
3: Moi, je vais essayer
4: on
3: de
4: la tourner. C'est un tournée, on va dire.
2: C'est-à-dire
4: ben, on aura toujours un œil peut-être dessus, peut-être donner des... Comment dire?
2: Des conseils.
4: Des conseils.
3: Des consignes.
4: Si on m'appelle pour... je serai là.
2: Oui.
4: Voilà.
2: Parce que ça vous tient à cœur que ça continue?
4: Oui, c'est un peu... J'aime bien, c'est vrai, j'aime bien... J'aime bien l'équipe, j'aime bien nos patrons qui sont très, très sympathiques. Donc ça m'embête de...
3: Voilà. De le laisser à volo. Voilà. Moi, je vous le dis, c'est vrai, oui. Parce que je ne dis pas qu'on est indispensable. C'est pas ça quand on le dit. Parce que après toi, bien sûr. Mais moi, j'en ai vu défiler des personnes. Je peux vous dire que j'en ai vu. Et des gens, un peu comme dans le même esprit, il n'y a pas... Il y a une poignée, je peux vous dire. Ils le font peut-être... Bon, voilà, c'est un travail. Mais nous, il y a autre chose.
4: C'est pas la même époque.
3: C'est vrai, il y a autre chose. C'est comme celui qui ramasse les papiers par terre à la grotte. C'est sûr que c'est un balayeur, il ramasse les papiers, que ce soit à la ville, à n'importe où. Mais il n'aura pas la même chose de ramasser les papiers à la grotte, parce qu'il y a le père et le reine, la dame qui va lui demander quelque chose. Que peut-être à Tarbes ou X. Voilà, il le fait incognito. Vous voyez, je ne sais pas si vous...
2: Oui. C'est bien. Donc il y a l'esprit du lieu.
3: Voilà, l'esprit
2: auquel
3: du lieu.
2: Vous êtes attaché.
3: Voilà.
2: Et vous serez là, même si vous n'êtes pas toujours dans le quotidien, vous serez là pour donner le coup de main s'il y a besoin.
3: Ah oui, on sera disponible. Oui.
2: Merci beaucoup pour vos témoignages. Donc, je rappelle Françoise Barrero, 36 ans de carrière au sein de cette restauration Saint-Michel, au cœur même de l'espace sacré, hein, du sanctuaire. Et vous, Yannick Egaroyan, chef gérant pour la dernière saison. Donc.
4: La dernière saison, oui. Mais bon, là, en février, je serai sûrement là.
2: Merci beaucoup pour votre témoignage.
3: Merci. Au revoir.
2: Et puis bonne saison à Lourdes.
4: Oui, merci.
3: Merci beaucoup.
2: Au revoir.
4: Au revoir.
3: Au revoir.
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3: Solennité des saints Pierre et Paul, jour de fête pour l'église de Rome et pour la ville éternelle. Léon XIV a célébré ce matin la messe lors de laquelle il a remis le pallium aux nouveaux archevêques métropolitains qu'il a invités à prendre exemple sur les saints patrons de l'église. Parmi ces archevêques, celui de Conakry, Monseigneur Silla, il nous confirmera que ce pallium est le symbole du devoir des évêques de servir le peuple de Dieu et non un privilège. Vaste coup de filet anticorruption en Irak, le plus vaste mené depuis 2003 et le renversement de Saddam Hussein. Le nouveau Premier ministre entame une lutte au plus haut niveau contre ce fléau qui soustrait des dizaines de millions de dollars à l'État.
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3: Bonjour. Fidèles, cardinaux et évêques de la Curie ou des cinq continents se sont retrouvés nombreux ce matin à la basilique Saint-Pierre pour participer à la messe présidée par Léon XIV en la solennité des Saint-Pierre et Paul. Un temps de prière et de joie puisque le pape a remis le pallium à 35 archevêques métropolitains nommés au cours de l'année écoulée. Lors de la célébration eucharistique, ils ont été appelés à prendre exemple sur les patrons de la ville et du diocèse de Rome. Le compte-rendu de Marie Duhamel.
5: Le pape a tenu à commémorer les deux colonnes de l'église célébrées ce lundi. Il s'est d'abord longuement arrêté sur la figure de Saint-Pierre, gardien du peuple de Dieu, engagé à préserver la communion entre les frères. Il souligne en particulier sa capacité à les rassembler, les écouter, puis guider par le Saint-Esprit à prendre une décision en préservant la communion.
6: Conservando la comunione.
5: Une sollicitude fidèle et patiente pour l'unité qui s'exprime très bien par le symbole des clés qui ouvre et ferme les portes en cherchant à l'intérieur les bons leviers, unissant ainsi les espaces. De la même manière, la communion dans l'Église ne se construit pas en se figeant sur ses propres positions, mais en recherchant dans le cœur de chacun les points de rencontre dans la vérité. Ainsi, le pape lit la mission confiée à Pierre et à ses successeurs au profit du peuple de Dieu.
6: Annunciatore instancabile della buona notizia.
5: Concernant Saint Paul, héros infatigable de la bonne nouvelle, doté lui d'un livre et d'une épée, le pape rappelle combien Dieu a pris le persécuteur de l'Église, en a fait un messager de paix, l'apôtre des nations, s'est laissé transformer par la puissance de la parole, qu'il a soustrait à la violence pour le conduire sur le chemin de l'amour. En cette solennité, le pape souhaite que chacun se tourne vers ses deux saints pour comprendre comment être à notre tour des apôtres et bâtisseurs d'unité, en particulier les nouveaux archevêques métropolitains qui se sont vus remettre le pallium ce lundi, ces bandes de laine blanche ornée de croix exprime l'engagement de chaque pasteur à porter sur ses épaules ses frères et sœurs qui lui sont confiés et à offrir pour eux énergie, temps, effort, voire sa propre vie afin que l'évangile parvienne à tous et que le monde entier y trouve harmonie et concorde.
3: Marie Duhamel, est parmi les 35 archevêques métropolitains qui ont reçu le pallium des mains du pape, figurait Monseigneur François Silla, l'archevêque de Conakry en Guinée. Après la cérémonie, il nous a rendu visite, nous expliquant le sens de ce pallium et le devoir que celui lui conférait.
7: Le pape Léon XIV me donne la grâce de recevoir ce symbole qui signifie la communion de l'archevêque avec le successeur de Pierre, mais aussi qui signifie que je suis appelé à être le signe d'unité, de communion entre les églises particulières qui sont dans la province ecclésiastique en Guinée. Le pallium que nous portons représente le pasteur qui prend sur lui les brebis, qui va à la recherche des brebis égarées, qui écoute tout le monde, qui se met à la disposition de tous. C'est pas un privilège, mais c'est un signe que dans l'église, il n'y a que le service. Nous sommes faits pour servir. L'autorité dans l'Église, c'est le service et la diaconie. Et en servant, nous sommes appelés à promouvoir l'unité, la communion dans l'Église. Dans un pays où il y a des diversités ethniques, diversité de religions, diversité de points de vue, nous sommes appelés à être, à nous unir, à nous donner la main. Nous devons promouvoir la vérité, la justice, la cohésion sociale, la fraternité entre tous les fils et filles de Guinée.
3: Des propos recueillis par Myriam Sandounou. Et lors de l'Angélus, place Saint-Pierre, à l'issue de la messe, Léon XIV a rappelé aux 15 000 fidèles réunis que le témoignage des saints Pierre et Paul a contribué de manière déterminante à faire en sorte que la présence chrétienne dans l'histoire ne vise pas la domination, mais le service, l'unité et la réconciliation. Ce week-end, le pape a exprimé sa proximité aux victimes du double séisme qui a frappé le nord du Venezuela. Sur place, les secours s'activent toujours parmi les décombres, mais l'espoir de retrouver des survivants s'amenuise. Pour l'instant, le bilan officiel fait état de 1450 morts, mais environ 50 000 personnes manquent à l'appel. Bombardement pakistanais ces dernières heures en Afghanistan. L'armée pakistanaise affirme avoir visé 3 sites de talibans pakistanais installés de l'autre côté de la frontière. Et en réponse à une attaque de ces derniers contre une caserne de paramilitaires à Karachi, c'était samedi soir, le gouvernement des talibans afghans fait lui état de 36 morts, dont des femmes et des enfants. L'Iran et les États-Unis doivent cesser de se bombarder mutuellement dans le golfe Persique. Après un week-end de vives tensions, les discussions devraient reprendre, selon Washington, ce qu'a démenti Téhéran il y a peu. Parallèlement, les Iraniens ont échangé pour la première fois depuis la signature du protocole d'accord avec leur voisin omanais sur la gestion future du détroit d'Ormuz. Coup de filet anticorruption en Irak, 2 mois jour pour jour après la prise de fonction d'Ali al-Zaidi au poste de Premier ministre, le gouvernement irakien a mené la plus grande opération anticorruption jamais menée depuis 2003 à Bagdad et dans plusieurs provinces. La zone verte, secteur le plus protégé de la capitale, abritant notamment l'ambassade américaine, a été prise d'assaut par des blindés et des chars et temporairement fermée. Les explications à Bagdad ?

0: Les sommes en liquide totalisant plus de 67 milliards de dinars irakiens et 1 million de dollars, dont une partie était cachée dans les domiciles de plusieurs individus. Une autre partie était dissimulée à 4 mètres sous terre. Le montant total des fonds saisis dépasse désormais les 85 millions de dollars. Les officiels ont qualifié cette campagne de première mesure d'envergure entreprise par Ali al-Zaidi pour démanteler les réseaux de corruption et de recouvrer les fonds publics. À Bagdad, Anne-Sophie Lemov pour Radio Vatican.
1: Au moins 5 morts en Ukraine dans la ville de Dnipro dans un bombardement russe ce matin. Un missile a frappé une entreprise privée. Une vingtaine de personnes ont été blessées. Un bilan provisoire. Une vingtaine d'entreprises japonaises placées sur la liste noire chinoise concernant ses exportations. Ces entités ne pourront plus avoir accès aux produits chinois double usage civil et militaire en raison de leur participation au renforcement des capacités militaires du Japon. C'est ce qu'a expliqué Pékin. Tokyo a aussitôt réagi, jugeant inacceptable et profondément regrettable ces contrôles à l'exportation. Un électorat toujours très divisé en Nouvelle-Calédonie. Si les loyalistes l'emportent dans la province sud, cela ne leur assure pas cependant la majorité au Congrès au niveau de l'archipel. Ils auront besoin pour cela des voix de l'éveil océanien, une formation qualifiée de nini, et ce donc pour former une coalition. Les indépendantistes, quant à eux, malgré leur division en trois formations principales, pourraient tout aussi bien former un exécutif grâce toujours à cette formation modérée. Avant de se quitter, sachez qu'à partir d'aujourd'hui, Radio Vatican prend ses quartiers d'été, pas de journal de 18h donc. On se retrouve demain matin à 8h30, heure de Rome, pour un nouveau point complet sur l'actualité. En attendant, vous avez toujours bien évidemment rendez-vous sur notre site internet www.vaticannews.va ou bien sur notre page Facebook ou notre compte X. Très bonne journée à toutes et à tous.
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1: Dans un monde qui se veut rationnel, technique, objectif, peut-on encore croire au miracle? Est-ce important pour chacun de nous? Et la première question sans doute à nous poser, avant de savoir si nous allons ou pas croire au miracle, est de nous demander ce qu'est un miracle. Un miracle semble être un phénomène qui n'est pas explicable par des causes naturelles ou par des lois naturelles. C'est un phénomène que l'on pourrait appeler extraordinaire. Il est donc surprenant et il est inexplicable. Mais ce peut être aussi un phénomène ordinaire, banal, compréhensible, mais qui va se

produire juste à l'instant T où il était nécessaire qu'il se produise. Le phénomène lui-même ne sera pas extraordinaire, mais c'est sa manifestation dans le temps qui va l'être. Dans les définitions que je viens de donner du miracle, n'intervient pas la question fondamentale que nous nous poserons plus tard. Qui est la source du miracle? Y a-t-il quelqu'un? Y a-t-il un être qui peut provoquer des phénomènes qui sont hors des causes ou des lois naturelles? Mais c'est une autre question. Pour l'instant, restons-en au phénomène lui-même. Il est bien clair que ce que nos ancêtres, il y a quelques siècles, par exemple, pouvaient considérer comme un miracle, ne le sera plus au jour d'aujourd'hui, parce que la connaissance de l'homme a progressé et parce que l'homme est aujourd'hui peut-être capable d'expliquer rationnellement, scientifiquement, un phénomène qui, alors à l'époque, était inexplicable. Et ici, nous touchons du doigt que la notion de miracle est tout de même très subjective, qu'elle est très liée à un contexte, à une époque, à un degré de connaissance. Et même si nous prenons l'époque actuelle, par exemple, eh bien, étant donné que mes connaissances scientifiques sont peu développées, je peux être amené, pour ma part, à considérer comme miraculeux un événement que tel autre de mes contemporains, bien plus avancé dans la connaissance scientifique, ne considérera pas comme un phénomène miraculeux. Il y a donc toujours, j'allais dire, une sorte de contestation possible de l'aspect miraculeux d'un phénomène extraordinaire. On peut tout à fait se cacher derrière des arguments scientifiques ou pseudo-scientifiques pour expliquer que, certes, nous ne faisons pas le tour de la question, certes, nous ne pouvons pas totalement expliquer tel ou tel phénomène, mais qu'il serait bien étonnant qu'il n'y ait pas d'explication possible. Et il faut dire ici un mot peut-être de la rationalité, de l'intelligence humaine et de ses limites. Il est clair que l'homme a fait beaucoup de progrès dans la connaissance, notamment scientifique. Mais il est encore loin, bien loin, d'avoir tout appréhendé, d'avoir tout décrypté, d'avoir en un mot tout compris. Il est encore bien loin de pouvoir expliquer y compris des phénomènes qui sont très habituels. Alors certes, l'homme peut se glorifier d'une certaine manière de sa connaissance, de sa science, de son intelligence, mais en même temps, il doit reconnaître que sa connaissance, sa science, son intelligence ont des limites et que les limites apparaissent très vite. Pour cela, il est nécessaire que l'homme scientifique, que l'homme rationnel, que l'homme intelligent soit doublé d'un homme humble. Mais à les connaître d'un peu plus près, les vrais scientifiques, ceux qui ont des connaissances infiniment plus importantes que vous et moi, si ce sont de vrais scientifiques, ils restent humbles. Et ils sont prêts à vous avouer que plus ils apprennent et découvrent des choses, plus ils sont interloqués, parfois émerveillés, de l'immensité de ce qu'ils ne connaissent pas et de ce qu'ils ne comprennent pas. L'homme doit se situer dans cette perspective et donc se laisser aussi interpeller, se laisser surprendre par des phénomènes qui échappent à son intelligence, à sa rationalité et
à sa connaissance.

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1: Alors si nous nous situons effectivement au ras des pâquerettes, nous allons avoir beaucoup de mal à discerner, voire accepter même un miracle. Parce qu'il nous faut prendre un peu de hauteur, comme nous venons de le voir, une hauteur qui engendre une certaine humilité, une reconnaissance de nos limites, pour pouvoir considérer que un événement est à nos yeux inexplicable, qu'il nous échappe, qu'il demeure mystérieux, incompréhensible, mais qu'il n'en existe pas moins pour autant. Car il est fondamental de rappeler que les choses n'existent pas qu'en fonction de la connaissance que nous avons d'elles. Ce serait vraiment une énormité de penser que ne vont exister que des choses ou des êtres que je suis capable d'appréhender, de connaître et d'expliquer. C'est le philosophe Spinoza qui, avec beaucoup d'humour, disait « La seule chose dont je suis sûr, la seule chose que je sache, c'est que je ne sais pas. » Mais cette reconnaissance de ma non-connaissance m'apporte une connaissance. Je sais que je ne sais pas. Et ensuite, je sais que je sais que je ne sais pas. Et indéfiniment. Oui, c'est une pointe d'humour, néanmoins, qui nous rappelle la petitesse de notre connaissance, le peu de choses que nous pouvons expliquer et l'immensité de ce qui nous échappe encore. C'est vrai dans tous les domaines, sans exception. Je suis prêt à reconnaître que l'homme, parfois, tout au moins, est un génie, mais un génie qui se déplace dans un univers qui lui reste bien obscur, un génie qui souvent tâtonne, un génie qui avance dans des ténèbres bien épaisses. Pour ma part, je trouve ça fantastique, parce qu'il y a encore tellement de choses à découvrir. Il y a encore tellement de lumière à apporter au milieu de ces pénombres. Et l'homme y parviendra d'autant mieux qu'il sera ouvert à l'existence des miracles, à l'existence de phénomènes extraordinaires qui lui échappent, mais qui néanmoins sont bel et bien une réalité.
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3: Bonjour chacune et chacun, je vous espère en belle forme. L'autre jour sur ma route, j'aperçois, accoudés main dans la main sur un balcon de premier étage, deux amoureux hilares. Alors, l'immeuble était clairement moche et ces deux-là irradiaient la scène de leur sourire béat. Ils donnaient au décor un charme tout à fait inespéré. On aurait dit Juliette et Roméo dans une version simplifiée, non tragique. Et alors le plus incroyable, c'est qu'ils avaient l'air de contempler ravis la parfaite mocheté du quartier. Une route truffée de bitume, sur laquelle passait à toute berzingue une queue-leu-leu de bagnole ultra bruyante. Pas de verdure du tout, mais quelques lampadaires en ciment et deux horodateurs qui attendaient leur dû. Et puis un peu plus loin, à l'horizon, pile poil dans le prolongement de leurs regards ébahis, une centrale électrique, pleine de fils, de volts et de pylônes, haute tension. Oh, toute cette laideur environnante avait l'air, figurez-vous, de les inspirer profondément, de les nourrir, de les combler même, au même titre qu'un coucher de soleil ultra romantique sur l'océan iodé. Alors ça, j'ai été médusée devant ce contraste improbable. Deux êtres à leur balcon, irradiant de bonheur, en extase devant rien. Pire, devant du mochissime, les oreilles saturées de bruit de camion et le pif nourri au gaz d'échappement. Non, franchement, quelque chose clairement m'échappait à moi. Comment peut-on avoir l'air si heureux et si serein dans des conditions pareilles ? J'avais devant moi la preuve vivante qu'il est possible d'être heureux en toutes conditions. Mais oui, quel que soit l'environnement, à partir du moment où l'on vit quelque chose de sain, de bon, qu'on est relié par le cœur à un autre, la laideur et la nuisance du monde sont comme gommées. La bulle solitaire ou commune que forment nos émotions positives partagées nous protège des agressions externes. Mais oui, ce petit couple-là au balcon était protégé de l'excitation ambiante par tout l'amour qui les reliait. Mais voilà ce qu'il faut nourrir et travailler, nos bulles de bien-être et de bonheur au balcon. Eh bien, c'est exactement le but de l'art-thérapie. Laisser un moment en suspens le stress, le moche, pour s'hydrater par le chant, la danse, envelopper nos corps et nos psychés, nourrir notre réservoir émotionnel positif, nous hydrater de bon, de beau, et s'entraider dans cette quête de ce qui nous fait profondément vibrer. Mais oui, en fait, l'art-thérapie, c'est la belle vie de balcon, un espace suspendu dans l'instant présent, à l'écart des agressions, un peu en hauteur. Et du balcon, on voit, bien sûr, on entend, on sent ce qui est laid. Mais nourri en concentré de beau et de bon, ancré ensemble dans le meilleur, on n'est pas atteint ni corrompu par les laideurs. Le regard voit au-delà. Alors, elle n'est pas belle la vie ? Les amis, enchantons notre vie de ce qui nous fait du bien, de ce qui nous fait du beau, de ce qui nous fait du bon. Et puis, mettons-nous au balcon et de nos balustrades, rayonnons sans le savoir de nos éclats de joie, de lumière et d'amour. Que votre semaine soit toute romantique.
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6: Wolfgang Amadeus Mozart est né à Salzbourg, en Autriche, en 1756. Son père, professeur de violon et compositeur, le met au piano dès l'âge de 3 ans. Un an de plus et il se met à composer. Et il a 6 ans quand son père l'emmène en tournée dans l'Europe entière pour révéler le jeune prodige. Cette tournée durera 4 ans. Les Mozart, père et fils, débarquent à Londres en 1764. Mozart a 8 ans. Ils seront introduits à la cour par l'un des musiciens les plus en vue du moment, un certain Jean Chrétien Bach. Celui-ci est le dernier fils de Jean-Sébastien Bach, qui était alors tombé dans l'oubli. Jean Chrétien Bach naquit en 1735 à Leipzig. Comme il avait 50 ans d'écart avec son père, celui-ci n'eut pas le temps de s'occuper complètement de lui. Et c'est l'un de ses frères aînés, Carl-Philippe Emmanuel, claveciniste du roi de Prusse Frédéric II, qui assura sa formation musicale. À 20 ans, Jean Chrétien découvrit avec fascination l'opéra et la musique italienne. Il se rendit en Italie et abandonna l'écriture rigoureuse de tradition dans sa famille pour le style italien, avant tout préoccupé de bel canto. Ses opéras le font alors connaître dans l'Europe entière, si bien qu'il est engagé par l'épouse du roi d'Angleterre et s'installe à Londres en 1762. Il s'y taille rapidement une solide position et accueille donc 2 ans plus tard le jeune Mozart. Ils ont 20 ans d'écart, mais sympathisent immédiatement. Ils assurent ensemble pour la cour des exhibitions pianistiques avec improvisation et acrobatie musicale. Mais Mozart se montre davantage captivé par les compositions de Jean Chrétien Bach. Il étudie avec soin ses sonates et ses concertos pour piano, et le style de Jean Chrétien Bach exercera une influence profonde et durable sur lui. Les deux musiciens ne se reverront qu'une fois, à Paris, 15 ans plus tard, en 1778. C'est une période difficile pour l'un comme pour l'autre. Mozart, âgé de 22 ans, peine à passer du statut d'enfant prodige à celui de compositeur reconnu. Et sa mère, qui l'accompagnait à Paris, décède. Quant à Jean Chrétien Bach, il est depuis quelques années en butte à des cabales qui ne vont pas tarder à le ruiner. Et 4 ans plus tard, en 1782, Mozart apprend le décès de son ami. Il écrit à son père « Le Bach de Londres est mort, c'est un triste jour pour la musique ». L'expression « Bach de Londres » était employée à l'époque pour distinguer Jean Chrétien de ses frères. Carl-Philippe Emmanuel, le Bach de Berlin, et Jean-Christophe Friedrich, le Bach de Bucbourg. Nous allons écouter deux des sonates que le jeune Mozart étudia peut-être pendant son séjour à Londres. Voici d'abord la sonate en La majeur, opus 17, numéro 5. Elle sera interprétée par Danili Trifonov. Elle illustre parfaitement le style de Jean Chrétien Bach, qu'on appellera le style galant, l'équivalent du maniérisme en peinture ou du rococo en architecture. Un style un peu superficiel dans lequel la recherche du charme mélodique l'emporte sur la rigueur de la construction. À vous d'en juger.

Écoutons maintenant une autre pièce de Jean-Chrétien Bach, le final de la sonate opus 17 numéro 2, en ut mineur. Ici, Jean Chrétien oublie le style galant et nous offre une bouffée de préromantisme. Ce final présente une ressemblance troublante avec le final de la première sonate de Beethoven, 30 ans plus tard. Cette pièce remarquable est interprétée maintenant par Claudio Colombo.

Écoutons pour finir un rondo pour piano et orchestre de Mozart, le rondo en ré majeur, Köchel 382. Il date de 1782, l'année de la disparition de Jean-Chrétien Bach. Mozart l'a d'abord conçu comme un nouveau final pour un concerto qu'il avait écrit 10 ans plus tôt. Finalement, vu sa durée et son succès lors de sa création à Salzbourg, il décida de le conserver comme rondo de concert indépendant. Son esthétique se rattache au style galant, mais comme toujours chez Mozart, la solidité architecturale est bien là. Les interprètes de ce rondo sont Maria João Pires au piano et Theodor Guschelbauer à la tête de l'orchestre Gulbenkian.

0: Merci de votre écoute. À notre prochaine rencontre.
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3: Bonjour à toutes et à tous ceux qui découvrent cette nouvelle émission sur Radio Présence. L'idée, c'est enfin d'ouvrir l'antenne à des populations largement méconnues et que l'on côtoie pourtant dans notre plus proche voisinage. C'est donner envie de les suivre dans leur parcours, dans leur grande précarité, qui est peut-être aussi leur immense richesse. L'idée, c'est de montrer l'envers du décor et la plus-value formidable dont nous nous privons en méconnaissant toutes ces personnes qui sont des forces vives de notre société. C'est la plus-value des silencieux. L'envie aussi de cette émission, c'est de pointer du doigt la qualité intrinsèque des personnes plutôt que leurs défauts, prouver qu'ils sont tout autre chose que l'image qu'on véhicule, démonter les poncifs tenaces et destructeurs. Bienvenue dans la vraie vie, en somme. Toute subjective qu'elle soit, cette vraie vie, elle sera exprimée par celui qui la vit et pas par le truchement d'un autre, encore moins par le seul prisme ravageur d'un fait divers. Sans panique ni déni, voici votre nouvelle émission. Bonjour Aminata.
4: Bonjour madame.
3: Alors Aminata, vous êtes grande, costaude, c'est-à-dire vigoureuse, la quarantaine, vous êtes de Côte d'Ivoire et nous nous sommes rencontrés à un moment incroyable de la vie des Français, c'est-à-dire en plein Covid, où vous étiez complètement paralysé, je dirais coincé, dans un hôtel social, vous allez nous expliquer ce que c'est exactement, où vous viviez avec vos trois enfants et où vous avez décidé de prendre en main, en fait, la scolarisation et l'aide aux devoirs de tous ces enfants qui étaient finalement reclus à domicile, comme toute la France, mais là, encore plus isolés que les autres, en fait. Et là, c'est là qu'on s'est rencontrés, c'est-à-dire que vous étiez une mère bénéficiaire du système social et vous preniez les rênes de quelque chose qui finalement rejoignait complètement le ministre de l'Éducation nationale à l'époque, à savoir continuité pédagogique à tout prix.
4: Merci. Mais effectivement, j'étais hébergée à l'hôtel social pendant le premier Covid et pendant ce temps-là, on bénéficiait de l'accompagnement, on avait à manger, les associations venaient donner le colis alimentaire et tout ça, j'aidais. Par contre, de par ma formation, titulaire d'un master en gestion des projets humanitaires en Côte d'Ivoire, j'ai vite compris qu'il y avait un autre problème, il y avait un manque, il y avait un besoin, parce que il y avait la continuité pédagogique, les enseignants donnaient les devoirs par la poste ou les déposaient à la réception de l'hôtel. Mais malheureusement, on retrouvait toutes les feuilles dans les couloirs.
3: Personne n'arrivait à empoigner, oui, je dirais, ce contenu pédagogique. Alors qu'il fallait survivre par ailleurs.
4: Parce que malheureusement, les gens ne s'intéressaient qu'aux colis alimentaires. C'était d'abord ça le plus urgent. Les enfants, ils gambardaient partout. Les devoirs étaient dans les couloirs. Parce que malheureusement, il y avait beaucoup d'analphabètes. Beaucoup d'analphabètes ou des familles très peu instruites. Du coup, ça m'a interpellée. Et je me suis dit, il y a quelque chose à faire.
3: Alors, il faut expliquer quand même juste comment on vit dans un hôtel social, quelles sont ces familles qui sont regroupées, elles sont parfois très très nombreuses, et comment les parents, eux, sont analphabètes, mais pas forcément les enfants.
4: Oui, un hôtel social.
3: Et qui est là ?
4: C'est vrai que c'est un hôtel, mais c'est pas le luxe qu'on entend derrière hôtel. Un hôtel social, c'est généralement un hôtel que la préfecture ou met à disposition de familles qui sont auparavant à la rue. Donc c'est une mise à l'abri dans des hôtels qui bien souvent sont pas très très, on va dire potables, je suis désolée de le dire.
3: C'est peu de le dire.
4: Ouais, c'est des hôtels souvent qui vont passer en travaux ou en rénovation. Du coup, on fait une mise à l'abri, on héberge des familles qui n'ont pas où être et il y a vraiment que le strict minimum.
3: En fait, donc, ce sont des familles qui sont en situation de précarité administrative, oui. Dont le sort n'est pas statué, et qui vivent dans des chambres qui font à peu près 10 mètres carrés, où ils sont parfois 3 ou 4, avec souvent un réchaud pour seule façon de cuisiner, avec des cafards comme voisins, avec beaucoup de délinquance, je dirais presque à tous les étages. Enfin, c'est quand même un milieu très complexe pour survivre de manière... constructive dans un hôtel social quand on est un enfant. Et vous étiez une maman à l'époque.
4: Oui, une maman de 3 enfants. C'est pas le cas idéal, en tout cas, à un hôtel social, même si on ne crache pas là-dessus. Entre la rue et l'hôtel social, il n'y a pas photo, comme on dit. On est déjà à l'abri. Mais les conditions pour des enfants, c'est assez traumatisant. Tout ce qui se développe là-bas comme vice, comme
3: tentation,
4: négative. En tout cas, tout ce qu'on sait dans la société, ben l'hôtel social est vraiment un nid, un creuset de tout ce qu'il y a comme mots.
3: Ensuite, quand les enfants deviennent adolescents. Ouais. Et là, en quelques mots, avant notre pause musicale, vous basculez vers l'aide aux devoirs parce qu'on vient toquer à votre porte. Un gamin dit, Aminata, est-ce que tu peux m'aider? Parce que mes parents ne comprennent pas et moi je perds pied.
4: Oui, en fait, moi j'ai la chance d'avoir fait des études. J'ai un master 2 en gestion de projets humanitaires. Du coup, moi j'accompagnais mes enfants dans l'aide aux devoirs parce que je me dis, dans cette grande précarité-là, il n'y a que par l'école qu'on va y arriver. Donc on ne lâche pas, même si. On est reclus dans cet hôtel, même si les conditions sont pas bien, il faut donner le meilleur, il faut travailler. Et c'est en faisant les devoirs avec mes enfants que l'enfant de la chambre d'en face, il m'a entendu, il m'entendait chaque fois faire les devoirs et il est venu toquer à la porte pour me demander si je pouvais l'aider à faire ses devoirs. Il n'était qu'en CP, c'était l'émotion de voir un tout petit gamin comme ça s'intéresser à ses études. J'ai dit, ben, il y a de la bonne graine, il faut pas le laisser comme ça. Et je me suis engagée à l'accompagner parce que, effectivement, ses parents ne parlaient pas un seul mot de français. Donc, je me suis engagée, j'ai pris contact avec son enseignante et j'ai commencé à lui faire les devoirs. Et j'ai vu qu'il n'était pas le seul. La demande était présente. Les autres enfants, ils m'accostaient, ils accouraient. J'étais devenue, en griffe, la star de l'hôtel. Ils accouraient pour me demander de l'aide aux devoirs. J'ai dit, ben, il y a le besoin. Donc, tout de suite, ben, l'élan va... Ça va créer un élan. Et je vais rentrer en contact avec le responsable de l'hôtel.
3: Et donc là, moi, quand je vous ai croisé, il y avait une trentaine d'enfants morts de faim intellectuellement, quelque part, qui voulaient travailler. Et c'est ce qu'on appelle quand même la dynamique que vous avez réussi à insuffler chez tous ces enfants dont on ignore un peu le parcours dans la vraie vie. On va écouter un morceau qui dit à ce point, c'est Roselyne Layot, hein, qui dit à quel point, voilà, il faut y aller, il faut avancer.
4: Ouais, on peut partir de rien pour devenir quelqu'un.
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0: Du coup, de cette initiative qui était vraiment dans la précarité, vous avez depuis créé une association.
1: Oui.
0: Eu une fille qui, finalement, à travers toutes ces épreuves, parce que vous-même, vous êtes une bénéficiaire, est en train d'avoir le bac. Si jamais tout se passe bien l'année prochaine, elle a le bac à 16 ans. Elle n'aura même pas les papiers pour continuer ses études supérieures, ce qui est quand même un petit vide juridique, administratif. Qu'est-ce qui fait cet engagement de votre part, cette action, le fait que voilà, vous transformiez les épreuves en réussite comme celle-ci?
1: En tant qu'une maman, on voit tous ses enfants en galère. Je ne pouvais pas rester indifférente. Et je me dis comment rendre à la France ce qu'elle m'a donné? Parce que moi, j'ai bénéficié de soins en France. Et si je peux rendre à la France ce qu'elle m'a donné en aidant des enfants qui sont dans la précarité, en essayant d'être un peu un relais entre l'administration et tous ces enfants qui sont sur l'autel, qui paient de pied, toutes ces familles qui n'ont pas de référent en tant que tel, parce que soit elles ont peur de l'administration et tout ça, ou il y a la barrière de la langue, je me suis dit, je ne vais pas m'en priver. Donc, j'ai voulu me rendre utile.
0: Parfait. Alors, je vous donne rendez-vous à la semaine prochaine, puisque nous concluons ce premier épisode. Et la semaine prochaine, vous allez nous raconter votre parcours, comment tout a basculé et comment vous en êtes arrivé là. Merci, Aminata.
1: Merci à vous.

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2: Du soleil encore aujourd'hui pour l'autre entre partie d'Aveyron avec quelques orages localisés en Aveyron. Les températures en baissent jusqu'à ce soir, 29 degrés de maximale. Demain, grand soleil pour tout le monde. Le matin comptait entre 22 et 27 degrés. L'après-midi, 28 à Montredon, 29 à Gramat et l'Albinc, 30 à Saint-Cirq-la-Popie, 30 à Figeac, Souillac et puis l'Évêque, 31 à Cahors, 27 degrés à Sénéac-la-Tronquière. Les tendances pour la suite avec toujours un temps estival et des températures plus agréables. 28 degrés de maximale de prévu par Météo France. Bien sûr, n'oubliez pas de vous protéger du soleil. Lunettes, casquettes et crème solaire seront toujours d'actualité.
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2: Tout de suite, voici les informations. Le comité loups et activités d'élevage s'est réuni le 19 juin sous la présidence de Madame Julia Le Fur, directrice de cabinet de la préfecture du Lot, pour faire un point de situation et des actions entreprises. Depuis le début de l'année, un seul constat de dommages sur troupeaux n'a pas écarté la responsabilité du loup, mais aucun élément tangible ne permet de confirmer à ce stade la présence de l'animal dans le Lot. La vigilance reste de mise et tout dommage au troupeau doit être immédiatement signalé sur un numéro unique, joignable 24h sur 24, qui est le 06 61 65 73 81, 06 61 65 73 81. L'ensemble des éleveurs ovins caprins du département est éligible à des subventions de l'État pour le financement des chiens de protection de troupeaux, acquisition, entretien, stérilisation, tests de comportement, accompagnement technique. Les éleveurs situés dans les zones de prédation, cercle 2, soit 129 communes, ont également la possibilité de se faire financer des clôtures électrifiées à hauteur de 80%, des études de vulnérabilité de l'exploitation à hauteur de 100% et de l'accompagnement technique à hauteur de 100%. La zone d'éligibilité à ce panel le plus important de moyens de protection pourrait se réduire fortement en fin d'année en l'absence de prédation. Il faut donc saisir dès à présent les opportunités de financement au travers d'appels à projets correspondant jusqu'au 31 juillet 2026 inclus. Après 6 ans de mission et près de 300 victimes accompagnées, je vous en parlais il y a quelques mois, LOL, le labrador pionnier de la justice française, prend sa retraite dans le Lot à l'âge de 11 ans. Il passe le relais au jeune Venom, 2 ans, qui reprend son précieux rôle d'apaisement dans les tribunaux. Une passation inédite qui se joue à la Magdeleine, chez l'ancien gendarme Jean-Marc Mire, initiateur de ce projet devenu un modèle national qui a décidé d'adopter le vétéran tout en reprenant le terrain avec la relève. Après 35 ans de carrière, la priorité de Jean-Marc reste inchangée, protéger les victimes. Le passage de témoin est déjà une réussite. Le nouveau chien d'assistance judiciaire du Lot a déjà apporté son précieux soutien à 3 victimes. Alors si LOL a amplement mérité ses siestes dans le jardin, la justice lotoise est officiellement entre de bonnes pattes avec Venom. Le mois de juillet n'a même pas commencé que le niveau du scellé inquiète. Le maire de Figeac a pris les devants et a déjà pris la décision de limiter l'usage de l'eau. La couleur du scellé préoccupe aussi les observateurs les plus attentifs de la rivière. Alain Plénocast, président de l'association de sauvegarde du scellé, alerte sur les 36 nuances de gris dans une tribune envoyée au maire du territoire. En effet, depuis quelques jours, le scellé a troqué sa transparence contre une troublante palette laiteuse. Cette couleur est due à de fines particules de terre et de roches en suspension, remuées par le chantier de renaturation du site du Surgier. L'eau se trouble aussitôt puis redevient claire une fois les particules redéposées. Une mesure de terrain, un pH proche de 6,2, semble indiquer qu'il s'agit bien de matière naturelle et non d'un rejet toxique. L'association sauvegarde du scellé a tenu son assemblée générale annuelle le 20 juin dernier. Dans fort de la rencontre, un débat nourri qui a réuni plusieurs invités autour des grands enjeux de la vallée du scellé. Qualité de l'eau, continuité écologique, gouvernance et préservation des milieux. Les échanges animés et constructifs ont confirmé l'intérêt d'une approche partagée entre riverains, gestionnaires et collectivités. Pour terminer ces informations, le rejet du plan de retour à l'équilibre de la sauvegarde de l'enfance Haute-Occitanie par le conseil départemental de Tarn-et-Garonne compromet un peu plus l'avenir de l'association, placée en redressement judiciaire depuis janvier. Lors de l'audience décisive de ce lundi 29 juin devant le tribunal de Montauban, le scénario d'une reprise par un autre opérateur devrait se préciser au grand dam des 275 salariés qui redoutent de nouvelles suppressions de postes. Allez tout de suite sur votre radio chrétienne locale, c'est l'heure du sujet local.
3: Bonjour à toutes et à tous, bienvenue sur l'antenne de Radio Présence Lot. Chaque été, la question de l'abandon des animaux revient malheureusement au cœur de l'actualité. Selon les associations de protection animale, la période estivale reste l'une des plus difficiles de l'année, avec une augmentation des abandons liés notamment au départ en vacances et aux difficultés financières de certains propriétaires. Pour faire face à cette réalité, de nombreuses associations œuvrent chaque jour pour recueillir, soigner et faire adopter les animaux abandonnés. C'est le cas du refuge canin Lotois qui accueille et accompagne des chiens toute l'année à Cahors en attente d'une nouvelle famille. Pour mieux comprendre leur mission, leur fonctionnement et les défis auxquels ils sont confrontés, nous recevons aujourd'hui Karine Tissandier du refuge canin Lotois. Bonjour.
4: Bonjour.
3: Alors, première question, pouvez-nous vous présenter et présenter bien sûr le refuge canin Lotois ?
4: Alors moi je suis donc Karine Tissandier, je suis arrivée à la présidence du refuge en avril de cette année. J'ai pris le relais de Madame Carole Feilly, qui était présidente depuis le mois d'août 2025. J'occupais précédemment les fonctions de responsable du pôle salariat, que j'occupe encore aujourd'hui, parce que c'est pas facile de trouver des bénévoles qui soient compétents, parce que je rappelle qu'on n'est que des bénévoles, on n'est pas ni salarié ni professionnel forcément de ce milieu-là. Donc le refuge canin Lotois, comme vous l'avez dit, on a pour vocation de recueillir, soigner et proposer à l'adoption tous les chiens qui sont issus principalement de l'abandon, retrouvés errants, qui ont été récupérés par la fourrière, ou quand on a la possibilité de récupérer des chiens qui sont victimes

0: pour l'ensemble des populations qui sont sur le territoire du Lot. Ensuite, nous, on n'a pas la même fonction que la fourrière, puisqu'on n'a pas le droit de récupérer directement des chiens errants. Contrairement à ce que les gens pensent, il y a souvent la confusion entre le refuge et la fourrière. Le refuge, il existe depuis plus de 20 ans, 22 ans exactement. Alors, il a été sur différents sites. Moi, j'étais pas là depuis les 22 ans, évidemment. Mais oui, ben, en fait, si on n'existe pas, ça serait un peu quand même le chaos au niveau de l'errance, parce que il y a la sécurité, il y a les problèmes sanitaires. Et parce que aussi, c'est vital. On voit qu'aujourd'hui, les demandes d'abandon, ça s'arrête jamais. On en reçoit quasiment tous les jours.
1: Est-ce que votre mission, elle a évolué au fil des années?
0: Alors oui, ça évolue parce qu'on se rend compte, il y a déjà une meilleure prise de conscience en fait, des populations vis-à-vis du bien-être animal. Donc en fait, ça ne suffit pas de prendre un chien, lui amener sa gamelle, le faire sortir, des choses comme ça. En fait, il y a le soin, évidemment, l'alimentation, mais il y a aussi l'éducation. On essaye aussi de dégager en fait un budget pour éduquer les chiens, les remettre un peu sur la voie de la confiance envers l'humain pour que ça facilite l'adoption.
1: Comment ça se passe au refuge, là, tout de suite?
0: Alors là, c'est très chaud, parce qu'en plus, le site est évidemment bâti, c'est que du béton. Donc, on a mis en place, ils ont chacun des box individuelles avec une partie courette et puis une partie nuit. Tous les box sont équipés de brumisateurs, ils ont tous des brumisateurs. Et pour ceux qui aiment l'eau, ils ont des piscines individuelles, des piscines coquillages. Voilà, après, on essaye de mouiller les draps, mais c'est vrai que ces derniers jours, avec les températures qui dépassent les 40 degrés, c'est très compliqué.
1: Alors, combien de chiens vous avez actuellement au refuge?
0: Alors, actuellement, on en a 18. On a 18 chiens, mais on en a d'autres qui sont en attente côté fourrière et qui vont passer côté refuge pour l'adoption.
1: Vous constatez une hausse des abandons à l'approche des périodes estivales? Je pense que c'est une question qui reste
0: Alors, c'est effectivement, il y a toujours un pic l'été, forcément. Mais malheureusement, on constate que les abandons, il n'y a plus de saison. C'est-à-dire que c'est toute l'année. Les demandes d'abandon, on en reçoit, comme je vous l'ai dit, quasiment quotidiennement. Et ensuite, il y a surtout les périodes de fin de chasse aussi. Je suis désolée pour nos amis chasseurs. Mais on a récupéré énormément de chiens de chasse, soit au début de la saison, soit à la fin.
1: Quels sont les principaux défis auxquels vous êtes confrontés aujourd'hui, à part la chaleur, bien sûr?
0: À part la chaleur, c'est toujours l'aspect financier, forcément. Le refuge, ça ne vit pas par la magie. Ça vit par la générosité de tous les gens qui nous suivent, des donateurs, des parrains, des marraines, de tous les bénévoles qui donnent du temps et aussi de l'argent. On a forcément la subvention du CIFA, qui est une subvention annuelle et qui nous permet quand même de fonctionner. Mais c'est vrai que le défi majeur d'un refuge, c'est tout ce qui est les frais vétérinaires notamment. En plus, avec une inflation très forte au niveau des tarifs, que connaissent aussi les particuliers. Et c'est pour ça aussi que beaucoup renoncent à avoir un chien ou à s'en occuper une fois qu'il est malade, quoi.
1: Bien sûr. Aujourd'hui, de quelle aide vous avez le plus besoin actuellement?
0: Alors là, en ce moment, on est très focalisé sur la recherche de partenariats, justement, sur le territoire du Lot, puisque c'est en fait un fonctionnement qui est pérenne. Et qui permet, en fait, c'est un peu du gagnant-gagnant, puisqu'on nous donne des dons financiers, et nous, en fait, ça ouvre la possibilité d'une déduction fiscale. Donc on se dit que c'est du gagnant-gagnant. Après, on sait que les entreprises sont sollicitées de toutes parts, et c'est pas forcément facile.
1: Et les habitants, ils peuvent aider comment?
0: Les habitants, pareil, peuvent faire des dons avec, on fait des CERFA, des déductions fiscales. Après, ce qui est le plus important aussi, c'est venir promener les chiens. Parce que ça, c'est vital pour eux. C'est, ils sont enfermés toute la journée. Mmh. Et passer une heure à l'extérieur...
1: C'est une des missions que vous proposez aux bénévoles?
0: Oui, c'est la mission principale au quotidien. Oui, la plus accessible, en fait, c'est de venir promener les chiens.
1: De passer du temps avec eux?
0: Alors, passer du temps à l'extérieur, parce que le refuge ne se visite pas. Mmh. En fait, il est assez exigu, et pour des raisons de sécurité, tout simplement, et pour ne pas stresser les chiens, on n'autorise pas les visites.
1: Alors, quel type de dons sont particulièrement utiles pour votre structure au-delà du financier? Est-ce qu'il y a besoin de croquettes, de laisse, de...
0: Alors, les croquettes, on a notre propre fournisseur de croquettes. Alors, évidemment, les gens nous amènent quand même des croquettes, même quand on fait des collectes. Et ça, on le redistribue en fait à d'autres associations qui n'ont pas autant d'aide, de subventions que nous. Donc, c'est jamais perdu. Après, on a aussi également besoin de dons de tout ce qui est couverture, draps pour pouvoir les mettre dans les panières des chiens. Le matériel est toujours apprécié quand c'est souvent

0: que les gens, quand ils perdent leurs animaux, nous amènent tout le matériel qu'ils avaient chez eux. Ça aussi, c'est précieux parce que ça alimente aussi notre... On a une boutique sur site et une boutique Vinted aussi, où un membre du CA vend, du conseil d'administration, pardon, vend en fait des articles
1: bien sûr.
0: À moindre coût. Et ça fait quand même...
1: Et ça aide le refuge.
0: Ça fait du bénéfice, ouais, ça marche assez bien. Ouais.
1: Alors... On peut adopter un animal, imaginons qu'un auditeur veuille adopter un animal, il y a quand même un protocole à respecter.
0: Tout à fait. On reçoit, alors on a une page Facebook où on publie toujours les chiens à l'adoption, et c'est vrai qu'on reçoit énormément de demandes via les réseaux sociaux, mais en fait il faut en fait aller sur le site internet où on a un questionnaire, en fait un questionnaire d'adoption qu'il faut renvoyer à l'adresse mail qui est spécifiée. Et ensuite, une fois que ce questionnaire est rempli, ce sont les soigneurs en fait qui rappellent les gens et qui leur fixe un rendez-vous en fonction des critères, si ça, de toute façon, ils rappellent systématiquement. Ensuite, ils prennent un rendez-vous pour venir rencontrer le chien qu'ils ont sélectionné, ou s'ils n'ont pas de préférence, on leur propose un chien qui peut correspondre à leur mode de vie. Mmh. Ensuite, en général, il y a deux, voire trois visites, en fait, parce qu'il y a le certificat d'engagement qu'il faut remplir, c'est obligatoire, c'est légal. Et quand on a rempli ce certificat d'engagement, il y a 7 jours de réflexion obligatoire.
1: Avant de terminer cette interview, Océane, en première année de BTS NDRC, donc négociation, digitalisation, relations clients, au lycée Clément Marot, stagiaire au sein de la radio, a préparé quelques questions supplémentaires à votre attention. Je prête ma voix à Océane aujourd'hui. Première question, quelle est l'histoire du nouvel arrivant ?
0: Alors, l'histoire du nouvel arrivant, il commence donc à la fourrière. En général, ils regardent s'ils sont identifiés. S'ils ne le sont pas, c'est la fourrière qui les fait identifier obligatoirement. Ils doivent aller chez le vétérinaire déjà pour voir leur état de santé, voir s'il n'y a pas de soucis. Ensuite, ils sont en quarantaine, dans un box quarantaine, parce qu'ils ne peuvent pas être mélangés aux autres chiens. Et c'est assez dur parce que pendant 8 jours, ils sont dans un box où ils n'ont pas le droit de sortir, ni dans le parc de détente où sont les autres chiens. Donc c'est une période assez difficile pour ces chiens. Et au-delà des 8 jours, donc les 8 jours, c'est le délai légal en fait pour la recherche du propriétaire ou pour que le propriétaire se manifeste. Et une fois que ces 8 jours sont passés, là on peut les proposer l'adoption et ils peuvent sortir.
1: Alors est-ce que vous avez une histoire marquante justement d'un chien qui est arrivé que vous voudriez partager avec nos auditeurs ?
0: Oui, parce qu'on a eu une chienne récemment qui s'appelle Xena. On l'a appelée Xena parce que c'est
1: la guerrière.
0: Elle est arrivée dans un état cadavérique. Je pense qu'on l'a sauvée de justesse parce qu'elle pesait 9 kilos. Elle a été retrouvée dans les bois toute seule et elle était dans un état... Elle tenait plus debout. Et en fait, c'est une chienne qui a repris assez vite, mais avec des soins énormes. Parce qu'elle avait des escarres, il a fallu des opérations lourdes, enfin des soins assez lourds. Et en fait, c'est une chienne qui est pleine de vie, qui n'a aucune rancune envers l'humain, et c'est incroyable. Et aujourd'hui, là, elle est en voie d'être adoptée. Donc, c'est chouette.
1: Bonne nouvelle. Quelle idée reçue sur les chiens des refuges vous aimeriez déconstruire aujourd'hui ?
0: Alors, surtout pour les chiens de chasse. Qui malheureusement, enfin les chiens de type chasse, qu'on considère souvent comme des chiens trop énergiques, trop un peu foufou, enfin difficiles à gérer, avec des besoins énormes de liberté, puis de partir, quoi, courir derrière le gibier. Ce sont des chiens qui sont très affectueux, contrairement à ce qu'on pourrait penser, qui sont très très proches de l'humain et qui sont pour la plupart très faciles par rapport à d'autres races qu'on penserait plus... plus mignonnes parce qu'ils sont plus petits, il y a un a priori sur les chiens de type chasse, et c'est vrai que beaucoup d'adoptants qui se sont laissés convaincre et se sont laissés toucher par ces animaux nous disent qu'ils sont vraiment enchantés d'avoir adopté un chien de type chasse.
1: Si vous deviez choisir un chien qui a été la mascotte du refuge canin, ce serait lequel et pourquoi ?
0: Xena, c'est plus récent. Donc moi, en fait, par rapport à mon temps de présence au refuge, je dirais que la mascotte, c'est quand même Youtou, le Malinois qui nous avait fait un retournement d'estomac et qu'on a sauvé aussi in extremis encore en début d'année, qui a eu un traitement à base de cellules souches. Et c'était vraiment le dernier recours. On ne savait pas si ça allait fonctionner. Et aujourd'hui, il a repris... plus de 15 kilos et il est en bonne partance pour être adopté aussi.
1: Trop bien. Dernière question d'Océane. Quel message voudriez-vous transmettre aux auditeurs ? On vous laisse entre eux et vous.
0: Alors aux auditeurs, je voudrais leur dire qu'on a besoin d'eux. On a besoin d'eux pour plein de choses, mais surtout pour venir promener nos chiens. Parce que c'est un moment vraiment important pour eux. Et ça peut aussi être important pour soi. ça apporte à tout le monde. Et après, il n'y a pas besoin de, c'est pas une obligation quand on s'inscrit de venir une, deux, trois fois par semaine. Il n'y a aucune obligation en fait. Les gens pensent souvent que s'engager au refuge, c'est être vraiment tout le temps là, où on se dit, bah moi, si je peux y aller qu'une fois par mois, c'est pas la peine. Si, c'est toujours la peine, parce qu'il y aura toujours quelqu'un qui sera pas là et vous prendrez sa place. Et du coup, c'est un chien qui aura son moment de bonheur dans la journée, quoi.
1: Alors, quand est-ce que vous êtes ouvert? Quand est-ce qu'on peut venir vous voir pour dire coucou, je suis là, j'ai envie de devenir bénévole?
0: Alors, on fait des permanences les mercredis, samedis et dimanches. Donc, en ce moment, c'est le matin, de 8h à midi, parce qu'il fait trop chaud. Ensuite, en septembre, mi-septembre, en général, on rebascule les après-midi. Le refuge est ouvert, sinon, les après-midi, en dehors de ces jours-là. Mmh. C'est les soigneurs qui sont sur place. Donc, en fonction de leur disponibilité, ils peuvent donner des chiens pour partir en balade. Mais c'est mieux de venir nous voir, nous, sur les permanences, les mercredis, samedis et dimanches.
1: D'accord.
0: Voilà.
1: Alors, merci beaucoup d'avoir répondu à nos questions et de nous avoir présenté les actions du Refuge Canin Lotois. Vous allez être présente aussi tout au long de l'année prochaine sur l'antenne de Radio Présence. Nous pouvons annoncer aujourd'hui la bonne nouvelle, aussi la voix de son maître. C'est la nouvelle émission que vous allez mettre en place. Vous pouvez nous en parler un petit peu?
0: Ça, c'est vraiment chouette, parce que c'est vrai qu'on ne donne pas souvent la parole aux gens qui adoptent ou qui accueillent des chiens en famille d'accueil, justement, alors qu'eux aussi ont un rôle vraiment primordial pour le refuge. Et c'est souvent important aussi que les gens qui adoptent fassent un retour, parce que on revient un peu sur les a priori. Les gens pensent souvent que les chiens de refuge sont des chiens difficiles. C'est faux. Enfin, certains sont plus compliqués que d'autres, forcément, mais c'est aussi un a priori qui colle un peu, c'est que les chiens de refuge sont compliqués, mais c'est pas vrai.
1: Nous rappelons aussi à nos auditeurs qu'adopter un animal est un engagement sur le long terme et que de nombreuses solutions existent avant d'envisager l'abandon. On peut se faire aider, c'est possible. Il ne faut pas hésiter. Merci beaucoup à vous.
0: Merci à vous en tout cas pour votre accueil et puis de laisser la voix à ceux qui n'en ont pas.
1: Et merci beaucoup à Océane aussi.
0: Oui,
1: pour
0: un grand merci en tout cas par rapport au projet qu'elle a monté. C'est vraiment chouette et c'est un vrai coup de... Un vrai coup de patte.
1: C'est elle,
0: pour le refuge.
1: Le moteur tout à fait de ce partenariat. On la remercie.
0: Merci.
1: Également.
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4: Cette semaine, je suis avec Mathieu pour vous dévoiler le programme ciné des cinémas du Grand Figeac. Bonjour Mathieu.
5: Salut Armand.
4: Comment ça va?
5: Très bien, très bien. Avec le soleil.
4: Voilà, chaudement.
5: Oui.
4: Semaine du 24 au 30 juin, et on commence avec L'Objet du délit.
5: Voilà, un film d'Agnès Jaoui. Et c'est le premier film qu'elle réalise toute seule, sans son acolyte, Jean-Pierre Bacri, décédé il y a quelques temps. Donc au casting, on retrouve Agnès Jaoui, Daniel Auteuil et Eye Haïdara, entre autres. Dans les coulisses d'une ambitieuse production de l'opéra Les Noces de Figaro, les tensions montent lorsqu'une accusation d'agression sexuelle éclate, mettant en péril la production en forçant chacun à prendre position. Les conflits d'opinion et de génération se font jour et, comme toujours chez Agnès Jaoui, le rire n'est jamais loin du drame. Il y a 5 séances pour venir le découvrir, donc à Figeac uniquement, puisque Cap de Nac est fermé.
4: Effectivement, j'allais vous poser la question, mais il est fermé pour combien de semaines?
5: Il est fermé pour 3 semaines, donc donc ça rouvre le 15 juillet, et on l'a fermé parce que l'année dernière, on a eu une période de canicule, oui. Il faisait 35 degrés dans la salle, donc ce n'était pas possible.
4: Surtout que là, je crois que les 35 degrés, eh bien, on les a bien.
5: Voilà, du coup, je pense qu'on a bien visé.
4: Voilà. Exactement. Vous proposez aussi cette semaine, Mathieu, un film que vous avez déjà diffusé la semaine dernière, un gros film.
5: Tout à fait, La Bataille de Gaulle. Donc, si vous ne l'avez pas vu la semaine dernière, on a rajouté 3 séances. Donc c'est un film d'Antonin Baudry, hein. C'est une adaptation du roman De Gaulle, Une certaine idée de la France. Antonin Baudry, il a fait Le Chant des Loups en 2019 avec François Civil. Mmh. Et là, il revient avec Simon Abkarian, Benoît Magimel, Anna-Maria Vartolomei, Félix Kissil, Neil Schneider, entre autres. Je ne les cite pas tous parce que ça durerait à peu près comme la durée du film, hein, 2h40.
4: Oui.
5: L'histoire se déroule en juin 1940. Donc la France s'effondre et signe l'armistice. Au milieu du chaos, un homme refuse de céder. Seul contre tous, ce général inconnu s'échappe vers Londres pour sauver ce qu'il reste d'un rêve, la liberté. Sans armée, sans appui, sans espoir, mais avec une folle conviction, la France, sa France, n'a pas déposé les armes. Il tente un ultime pari, convaincre le monde entier que la bataille de France n'est pas terminée ni perdue. La réalité est un peu têtue et lui donne tort, mais peu à peu se lèvent autour de lui, en Angleterre, en France, en Afrique, des résistants de l'ombre, des lycéens révoltés, des soldats déterminés. Leur foi, leur audace, leur rage de liberté défient l'histoire qui semblait pourtant écrite d'avance. Donc trois séances, comme je l'ai dit, de rattrapage un petit peu, en attendant la suite qui ne va pas tarder.
4: Effectivement, dans un tout autre genre, il y a un nouveau Scary Movie, Mathieu ?
5: Exactement, un tout autre genre, effectivement. Donc c'est un film, donc c'était interdit aux moins de 12 ans, un film de Michael Tite, qui fait beaucoup de comédies avec Marlon Wayans, donc c'est l'acteur principal de Scary Movie. Au casting, on retrouve aussi Sean Wayans. Bref, il y a toute la famille Wayans. En même temps, bon, c'est eux qui produisent le film. Donc bon. Oui. 26 ans après avoir échappé à un tueur masqué étrangement familier, Ghostface, les héros emblématiques de la saga sont de nouveau dans la ligne de mire du meurtrier et aucune franchise de films d'horreur n'est à l'abri. Voilà, 6 séances à voir, donc dont une en VO, ce sera le lundi 29 à 18h.
4: La thématique boxe, Mathieu, avec un biopic sur Christie.
5: Voilà, l'histoire vraie hein, de la boxeuse Christie Martin, qui est passée de l'anonymat à la célébrité. La légendaire ténacité de Christie sur le ring cache en réalité des combats plus intimes avec sa famille, son identité et une relation toxique qui pourrait bien se transformer en une question de vie ou de mort. Il y aura 2 séances à Figeac. Donc c'est un film de David Michaud, qui avait fait 2 films que je ne connais pas, enfin que je n'ai pas vu et qui ont l'air très bien. The King en 2019 avec Timothée Chalamet et War Machine en 2017 avec un Brad Pitt un peu déjanté. voilà, au casting, donc on retrouve Sydney Sweeney, Ben Foster et Merritt Weaver. Et un petit avertissement, c'est quand même interdit au moins de 12 ans, il y a quand même des scènes un peu violentes.
4: Effectivement. Mathieu, le mercredi 24 juin à l'Astrolabe, que va-t-il se passer à partir de 15h ?
5: Eh bien écoute, il y a un film, donc Les Nouveaux Copains, un peu film rock, un film d'animation où on va être plongé dans Puffin Rock avec ses habitants hein, qui mènent une vie paisible. Mais voilà, l'arrivée d'un vol de macareux chassés de leur île par une tempête rejoint la colonie de la jeune Ona, qui les accueille à bras ouverts. C'est l'occasion de rencontrer de nouveaux compagnons de jeu, c'est alors que l'un des œufs disparaît dans d'étranges circonstances. Accompagné de tous ses amis, cette dernière entame une course contre la montre pour le retrouver avant qu'une grande tempête frappe l'archipel. Il y a beaucoup de tempêtes dans cette île, hein, dans ce milieu. La solidarité prouvera encore une fois que l'union fait la force et la vie pourra ainsi continuer sur la petite île dans une douce harmonie. Comme tu l'as dit, c'est le mercredi 24 à 15h et ce sera suivi d'un goûter et d'un atelier fabrication d'affiches de films mené par Opal. L'entrée est libre mais sur inscription parce que c'est limité. Donc ouais. Je vous invite à vous inscrire au 05 65 34 24 78 et c'est au tarif de 4€.
4: Très bien. À noter aussi que cette semaine, eh bien, la salle de Cap-de-Nac toujours est fermée, Mathieu, c'est
5: ça ? Et oui, en prévision de fortes chaleurs, on a préféré fermer Cap-de-Nac puisque Cap-de-Nac n'a pas la chance d'être climatisé.
4: Du 28 juin au 1er juillet, en revanche, vous nous invitez à aller au cinéma.
5: Exactement, c'est la fête du cinéma. Donc du 28 au 30, enfin du 28 au 1er juillet même, toutes les séances seront à 5€. Donc c'est bien parce que c'est à cheval sur 2 semaines, donc vous allez pouvoir découvrir plein de films sur 2 semaines. Ça se passe du 28 au 1er juillet.
4: Très bien. Pour terminer cette semaine, la conférence Unipop.
5: Oui, ce sera le 25 juin à 20h15. C'est un horaire un peu particulier. D'habitude, Unipop, c'est plutôt à 18h30.
4: Ouais.
5: Là, c'est à 20h15, c'est le dernier. Et donc, on va pouvoir découvrir en avant-première le film de la. Ça commence avant, puisque le film est à 20h15, certes, mais vous allez pouvoir venir à 19h30, puisqu'il y a un petit pot d'offert avant la séance.
4: Ouais.
5: Donc le film donc, de la Comédie Française, c'est un film de Martin Darondo et de Bertrand Huskla, avec Pauline Clément, Laurence Tocqueur et Julien Frison, entre autres, hein, puisqu'il y a beaucoup d'acteurs de la Comédie Française, justement. Et c'est l'histoire de Nina, hein, qui dévoile dans 3 heures sa première mise en scène à la Comédie Française. Mais voilà, dans l'agitation des dernières répétitions, rien ne se passe comme prévu. Retard, coup de stress, problèmes techniques et problèmes d'ego secouent la troupe. Pourtant, Nina n'a pas d'autre choix que d'aller jusqu'au bout, car s'il y a bien une règle d'or à la Comédie Française, c'est qu'on n'annule pas. Commence alors une course contre la montre pour sauver la représentation. Voilà, ce sera suivi d'une rencontre donc en streaming un petit peu avec les deux réalisateurs, Martin Darondo et Bertrand Huskla, ainsi que l'actrice principale du film, Pauline Clément.
4: Merci Mathieu et bonne séance ciné.
5: Bonne séance.
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2: Il est l'heure de l'agenda local tout de suite sur Présence Figeac.
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2: On commence avec le don de sang. Où donne-t-on sang en ce mois de fin juin dans notre département? Il y a le site EFS de Cahors situé au 34 rue Charles-Boursel. Place d'honneur réservée devant l'entrée du site et tickets à disposition à l'accueil pour le parking de l'amphithéâtre et du phare. Ouverture les mardis de 13h à 18h et les vendredis de 10h à 13h et de 14h à 18h. Privilégiez la prise de rendez-vous sur le site mon-rdv-dondesang.efs.sante.fr. mon-rdv-dondesang.efs.sante.fr. Sans oublier les collectes mobiles, la prochaine c'est à la salle Saint-Géry vers Saint-Géry, c'est aujourd'hui de 16h à 18h. Le musée Henri Martin de Cahors, musée de France, présente du 6 mai au 31 décembre une exposition inédite consacrée à l'œuvre graphique de Nino Ferrer. Intitulée Nino Ferrer peintre, cette exposition propose une redécouverte ambitieuse et rigoureuse d'un artiste multiple, célèbre musicien mais encore trop peu reconnu pour son travail de peintre et de dessinateur. L'exposition réunit un corpus significatif d'œuvres peintes et graphiques, révélant un créateur libre et sensible dont la peinture traduit les mêmes qualités de sincérité, d'indépendance et d'exigence que son œuvre musicale. Le parcours s'articule autour de trois grands ensembles, des œuvres surréalistes où s'exprime la tension entre spontanéité et imaginaire poétique, un ensemble inspiré des voyages et des souvenirs explorant une géographie à la fois réelle et intérieure, et un cycle biographique mêlant autoportrait, œuvres et objets personnels en dialogue avec l'histoire intime de l'artiste. Cette scénographie invite le public à dépasser l'image médiatique du chanteur pour rencontrer un peintre singulier et profondément authentique. Rendez-vous, je le rappelle, du 6 mai au 31 décembre, c'est au musée Henri Martin de Cahors, au tarif plein de 9€. Pour plus d'informations, par téléphone 05 65 20 88 88, 05 65 20 88 88 ou sur le site www.museehenrimartin.fr. www.museehenrimartin.fr. Fête des langues à Aubin, c'est le 5 juillet, c'est gratuit, c'est en plein air, c'est la 19e édition. Au plan d'eau du Gois, plus précisément, donc lieu à la fois bucolique et chargé d'histoire, ouvrière que Mescladis vous invite à vous y régaler une fois de plus de la pluralité linguistique et culturelle des êtres humains qui font le monde dans un tourbillon de concerts, d'animations, de discussions, de plats à découvrir. L'entrée gratuite, même si une participation libre est possible et même souhaitée vu l'état des finances. Sachez qu'en cas de pluie, la fête a quand même lieu, mais au Laminoir à Decazeville. Sinon donc rendez-vous pour cette 19e édition de la Fête des langues du monde organisée par l'association Mescladis, c'est à Aubin, au plan d'eau du Gois, c'est le 5 juillet, donc de 14h30 jusqu'à tard dans la nuit. Vous y trouverez plein de choses avec des artistes, donc du chant, de la musique, de la danse, des petits concerts, des stands, enfin plein de choses. Je vous invite pour de plus amples renseignements à vous renseigner auprès de l'association Mescladis, notamment sur la page Facebook Asso Mescladis et des cases de ville. Le comité des fêtes de Cadenac vous convie à la fête de la rivière. Rendez-vous le mardi 14 juillet, cette année avec deux nouveautés. Olympiade dès 11h et Mousse Party à 16h, afin de proposer des animations pour tous les âges. De 8h à 14h, vide-grenier au parc Ball. Animation proposée par l'AAPPMA autour de la pêche. De 11h à 16h, les Olympiades gonflées des associations animées par YG Animation sur inscription préalable. 12h, restauration rapide proposée par le comité. 14h, concours de pétanque. 16h, mousse partie avec DJ Yozul, apéro animé par Vulcanosic. 19h, marché gourmand avec une quinzaine d'exposants. 21h, retransmission, match Coupe du Monde, demi-finale, soirée animée par le groupe MDM, variété pop-rock et feux d'artifice de Stellar Pyrotechnie. Et puis bien sûr, tout au long de la journée, buvette tenue par le comité des fêtes. Venez nombreux à Cadenac, gare le 14 juillet pour cette fête de la rivière. pour terminer cet agenda, cet été, EDF, en partenariat avec l'Office de tourisme Grand Figeac, Val du Lot et du Célé, ouvre les portes du barrage et de la centrale hydroélectrique de Cajar pour 3 visites guidées exceptionnelles les 16 et 30 juillet ainsi que le 30 août. À l'occasion des 80 ans d'EDF, les visiteurs pourront exceptionnellement découvrir les coulisses de la production de cette énergie renouvelable. Les 3 visites d'environ 2 heures chacune permettent une découverte complète du site, depuis les installations extérieures jusqu'au cœur du site industriel. Les places étant limitées, la réservation est obligatoire 48 heures minimum avant le jour de la visite auprès de l'Office de tourisme. Pour des raisons de sécurité, les visites sont accessibles à partir de 8 ans sur présentation d'une pièce d'identité. La voiture est nécessaire car les visites sont sur 2 sites différents, barrage et usine, écart des visites. 9h30 le 16 ou 30 juillet. Tarif 8 euros en plein tarif, 5 euros en tarif réduit pour les 12-16 ans et les étudiants. Renseignements et réservations auprès de l'Office de tourisme du Grand Figeac au bureau d'accueil en ligne www.tourisme-figeac.com www.tourisme-figeac.com ou 05 65 34 06 25 05 65 34 06 25. Chaussures plates et fermées ainsi que des vêtements couvrants exigés. C'est la fin de cet agenda. Bonne continuation à notre écoute.
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2: Confession, église de Saint-Sauveur à Figeac, chapelle Notre-Dame de Pitié, samedi de 10h à 12h. Adoration silencieuse, église de Saint-Sauveur à Figeac, chapelle Notre-Dame de Pitié, du mardi au samedi, 7h, 8h, mercredi et jeudi, 7h, 22h, le samedi, 7h, 12h, le dimanche, 8h, 30, 9h, 30. Prière des Laudes, église de Saint-Sauveur, chapelle Notre-Dame de Pitié à Figeac, du mardi au samedi, à 8h, le dimanche, à 8h, 30. Tous les soirs, l'abbatiale Saint-Sauveur de Figeac, sauf les deuxièmes et derniers lundis du mois, 20h30, visite de l'abbatiale, 21h, compli, prière du soir. Rencontre du pape à Lourdes, dimanche 27 septembre, le pape Léon XIV sera à Lourdes. Le dimanche 27 septembre donc, sera organisé un aller-retour en bus, départ Figeac, Rocamadour et Cahors. Retraite à Lourdes pour les 18-30 ans, quel saint seras-tu demain ? Une semaine à Lourdes, 30 juin au 5 juillet 2026, prédication de Mgr David Macaire, visite du sanctuaire de Lourdes, nuit d'adoration à la grotte, procession au flambeau, bain ou geste de l'eau, veillée. Tu es un homme ou une femme de 18 à 30 ans, cette retraite est faite pour toi. N'hésitez pas donc à rejoindre cette retraite à Lourdes, donc pour les 18-30 ans, je le rappelle, du 30 juin au 5 juillet. Pour vous inscrire, c'est auprès du père Paul Roland Gosselin, 07 81 48 22 32. Le père Paul Roland Gosselin au 07 81 48 22 32. Pour finir cet agenda paroissial, je vous parle des messes. Lundi 29 juin, 18h30, messe au Carmel de Figeac. C'est la fin de cet agenda paroissial. Pour toute demande, je vous invite à contacter la paroisse de Figeac au 09 62 56 51 68. La paroisse de Figeac au 09 62 56 51 68. Sur internet www.paroissedefigeac.fr, www.paroissedefigeac.fr ou par mail à paroissedefigeac@gmail.com.
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2: Marial, voici l'homélie d'aujourd'hui, enregistrée ce matin à la grotte de Lourdes.
3: Le diacre va maintenant proclamer l'évangile selon saint Matthieu.
4: A reading from the Holy Gospel according to Matthew.
5: Glory to you, Lord.
4: At that time,
3: en ce temps-là, Jésus arrivé dans la région de Césarée de Philippe, demandait à ses disciples, au dire des gens, qui est le Fils de l'homme? Ils répondirent, pour les uns, Jean le Baptiste, pour d'autres, Élie, pour d'autres encore, Jérémie, ou l'un des prophètes. Jésus leur demanda, et vous, que dites-vous? Pour vous, qui suis-je? Alors Simon-Pierre prit la parole et dit, tu es le Christ, le Fils du Dieu vivant. Prenant la parole à son tour, Jésus lui dit, heureux es-tu Simon, fils de Jonas. Ce n'est pas la chair et le sang qui t'ont révélé cela, mais mon Père qui est aux cieux. Et moi, je te le déclaire, tu es Pierre, et sur cette pierre je bâtirai mon Église, et la puissance de la mort ne l'emportera pas sur elle. Je te donnerai les clés du royaume des cieux. Tout ce que tu auras lié sur la terre sera lié dans les cieux, et tout ce que tu auras délié sur la terre sera délié dans les cieux, dans les cieux. Acclamons la parole de Dieu. L'évêque émérite va maintenant prononcer l'homélie. L'école secondaire que j'ai fréquentée à l'adolescence possédait une petite bibliothèque de prêt ouverte aux habitants du quartier. J'étais un visiteur assidu du rayon consacré à la vie des saints que j'appréciais beaucoup à l'époque. Je suppose que ce qui m'attirait chez les saints était de les voir comme des héros. Je les considérais comme des personnes à admirer et à imiter, mais qui demeuraient d'une certaine manière hors de portée. Certains saints, du moins, semblent atteindre un degré de sainteté qui dépasse mes possibilités personnelles, aussi bien alors qu'aujourd'hui. Mais penser ainsi reviendrait à croire que les saints se sont faits eux-mêmes. Or, la vérité est qu'il n'y a rien que nous puissions faire pour nous rendre saints. C'est plutôt le choix de Dieu qui fait de nous ses saints par la présence de l'Esprit. En Pierre et Paul, nous avons deux merveilleux exemples très différents, l'un de l'autre, de saints façonnés par Dieu. Simon-Pierre, le pêcheur de Galilée, un homme d'action et d'émotion, un homme qui parle d'abord et réfléchit ensuite, en apparence simple et direct, mais sous la surface, un mélange de contradictions. Et pourtant, malgré trois années passées aux côtés de Jésus, il demeurait encore à la fin avec une compréhension limitée de Jésus et de son message. Un homme qui un jour promettait à Jésus une fidélité sans faille et qui le lendemain le reniait. Et pourtant, c'est cet homme, avec le même mélange de force et de faiblesse que nous connaissons tous, que Jésus a choisi pour conduire son Église. Je te donnerai la clé du royaume des cieux. Tout ce que tu lieras sur la terre sera tenu pour lié dans les cieux. Et pour ce que tu délieras sur la terre sera tenu pour délié dans les cieux.
4: Paul
3: ne pouvait être plus différent. Il est né à Tarse, une ville cosmopolite de ce qui était alors l'Asie mineure et qui se trouve aujourd'hui dans le centre-sud de la Turquie. Il était cultivé et instruit, à la fois juif et citoyen romain. Il était également pharisien et expert de la loi juive. Nous rencontrons Paul pour la première fois lors de la lapidation d'Étienne, un meurtre auquel nous dit Luc dans les Actes des Apôtres. Celui qui s'appelait alors Saul adhérait pleinement. Le récit de sa conversion sur le chemin de Damas est connu bien au-delà du monde chrétien. Il est reconnu comme le plus grand missionnaire de l'histoire de l'Église. Plus qu'à tout autre homme ou femme, nous lui devons une immense gratitude pour la diffusion de la foi. Tous les autres missionnaires ont bâti sur l'œuvre qu'il a commencée. Paul lui-même est parfaitement conscient que c'est par la grâce de Dieu qu'il est passé du statut de persécuteur de l'Église à celui de proclamateur infatigable de l'Évangile. Le Seigneur m'a assisté et m'a donné la force afin que par moi le message soit proclamé dans toute son ampleur et que tous les païens l'entendent. Ainsi, j'ai été arraché à la gueule du lion. En fin de compte, tous deux ont manifesté un amour sans réserve. Tous deux ont subi le martyr à Rome sous la persécution de l'empereur Néron. Pierre fut crucifié la tête en bas parce qu'il se jugeait indigne de mourir comme son maître. Paul fut exécuté par l'épée comme il convenait à un citoyen romain. Aujourd'hui, nous faisons mémoire d'eux ensemble, comme nous le rappelle la préface de la messe de ce jour. Pierre, le premier à confesser la foi, et Paul, son éminent prédicateur.

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3: La nativité et les apparitions de Borin. Lorsqu'est venue la plénitude des temps, Dieu a envoyé son fils, né d'une femme et soumis à la loi de Moïse, afin de racheter ceux qui étaient soumis à la loi et pour que nous soyons adoptés comme fils. Épître aux Galates, chapitre 4. Le cadre des événements de Borin est très modeste et très ordinaire, pauvre comme Bethléem. Un village perdu de la Wallonie belge, un jardin d'école qui est un lopin de terre coincé entre la route et le chemin de fer. C'est un lieu sans beauté ni éclat, plutôt bruyant, qui ne ressemble à rien. Marie va apparaître à 33 reprises, de novembre 1932 à janvier 1933, à 5 enfants de 9 à 15 ans. Toutes les apparitions se déroulent à la nuit tombée. La période est celle de l'Avent et du temps de Noël, quand l'Église contemple la naissance de Jésus. Le jour de la dernière apparition, on célébrait l'octave de Saint Jean l'Évangéliste, qui a célébré dans son prologue la venue du Verbe au milieu des ténèbres. La première demande de Notre-Dame est d'être bien sage. Elle insiste, « Est-ce bien vrai que vous serez toujours sage ?» Le terme est banal apparemment. Être sage pour un enfant, c'est être réceptif et disposé à se laisser conduire. Ainsi se laisseront-ils éduquer à la prière durant ces 5 semaines. À chaque apparition, les enfants tombent brusquement à genoux, regardant tous dans la même direction vers l'aubépine du jardin. On entend le choc sourd des genoux sur les pavés. Ils se mettent à prier à un rythme accéléré, avec une voix transformée d'un timbre aigu. Ils sont subjugués. Les apparitions trouvent leur couronnement dans ce que voient les enfants le 29 décembre et les jours suivants. Marie, ouvrant les bras, laisse voir sur sa poitrine un cœur d'or, avec des rayons d'une dizaine de centimètres. Dire d'une personne qu'elle a un cœur d'or est le plus grand éloge qu'on puisse faire. Le cœur d'or de Marie est le symbole de son amour qui a tout donné, à commencer par son fils

0: dans la crèche. Le dernier jour, 3 janvier, juste avant l'apparition, une boule de feu surgit puis éclate dans une gerbe d'étincelles comme un signe de la puissance de Notre-Dame. Marie pose une dernière question. Aimez-vous, mon fils ? M'aimez-vous ? N'est-ce pas la question ultime pour un cœur chrétien ? Marie conclut : Alors, sacrifiez-vous pour moi. Pour elle, pour son fils et pour nous, l'amour se prouve par le sacrifice. Ces apparitions sont d'une grande simplicité. Pas de châtiment annoncé, pas de dévotion particulière, pas de miracle impressionnant. Marie est sans cesse en train de sourire. Cette trop grande simplicité a fait supposer une supercherie. L'accusation fut orchestrée par de doctes médecins qui interrogèrent les enfants pour conclure à une simulation et par de doctes théologiens qui menèrent une charge en règle dans la revue des études carmélitaines. Ces phénomènes n'ont aucune finalité particulière et ne s'accompagnent d'aucun miracle. Ils ne peuvent donc avoir d'origine surnaturelle. En plus, les enfants n'ont pas l'allure de dévots. Ils seraient plutôt espiègles. Un prêtre théologien de Paris vint interroger la plus petite, Gilberte de Gimbre. « Pourquoi soyez sage ? C'est peut-être parce que vous faisiez des farces ?»«
1: Ce n'était pas si grave de faire des farces. La Sainte Vierge en a peut-être fait. »
0: Le théologien s'offusque. La petite va soudain plus profond.
1: « Eh bien, moi, j'ai toujours pensé qu'être sage, c'est tout rapporter au bon Dieu. »
0: Cette sagesse-là n'est pas celle des savants, mais des enfants. Ce que tu as caché aux sages et aux savants, tu l'as révélé aux tout-petits. La science médicale et la science théologique, surtout encombrées de préjugés, sont ici dépassées. Seuls des enfants voient. Fernande de Gimbre, l'aînée, a 15 ans. Alors que sa sœur Jeanne de 18 ans, présente sur le lieu, n'a pas été associée à ses deux cadettes. Borin s'inscrit dans l'appel de Jésus à l'esprit d'enfance. « Si vous ne changez pas pour devenir comme les enfants, vous n'entrerez pas dans le royaume des cieux. Laissez venir à moi les petits-enfants, car le royaume des cieux est à ceux qui leur ressemblent. » Vierge Marie, l'enfant né de vous, veut faire de nous des enfants. Vous nous appelez à lui par votre sourire, par vos bras ouverts et votre cœur d'or. Faites-nous tomber à genoux avec un cœur d'enfant et faites-nous répondre à la question ultime. Aimez-vous mon fils ? M'aimez-vous ?

0: Laudetur Jesus Christus.
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0: Le Père Tout-Puissant, d'où il viendra juger les vivants et les morts, je crois en l'Esprit Saint, à la Sainte Église catholique, à la communion des saints, à la rémission des péchés, à la résurrection de la chair, à la vie éternelle. Amen. Et nous prions fort pour la paix. Nous prions aux intentions du Pape. Notre Père qui es aux cieux, que ton nom soit sanctifié, que ton règne vienne, que ta volonté soit faite sur la terre comme au ciel.
1: Donne-nous aujourd'hui notre pain de ce jour. Pardonne-nous nos offenses, comme nous pardonnons aussi à ceux qui nous ont offensés. Et ne nous laisse pas entrer en tentation, mais délivre-nous du mal.
0: Je vous salue Marie, pleine de grâce, le Seigneur est avec vous. Vous êtes bénie entre toutes les femmes, et Jésus, le fruit de vos entrailles, est béni.
1: Sainte Marie, Mère de Dieu, priez pour nous pauvres pécheurs, maintenant et à l'heure de notre mort. Amen.
0: Je vous salue Marie, pleine de grâce, le Seigneur est avec vous. Vous êtes bénie entre toutes les femmes, et Jésus, le fruit de vos entrailles, est béni.
1: Sainte Marie, Mère de Dieu, priez pour nous pauvres pécheurs, maintenant et à l'heure de notre mort.
0: Je vous salue Marie, pleine de grâce, le Seigneur est avec vous. Vous êtes bénie entre toutes les femmes, et Jésus, le fruit de vos entrailles, est béni.
1: Sainte Marie, Mère de Dieu, priez pour nous pauvres pécheurs, maintenant et à l'heure de notre mort. Amen.
0: Gloria.

0: Ô Marie conçue sans péché, priez pour nous qui avons recours à vous. Premier mystère joyeux, l'Annonciation. De l'Évangile selon saint Luc, l'ange du Seigneur dit à Marie, « Sois sans crainte, car tu as trouvé grâce auprès de Dieu. » Chers frères et sœurs, prions pour toutes les personnes malades, pour toutes les personnes angoissées, que l'ange du Seigneur vienne les visiter et leur dise, comme il avait dit à Marie, « Sois sans crainte, car tu as trouvé grâce auprès de Dieu. » Notre Père, qui es aux cieux, que ton nom soit sanctifié, que ton règne vienne, que ta volonté soit faite sur la terre comme au ciel.
1: Donne-nous aujourd'hui notre pain de ce jour. Pardonne-nous nos offenses, comme nous pardonnons aussi à ceux qui nous ont offensés. Et ne nous laisse pas entrer en tentation, mais délivre-nous du mal.
2: Je vous salue, Marie, pleine de grâce. Le Seigneur est avec vous. Vous êtes bénie entre toutes les femmes, et Jésus, le fruit de vos entrailles, est béni.
1: Sainte Marie, Mère de Dieu, priez pour nous pauvres pécheurs, maintenant et à l'heure de notre mort. Amen.
2: Je vous salue, Marie, pleine de grâce. Le Seigneur est avec vous. Vous êtes bénie entre toutes les femmes, et Jésus, le fruit de vos entrailles, est béni.
1: Sainte Marie, Mère de Dieu, priez pour nous pauvres pécheurs, maintenant et à l'heure de notre mort. Amen.
2: Je vous salue, Marie, pleine de grâce. Le Seigneur est avec vous. Vous êtes bénie entre toutes les femmes, et Jésus, le fruit de vos entrailles, est béni.
1: Sainte Marie, Mère de Dieu, priez pour nous pauvres pécheurs, maintenant et à l'heure de notre mort. Amen.
2: Je vous salue, Marie, pleine de grâce. Le Seigneur est avec vous. Vous êtes bénie entre toutes les femmes, et Jésus, le fruit de vos entrailles, est béni.
1: Sainte Marie, Mère de Dieu, priez pour nous pauvres pécheurs, maintenant et à l'heure de notre mort. Amen.
2: Je vous salue, Marie, pleine de grâce. Le Seigneur est avec vous. Vous êtes bénie entre toutes les femmes, et Jésus, le fruit de vos entrailles, est béni.
1: Sainte Marie, Mère de Dieu, priez pour nous pauvres pécheurs, maintenant et à l'heure de notre mort. Amen.
2: Je vous salue, Marie, pleine de grâce. Le Seigneur est avec vous. Vous êtes bénie entre toutes les femmes, et Jésus, le fruit de vos entrailles, est béni.
1: Sainte Marie, Mère de Dieu, priez pour nous pauvres pécheurs, maintenant et à l'heure de notre mort. Amen.
2: Je vous salue, Marie, pleine de grâce. Le Seigneur est avec vous. Vous êtes bénie entre toutes les femmes, et Jésus, le fruit de vos entrailles, est béni.
1: Sainte Marie, Mère de Dieu, priez pour nous pauvres pécheurs, maintenant et à l'heure de notre mort. Amen.
2: Je vous salue, Marie, pleine de grâce. Le Seigneur est avec vous. Vous êtes bénie entre toutes les femmes, et Jésus, le fruit de vos entrailles, est béni.
1: Sainte Marie, Mère de Dieu, priez pour nous pauvres pécheurs, maintenant et à l'heure de notre mort. Amen.
2: Je vous salue, Marie, pleine de grâce. Le Seigneur est avec vous. Vous êtes bénie entre toutes les femmes, et Jésus, le fruit de vos entrailles, est béni.
1: Sainte Marie, Mère de Dieu, priez pour nous pauvres pécheurs, maintenant et à l'heure de notre mort. Amen.
2: Je vous salue, Marie, pleine de grâce. Le Seigneur est avec vous. Vous êtes bénie entre toutes les femmes, et Jésus, le fruit de vos entrailles, est béni.
1: Sainte Marie, Mère de Dieu, priez pour nous pauvres pécheurs, maintenant et à l'heure de notre mort. Amen.
0: Gloria.

0: Ô Marie conçue sans péché, priez pour nous qui avons recours à vous. Deuxième mystère joyeux, la visitation. De l'Évangile selon saint Luc. Élisabeth dit à Marie, « Comment ai-je ce bonheur que la mère de mon Seigneur vienne jusqu'à moi ?» Chers amis, prions pour toutes les femmes enceintes en difficulté. Qu'elles reçoivent comme Marie ce bonheur-là, qu'elles reçoivent, pardon, comme Élisabeth, ce bonheur-là d'être visitées par Notre-Dame. Qu'elles puissent passer le temps de leur grossesse en compagnie de Marie. Notre Père, qui es aux cieux, que ton nom soit sanctifié, que ton règne vienne, que ta volonté soit faite sur la terre comme au ciel.
1: Donne-nous aujourd'hui notre pain de ce jour. Pardonne-nous nos offenses, comme nous pardonnons aussi à ceux qui nous ont offensés. Et ne nous laisse pas entrer en tentation, mais délivre-nous du mal.
2: Je vous salue, Marie, pleine de grâce. Le Seigneur est avec vous. Vous êtes bénie entre toutes les femmes, et Jésus, le fruit de vos entrailles, est béni.
1: Sainte Marie, Mère de Dieu, priez pour nous pauvres pécheurs, maintenant et à l'heure de notre mort. Amen.
2: Je vous salue Marie, pleine de grâce, le Seigneur est avec vous. Vous êtes bénie entre toutes les femmes, et Jésus, le fruit de vos entrailles, est béni.
1: Sainte Marie, Mère de Dieu, priez pour nous pauvres pécheurs, maintenant et à l'heure de notre mort. Amen.
2: Je vous salue Marie, pleine de grâce. Le Seigneur est avec vous. Vous êtes bénie entre toutes les femmes. Et Jésus, le fruit de vos entrailles, est béni.
1: Sainte Marie, Mère de Dieu, priez pour nous pauvres pécheurs, maintenant et à l'heure de notre mort. Amen.
2: Je vous salue Marie, pleine de grâce. Le Seigneur est avec vous. Vous êtes bénie entre toutes les femmes. Et Jésus, le fruit de vos entrailles, est béni.
1: Sainte Marie, Mère de Dieu, priez pour nous pauvres pécheurs, maintenant et à l'heure de notre mort. Amen.
2: Je vous salue, Marie, pleine de grâce. Le Seigneur est avec vous. Vous êtes bénie entre toutes les femmes. Et Jésus, le fruit de vos entrailles, est béni.
1: Sainte Marie, Mère de Dieu, priez pour nous pauvres pécheurs, maintenant et à l'heure de notre mort. Amen.
2: Je vous salue Marie, pleine de grâce. Le Seigneur est avec vous. Vous êtes bénie entre toutes les femmes. Et Jésus, le fruit de vos entrailles, est béni.
1: Sainte Marie, Mère de Dieu, priez pour nous pauvres pécheurs, maintenant et à l'heure de notre mort. Amen.
2: Je vous salue Marie, pleine de grâce. Le Seigneur est avec vous. Vous êtes bénie entre toutes les femmes, et Jésus, le fruit de vos entrailles, est béni.
1: Sainte Marie, Mère de Dieu, priez pour nous pauvres pécheurs, maintenant et à l'heure de notre mort. Amen.
2: Je vous salue Marie, pleine de grâce, le Seigneur est avec vous. Vous êtes bénie entre toutes les femmes, et Jésus, le fruit de vos entrailles, est béni.
1: Sainte Marie, Mère de Dieu, priez pour nous pauvres pécheurs, maintenant et à l'heure de notre mort. Amen.
2: Je vous salue Marie, pleine de grâce. Le Seigneur est avec vous. Vous êtes bénie entre toutes les femmes. Et Jésus, le fruit de vos entrailles, est béni.
1: Sainte Marie, Mère de Dieu, priez pour nous pauvres pécheurs, maintenant et à l'heure de notre mort. Amen.
2: Je vous salue Marie, pleine de grâce. Le Seigneur est avec vous. Vous êtes bénie entre toutes les femmes, et Jésus, le fruit de vos entrailles, est béni.
1: Sainte Marie, Mère de Dieu, priez pour nous pauvres pécheurs, maintenant et à l'heure de notre mort. Amen.
0: Gloria Patri et Filio et Spiritui Sancto, sicut

0: Ô Marie conçue sans péché, priez pour nous qui avons. Troisième mystère joyeux, la nativité de l'évangile selon saint Luc. Les anges dirent aux bergers, voici que je vous annonce une grande joie qui sera celle de tout le peuple. Chers frères et sœurs, prions pour tous les nouveau-nés, qu'ils soient protégés, chéris, aimés. Notre Père, qui es aux cieux, que ton nom soit sanctifié, que ton règne vienne, que ta volonté soit faite sur la terre comme au ciel.
1: Donne-nous aujourd'hui notre pain de ce jour. Pardonne-nous nos offenses, comme nous pardonnons aussi à ceux qui nous ont offensés. Et ne nous laisse pas entrer en tentation, mais délivre-nous du mal.
2: Je vous salue, Marie, pleine de grâce. Le Seigneur est avec vous. Vous êtes bénie entre toutes les femmes, et Jésus, le fruit de vos entrailles, est béni.
3: Sainte Marie,
2: je vous salue, Marie, pleine de grâce. Le Seigneur est avec vous. Vous êtes bénie entre toutes les femmes, et Jésus, le fruit de vos entrailles, est béni. Je vous salue, Marie, pleine de grâce. Le Seigneur est avec vous. Vous êtes bénie entre toutes les femmes, et Jésus, le fruit de vos entrailles, est béni.
3: Sainte Marie, Mère de Dieu, priez pour nous pauvres pécheurs, maintenant et à l'heure de notre mort. Amen.
2: Je vous salue, Marie, pleine de grâce. Le Seigneur est avec vous. Vous êtes bénie entre toutes les femmes, et Jésus, le fruit de vos entrailles, est béni.
3: Sainte Marie, Mère de Dieu, maintenant et à l'heure de notre mort. Amen.
2: Je vous salue, Marie, pleine de grâce. Le Seigneur est avec vous. Vous êtes bénie entre toutes les femmes, et Jésus, le fruit de vos entrailles, est béni.
3: Sainte Marie, Mère de Dieu, priez pour nous pauvres pécheurs, maintenant et à l'heure de notre mort. Amen.
2: Je vous salue, Marie, pleine de grâce. Le Seigneur est avec vous. Vous êtes bénie entre toutes les femmes, et Jésus, le fruit de vos entrailles, est béni.
3: Sainte Marie, Mère de Dieu, priez pour nous pauvres pécheurs, maintenant et à l'heure de notre mort. Amen.
2: Je vous salue, Marie, pleine de grâce. Le Seigneur est avec vous. Vous êtes bénie entre toutes les femmes, et Jésus, le fruit de vos entrailles, est béni.
3: Sainte Marie, Mère de Dieu, priez pour nous pauvres pécheurs, maintenant et à l'heure de notre mort. Amen.
2: Je vous salue, Marie, pleine de grâce. Le Seigneur est avec vous. Vous êtes bénie entre toutes les femmes, et Jésus, le fruit de vos entrailles, est béni.
3: Sainte Marie, Mère de Dieu, priez pour nous pauvres pécheurs, maintenant et à l'heure de notre mort. Amen.
2: Je vous salue, Marie, pleine de grâce. Le Seigneur est avec vous. Vous êtes bénie entre toutes les femmes, et Jésus, le fruit de vos entrailles, est béni.
3: Sainte Marie, Mère de Dieu, maintenant et à l'heure de notre mort. Amen.
2: Je vous salue, Marie, pleine de grâce. Le Seigneur est avec vous. Vous êtes bénie entre toutes les femmes, et Jésus, le fruit de vos entrailles, est béni.
3: Sainte Marie, Mère de Dieu, priez pour nous pauvres pécheurs, maintenant et à l'heure de notre mort. Amen.
2: Je vous salue, Marie, pleine de grâce. Le Seigneur est avec vous. Vous êtes bénie entre toutes les femmes, et Jésus, le fruit de vos entrailles, est béni.
3: Sainte Marie, Mère de Dieu, priez pour nous pauvres pécheurs, maintenant et à l'heure de notre mort. Amen.
2: Je vous salue, Marie, pleine de grâce. Le Seigneur est avec vous. Vous êtes bénie entre toutes les femmes, et Jésus, le fruit de vos entrailles, est béni.
3: Sainte Marie, Mère de Dieu, priez pour nous pauvres pécheurs, maintenant et à l'heure de notre mort. Amen. Glorie.

0: Ô Marie conçue sans péché, priez pour nous qui avons recours à vous. Quatrième mystère joyeux, la présentation de Jésus au temple. De l'Évangile selon saint Luc, Marie et Joseph emmenèrent Jésus à Jérusalem pour le présenter au Seigneur. Douce Vierge Marie, jetez un regard de tendresse, de compassion sur tous ceux qui vous présentent leurs malades. Priez votre Fils qu'il soutienne leur foi, qu'il les exauce. Notre Père, qui es aux cieux, que ton nom soit sanctifié, que ton règne vienne, que ta volonté soit faite sur la terre comme au ciel.
1: Donne-nous aujourd'hui notre pain de ce jour. Pardonne-nous nos offenses, comme nous pardonnons aussi à ceux qui nous ont offensés.
2: Et ne nous laisse pas entrer en tentation, mais délivre-nous du mal.
3: Je vous salue Marie, pleine de grâce, le Seigneur est avec vous. Vous êtes bénie entre toutes les femmes, et Jésus, le fruit de vos entrailles, est béni.
1: Sainte Marie, Mère de Dieu, priez pour nous pauvres pécheurs, maintenant et à l'heure de notre mort. Amen.
3: Je vous salue Marie, pleine de grâce, le Seigneur est avec vous. Vous êtes bénie entre toutes les femmes, et Jésus, le fruit de vos entrailles, est béni.
1: Sainte Marie, Mère de Dieu, priez pour nous pauvres pécheurs, maintenant et à l'heure de notre mort. Amen.
3: Je vous salue Marie, pleine de grâce, le Seigneur est avec vous. Vous êtes bénie entre toutes les femmes, et Jésus, le fruit de vos entrailles, est béni.
1: Sainte Marie, Mère de Dieu, priez pour nous pauvres pécheurs, maintenant et à l'heure de notre mort. Amen.
3: Je vous salue Marie, pleine de grâce, le Seigneur est avec vous. Vous êtes bénie entre toutes les femmes, et Jésus, le fruit de vos entrailles, est béni.
1: Sainte Marie, Mère de Dieu, priez pour nous pauvres pécheurs, maintenant et à l'heure de notre mort. Amen.
3: Je vous salue Marie, pleine de grâce, le Seigneur est avec vous. Vous êtes bénie entre toutes les femmes, et Jésus, le fruit de vos entrailles, est béni.
1: Sainte Marie, Mère de Dieu, priez pour nous pauvres pécheurs, maintenant et à l'heure de notre mort. Amen.
3: Je vous salue Marie, pleine de grâce, le Seigneur est avec vous. Vous êtes bénie entre toutes les femmes, et Jésus, le fruit de vos entrailles, est béni.
1: Sainte Marie, Mère de Dieu, priez pour nous pauvres pécheurs, maintenant et à l'heure de notre mort. Amen.
3: Je vous salue Marie, pleine de grâce, le Seigneur est avec vous. Vous êtes bénie entre toutes les femmes, et Jésus, le fruit de vos entrailles, est béni.
1: Sainte Marie, Mère de Dieu, priez pour nous pauvres pécheurs, maintenant et à l'heure de notre mort. Amen.
3: Je vous salue Marie, pleine de grâce, le Seigneur est avec vous. Vous êtes bénie entre toutes les femmes, et Jésus, le fruit de vos entrailles, est béni.
1: Sainte Marie, Mère de Dieu, priez pour nous pauvres pécheurs, maintenant et à l'heure de notre mort. Amen.
3: Je vous salue Marie, pleine de grâce, le Seigneur est avec vous. Vous êtes bénie entre toutes les femmes, et Jésus, le fruit de vos entrailles, est béni.
1: Sainte Marie, Mère de Dieu, priez pour nous pauvres pécheurs, maintenant et à l'heure de notre mort. Amen.
3: Gloire au Père.
0: Gloria.

0: Et in seculorum amen. Ô Marie conçue sans péché, priez pour nous qui avons recours à vous. Cinquième mystère joyeux, le recouvrement de Jésus au temple. De l'évangile selon saint Luc, Marie et Joseph trouvèrent Jésus dans le temple, assis au milieu des docteurs, les écoutant et les interrogeant. Douce Vierge Marie, vous qui avez cherché Jésus pendant 3 jours, nous vous confions tous les enfants qui ne sont pas cherchés par leurs parents, qui ne sont pas aimés par eux, qu'ils puissent trouver un abri, une famille, la tendresse de votre Fils et la vôtre. Notre Père, qui es aux cieux, que ton nom soit sanctifié, que ton règne vienne, que ta volonté soit faite sur la terre comme au ciel.
1: Donne-nous aujourd'hui notre pain de ce jour. Pardonne-nous nos offenses, comme nous pardonnons aussi à ceux qui nous ont offensés. Et ne nous laisse pas entrer en tentation, mais délivre-nous du mal.
0: Je vous salue Marie, pleine de grâce, le Seigneur est avec vous. Vous êtes bénie entre toutes les femmes, et Jésus, le fruit de vos entrailles, est béni.
1: Sainte Marie, Mère de Dieu, priez pour nous pauvres pécheurs, maintenant et à l'heure de notre mort. Amen.
0: Je vous salue Marie, pleine de grâce, le Seigneur est avec vous. Vous êtes bénie entre toutes les femmes, et Jésus, le fruit de vos entrailles, est béni.
1: Sainte Marie, Mère de Dieu, priez pour nous pauvres pécheurs, maintenant et à l'heure de notre mort. Amen.
0: Je vous salue Marie, pleine de grâce, le Seigneur est avec vous. Vous êtes bénie entre toutes les femmes, et Jésus, le fruit de vos entrailles, est béni.
1: Sainte Marie, Mère de Dieu, priez pour nous pauvres pécheurs, maintenant et à l'heure de notre mort. Amen.
0: Je vous salue Marie, pleine de grâce, le Seigneur est avec vous. Vous êtes bénie entre toutes les femmes, et Jésus, le fruit de vos entrailles, est béni.
1: Sainte Marie, Mère de Dieu, priez pour nous pauvres pécheurs, maintenant et à l'heure de notre mort. Amen.
0: Je vous salue Marie, pleine de grâce, le Seigneur est avec vous. Vous êtes bénie entre toutes les femmes, et Jésus, le fruit de vos entrailles, est béni.
1: Sainte Marie, Mère de Dieu, priez pour nous pauvres pécheurs, maintenant et à l'heure de notre mort. Amen.
0: Je vous salue Marie, pleine de grâce, le Seigneur est avec vous. Vous êtes bénie entre toutes les femmes, et Jésus, le fruit de vos entrailles, est béni.
1: Sainte Marie, Mère de Dieu, priez pour nous pauvres pécheurs, maintenant et à l'heure de notre mort. Amen.
0: Je vous salue Marie, pleine de grâce, le Seigneur est avec vous. Vous êtes bénie entre toutes les femmes, et Jésus, le fruit de vos entrailles, est béni.
1: Sainte Marie, Mère de Dieu, priez pour nous pauvres pécheurs, maintenant et à l'heure de notre mort. Amen.
0: Je vous salue Marie, pleine de grâce, le Seigneur est avec vous. Vous êtes bénie entre toutes les femmes, et Jésus, le fruit de vos entrailles, est béni.
1: Sainte Marie, Mère de Dieu, priez pour nous pauvres pécheurs, maintenant et à l'heure de notre mort. Amen.
0: Je vous salue Marie, pleine de grâce, le Seigneur est avec vous. Vous êtes bénie entre toutes les femmes, et Jésus, le fruit de vos entrailles, est béni.
1: Sainte Marie, Mère de Dieu, priez pour nous pauvres pécheurs, maintenant et à l'heure de notre mort. Amen.

0: Amen. Ô Marie conçue sans péché, priez pour nous qui avons recours à vous. Tu as voulu, Seigneur, qu'à l'annonce de l'ange, ton Verbe prit chair dans le sein de la Vierge Marie. Réponds à nos supplications, puisque nous la croyons vraiment Mère de Dieu. Fais que nous trouvions secours dans sa prière auprès de toi. Par Jésus-Christ, ton Fils, notre Seigneur, qui vit et règne avec toi dans l'unité du Saint-Esprit, Dieu pour les siècles des siècles.
1: Amen.
0: Le Seigneur soit avec vous.
1: Et avec votre esprit.
0: Et que Dieu Tout-Puissant vous bénisse, le Père et le Fils et le Saint-Esprit.
1: Amen.
0: Notre-Dame de Lourdes.
1: Priez pour nous.
0: Notre-Dame de Lourdes.
1: Priez pour nous.
0: Notre-Dame de Lourdes.
1: Priez pour nous.
0: Sainte Bernadette.

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2: Bonjour à tous. L'essentiel de l'actualité. Au moins 5 personnes ont été tuées dans une fusillade dans le nord de l'Allemagne, près de Hambourg. Un homme a été interpellé et placé en garde à vue. Les circonstances de la fusillade restent encore floues, mais selon les premiers éléments, les tirs se seraient produits dans un centre de jeunesse. La police a bouclé le secteur et une enquête est en cours. Le retour des pesticides interdits ravive la polémique au Sénat. Le projet de loi d'urgence agricole prévoit une réautorisation temporaire de l'acétamipride, entre autres, pour certaines cultures comme la betterave ou la noisette. Les dérogations seraient limitées dans le temps et soumises à l'avis de l'ANSES. Le gouvernement reste opposé à cette mesure. Rebondissement dans l'affaire Robert Boulin, le pôle national Cold Case de Nanterre reprend l'enquête sur la mort de l'ancien ministre du Travail. Il a été retrouvé mort dans un étang en 1979. 3 juges d'instruction sont désormais chargés du dossier. Depuis plus de 40 ans, la famille conteste la thèse du suicide et défend celle d'un assassinat politique. Coup dur pour Léon Marchand, le quadruple champion olympique de natation déclare forfait pour la finale du 200 mètres brasse des championnats de France de natation à Saint-Etienne. En cause, une douleur à un adducteur. Sa participation au championnat d'Europe n'est toutefois pas remise en cause à ce stade.
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1: Patricia Morello-Malisco, première intervention de cette série consacrée à la notion d'assertivité.
2: Aujourd'hui, je vais vous parler de la communication assertive pour améliorer sa façon de communiquer, apprendre à dire non. Alors, beaucoup de gens me disent « Mais qu'est-ce que c'est que ce mot assertivité ?» Eh bien, ce mot vient de l'anglais « assertiveness ». Cela signifie la capacité de s'exprimer, à défendre ses droits, son opinion, sans empiéter sur ceux des autres. Donc, l'assertivité, c'est d'abord un état d'être, un état d'esprit, une philosophie. Ce sont aussi des attitudes d'expression et d'affirmation de soi sur un mode serein, c'est-à-dire sur un mode de communication non violente, un langage corporel, verbal et paraverbal qui facilite l'échange dans un esprit de coopération. Alors, nous sommes naturellement assertifs au quotidien. Nous savons nous affirmer, exprimer nos ressentis, nos idées, nos besoins, quelquefois même nos désirs. Mais il faut savoir que nous sommes assertifs dans 70% des cas. Dans 30% des cas restants, nous avons un comportement soit passif, soit agressif, soit manipulateur. Donc, vous allez me dire, mais quelle est la différence entre l'affirmation de soi et l'assertivité? Eh bien, je vais tout vous expliquer durant cette émission. L'affirmation de soi et l'assertivité sont souvent confondues, car c'est globalement la même chose. En même temps, on bénéficie de l'anglicisme assertivité qui n'existe pas dans le dictionnaire français sous la même définition qu'on en donne en management et en développement personnel. Donc, je vous le rappelle, assertiveness en anglais a une définition bien particulière. Je vous en ai parlé tout à l'heure, mais on va en reparler encore. Par contre, si on vient à s'affirmer, si on va dans le dictionnaire, vous savez que j'aime bien aller chercher l'origine des mots, eh bien, affirmer vient du latin affirmare. Affirmare qui est rendre ferme. Donc, on y associe plusieurs définitions à ce verbe affirmer. Ça peut être assurer fermement quelque chose de vrai, soutenir, certifier. Par exemple, j'affirme que Dominique est présente dans ce studio. C'est quelque chose qui est vrai, c'est une conviction, c'est avoir une force de conviction. On peut aussi dire, si je mets du retard, eh bien, si je me mets en retard, eh bien, Dominique va devoir décaler ses rendez-vous. Ça aussi, je m'affirme, je dis quelque chose de vrai par rapport à moi et qui va entraîner des conséquences. Donc, manifester clairement un trait de caractère, c'est aussi une attitude d'affirmer sa personnalité ou son autorité. Sur cette dernière définition, on rejoint la définition de l'affirmation de soi. Manifester clairement une compétence, devenir plus ferme, plus fort au niveau du caractère. Et donc, je vous rappelle la traduction d'assertiveness qui donne la qualité d'être assuré et confiant sans être agressif avec les autres. Et c'est ça le message de cette émission, c'est que nous pouvons sans aucun problème devenir tous assertifs.

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1: Nous allons, maintenant que nous savons qu'il y a une différence entre s'affirmer et être assertif, eh bien faire attention. On pourrait dire que l'assertivité, c'est le fait d'être dur avec des idées tout en étant doux avec les personnes à qui on diffuse ses idées. L'assertivité, c'est donc avoir une dose suffisante d'ego tout en reconnaissant que les autres peuvent avoir un point de vue différent ou variable. En termes de comportement, bien cela se traduit par la capacité à défendre son opinion sans chercher à écraser l'autre, bien au contraire, en respectant la personne et en construisant sur ce qu'elle a à dire. Donc, qu'est-ce que c'est qu'une personne assertive ? Eh bien, c'est prendre conscience que ses comportements sont inefficaces. Il y a des situations de stress, de désaccord, de conflit, et donc

rigides, en désaccord, afin de sortir justement de ce cercle vicieux qu'il engendre. Car ce qui va se passer, c'est qu'on va générer du stress pour soi et pour l'autre, et on va rajouter des sources de conflit, et du conflit au conflit. Quand on est assertif, ce qui est important, c'est de rester dans la bienveillance. Une personne assertive, c'est quelqu'un qui va garder de l'ouverture, de la confiance, de la bienveillance. Ce sont les clés d'une relation de coopération, de négociation gagnant-gagnant, particulièrement dans des situations de désaccord. La personne qui est assertive est un alchimiste du conflit parce qu'elle considère pas qu'elle a un problème à résoudre, mais un objectif à atteindre. Et c'est là la différence. C'est que souvent, on voit hein, dans les réunions nit aiguës dans les entreprises, eh bien la personne qui dirige la réunion veut faire passer absolument à tout prix son message sans tenir compte de ce que les autres peuvent en penser, ressentir, etc. Donc du coup, au bout d'un moment, il y a des gens qui décrochent de ce que la personne dit. On les voit, hein, ils font des petits dessins, ils regardent leur portable, etc. Donc ils sont plus intéressés par le discours, donc l'autre parle tout seul et il n'y a plus d'écoute, Alors que quand on est assertif, eh bien les personnes continuent à avoir une écoute active parce qu'il y a un échange entre les besoins de la personne qui parle, qui est là pour expliquer quelque chose, et les besoins des autres qui sont là pour écouter, pour comprendre, pour analyser, et puis pour débattre aussi. Alors, optimiste, réaliste, elle est disponible, sereine dans son corps comme dans son esprit. C'est ça une personne assertive. Elle sait dire ses émotions, elle est authentique, elle sait se faire entendre, formuler des critiques ou des demandes. La personne assertive sait aussi dire non, tout en restant dans un état d'esprit de coopération et de négociation avec l'autre. Ça, c'est très important à entendre et à comprendre, parce que on voit aujourd'hui dans les débats politiques, chacun reste campé sur ses positions, n'écoute absolument pas ce que l'autre est en train de dire. On voit tout ce qui avait été fait, hein, on va pas revenir dans la politique, mais quand même, il y a eu des réunions, le grand audit, hein, on a vu, chacun a pu dire des choses, mais qu'est-ce qu'on en a fait de tout ça? Absolument rien, puisqu'ils n'ont absolument pas tenu compte de ce que les gens qui sont venus pour débattre de différentes idées ont dit. Ça, c'était juste de l'esbrouf, juste pour nous dire, voyez, on vous écoute pas du tout, puisque rien n'a été mis en place. Quand on va voter, eh bien, on vote pour donner ses convictions. Et puis, qu'est-ce qu'on voit à la fin? On voit qu'en fait, vos convictions, ils servent à rien, puisque ce qui a été dit dans le programme, donc ce qu'on vous a proposé, et ce pour le quoi vous avez voté, en fait, eh bien, n'est absolument pas tenu, et même quelquefois va à l'inverse de ce qui a été fait au départ. Donc, du coup, ça, c'est pas être assertif. Ça, c'est de la manipulation, ni plus ni moins. Et puis, vous avez d'autres personnages politiques, hein, on les voit, ceux qui s'excitent tout de suite dès qu'on leur dit quelque chose et qui montent tout de suite sur leurs grands chevaux, quitte à même dire, envoyer des menaces ou carrément employer des mots plus ou moins gras, on va dire, pour ne pas dire gros. Voilà un petit peu comment on voit les personnes qui ne sont absolument pas assertives et qui vont au contraire être dans l'agressivité ou la manipulation.

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8: Bonjour les amis, nous voilà à l'Arche en pays toulousain, dans ce royaume du bonheur. On aime tant venir interviewer nos amis qui ont toujours la parole si belle, si lumineuse, si délicate, si pleine d'amour. J'adore, je suis fana, je suis la première fan. Et donc ce matin, je suis avec Mathieu.
9: Eh oui.
8: Eh oui Mathieu, la star du maraîchage.
9: C'est ça.
8: La star du cœur palpitant. C'est ça hein, Mathieu. C'est pas ta première interview, mais chaque fois c'est nouveau.
9: Oui.
8: Et donc tu m'as demandé, parce que tu aimes.
9: Oui.
8: Tu aimes parler dans ce micro.
9: C'est ça.
8: Et ouais, c'est à la fois un jeu, un espace.
9: Un espace.
8: Pour s'exprimer.
9: Oui.
8: Pour dire les choses de ton cœur.
9: C'est ça.
8: Ouais. Oula, dit Cyrielle, qui est témoin de cette interview, qui rit.
9: Elle est témoin,
8: oui.
9: Elle
8: rit comme une baleine, elle se marre.
10: Je suis au courant, je crois que je sais pourquoi.
8: Cyrielle, elle est trop mignonne. Elle aime beaucoup assister aux interviews, sans forcément avoir le micro sous le menton, mais elle est là, elle est témoin.
9: Oui.
8: C'est comme un ange gardien qui, de temps en temps, rit, commente. Alors, Mathieu, dis-moi, de quoi tu as envie qu'on cause?
9: Côté cœur.
8: Côté cœur. Ah, ça c'est très important.
9: Oui, c'est vrai, je suis romantique.
8: Côté amour, côté romantique, dit Cyrielle.
10: Côté amour.
8: Alors, ben oui, romantique, quand on a un cœur tout doux, on a souvent le cœur romantique.
9: Oui.
8: Alors, raconte-moi, Mathieu.
9: J'ai rencontré quelqu'un, il s'appelle Sarah, la petite.
8: Ça fait rire, Cyrielle. Mais on verrait la tête de Mathieu, dommage. On voit pas les visages au micro, à la radio. Mais tu es tout rayonnant.
9: Oui, c'est vrai.
8: C'est vrai, hein, Mathieu. Remarque-toi, tu as toujours le sourire au visage.
9: Oui.
8: Hein, tu as toujours le visage éclairé.
9: Éclairé.
8: Tu as toujours la bouille ensoleillée.
9: C'est ça.
8: Ouais, ça palpite, ça rayonne.
9: Oui, ça rayonne toujours.
8: Oh, c'est trop bien, j'adore. Alors, tu as rencontré Sarah.
9: Oui.
8: Pour raconter un peu aux auditeurs, Sarah vient d'arriver il y a quelques semaines.
9: Oui, oui, oui.
8: Comme nouvelle résidente à l'Arche.
9: Ça fait un moment.
8: Ça fait un moment. Ouais, ça fait quelques mois. Et donc, Sarah a été, oui. Elle est là, elle fait partie de la famille, ça y est. Donc, Sarah, elle a été accueillie. On a fait une petite interview avec elle, d'ailleurs.
9: Oui, j'ai entendu Radio Présence.
8: Tu as entendu, hein, elle a confié sa joie de faire partie de cette famille, de cette équipe incroyable qu'est l'Arche. Ah oui, voilà, aussi parler de tout ce qui la touche et lui tient à cœur. Alors, Mathieu, raconte-moi.
9: Je suis contente pour écouter la présence. Je veux lui dire que je suis au maraîchage. On a commencé plus tôt.
8: Aujourd'hui, on a commencé plus tôt.
9: Oui, j'ai commencé plus tôt. Je commence à 7h.
8: Oh là là.
9: Et on finit à 15h30.
8: Ah oui, dis donc, c'est des grosses journées.
9: Ouais.
8: Vous commencez plus tôt à cause de la chaleur?
9: C'est ça. C'est l'heure d'été, ouais.
8: L'heure d'été, oui, parce qu'il y a une petite différence.
9: De chaleur.
8: De chaleur, tu m'étonnes, tous ces degrés au maraîchage.
9: L'après-midi, fait 33.
8: Ah ouais, c'est beaucoup, hein. C'est beaucoup, et le maraîchage, c'est très physique, c'est très corporel.
9: On était dans la serre.
8: Ah ouais, dans la serre, il fait encore plus chaud que dans les champs.
9: Oui.
8: Et oui, parce qu'il n'y a pas d'air.
9: On n'en a pas d'air, non.
8: C'est un sacré boulot, hein.
9: Ouais.
8: C'est impressionnant. Ah, Cyril dit que normalement, il y a de l'eau qui descend dans la serre.
9: Oui, oui, oui.
8: Qui sort d'où, cette eau?
9: Cette eau pour les légumes.
8: Ah oui.
9: Et l'arrosage. Pour boire aussi.
8: Et pour boire.
9: Arrosage aromatique pour toutes les légumes.
8: Et oui, parce que ça a besoin de pousser tout ça.
9: Oui, oui, oui.
8: Il faut de l'eau pour pousser. Il faut de l'hydratation. Alors toi, tu es un sacré travailleur des maraîchages.
9: C'est ça.
8: Grand cœur romantique.
9: Oui, oui, oui, oui, oui.
8: Toujours rayonnant.
9: Toujours rayonnant.
8: De bonté et de joie.
9: Oui.
8: Tu es un grand émotif aussi.
9: Oui, c'est vrai. En plus, demain, la grande épreuve.
8: Ah, qu'est-ce que c'est cette épreuve?
9: Cette épreuve, demain, c'est le grand départ de fleurs.
8: Alors, raconte-moi ça.
9: Demain midi, on va faire un barbecue au bas glacé. Demain midi, pour le départ de fleurs. Et du coup,
8: ah.
9: À mon avis, il n'a pas d'émotif.
8: C'est beaucoup d'émotions.
9: Beaucoup d'émotions.
8: Fleurs, c'est la responsable.
9: Responsable de la salle de restauration.
8: Voilà, exactement. Depuis de nombreuses années.
9: Oui, elle va quitter l'Arche.
8: Elle va quitter l'Arche. Ah oui, donc ça, les départs.
9: Un remplaçant.
8: Mais les départs, c'est toujours des moments à la fois douloureux.
9: D'émotions, ouais.
8: D'émotions, de fêtes. Les moments de départ,
9: oui.
8: Ce sont à la fois des moments de fête parce qu'on remercie toutes ces années passées avec cette personne lumineuse
9: ouais.
8: Qui est Fleur,
9: oui.
8: Qui a donné de son temps, de sa personne, de sa belle énergie.
9: Oui.
8: Elle va te manquer, Mathieu.
9: Fleur, on se voit en sous-traitance. Elle vient chercher les trucs dans l'après-monde.
8: Oui, et puis tu la connais parce que tous les jours, vous mangez au restaurant.
9: Le matin et l'après-midi.
8: Donc, grand barbecue.
9: Grand barbecue, ouais.
8: Qui va se passer où?
9: Dans l'Arche.
8: Grande fête, danse. Est-ce que vous allez danser pour Fleur?
9: Bien sûr.
8: Bien sûr, de la musique.
9: La musique.
8: Incontournable.
9: Oui, oui, oui.
8: Cyril dit qu'elle va s'occuper de la musique.
9: C'est vrai.
8: Elle va faire des karaokés.
9: Elle est professionnelle.
8: C'est une professionnelle du karaoké, Cyril.
9: Oui.
8: De la danse, du swing, du rock.
9: Du rock and roll.
8: Et toi, Mathieu, est-ce que tu es un pro du rock and roll?
9: Bien sûr.
8: Tu aimes ça, hein?
9: J'aime ça, le rock and roll.
8: Ah ouais, le rythme.
9: Le rythme qui bat dans la salle.
8: Ouais, c'est ça, le truc qui pulse.
9: Ouais.
8: Ça prend du temps d'organiser toutes ces fêtes.
9: Oui, c'est ça, ouais.
8: Et en même temps,
9: mes parents qui vont venir.
8: Ah d'accord.
9: Ma mère qui vient.
8: Ok.
9: Et mon père.
8: Ah bah ça va en faire du monde, toute la famille.
9: Ouais, mes deux parents.
8: C'est merveilleux.
9: Ouais.
8: Quelle chance. Oui, tu les retrouves tous les deux.
9: Mmh.
8: Tu vas les retrouver l'un et l'autre qui viennent
9: samedi.
8: Pour cette fête.
9: Pour la pièce de théâtre.
8: Ah, la pièce de théâtre. Est-ce que tu joues dans cette pièce?
9: Hein?
8: Tu joues dans cette pièce, Mathieu?
9: Oui, je joue la pièce, ouais.
8: Ah, excellent. Qu'est-ce que tu joues? Quel est ton rôle?
9: Hugo.
8: Hugo, qu'est-ce qu'elle raconte cette pièce? Tu as le droit de raconter un peu?
9: Ça, c'est une surprise, je ne dirais pas aux auditeurs de présence.
8: Ah ouais,
9: voilà.
8: C'est tout. Il faut être sur place. Donc tu joues le rôle d'Hugo?
9: Oui, oui, oui.
8: Il faut qu'on vienne te voir en acteur.
9: C'est ça.
8: En star de la scène. Et on revient le soir. Cyrielle n'a pas de micro, mais bon, elle participe quand même pas mal à l'émission.
9: Hein. Oui, oui, oui. Ça me dérange pas.
8: Ça te dérange pas, Mathieu, parce que tu es bon. Tu es magnanime.
9: Oui.
8: Tu partages ton espace de parole.
9: Première partie.
8: Alors, il va y avoir beaucoup de spectacles. La danse.
9: Oui, la danse qui est réalisée par Marie, la prof de danse de Jardin des Manébans. Deuxième partie, c'est nous, le deuxième pièce de théâtre qu'on fait. La plate de moi qui va venir.
8: C'est merveilleux. Avec qui est-ce que tu as préparé cette pièce de théâtre?
9: Avec un prof qui s'appelle Eli.
8: Mais c'est génial. Qui vient?
9: Qui vient nous.
8: Qui vient depuis plusieurs mois, toutes les semaines.
9: Tous les mardis après-midi après la réunion générale.
8: Ah, fabuleux. Et vous avez donc monté une pièce.
9: Oui.
8: C'est un long travail,
9: avec
8: ça.
9: Avec mes équipes.
8: Extraordinaire. Vous êtes combien à jouer dans cette pièce?
9: Alors, là, attends, je ne me trompe pas. Là, Romain Razil, Romain Nazo, Florence alias Isabelle. Isabelle n'était pas là, du coup, la flaque est venue me...
8: Oui, remplacer.
9: Remplacer. Et après, Isabelle va revenir... Elle est revenue pour faire une pièce de théâtre avec moi.
8: C'est fabuleux de jouer au théâtre. Tu aimes ça, Mathieu?
9: Avec moi et Romain Nazo.
8: Comment tu te sens dans ton rôle?
9: je me sens bien. Franchement, on répète.
8: Et tu aimes être sur scène?
9: Oui.
8: Ça te fait vibrer les émotions?
9: Ça va vibrer pour toutes les familles.
8: Ça va faire vibrer toutes les familles, tu m'étonnes. On va tous vibrer de ton émotion parce que c'est ça que tu transmets.
9: Ouais.
8: C'est ton émotion, ta lumière, tout ce qui rayonne de toi sur scène. On va pouvoir en profiter, le recevoir à plein tube.
9: C'est ça.
8: Quelle chance!
9: Eh oui.
8: Oh là là, quel bonheur. Bon, ben on a hâte.
9: Oui.
8: Mathieu, on fera peut-être une émission spéciale théâtre.
9: Ok.
8: Qu'est-ce que t'en penses?
9: Ça me va très bien.
8: Hein? En tant que comédien... On fera une émission vraiment axée sur cet art.
9: Avec tous les comédiens?
8: Avec, pourquoi pas tous les comédiens? Pourquoi pas? On commencera par toi. Mais effectivement, pourquoi pas toute l'équipe, toute la troupe?
9: Je prends toutes mes troupes.
8: Ce serait génial.
9: Ça ne te dérange pas?
8: Ça ne te dérange pas de pas n'être pas l'unique? Toi, tu partages.
9: Je partage à tout le monde.
8: Et puis, c'est un travail de groupe, c'est un travail de troupe.
9: C'est ça.
8: On peut avoir le rôle qu'on a grâce aux autres. Parce qu'on a une place dans l'équipe.
9: Et oui.
8: C'est génial. Chacun est important dans la partition.
9: C'est ça.
8: Mathieu, est-ce que tu veux conclure pour les auditeurs?
9: Oui, je vais conclure par... j'ai un anniversaire de... Si maman, elle m'entend dans les auditeurs de Sud-Prévence. Maman, moi, je t'embrasse, mais je serai là pour toi, pour ton anniversaire et pour toi. Maman, je t'aime.
8: Merci Mathieu, c'est beau. Ta maman, elle doit être toute fondue. Ouais. Un immense merci Mathieu pour ce temps.
9: De rien, Marine.
8: C'est le bonheur. On recommence bientôt.
9: On recommence bientôt avec toutes mes équipes.
8: Merci à Cyrielle d'avoir été présent, d'avoir eu quelques interventions lumineuses et rigolantes. Et à très vite.
9: À très vite.
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0: Rendre à César ce qui est à César. Je suis très heureuse de vous présenter cette nouvelle chronique sur l'origine biblique des expressions françaises que nous utilisons depuis notre plus jeune âge sans en connaître vraiment la provenance. Certaines d'entre elles ont tellement imprégné nos habitudes de langage et notre culture qu'on ne soupçonne pas qu'elles puissent avoir une origine biblique. Leurs explications vont certainement vous surprendre, car quelques-unes sont pratiquement inconnues de beaucoup d'entre nous. Pour commencer, je vous propose d'étudier « rendre à César ce qui est à César ». Cette expression m'a tellement inspirée que je l'ai choisie comme titre pour cette nouvelle chronique de l'année. Elle signifie qu'il faut rendre le mérite ou la responsabilité d'un acte à son auteur. Avant de vous raconter dans quel contexte cette expression a été formulée pour la première fois dans la Bible, il me paraît important de donner quelques explications en préambule. Le César cité par Jésus n'est pas le fameux Jules César, vainqueur de la guerre des Gaules, contemporain de Cléopâtre et bien connu des lecteurs passionnés d'Astérix et Obélix, petits et grands. Le mot César était en réalité le titre qui signifiait empereur et qui s'appliquait à chacun des 11 premiers empereurs romains, successeurs de Caius Julius, celui que l'on appelle couramment Jules César, déjà mort depuis environ 70 ans. Le César de l'époque de Jésus, c'est Tiberius Julius, dit Tibère, qui règne sur l'Empire romain dont fait partie la Palestine. Rendre à César signifie donc rendre à l'État ce qui lui appartient, c'est-à-dire à la puissance qui gouverne le pays. Ceci étant dit, revenons maintenant au texte évangélique. Cette expression se retrouve dans chacun des trois évangiles synoptiques, Matthieu 22-21, Marc 12-17 et Luc 20-25. Alors que Jésus reçoit un brillant accueil à Jérusalem, voilà que les pharisiens se concertent pour trouver une idée machiavélique dans le but de le déstabiliser en lui demandant s'il est permis de payer un impôt à l'empereur. Il ne faut pas oublier que la plupart des Juifs attendent depuis longtemps un Messie guerrier, capable de rendre l'indépendance à Israël par la force, un nouveau David. Jésus leur demande alors de lui montrer une pièce et incite ses interlocuteurs à révéler qu'ils ont sur eux une pièce qui porte bien l'effigie de César. « Pourquoi voulez-vous me mettre à l'épreuve ?» leur dit Jésus. « Rendez donc à César ce qui est à César, et à Dieu ce qui est à Dieu. » Voilà d'où vient l'expression d'origine par laquelle Jésus veut faire comprendre que sa venue concerne les affaires de Dieu, qui est la véritable libération de l'homme qui se résume en ces mots « Aimez-vous les uns les autres, aimez son prochain comme Dieu aime les hommes, et rendre au Seigneur cet amour au quotidien. » Au fil du temps, l'allocution s'étend à tous les domaines. Et voilà qu'en étant tronqué, on lui enlève toute référence à Dieu. Et donc, sa dimension spirituelle se perd. Dorénavant, n'oubliez pas qu'il est convenable de dire précisément « Rendre à César ce qui est à César et à Dieu ce qui est à Dieu ».

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1: Celui que la tradition appelle Ésope aurait vécu du 7e au 6e siècle avant Jésus-Christ. C'est sans doute le premier fabuliste ayant écrit une fable intitulée « Le renard et le bouc ». Ah, le plaisir de vous dire un extrait d'une adaptation, d'une petite histoire imaginée il y a vraisemblablement, bon an mal an, 2718 ans. Un renard tomba dans un puits, puis un bouc, pressé par la soif, aperçut le renard et lui demanda si l'eau était bonne. Le renard affirma qu'elle était excellente. Le bouc descendit à l'étourdi. Le renard prit la parole et dit « J'ai un moyen pour peu que tu désires notre salut commun. Dresse tes cornes en l'air, je remonterai par là. Après quoi ?» Je te ramènerai. Toi aussi. » Le bouc lui fait la courte échelle. Renard se retourna et dit « Eh camarade, si tu avais autant d'idées que de poils au menton, tu ne serais pas descendu sans réfléchir avant. » Phèdre, né en 14 avant Jésus-Christ, écrivit la même histoire en latin. Un renard s'était par mégarde laissé choir dans un puits. La margelle, trop haute, l'y retint. Un bouc vint dans le même endroit pour se désaltérer et demanda au renard si l'eau était douce et abondante. « Descends, ami, lui dit-il, elle est si bonne, et j'ai tant de plaisir à en boire que je ne puis m'en rassasier. » Le barbu, s'y précipite. « Malheur au barbu !» La fable d'aujourd'hui, tirée des fables choisies et mises en vers par Jean de La Fontaine, 1668, commence par « Capitaine Renard, le bonhomme La Fontaine aime affubler certains de ses animaux de titres aussi honorifiques que parodiques. Maître Corbeau, Maître Renard, on est dans le burlesque. » Comme le héron était emmanché d'un long cou, le bouc est des plus hauts encornés, c'est-à-dire muni de cornes. Les cornes, éléments qui portent toujours à rire. Capitaine compagnie, on entend trottiner les deux compères. Ce bouc, myope, parle avec cette admirable sonorité. « Par ma barbe, dit l'autre, il est bon et je loue les gens bien sensés comme toi. Je n'aurais jamais, quant à moi, trouvé ce secret, je l'avoue. » Puis, notre fabuliste s'amuse avec les mots. « Or, adieu, je suis or. » Tonton Georges Brassens, nourri du bonhomme, ira même jusqu'à écrire dans le même esprit, hors de son or. Ça

0: Mais c'est le grand Fabrice Lucchini qui nous dit la fable d'aujourd'hui.
1: Capitaine Renard allait de compagnie avec son ami Bouc, des plus hauts encore nés. Celui-ci ne voyait pas plus loin que son nez. L'autre était passé maître en fait de tromperie. La soif les obligea de descendre en un puits. Là, chacun d'eux se désaltère. Après qu'abondamment tous deux en eurent pris, le renard dit au bouc : « Que ferons-nous, compère ? Ce n'est pas tout de boire, il faut sortir d'ici. Lève tes pieds en haut et tes cornes aussi. Mets-les contre le mur, le long de ton échine, je grimperai premièrement. Puis, sur tes cornes m'élevant, à l'aide de cette machine, de ce lieu-ci, je sortirai. Après quoi, je t'en tirerai. Par ma barbe, dit l'autre, il est bon et je loue. Les gens bien sensés comme toi, je n'aurai jamais, quant à moi, trouvé ce secret, je l'avoue. » Le renard sort du puits, laisse son compagnon, et vous lui fait un beau sermon pour l'exhorter à patience. Si le ciel t'eût, dit-il, donné par excellence autant de jugement que de barbe au menton, tu n'aurais pas à la légère descendu dans ce puits. Or, adieu, j'en suis hors. Tâche de t'en tirer et fais tous tes efforts, car pour moi j'ai certaines affaires qui ne me permettent pas d'arrêter en chemin. En toute chose, il faut considérer la fin.
0: L'instant affable est réalisé par Jonathan Botello. Robert Nesnos dirait le capitaine Jonathan.
2: Et l'instant fable est préparé et présenté par Pierre Bruel.
0: La prochaine fois, nous vous proposerons une autre promenade. Même lieu de rendez-vous et mêmes horaires.
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3: Bonjour chers auditeurs, une chronique du pays toulousain en compagnie d'Aline Thomazin.
4: Bonjour Sébastien.
3: Bonjour Aline, nous avons le plaisir de retrouver un de nos intervenants de cet hiver, Guillaume Debat. Bonjour Guillaume Debat.
5: Bonjour.
3: Et vous êtes maître de conférence à l'université Toulouse-Jean Jaurès. Vous êtes spécialisé sur la violence, la justice, la Révolution française. C'est une spécialisation assez vague et assez large. Histoire des sensibilités, etc. Et vous nous avez entretenu cet hiver de Madame de Cassan condamnée sous la terreur. Et aujourd'hui, nous allons rester un peu dans cet univers judiciaire avec les bourreaux.
4: Absolument. Sujet redoutable. Parce que les bourreaux ont une histoire dont vous allez nous parler, ils étaient utiles, mais en même temps, ils étaient mis hors de la population. Est-ce que j'ai raison, hors les murs?
5: Ah oui, absolument, vous avez totalement raison. Au moins, alors ça change avec la Révolution, mais avant la Révolution, les bourreaux font vraiment l'objet d'un opprobre. Hein. C'est un mal nécessaire, c'est-à-dire qu'on ne peut pas s'en penser, on ne peut pas s'en passer, mais les bourreaux n'ont pas véritablement d'existence juridique ou civile. En tout cas, elle est très complexe. Et on peut considérer que pèse sur eux un préjugé d'infamie du fait de leur fonction. Donc, il y a tout un tas d'interdits qui pèsent sur eux, alliés à un rejet dans une grande partie de la population.
4: Donc c'est un rejet vraiment qui est à la fois un rejet moral et qui est à la fois un rejet réel de terrain, parce qu'ils ne se mêlent pas à la population. Comment est-ce qu'ils vivent là? Parce que même pour les mariages, je pense que on ne peut se marier qu'entre enfants de bourreaux.
5: Alors exactement, les mariages entre familles de bourreaux sont en fait une conséquence de la difficulté qu'ils ont à s'insérer dans le reste de la société. Mais plus on avance au cours du XVIIIe siècle, notamment à la toute fin du XVIIIe siècle, les bourreaux véritablement s'organisent, hein, prennent conscience de leur importance et vont demander, quitte à aller en justice, pour obtenir une meilleure reconnaissance. Alors ça peut passer par des bourreaux qui vont devant les tribunaux parce qu'on les a exclus d'un théâtre, par exemple.
4: Ah, oui.
5: Et ils obtiennent même à la veille de la Révolution française, du roi Louis XVI, l'interdiction de l'utilisation du mot bourreau, hein, qui vient de bourreler, tourmenter, au profit de l'expression exécuteur, qui met moins en avant la violence qu'ils exercent, plutôt que leur côté d'exécutant d'une simple décision de justice.
4: Et alors, est-ce que je peux vous demander, je suis curieuse, bourreler, tourmenter, exactement, littéralement, ça veut dire quoi ?
5: Mais bourreler, ça veut dire tourmenter, justement.
4: C'est donc ça, c'était bourreler quelqu'un.
5: Voilà, c'est ça.
4: D'accord.
5: Donc c'est ça, c'était parce que le bourreau pouvait exécuter des violences, notamment dans le cadre de la procédure judiciaire sous l'Ancien Régime. Et donc voilà, à la toute fin du XVIIIe siècle, ils obtiennent le fait de ne plus être nommé bourreau, mais exécuteur.
4: Et alors, dans l'Ancien Régime, je suppose qu'il y avait, je n'ose pas dire une formation des bourreaux, mais je pense qu'il y avait quand même un apprentissage. Alors, il devait y avoir une transmission familiale, ce que je comprends, mais les outils étaient différents quand même.
5: Alors oui, il y a une véritable transmission familiale, puisqu'on est souvent bourreau de père en fils, ou comme c'est des familles élargies, on retrouve la fonction de bourreau à la suite du décès d'un oncle, par exemple. Voilà. Et donc on a comme ça des familles de bourreaux. Bon, les Sanson sont les plus connus, les Ferré notamment, les Chrétiens. On a voilà beaucoup de familles de bourreaux, et la transmission se fait sur le tas, comme apprenti, puis comme bourreau titulaire, lorsque le père ou l'oncle n'est plus en état de remplir sa charge.
3: Et c'est un office qu'on achète ou pas, sous l'Ancien Régime ?
5: Non, pas du tout. Non, pas du tout. Et ça perdure même avec la Révolution. C'est-à-dire même avec la Révolution, on continue d'avoir des dynasties de bourreaux. La Révolution a modifié en grande partie le statut de bourreau, mais elle n'a pas modifié le recrutement. C'est-à-dire qu'en fait, les bourreaux sont restés bourreaux ou exécuteurs avant comme après la Révolution. On a continué de recruter en fait dans les mêmes milieux familiaux.
4: Je retiens qu'il n'y a pas du tout de codification comme dans d'autres professions. On n'a pas finalement codifié ce qu'est vraiment le travail d'un bourreau.
5: Non, mais il y a,
4: des conditions d'âge, des conditions de...
5: Non, mais il y a des usages, en tout cas sous l'Ancien Régime, selon les responsabilités et les actes qu'on leur demande. Mais la question de l'âge ou la question de la bonne santé physique se pose, notamment pendant la Révolution. Par exemple, bah, c'était un cas à Toulouse, il y a des conflits entre le bourreau en office et son fils. Et son fils, on est en 1790-1791, argue devant les tribunaux que son père est trop âgé pour remplir sa fonction. Et donc il demande, lui, à ce qu'on décharge son père et qu'on lui confie la responsabilité des exécutions. Il y a un enjeu financier derrière. Le bourreau en office, évidemment, touche une rémunération plus importante.
3: Ils ont accès, ils sont pas considérés comme des sujets ordinaires, mais est-ce qu'ils ont, est-ce qu'ils communient par exemple à la messe? Est-ce qu'ils ont un banc à part dans une église? Comment ça se passe dans le quotidien?
5: Alors ça dépend vraiment des situations. Voilà, on peut vraiment faire une différence selon les régions, parce que, comme on disait, comme la situation n'est pas totalement codifiée, il y a des endroits où les bourreaux sont mieux insérés que d'autres, voilà, dans la population, et il y a des endroits où pas du tout. Pendant la Révolution, on a l'exemple, par exemple, dans le Var, d'un bourreau qui ne trouve pas de barbier pour lui tailler la barbe, et donc il n'ose plus sortir de chez lui, parce qu'il a la barbe trop longue. Voilà. On a des cas de bourreaux où personne ne veut, y compris pendant, avant et après la Révolution, des bourreaux qui se plaignent que personne ne veut s'asseoir à côté d'eux pendant les fêtes. Voilà. Alors, du coup, de fait, ben, ils ne viennent pas dans aux fêtes. Et pendant la Révolution, ils ont même peur qu'on les traite de royalistes ou de mauvais citoyens parce qu'ils ne se rendent jamais aux fêtes populaires organisées par la municipalité ou par le département. Ils disent, mais en fait, personne ne veut qu'on s'assoie à côté d'eux, donc on ne vient pas, mais nous sommes de bons citoyens.
4: Donc la Révolution, finalement, ne les a pas placés dans une situation, je ne dirais pas plus confortable, mais dans une situation très, très différente. Comment est-ce que les choses ont évolué? Parce que là, du coup, ils sont devenus opérateurs, si je puis dire.
5: Alors exactement, et c'est toute l'ambiguïté. Les révolutionnaires ont voulu intégrer les bourreaux à la communauté des citoyens. Et donc, théoriquement, les bourreaux sont réintégrés à l'espace civique, et puis il n'y a plus de préjugés qui pèsent sur eux. De fait, alors les bourreaux ne deviennent pas des fonctionnaires, mais leur rémunération est encadrée précisément par l'État, selon la taille de la ville dans laquelle ils officient. Les bourreaux ont le droit d'avoir plusieurs aides. La rémunération de ces aides est également codifiée. Donc, et de fait, la Révolution fait de bourreaux, non pas des fonctionnaires, mais des véritables spécialistes de l'utilisation de la guillotine, en tout cas de la réalisation de la peine de mort, au service de l'État. À ce titre, ils sont mobilisables par la puissance publique, qui décide de les envoyer, par exemple, dans des départements là où il en manque. Donc, un système de mutation des bourreaux. Reste que cette volonté de réintégration civique et juridique des bourreaux, qui est véritable d'un point de vue législatif, se heurte, comme on le disait, à la pesanteur, oui. Et se heurte en fait à des préjugés qui sont si durablement inscrits dans la population que cette volonté d'intégration des bourreaux, ben, en fait, se traduit très difficilement sur le terrain.
4: Ben oui, alors ça pose le problème finalement de l'affectation. J'imagine que dans les territoires qui n'ont pas de bourreaux, il doit y avoir une affectation à un moment ou à un autre d'un bourreau. Alors,
5: oui.
4: Il arrive dans une situation un peu difficile, le malheureux.
5: Alors voilà, alors ça c'est un véritable enjeu pour le ministère. Il y a une commission qui s'appelle la commission des affaires civiles, police et tribunaux et qui est chargée de la répartition des bourreaux. Et cette commission, parce qu'il y a plus de bourreaux dans le nord de la France que dans le sud, ordonne parfois à des bourreaux de se déplacer dans le sud. Ça répond à deux enjeux. Ben, d'abord, donc, faire en sorte qu'il y ait un bourreau au moins par département dans les départements méridionaux, et ça permet de diminuer le nombre de bourreaux employés dans les départements, plutôt dans la moitié nord de la France. Le souci étant que ces bourreaux, des fois, n'ont pas envie de se déplacer, parce que certains ont mis du temps à être bien intégrés dans leur réseau de sociabilité, ils n'ont pas envie de se déplacer, et donc du fait de l'opprobre des bourreaux, en plus c'est une figure étrangère qui arrive dans une communauté. Et donc on a comme ça dans certains départements, au cours de la Révolution, des départements qui se plaignent de l'absence de bourreaux et qui doivent se faire prêter en fait des bourreaux. Il y en a des bourreaux itinérants, il y a un cas célèbre, voilà, d'un bourreau qui est en office entre 1793 et 1794 en Lozère, dans l'Hérault et dans le Gard.
3: Et il y a une chose qu'on n'a pas précisé, comment s'appelait le bourreau toulousain en ce début de Révolution et où vivait-il? Qu'est-ce qu'on sait de lui précisément.
5: Alors donc ce bourreau, il s'appelle Varenne, enfin, c'est la famille Varenne. Pour la période révolutionnaire, on le connaît bien, ce bourreau, parce que du fait d'abord du conflit qui donc a opposé le père Varenne, père et fils. On perd un peu sa trace par la suite. Et étrangement, Varenne revient dans les archives toulousaines suite à un procès, puisqu'il est condamné à mort pendant le directoire pour être avec son épouse, l'un de ses anciens aides et le bourreau actuel, puisqu'il est plus bourreau à ce moment-là, pour être à la tête d'une bande de brigands, en fait, de bandits de grand chemin. Donc, ils sont condamnés à mort par le tribunal criminel de Toulouse. Ils font appel. Ils sont rejugés devant le tribunal criminel du Gers, qui condamne notamment donc Varenne, fils, à la peine des fers, donc, et qui est purgé dans au bagne à Rochefort. Mais il s'évade. Voilà, il s'évade et son portrait robot est diffusé donc sous forme de texte dans la presse nationale, dans le grand quotidien qui est la Gazette nationale, dans lequel on insiste sur le caractère dangereux et perfide de ce personnage. Donc voilà, on pourrait faire la biographie de ce bourreau qui devient criminel et un criminel extrêmement sérieux et redouté.
4: Oui, donc une place quand même très très très spéciale hein, pour ces. Pour le bourreau en général.
3: C'est autant... où il vivait à Toulouse.
4: Alors, voilà, alors la question que je voulais poser, c'est à Toulouse, dans l'Ancien Régime, à partir du Moyen-Âge, il y avait un bourreau.
5: Oui, absolument.
4: Et qui était dans ce qu'on appelait la tour du bourreau. Et à quel endroit, je vais vous le dire.
5: Allez-y.
4: Il était hors les murs, sur ce qu'est l'actuelle rue Lascrosse. Disons qu'au croisement, de la rue Lascrosse que nous connaissons et du boulevard Armand du Portal.
5: Et alors, je pense que le bâtiment était très étroit puisque dans les archives, on trouve la trace de justement Varenne fils qui demande à ce qu'on réaménage la tour du bourreau boulevard Lascrosse. Il l'appelle pas comme ça, lui, son habitation, oui. Parce qu'il la trouve trop petite, trop exiguë pour lui. Et donc, il demande soit qu'on la réaménage, qu'on réhabilite le bâtiment ou qu'on lui trouve un bâtiment plus grand.
4: Je ne savais pas, c'est intéressant parce que je ne savais pas que ce logement de fonction, si on peut dire, avait duré aussi longtemps.
3: Et la fonction de bourreau à Toulouse disparaît à quel moment ?
5: Elle disparaît officiellement avec l'abolition de la peine de mort, oui. À 1981, même si sur la fin, il n'y a plus qu'un seul bourreau en fait, qui est en office pour la France. France. Oui, il n'y a plus qu'un seul bourreau, puisque les exécutions ont diminué en nombre, donc il n'y a plus qu'un seul bourreau avec sa guillotine.
3: Et la dernière exécution à Toulouse, c'est un peu. Vous vous souvenez de la date ?
5: Non, alors j'avoue que je ne le sais pas. Je pense que c'est dans les années 50 ou 60, à mon avis, peut-être même un peu avant, parce qu'il y a eu peu d'exécutions à Toulouse après 1945.
4: Bien, c'était passionnant. On a appris plein de choses sur les bourreaux, bon, qui ne sont pas des mauvais garçons. Voilà. Merci beaucoup.
3: Eh bien, merci, monsieur Debat.
5: Merci à vous.
3: Et à bientôt.

0: 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Bonjour à toutes et à tous et bienvenue dans ce 17-18, ensemble et en direct sur Radio Présence Figeac pendant une heure. Armengal avec vous, ravi de vous retrouver en ce début de semaine. Au sommaire de cette heure, en fin d'heure, Pascal Laurière dans Chemin de Traverse, le cycle d'émissions Vallée des Adors de l'Autoise. Je vous parlerai de la fête de la rivière dans l'agenda, ainsi que du PLVTT 2026 dans l'agenda diocésain. Je vous parlerai cinéma avec mon compère de l'Astrolabe, Mathieu. Annie et Hélène seront là avec une recette à base de céleri. Le sujet du jour avec l'invité d'Imanol pour parler du refuge canin lotois. Dans quelques instants, les informations, mais tout de suite, voici les prévisions météo.
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0: Du soleil encore aujourd'hui pour l'autre partie d'Aveyron avec quelques orages localisés en Aveyron. Les températures en baissent jusqu'à ce soir, 29 degrés de maximal. Demain, grand soleil pour tout le monde. Le matin comptait entre 22 et 27 degrés. L'après-midi, 28 à Montredon, 29 à Gramat et l'Albinque, 30 à Saint-Cirq-la-Popie, 30 à Figeac, Souillac et puis l'Évêque, 31 à Cahors, 27 degrés à Sénéac-la-Tronquière. Les tendances pour la suite avec toujours un temps estival et des températures plus agréables. 28 degrés de maximal de prévu par Météo France. Bien sûr, n'oubliez pas de vous protéger du soleil. Lunettes, casquettes et crème solaire seront toujours d'actualité.

0: Tout de suite, voici les informations. Le comité loups et activités d'élevage s'est réuni le 19 juin sous la présidence de Madame Julia Le Fur, directrice de cabinet de la préfecture du Lot, pour faire un point de situation et des actions entreprises. Depuis le début de l'année, un seul constat de dommage sur troupeau n'a pas écarté la responsabilité du loup, mais aucun élément tangible ne permet de confirmer à ce stade la présence de l'animal dans le Lot. La vigilance reste de mise et tout dommage au troupeau doit être immédiatement signalé sur un numéro unique, joignable 24h sur 24, qui est le 06 61 65 73 81, 06 61 65 73 81. L'ensemble des éleveurs ovins caprins du département est éligible à des subventions de l'État pour le financement des chiens de protection de troupeaux, acquisition, entretien, stérilisation, tests de comportement, accompagnement technique. Les éleveurs situés dans les zones de prédation, cercle 2, soit 129 communes, ont également la possibilité de se faire financer des clôtures électrifiées à hauteur de 80%, des études de vulnérabilité de l'exploitation à hauteur de 100% et de l'accompagnement technique à hauteur de 100%. La zone d'éligibilité à ce panel le plus important de moyens de protection pourrait se réduire fortement en fin d'année en l'absence de prédation. Il faut donc saisir dès à présent les opportunités de financement au travers d'appels à projets correspondant jusqu'au 31 juillet 2026 inclus. Après 6 ans de mission et près de 300 victimes accompagnées, je vous en parlais il y a quelques mois, LOL, le labrador pionnier de la justice française, prend sa retraite dans le Lot à l'âge de 11 ans. Il passe le relais au jeune Venom, 2 ans, qui reprend son précieux rôle d'apaisement dans les tribunaux. Une passation inédite qui se joue à la Magdeleine, chez l'ancien gendarme Jean-Marc Mire, initiateur de ce projet devenu un modèle national qui a décidé d'adopter le vétéran tout en reprenant le terrain avec la relève. Après 35 ans de carrière, la priorité de Jean-Marc reste inchangée, protéger les victimes. Le passage de témoin est déjà une réussite. Le nouveau chien d'assistance judiciaire du Lot a déjà apporté son précieux soutien à 3 victimes. Alors si LOL a amplement mérité ses siestes dans le jardin, la justice lotoise est officiellement entre de bonnes pattes avec Venom. Le mois de juillet n'a même pas commencé que le niveau du scellé inquiète. Le maire de Figeac a pris les devants et a déjà pris la décision de limiter l'usage de l'eau. La couleur du scellé préoccupe aussi les observateurs les plus attentifs de la rivière. Alain Plénocast, président de l'association de sauvegarde du scellé, alerte sur les 36 nuances de gris dans une tribune envoyée au maire du territoire. En effet, depuis quelques jours, le scellé a troqué sa transparence contre une troublante palette laiteuse. Cette couleur est due à de fines particules de terre et de roches en suspension, remuées par le chantier de renaturation du site du Surgier. L'eau se trouble aussitôt puis redevient claire une fois les particules redéposées. Une mesure de terrain, un pH proche de 6,2, semble indiquer qu'il s'agit bien de matière naturelle et non d'un rejet toxique. L'association sauvegarde du scellé a tenu son assemblée générale annuelle le 20 juin dernier. Dans fort de la rencontre, un débat nourri qui a réuni plusieurs invités autour des grands enjeux de la vallée du scellé. Qualité de l'eau, continuité écologique, gouvernance et préservation des milieux. Les échanges animés et constructifs ont confirmé l'intérêt d'une approche partagée entre riverains, gestionnaires et collectivités. Pour terminer ces informations, le rejet du plan de retour à l'équilibre de la sauvegarde de l'enfance Haute-Occitanie par le conseil départemental de Tarn-et-Garonne compromet un peu plus l'avenir de l'association, placée en redressement judiciaire depuis janvier. Lors de l'audience décisive de ce lundi 29 juin devant le tribunal de Montauban, le scénario d'une reprise par un autre opérateur devrait se préciser au grand dam des 275 salariés qui redoutent de nouvelles suppressions de postes. Allez, tout de suite, le sujet du jour sur le thème du refuge canin lotois.
1: Bonjour à toutes et à tous, bienvenue sur l'antenne de Radio Présence Lot. Chaque été, la question de l'abandon des animaux revient malheureusement au cœur de l'actualité. Selon les associations de protection animale, la période estivale reste l'une des plus difficiles de l'année, avec une augmentation des abandons liés notamment au départ en vacances et aux difficultés financières de certains propriétaires. Pour faire face à cette réalité, de nombreuses associations œuvrent chaque jour pour recueillir, soigner et faire adopter les animaux abandonnés. C'est le cas du refuge canin lotois Vautois qui accueille et accompagne des chiens toute l'année à Cahors en attente d'une nouvelle famille. Pour mieux comprendre leur mission, leur fonctionnement et les défis auxquels ils sont confrontés, nous recevons aujourd'hui Karine Tissandier du Refuge Canal Vautois. Bonjour.
2: Bonjour.
1: Alors, première question, pouvez-nous vous présenter et présenter bien sûr le Refuge Canal Vautois ?
2: Alors moi je suis donc Karine Tissandier, je suis arrivée à la présidence du Refuge en avril de cette année. J'ai pris le relais de Madame Carole Feilly, qui était présidente depuis le mois d'août 2025. J'occupais précédemment les fonctions de responsable du pôle salariat, que j'occupe encore aujourd'hui, parce que c'est pas facile de trouver des bénévoles qui soient compétents, parce que je rappelle qu'on n'est que des bénévoles, on n'est pas ni salarié, ni professionnel forcément de ce milieu-là. Donc le refuge Canal Vautois, comme vous l'avez dit, on a pour vocation de recueillir, soigner et proposer à l'adoption tous les chiens qui sont issus principalement de l'abandon, retrouvés errants, qui ont été récupérés par la fourrière, ou quand on a la possibilité de récupérer des chiens qui sont victimes d'abandon direct, c'est-à-dire des gens qui demandent, qui remplissent un formulaire d'abandon direct. Mais malheureusement, le refuge étant souvent complet, on est dans l'obligation de rediriger ces gens-là vers d'autres associations parce qu'on ne peut pas les prendre.
1: On va parler un petit peu de la création du refuge Canal Vautois et à quel besoin ça a répondu sur le territoire.
2: Alors en fait, ça répond à une obligation déjà du service public qui est aujourd'hui dédiée à la fourrière animale, donc le CIFA, qui est composé de 114 communes qui adhèrent en fait au syndicat intercommunal de la fourrière animale. Ça, c'est du service public, c'est une obligation sanitaire, de sécurité pour l'ensemble des populations qui sont sur le territoire du Lot. Ensuite, nous, on n'a pas la même fonction que la fourrière, puisqu'on n'a pas le droit de récupérer directement des chiens errants. Contrairement à ce que les gens pensent, il y a souvent la confusion entre le refuge et la fourrière. Le refuge, il existe depuis plus de 20 ans, 22 ans exactement. Alors, il a été sur différents sites. Moi, j'étais pas là depuis les 22 ans, évidemment. Mais si on n'existe pas, ça serait un peu quand même le chaos au niveau de l'errance, parce que il y a la sécurité, il y a les problèmes.

0: éduquer les chiens, les remettre un peu sur la voie de la confiance envers l'humain pour que ça facilite l'adoption.
1: Comment ça se passe au refuge, là, tout de suite?
0: Alors là, c'est très chaud, parce qu'en plus, le site est évidemment bâti, c'est que du béton. Donc, on a mis en place, ils ont chacun des box individuelles avec une partie courette et puis une partie nuit. Tous les box sont équipés de brumisateurs, ils ont tous des brumisateurs. Et pour ceux qui aiment l'eau, ils ont des piscines individuelles, des piscines coquillages. Voilà, après, on essaye de mouiller les draps, mais c'est vrai que ces derniers jours, avec les températures qui dépassent les 40 degrés, c'est très compliqué.
1: Alors, combien de chiens vous avez actuellement au refuge?
0: Alors, actuellement, on en a 18. On a 18 chiens, mais on en a d'autres qui sont en attente côté fourrière et qui vont passer côté refuge pour l'adoption.
1: Vous constatez une hausse des abandons à l'approche des périodes estivales? Je pense que c'est une question qui reste
0: alors,
1: habituelle pour vous.
0: C'est effectivement, il y a toujours un pic l'été, forcément. Mais malheureusement, on constate que les abandons, il n'y a plus de saison. C'est-à-dire que c'est toute l'année. Les demandes d'abandon, on en reçoit, comme je vous l'ai dit, quasiment quotidiennement. Et ensuite, il y a surtout les périodes de fin de chasse aussi. Je suis désolée pour nos amis chasseurs. Mais on a récupéré énormément de chiens de chasse, soit au début de la saison, soit à la fin.
1: Quels sont les principaux défis auxquels vous êtes confrontés aujourd'hui, à part la chaleur, bien sûr?
0: À part la chaleur, c'est toujours l'aspect financier, forcément. Le refuge, ça ne vit pas par la magie. Ça vit par la générosité de tous les gens qui nous suivent, des donateurs, des parrains, des marraines, de tous les bénévoles qui donnent du temps et aussi de l'argent. On a forcément la subvention du CIFA, qui est une subvention annuelle et qui nous permet quand même de fonctionner. Mais c'est vrai que le défi majeur d'un refuge, c'est tout ce qui est les frais vétérinaires notamment. En plus, avec une inflation très forte au niveau des tarifs, que connaissent aussi les particuliers. Et c'est pour ça aussi que beaucoup renoncent à avoir un chien ou à s'en occuper une fois qu'il est malade, quoi.
1: Bien sûr. Aujourd'hui, de quelle aide vous avez le plus besoin actuellement?
0: Alors là, en ce moment, on est très focalisé sur la recherche de partenariats, justement, sur le territoire du Lot, puisque c'est en fait un fonctionnement qui est pérenne. Et qui permet en fait, c'est un peu du gagnant-gagnant puisque on nous donne des dons financiers et nous en fait, ça ouvre la possibilité d'une déduction fiscale. Donc on se dit que c'est du gagnant-gagnant. Après, on sait que les entreprises sont sollicitées de toutes parts et c'est pas forcément facile.
1: Et les habitants, ils peuvent aider comment?
0: Les habitants, pareil, ils peuvent faire des dons avec, on fait des CERFA, des déductions fiscales. Après, ce qui est le plus important aussi, c'est venir promener les chiens. Parce que ça, c'est vital pour eux. C'est ils sont enfermés toute la journée. Et passer une heure à l'extérieur...
1: C'est une des missions que vous proposez aux bénévoles?
0: Oui, c'est la mission principale au quotidien. Oui, la plus accessible, en fait, c'est de venir promener les chiens.
1: De passer du temps avec eux?
0: Alors, passer du temps à l'extérieur, parce que le refuge ne se visite pas. En fait, il est assez exigu et pour des raisons de sécurité, tout simplement. Et pour ne pas stresser les chiens, on n'autorise pas les visites.
1: Alors, quel type de dons sont particulièrement utiles pour votre structure au-delà du financier? Est-ce qu'il y a besoin de croquettes, de laisse, de...
0: Alors, les croquettes, on a notre propre fournisseur de croquettes. Alors, évidemment, les gens nous amènent quand même des croquettes, même quand on fait des collectes. Et ça, on le redistribue en fait à d'autres associations qui n'ont pas autant d'aide, de subventions que nous. Donc, c'est jamais perdu. Après, on a aussi également besoin de dons de tout ce qui est couverture, draps pour pouvoir les mettre dans les panières des chiens. Le matériel est toujours apprécié quand c'est souvent que les gens, quand ils perdent leurs animaux, nous amènent tout le matériel qu'ils avaient chez eux. Ça aussi, c'est précieux parce que ça alimente aussi notre... On a une boutique sur site et une boutique Vinted aussi où un membre du CA du conseil d'administration vend en fait des articles
1: bien sûr.
0: À moindre coût et ça fait quand même...
1: Et ça aide le refuge.
0: Ça fait du bénéfice, ouais, ça marche assez bien. Ouais.
1: Alors... On peut adopter un animal, imaginons qu'un auditeur veuille adopter un animal, il y a quand même un protocole à respecter.
0: Tout à fait. On reçoit, alors on a une page Facebook où on publie toujours les chiens à l'adoption et c'est vrai qu'on reçoit énormément de demandes via les réseaux sociaux. Mais en fait, il faut aller sur le site internet où on a un questionnaire d'adoption qu'il faut renvoyer à l'adresse mail qui est spécifiée. Et ensuite, une fois que ce questionnaire est rempli, ce sont les soigneurs en fait qui rappellent les gens et qui leur fixe un rendez-vous en fonction des critères. De toute façon, ils rappellent systématiquement. Ensuite, ils prennent un rendez-vous pour venir rencontrer le chien qu'ils ont sélectionné, ou s'ils n'ont pas de préférence, on leur propose un chien qui peut correspondre à leur mode de vie. Ensuite, en général, il y a deux voire trois visites, en fait, parce qu'il y a le certificat d'engagement qu'il faut remplir, c'est obligatoire.

0: c'est légal. Et quand on a rempli ce certificat d'engagement, il y a 7 jours de réflexion obligatoire.
1: Avant de terminer cette interview, Océane, en première année de BTS NDRC, donc négociation, digitalisation, relations clients, au lycée Clément Marot, stagiaire au sein de la radio, a préparé quelques questions supplémentaires à votre attention. Je prête ma voix à Océane aujourd'hui. Première question, quelle est l'histoire du nouvel arrivant ?
0: Alors, l'histoire du nouvel arrivant, il commence donc à la fourrière. En général, ils regardent s'ils sont identifiés. S'ils ne le sont pas, c'est la fourrière qui les fait identifier obligatoirement. Ils doivent aller chez le vétérinaire déjà pour voir leur état de santé, voir s'il n'y a pas de soucis. Ensuite, ils sont en quarantaine, dans un box quarantaine, parce qu'ils ne peuvent pas être mélangés aux autres chiens. Et c'est assez dur parce que pendant 8 jours, ils sont dans un box où ils n'ont pas le droit de sortir, ni dans le parc de détente où sont les autres chiens. Donc c'est une période assez difficile pour ces chiens. Et au-delà des 8 jours, donc les 8 jours, c'est le délai légal en fait pour la recherche du propriétaire ou pour que le propriétaire se manifeste. Et une fois que ces 8 jours sont passés, là, on peut les proposer l'adoption et ils peuvent sortir.
1: Alors, est-ce que vous avez une histoire marquante, justement, d'un chien qui est arrivé, que vous voudriez partager avec nos auditeurs?
0: Oui, parce qu'on a eu une chienne récemment qui s'appelle Xena. On l'appelait Xena parce que c'est...
1: La guerrière.
0: La guerrière. Elle est arrivée dans un état cadavérique. Je pense qu'on l'a sauvée de justesse parce qu'elle pesait 9 kilos. Elle a été retrouvée dans les bois, toute seule. Et elle était dans un état... Elle tenait plus debout. Et en fait, c'est une chienne qui a repris assez vite, mais avec des soins énormes. Parce qu'elle avait des escarres, il a fallu des opérations lourdes, enfin des soins assez lourds. Et en fait, c'est une chienne qui est pleine de vie, qui n'a aucune rancune envers l'humain, et c'est incroyable. Et aujourd'hui, là, elle est en voie d'être adoptée. Donc, c'est chouette.
1: Bonne nouvelle. Quelle idée reçue sur les chiens des refuges vous aimeriez déconstruire aujourd'hui ?
0: Alors, surtout pour les chiens de chasse. Qui malheureusement, enfin les chiens de type chasse, qu'on considère souvent comme des chiens trop énergiques, trop un peu foufou, enfin difficiles à gérer, avec des besoins énormes de liberté, puis de partir, quoi, courir derrière, derrière le gibier. Ce sont des chiens qui sont très affectueux, contrairement à ce qu'on pourrait penser, qui sont très très proches de l'humain et qui sont pour la plupart très faciles par rapport à d'autres races qu'on penserait plus... plus mignonnes parce qu'ils sont plus petits, plus... Il y a un a priori sur les chiens de type chasse et c'est vrai que beaucoup d'adoptants qui se sont laissés convaincre et se sont laissés toucher par ces animaux nous disent qu'ils sont vraiment enchantés d'avoir adopté un chien de type chasse.
1: Si vous deviez choisir un chien qui a été la mascotte du refuge canin, ce serait lequel et pourquoi ?
0: Alors,
1: Xena, peut-être pas.
0: Alors non, Xena, c'est plus récent. Donc moi, en fait, par rapport à mon temps de présence au refuge, je dirais que la mascotte, c'est quand même U2, le Malinois qui nous avait fait un retournement d'estomac et qu'on a sauvé aussi in extremis encore en début d'année, qui a eu un traitement à base de cellules souches. Et c'était vraiment le dernier recours. On ne savait pas si ça allait fonctionner. Et aujourd'hui, il a repris... plus de 15 kilos et il est en bonne partance pour être adopté aussi.
1: Trop bien. Dernière question d'Océane. Quel message voudriez-vous transmettre aux auditeurs ? On vous laisse entre eux et vous.
0: Alors aux auditeurs, je voudrais leur dire qu'on a besoin d'eux. On a besoin d'eux pour plein de choses, mais surtout pour venir promener nos chiens. Parce que c'est un moment vraiment important pour eux. Et ça peut aussi être important pour soi. Ça apporte à tout le monde. Et après, il n'y a pas besoin de... Ce n'est pas une obligation quand on s'inscrit de venir 1, 2, 3 fois par semaine. Il n'y a aucune obligation, en fait. Les gens pensent souvent que s'engager au refuge, c'est être vraiment tout le temps là. Où on se dit, moi, si je peux y aller qu'une fois par mois, ce n'est pas la peine. Si, c'est toujours la peine parce qu'il y aura toujours quelqu'un qui ne sera pas là et vous prendrez sa place. Et du coup, c'est un chien qui aura son moment de bonheur dans la journée, quoi.
1: Alors, quand est-ce que vous êtes ouvert ? Quand est-ce qu'on peut venir vous voir pour dire « Coucou, je suis là, j'ai envie de devenir bénévole ?»
0: Alors, on fait des permanences les mercredis, samedis et dimanches. Donc, en ce moment, c'est le matin, de 8h à midi, parce qu'il fait trop chaud. Ensuite, en septembre, mi-septembre, en général, on rebascule les après-midi. Le refuge est ouvert, sinon, les après-midi, en dehors de ces jours-là. C'est les soigneurs qui sont sur place, donc en fonction de leur disponibilité, ils peuvent aussi donner des chiens pour partir en balade. Mais c'est mieux de venir nous voir, nous, sur les permanences, les mercredis, samedis et dimanches.
1: D'accord.
0: Voilà.
1: Alors, merci beaucoup d'avoir répondu à nos questions et de nous avoir présenté les actions du Refuge Canin Lotois. Vous allez être présente aussi tout au long de l'année prochaine sur l'antenne de Radio Présence. Nous pouvons annoncer aujourd'hui la bonne nouvelle, aussi la voix de son maître. C'est la nouvelle émission que vous allez mettre en place. Vous pouvez nous en parler un petit peu?
0: Bah, ça, c'est vraiment chouette parce que c'est vrai qu'on ne donne pas souvent la parole aux gens qui adoptent ou qui accueillent des chiens en famille d'accueil, justement, alors qu'eux aussi ont un rôle vraiment primordial pour le refuge. Et c'est souvent important aussi que les gens qui adoptent fassent un retour, parce que on revient un peu sur les a priori. Les gens pensent souvent que les chiens de refuge sont des chiens difficiles. C'est faux. Enfin, certains sont plus compliqués que d'autres, forcément, mais c'est aussi un a priori qui colle un peu, c'est que les chiens de refuge sont compliqués, mais c'est pas vrai.
1: Nous rappelons aussi à nos auditeurs qu'adopter un animal est un engagement sur le long terme et que de nombreuses solutions existent avant d'envisager l'abandon. On peut se faire aider, c'est possible. Il ne faut pas hésiter. Merci beaucoup à vous.
0: Merci à vous en tout cas pour votre accueil et puis de laisser la voix à ceux qui n'en ont pas.
1: Et merci beaucoup à Océane aussi.
0: Oui,
1: pour
0: un grand merci en tout cas par rapport au projet qu'elle a monté. C'est vraiment chouette et c'est un vrai coup de... Un vrai coup de patte.
1: C'est
0: pour
1: elle,
0: le refuge.
1: Le moteur tout à fait de ce partenariat. On la remercie.
0: Merci.
1: Également.
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5: Bon, eh bien, bonjour tout le monde. Nous revoilà pour une des dernières de l'été, je crois. Et donc, c'est Annie qui va démarrer parce qu'elle habite à la campagne, au soleil.
6: Oui,
5: et la
6: voilà, tout à fait. Bon, alors, on va commencer par une mousse de céleri rave. Bon, je ne sais jamais comment manger ce fameux céleri. Enfin, moi, oui, mais bon, il y a beaucoup de gens qui disent « j'aime pas, c'est trop
5: fort ». C'est dommage
6: fort.
5: De ne pas l'utiliser parce que c'est très bon.
6: Voilà, je crois qu'on n'a pas trop l'habitude. Alors, on va faire une mousse avec, allez, pour 4, 5 personnes ou... Chacun voit, quoi. Alors, 300 g de céleri rave, donc 300 g de pommes de terre, 50 cl de liquide, c'est-à-dire un quart d'eau et un quart de lait. Une cuillère à café de sel et du moulin et du poivre du moulin. Voilà, c'est tout simple. Pour la préparation, bien sûr, vous allez nettoyer le céleri et le couper en petits morceaux. Vous allez, bien sûr, aussi peler, laver les pommes de terre et les couper en petits morceaux aussi. Et vous allez cuire le tout dans l'eau et le lait. Voilà, pendant 20 minutes. Vous surveillez parce que ça peut déborder. Voilà, et vous salez quand même dès le départ. Hein. Et lorsque les légumes sont cuits, il faut les égoutter bien sûr, les sécher sur le feu. Vous remettez sur le feu pour les sécher un peu et les écraser au presse-purée, c'est-à-dire les légumes, le céleri et les pommes de terre. Hein.
5: Oui.
6: Alors, vous allez les écraser au presse-purée ou faites comme vous
5: faire
6: voulez.
5: Faire l'écraser avec l'ustensile de grand-mère, là, qui marche très bien.
6: Qui va très bien, qui est vieux comme le monde, mais qui est très bien.
5: Ça marche très bien.
6: Et vous allez obtenir, il faut faire ça bien, bien compressé pour obtenir un mélange homogène, quoi. Mmh. Hein. Et vous allez poivrer. Voilà. Et alors, ensuite, vous allez dresser sur assiette en le moulant à la cuillère. Vous allez faire un petit rond.
5: Des quenelles à la cuillère.
6: Voilà. Ou alors, quelquefois, mais on se sert de petits ronds à gâteau, vous savez. Enfin, bon, moi, je fais avec la cuillère, on fait ce qu'on peut. Alors, voilà, ça, c'est pour une entrée. Je reprends les ingrédients.
5: Oui.
6: 300 g de céleri rave, 300 g de pommes de terre, un demi-litre de liquide, alors, avec, dans lequel, un quart d'eau et un quart de lait. Une cuillère à café de sel et du sel et du poivre. Et un peu de musique, maintenant.
5: Et un peu de musique. Céline Dion, Les yeux au ciel.

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2: Allez, heure de parler cinéma, et pour cela je retrouve mon compère de l'Astrolabe, Mathieu. Bonne séance ciné.
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2: Cette semaine, je suis avec Mathieu pour vous dévoiler le programme ciné des cinémas du Grand Figeac. Bonjour Mathieu.
4: Salut Armand.
2: Comment ça va ?
4: Très bien, très bien. Avec le soleil.
2: Voilà, chaudement.
4: Oui.
2: Semaine du 24 au 30 juin, et on commence avec L'Objet du délit.
4: Voilà, un film d'Ania Jaoui. Et c'est le premier film qu'elle réalise toute seule, sans son acolyte, Jean-Pierre Bacri, décédé il y a quelques temps. Donc au casting, on retrouve Agnès Jaoui, Daniel Auteuil et Eye Haidara, entre autres. Dans les coulisses d'une ambitieuse production de l'opéra Les Noces de Figaro, les tensions montent lorsqu'une accusation d'agression sexuelle éclate, mettant en péril la production en forçant chacun à prendre position. Les conflits d'opinion et de génération se font jour et, comme toujours chez Agnès Jaoui, le rire n'est jamais loin du drame. Il y a 5 séances pour venir le découvrir, donc à Figeac uniquement, puisque Cap de Nac est fermé.
2: Effectivement, j'allais vous poser la question, mais il est fermé pour combien de semaines ?
4: Il est fermé pour 3 semaines, donc donc ça rouvre le 15 juillet, et on l'a fermé parce que l'année dernière, on a eu une période de canicule, oui. Et il faisait 35 degrés dans la salle, donc ce n'était pas possible.
2: Surtout que là, je crois que les 35 degrés, on les a bien.
4: Voilà, du coup, je pense qu'on a bien visé.
2: Voilà. Exactement. Vous proposez aussi cette semaine, Mathieu, un film que vous avez déjà diffusé la semaine dernière, un gros film.
4: Tout à fait, La Bataille de Gaulle. Donc, si vous ne l'avez pas vu la semaine dernière, on a rajouté 3 séances. Donc c'est un film d'Antonin Baudry, hein. C'est une adaptation du roman De Gaulle, Une certaine idée de la France. Antonin Baudry, il a fait Le Chant des Loups en 2019 avec François Civil. Mmh. Et là, il revient avec Simon Abkarian, Benoît Magimel, Anna-Maria Bartholomei, Félix Kissil, Neil Schneider, entre autres. Je ne les cite pas tous parce que ça durerait à peu près comme la durée du film, 2h40.
2: Oui.
4: L'histoire se déroule en juin 1940. Donc la France s'effondre et signe l'armistice. Au milieu du chaos, un homme refuse de céder. Seul contre tous, ce général inconnu s'échappe vers Londres pour sauver ce qu'il reste d'un rêve, la liberté. Sans armée, sans appui, sans espoir, mais avec une folle conviction, la France, sa France, n'a pas déposé des armes. Il tente un ultime pari, convaincre le monde entier que la bataille de France n'est pas terminée ni perdue. La réalité est un peu têtue et lui donne tort, mais peu à peu se lèvent autour de lui, en Angleterre, en France, en Afrique, des résistants de l'ombre, des lycéens révoltés, des soldats déterminés. Leur foi, leur audace, leur rage de liberté défient l'histoire qui semblait pourtant écrite d'avance. Donc 3 séances, comme je l'ai dit, de rattrapage un petit peu, en attendant la suite qui ne va pas tarder.
2: Effectivement, dans un tout autre genre, il y a un nouveau Scary Movie, Mathieu ?
4: Exactement, un tout autre genre, effectivement. Donc c'est un film, c'était interdit au moins de 12 ans, un film de Michael Tights, qui fait beaucoup de comédies avec Marlon Wayans, donc c'est l'acteur principal de Scary Movie. Au casting, on retrouve aussi Sean Wayans. Bref, il y a toute la famille Wayans. En même temps, c'est eux qui produisent le film. Donc bon.
2: Oui.
4: 26 ans après avoir échappé à un tueur masqué étrangement familier, Ghostface, les héros emblématiques de la saga sont de nouveau dans la ligne de mire du meurtrier et aucune franchise de films d'horreur n'est à l'abri. Voilà 6 séances à voir, dont une en VO. Ce sera le lundi 29 à 18h.
2: La thématique boxe, Mathieu, avec un biopic sur Christy.
4: Voilà, l'histoire vraie de la boxeuse Christy Martin, qui est passée de l'anonymat à la célébrité. La légendaire ténacité de Christy sur le ring cache en réalité des combats plus intimes avec sa famille, son identité, identité et une relation toxique qui pourrait bien se transformer en une question de vie ou de mort. Il y aura deux séances à Figeac. Donc c'est un film de David Michaud qui avait fait deux films que je ne connais pas, enfin que je n'ai pas vu et qui ont l'air très bien. The King en 2019 avec Timothée Chalamet et War Machine en 2017 avec un Brad Pitt un peu déjanté. voilà, au casting, donc on retrouve Sydney Sweeney, Ben Foster et Merritt Weaver. Et un petit avertissement, c'est quand même interdit au moins de 12 ans, il y a quand même des scènes un peu violentes.
2: Effectivement. Mathieu, le mercredi 24 juin à l'Astrolabe, que va-t-il se passer à partir de 15h?
4: Eh bien écoute, il y a un film, donc Les Nouveaux Copains, un peu film rock, un film d'animation où on va être plongé dans Puffin Rock avec ses habitants qui mènent une vie paisible. Mais voilà, l'arrivée d'un vol de macareux chassés de leur île par une tempête rejoint la colonie de la jeune Ona qui les accueille à bras ouverts. C'est l'occasion de rencontrer de nouveaux compagnons de jeu. C'est alors que l'un des œufs disparaît dans d'étranges circonstances. Accompagné de tous ses amis, cette dernière entame une course contre la montre pour le retrouver avant qu'une grande tempête frappe l'archipel. Il y a beaucoup de tempêtes dans cette île, hein, dans ce milieu. La solidarité prouvera encore une fois que l'union fait la force et la vie pourra ainsi continuer sur la petite île dans une douce harmonie. Comme tu l'as dit, c'est le mercredi 24 à 15h et ce sera suivi d'un goûter et d'un atelier fabrication d'affiches de films mené par Opal. L'entrée est libre mais sur inscription parce que c'est limité. Donc ouais. Je vous invite à vous inscrire au 05 65 34 24 78 et c'est au tarif de 4€.
2: Très bien. À noter aussi que cette semaine, eh bien, la salle de Cap-de-Mac toujours est fermée, Mathieu, c'est
4: eh oui,
2: ça?
4: Eh oui, en prévision de fortes chaleurs, on a préféré fermer Cap-de-Mac puisque Cap-de-Mac n'a pas la chance d'être climatisé.
2: Du 28 juin au 1er juillet, en revanche, vous nous invitez à aller au cinéma.
4: Exactement, c'est la fête du cinéma. Donc du 28 au 30, enfin du 28 au 1er juillet même, toutes les séances seront à 5€. Donc c'est bien parce que c'est à cheval sur deux semaines. Donc vous allez pouvoir découvrir plein de films sur deux semaines. Ça se passe du 28 au 1er juillet.
2: Très bien. Pour terminer cette semaine, la conférence Unipop.
4: Oui, ce sera le 25 juin à 20h15. C'est un horaire un peu particulier. D'habitude, Unipop, c'est plutôt à 18h30.
2: Ouais.
4: Là, c'est à 20h15, c'est le dernier. Et donc, on va pouvoir découvrir en avant-première le film de la. Ça commence avant, puisque le film est à 20h15, certes, mais vous allez pouvoir venir à 19h30, puisqu'il y a un petit pot d'offert avant la séance.
2: Ouais.
4: Donc le film donc, de la Comédie Française, c'est un film de Martin Darondo et de Bertrand Huskla, avec Pauline Clément, Laurence Tocqueur et Julien Frison, entre autres, hein, puisqu'il y a beaucoup d'acteurs de la Comédie Française, justement. Et c'est l'histoire de Nina, hein, qui dévoile dans 3 heures sa première mise en scène à la Comédie Française. Mais voilà, dans l'agitation des dernières répétitions, rien ne se passe comme prévu. Retard, coup de stress, problèmes techniques et problèmes d'ego secouent la troupe. Pourtant, Nina n'a pas d'autre choix que d'aller jusqu'au bout, car s'il y a bien une règle d'or à la Comédie Française, c'est qu'on n'annule pas. Commence alors une course contre la montre pour sauver la représentation. Ce sera suivi d'une rencontre donc en streaming un petit peu avec les deux réalisateurs, Martin Darondo et Bertrand Huskla, ainsi que l'actrice principale du film, Pauline Clément.
2: Merci Mathieu et bonne séance ciné.
4: Bonne séance.
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2: Il est l'heure de l'agenda local tout de suite sur Présence Figeac.
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2: On commence avec le don de sang. Où donne son sang en ce mois de fin juin dans notre département? Il y a le site EFS de Cahors situé au 34 rue Charles-Boursol. Place d'honneur réservée devant l'entrée du site et tickets à disposition à l'accueil pour le parking de l'amphithéâtre et du phare. Ouverture les mardis de 13h à 18h et les vendredis de 10h à 13h et de 14h à 18h. Privilégiez la prise de rendez-vous sur le site mon-rdv-dondesang.efs.santé.fr. mon-rdv-dondesang.efr. www.don-de-sang.efs.santé.fr. Sans oublier les collectes mobiles, la prochaine c'est à la salle Saint-Géry-Verse Saint-Géry, c'est aujourd'hui de 16h à 18h. Le musée Henri Martin de Cahors, musée de France, présente du 6 mai au 31 décembre une exposition inédite consacrée à l'œuvre graphique de Nino Ferrer. Intitulée Nino Ferrer peintre, cette exposition propose une redécouverte ambitieuse et rigoureuse d'un artiste multiple, célèbre musicien mais encore trop peu reconnu pour son travail de peintre et de dessinateur. L'exposition réunit un corpus significatif d'œuvres peintes et graphiques, révélant un créateur libre et sensible dont la peinture traduit les mêmes qualités de sincérité, d'indépendance et d'exigence que son œuvre musicale. Le parcours s'articule autour de trois grands ensembles, des œuvres surréalistes où s'exprime la tension entre spontanéité et imaginaire poétique, un ensemble inspiré des voyages et des souvenirs explorant une géographie à la fois réelle et intérieure, et un cycle biographique mêlant autoportrait, œuvres et objets personnels en dialogue avec l'histoire intime de l'artiste. Cette scénographie invite le public à dépasser l'image médiatique du chanteur pour rencontrer un peintre singulier et profondément authentique. Rendez-vous, je le rappelle, du 6 mai au 31 décembre, c'est au musée Henri Martin de Cahors, au tarif plein de 9 euros. Pour plus d'informations, par téléphone 05 65 20 88 88, 05 65 20 88 88 ou sur le site www.museehenrimartin.fr. www.museehenrimartin.fr. Fête des langues à Aubin, c'est le 5 juillet, c'est gratuit, c'est en plein air, c'est la 19e édition. Au plan d'eau du Gois, plus précisément, donc lieu à la fois bucolique et chargé d'histoire, ouvrière que Mescladis vous invite à vous y régaler une fois de plus de la pluralité linguistique et culturelle des êtres humains qui font le monde dans un tourbillon de concerts, d'animations, de discussions, de plats à découvrir. L'entrée gratuite, même si une participation libre est possible et même souhaitée vu l'état des finances. Sachez qu'en cas de pluie, la fête a quand même lieu, mais au Laminoir à Decazeville. Sinon donc rendez-vous pour cette 19e édition de la Fête des langues du monde organisée par l'association Mescladis, c'est à Aubin, au plan d'eau du Gois, c'est le 5 juillet, donc de 14h30 jusqu'à tard dans la nuit. Vous y trouverez plein de choses avec des artistes, donc du chant, de la musique, de la danse, des petits concerts, des stands, enfin plein de choses. Je vous invite pour de plus amples renseignements à vous renseigner auprès de l'association Mescladis, notamment sur la page Facebook Asso Mescladis et des cases de ville. Le comité des fêtes de Cap-de-Nac vous convie à la fête de la rivière. Rendez-vous le mardi 14 juillet, cette année avec deux nouveautés. Olympiade dès 11h et Mousse Party à 16h. Afin de proposer des animations pour tous les âges, de 8h à 14h, vide-grenier au parc Ball. Animation proposée par l'AAPPMA autour de la pêche, de 11h à 16h, les Olympiades gonflées des associations animées par YG Animation sur inscription préalable, 12h restauration rapide proposée par le comité, 14h concours de pétanque, 16h mousse party avec DJ Yozul, apéro animé par Vulcanosic, 19h marché gourmand avec une quinzaine d'exposants, 21h retransmission, match Coupe du Monde, demi-finale, soirée animée par le groupe MDM, variété pop-rock, et feux d'artifice de Stellar Pyrotechnie. Et puis bien sûr, tout au long de la journée, buvette tenue par le comité des fêtes. Venez nombreux à Cap-de-Nac, gare le 14 juillet pour cette fête de la rivière. Pour terminer cet agenda, cet été, EDF, en partenariat avec l'Office de Tourisme Grand Figeac, Vallée du Lot et du Célé, ouvre les portes du barrage et de la centrale hydroélectrique de Cajar pour trois visites guidées exceptionnelles les 16 et 30 juillet ainsi que le 30 août. À l'occasion des 80 ans d'EDF, les visiteurs pourront exceptionnellement découvrir les coulisses de la production de cette énergie renouvelable. Les trois visites d'environ 2 heures chacune permettent une découverte complète du site, depuis les installations extérieures jusqu'au cœur du site industriel. Les places étant limitées, la réservation est obligatoire 48 heures minimum avant le jour de la visite auprès de l'Office de Tourisme. Pour des raisons de sécurité, les visites sont accessibles à partir de 8 ans sur présentation d'une pièce d'identité. La voiture est nécessaire car les visites sont sur deux sites différents, barrage et usine, écart des visites. 9h30 le 16 ou 30 juillet, tarif 8 euros en plein tarif, 5 euros en tarif réduit pour les 12-16 ans et les étudiants. Renseignements et réservations auprès de l'Office de Tourisme du Grand Figeac au bureau d'accueil en ligne www.tourisme-figeac.com, www.tourisme-figeac.com ou au 05 65 34 06 25. 05 65 34 06 25. Chaussures plates et fermées ainsi que des vêtements couvrants exigés. C'est la fin de cet agenda. Bonne continuation à notre écoute.
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2: On commence avec le PVTT édition 2026 qui s'élancera de l'Uzèche le 6 juillet. Le PVTT Route Notre-Dame de Rocamadour, c'est 5 jours à vélo pour les collégiens et collégiennes en direction de Rocamadour. C'est une belle aventure physique et spirituelle. À travers l'effort et la découverte du patrimoine du Lot, les jeunes vivent dans un climat d'amitié et de service, un pèlerinage à vélo, un événement inoubliable. Les inscriptions sont ouvertes et il reste encore quelques places. Tout le monde peut s'inscrire, que l'on soit croyant ou non, pratiquant ou non. Cette année, on attend autour de 120 jeunes qui prendront le départ depuis l'Uzèche. La majorité est originaire du Lot, mais certains pédalants attirés par nos charmants chemins du Lot viennent aussi de toute la France. Le PVTT Route Notre-Dame de Rocamadour, qui se déroulera du lundi 6 au vendredi 10 juillet, fera étape à Cahors, La Bastide-Murat, Assier et Gramat. Né en 2000 à Rocamadour, agréé par la direction de la jeunesse et des sports, le PVTT existe aujourd'hui dans 40 départements et regroupe plus de 5000 participants. Plus d'informations sur cette initiative née dans le Lot, qui aujourd'hui se développe partout en France, sur le site www.pele-vtt.fr. www.pele-vtt.fr. Voici le calendrier des prochaines rencontres de Lourdes Cancer Espérance. Mercredi 12 août, journée d'amitié au sanctuaire de Notre-Dame de Quézac dans le Cantal. Mardi 15 septembre au samedi 19 septembre, pèlerinage à Lourdes. Dimanche 8 novembre, retour pèlerinage à Quézac. Pour de plus amples renseignements, n'hésitez pas à contacter Annie Poncy au 06 73 92 03 27. Annie Poncy au 06 73 92 03 27 ou par mail poncy.jm@orange.fr. poncy.jm@orange.fr. Nuit des églises à Gramat. À partir des 30 vitraux figurant la vie de Saint-Pierre située dans l'abside de l'église, il s'agit d'une méditation à travers des extraits de la parole de Dieu. Ce regard sera conforté par des diapositives et un dépliant à disposition des participants. Rendez-vous dimanche 5 juillet, 20h, en l'église Saint-Pierre de Gramat. Camp écologie intégrale, le Seigneur des Anneaux. Un camp pour les lycéens pour découvrir l'écologie intégrale, 4 jours sous la tente, dans l'univers du Seigneur des Anneaux, pour approfondir la relation à Dieu, à soi, aux autres et à la création. Ça se passe du 20 au 23 juillet au Centre Hélène et Jean Bastère de Bergantines. Renseignements sur le site jeunecatholote.fr, jeunecatholote.fr ou auprès du Centre Hélène et Jean Bastère, 06 48 70 28 14, 06 48 70 28 14. Voilà pour ces quelques informations religieuses, elles sont à retrouver avec bien d'autres sur le site de notre diocèse www.cahors.catholique.fr.
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2: Retrouvons maintenant Pascal Laurière avec le cycle d'émissions Valette d'Adordogne Lotoise. Aujourd'hui, rendez-vous toujours à Souillac avec une idée de balade. Bonne découverte!
6: Les chemins de traverse, la vallée de la Dordogne lotoise. Une émission de Pascal Laurière, un programme Maurice Clément Fèvre. Bonjour et bienvenue dans ces chemins de traverse, à la rencontre et à la découverte de la vallée de la Dordogne lotoise. Dans cet écrin de verdure qu'est la vallée de la Dordogne lotoise, nous sommes à la limite du Lot et de la Dordogne, à Souillac, vieille cité que nous allons quitter. Mais avant, je vous propose une idée de balade. Les chemins de traverse, idée de balade. La dernière randonnée de cette série est toujours extraite du topo guide « Promenades et randonnées en pays de la vallée de la Dordogne lotoise ». Ce circuit de 11 km débute à la cale d'accès au fleuve Dordogne, au port, juste avant le pont Louis Vicat ou de Lanzac. De ce port, vous franchissez le cours d'eau sur le pont, puis en suivant le balisage jaune, vous montez au hameau de la Durantie. Le chemin monte à travers bois au relais télé de Bruges, dit Pipou, puis redescend à travers bois jusqu'à Surac avec son château. du village, vous finissez la descente sur les bords de la Dordogne. Dordogne que vous traversez sur le pont à voie unique. Vous arrivez alors à Port-Laroumet, où faisaient halte les gabariers descendant entre autres d'Argentat. De ce port, vous revenez à votre point de départ par les berges de la Dordogne. Bonne balade. Autre idée de balade autour de Souillac, la vallée de la Borèze et les résurgences du Blagour et du Boulet. Allez, nous quittons Souillac par l'avenue de Sarlat, rive droite de la Dordogne. Après le port des Cuisines, troisième port de Souillac à la confluence de la Borèze et de la Dordogne, nous prenons à droite au niveau du Pas de Reix qui délimite rive droite le Lot et la Dordogne. Le Reix étant un terrain aride où partout la roche affleure. La route passe sous la voie ferrée Paris-Toulouse, serpente en montant, passe devant la petite chapelle Saint-Étienne-la-Combe, d'où la vue est magnifique sur Souillac et sa plaine, puis nous arrivons au hameau Saint-Étienne. Site où nous allons rencontrer un ancien résistant, un poète, un ancien ferronnier d'art, un écrivain et surtout un amoureux de la Dordogne, Jacques Laporte.
7: Je suis un vieux monsieur de 89 ans, et qui justement peut parler de cette Dordogne même avant le premier barrage qui a été mis en eau en 1935. Alors donc, moi j'avais 10 ans et j'avais un oncle qui était un pêcheur vétéré et j'étais avec lui souvent, évidemment. Mais... c'était une merveille, cette Dordogne. C'était, quand on compare à maintenant.
6: C'est le 28 septembre 2013, par un bel après-midi d'automne, que j'ai rencontré Jacques Laporte à son domicile au hameau Saint-Étienne. C'est à l'extérieur de la maison, sur la terrasse, que cet homme charmant a évoqué ses souvenirs et la Dordogne, sa Dordogne.
8: Vous avez écrit des livres. C'est l'amour de la Dordogne qui vous a amené à écrire ces livres ou c'est l'amour de l'écriture qui vous a amené à écrire sur la Dordogne?
7: Il y a un peu de tout. Non, mais et surtout, ça m'est venu, parce que j'ai écrit aussi sur la résistance, et donc, par prolongement, c'était deux cas différents, mais qui se rapprochent, dans le sens où on parle d'époque récente et révolue. Au départ, d'ailleurs, c'était pour mes arrière-petits-enfants, j'en ai un d'ailleurs, pour rigoler, qui rentre à Sciences Po, à Souillac, cette année. C'est l'école hôtelière que j'ai baptisée sans pot au feu. Voilà. Bah, c'est pour rigoler.
8: Non, mais c'est bien.
7: Voilà, sans pot au feu.
8: C'est ça.
7: Comme j'aime la cuisine, je suis en train d'écrire un bouquin sur la cuisine traditionnelle et de notre région.
8: Bon, ah oui, donc vous n'écrivez pas que sur la Dordogne. Il y a la résistance, il y a la cuisine, la Dordogne.
7: Voilà. Mais il y a... dénominateur commun.
8: C'est la mémoire.
7: C'est la mémoire. C'est la transmission de quelque
8: savoir,
7: chose qui a vécu et qui était pas mal, finalement, sans être... J'aime pas le mot passéiste, mais j'ai quand même une certaine nostalgie d'une époque où... Parce que c'est la grosse question que je me pose dans tous les domaines. Est-ce qu'on est plus ou moins heureux avant ou maintenant? Voilà, la grosse question se pose. Moi, j'avais pas un téléphone portable, j'avais pas l'argent de poche à 18 ans, quand j'étais encore à l'école, qu'à un gosse de 8 ans maintenant. Mais j'étais pas malheureux. J'avais ma Dordogne, j'avais un tas de distractions, mais c'est pas ça le bonheur, parce qu'on a davantage de pognon, et le pire, c'est que il risque d'être malheureux en voyant tout ce qui existe et qui ne peuvent pas, peut-être pour beaucoup d'ailleurs, se procurer, parce qu'ils n'ont pas l'argent nécessaire. Alors, nous, on n'a aucun mérite de...
8: Alors qu'avant, il y avait des bonheurs assez simples, entre guillemets.
7: Mais voilà.
8: À acquérir.
7: Il faudrait le travailler, celui-là, et ce bonheur. Parce que peut-être qu'on va y venir à force d'avoir bêtement mis l'accent ou faire croire que c'est en obtenant tout. Et on ne peut pas l'obtenir tout. Donc, il faudra revenir à un peu plus de sagesse, j'espère. Ça serait triste qu'on continue dans cette exponentielle de... Bon.
6: Ma première rencontre avec cette rivière remonte à septembre 1939. J'ai alors 14 ans, quelques jours après la déclaration de la guerre pour laquelle je venais de voir partir mon cher oncle Joe. Cet oncle, chez qui j'allais souvent passer de merveilleuses vacances à Brive. Il était boucher de son état, mais aussi fin pêcheur, ce qui nous rapprochait beaucoup. C'est avec lui que j'ai découvert la Dordogne 2 ans plus tôt, car de Brive, avec sa C4 Citroën dont les glaces étaient alors en mica, il allait très souvent pêcher entre Périllac et Roufillac de Carlux notamment. Premier paragraphe de Ma Dordogne passionnément de Jacques Laporte.
7: Et justement, c'est surtout pour ça que j'ai écrit ce bouquin, Ma Dordogne passionnément, pour que mes arrière-petits-enfants aient ça de ma bouche. Qui ne puisse pas mettre en doute, c'est pas pour faire du cinéma, pour raconter des histoires. La vérité est suffisamment intéressante pour qu'on n'ait pas besoin d'en ajouter. Et intéressante et pratiquement incroyable. C'est fou, en 50 ans, justement, ce que ça peut avoir changé, justement, ce qui fait que des gens ont du mal à croire. Alors, je sais que je l'écris et je le redis, je suis amoureux. Je suis amoureux de la Dordogne. Et c'est vrai que quand on est amoureux, on est peut-être pas toujours objectif. Bon, mais quand même, j'ai assez de recul pour me rendre compte de la nécessité aussi d'être objectif. Et voilà, il ne faut pas s'emballer, c'est pas parce que j'ai adoré ma Dordogne que je la prenais, je la cite comme étant ma maîtresse, comme j'étais en elle, comme elle était en moi, j'étais une osmose.
8: Et ça vient d'où cet amour pour la Dordogne ?
7: Mais tout simplement parce que j'y suis pratiquement né, pas tout à fait, mais je l'ai connu très jeune.
8: Vous êtes né ici ?
7: Non, à Sarlat. Je suis né à Sarlat. Mais j'ai passé toute ma jeunesse à Roufillac de Carlux.
6: Donc, en septembre 1939, mon père fut nommé chef de canton voie SNCF à Carlux. Maman étant garde-barrière, nous étions logés, mes parents, mes 3 sœurs et moi, dans la maisonnette du passage à niveau de Roufillac, à proximité d'un pont et à 50 mètres de la Dordogne. Le rêve. Ma Dordogne passionnément, page 9.
7: De ma fenêtre le matin, je surplombais la Dordogne. Et alors, bon, j'ai eu la chance de profiter de toutes mes vacances scolaires jusqu'à 18 ans, où pendant 2 mois, j'étais dans l'eau, dessus, dessous, en bateau, la pêche à la main, la pêche à la ligne, au filet, non. J'ai conduit quelquefois le bateau de vieux pêcheurs professionnels qui n'avaient pas son compagnon disponible. Tout, et là aussi, on peut en parler longtemps. Les gens s'imaginent, oh ben ils pêchaient au filet, c'est pas difficile, tu vois, ils étaient même filés dans l'eau. Poser un filet, savoir où le mettre, savoir de quelle façon le poser, et c'est toute une technique que ces vieux avaient. On se parlait à peine un ou deux mots pour dire à droite, à gauche, qu'est-ce que tu fais ? C'était des rappels à l'ordre, mais la discrétion. Et alors, la cuisse en dehors du bateau, toujours, on était assis le plus à l'extérieur possible pour que la rame touche la cuisse, oui, mais jamais le bois.
8: Mais pour pas que ça fasse de bruit.
7: Pas de bruit, jamais. Bon. Mais c'était une atmosphère, justement, tout à fait feutrée, spéciale. On avait l'impression d'être un peu hors la loi, et c'était quelquefois le cas. On a employé le terme de braconnier, bien sûr que ça existait, les braconniers. C'est vrai que c'était très péjoratif, ce mot de braconnier. Moi, je les admire, je l'étais un peu, puisque je pêchais à la main.
8: Et on était... À la main, vous pêchiez ?
7: Ah ben, à la main, oui. Ça, c'était, on était des nageurs émérites à l'époque. D'ailleurs, j'ai été plus tard maître nageur et sauveteur. Mais bon, ça, c'est autre chose. Mais c'est vrai que j'avais des capacités. On s'entraînait tous les jours. On l'appelait pas l'apnée. On savait pas ce que c'était à l'époque. Mais c'était ça. Mm-hmm. Bon, et on appelait ça avoir du coffre.
8: Oui.
7: Alors on s'entraînait à plonger et à accrocher un rocher en bas, sans bouger, pour pouvoir rester. Alors l'autre qui était sur le bateau, il comptait, on n'avait pas de montre, il comptait les secondes. Et voilà, on se faisait une base comme ça, mm-hmm. et puis on constatait une progression. On était du matin au soir dans l'eau ou sur l'eau. Alors la baignade, au pont de Roufillac, on avait installé une corde qui était attachée à la rambarde du pont, qui passait au ras de la pile, qui fait 7,50 m de haut. On l'a mesuré. On avait fait quelques nœuds à la corde quand même. Et cette corde traînait dans l'eau. On s'en venait à la nage. On chopait la corde, mmh. 7 mètres à la corde, on montait sur la pile.
8: Et vous replongez.
7: On plongeait, hop, on reprenait la corde. Et ça, 10 fois, 15 fois, 20 fois, jusqu'à ce qu'on ne puisse plus, qu'on était mort de fatigue. Bon, on était dans une forme, il fallait voir un peu. Bon, bref. Et voilà, et alors on s'entraînait à plonger, à rester le plus longtemps sous l'eau. Mmh. Ce qui nous servait, après, on était trois à pouvoir le faire dans mon coin, et on pêchait à la main quand on avait besoin de poissons. On savait, on allait à tel endroit, tel rocher, on plongeait, il y avait 3 mètres ou 4 mètres d'eau, 2 mètres, ça dépendait, et puis on plongeait, on prenait ce qu'on avait à prendre,
8: vous préleviez, hop.
7: Et c'était surtout du barbeau, quelques truites, perches, mais c'était surtout du barbeau. Dans cette pêche à la main, au début, on plongeait sans masque. Les palmes, le tuba, les trucs, c'est venu bien après. Mais au début, on était comme ça, et sans masque. Et puis un copain qui travaillait à la RATP à Paris, il m'avait acheté un masque Hurricane. Alors tout de suite, quand on a eu ce masque, alors là, tout de suite, on est plus clair. C'était
8: mais ça a tout changé. Hein.
7: Mais il n'y avait pas le tuba à l'époque non plus. Et c'était de l'apnée complète. Puis le tuba, il va bien quand on est en surface pour repérer. Mais dès qu'on plonge, le tuba, bon. Non, mais c'était ça.
8: Il y a une saison que vous préférez ? Ou vous préfériez ?
7: Oui, bien sûr. Évidemment, c'était l'été, cette chaleur de la Dordogne. Forcément, ça permettait aussi, surtout, cette pêche qu'on adorait, cette pêche à la main, qui était quand même facile. Mm-hmm. On adorait aussi la pêche à la ligne. C'était pas incompatible. Je raconte dans mon bouquin que pendant les vacances, j'avais 15 ans ou 16 ans, ma mère avait trouvé un emploi chez le patron du château de Roufillac, comme jardinier. C'était pendant la guerre. Il me donnait 5 francs par matinée. Et le kilo de poisson en valait 6.
8: Vous allez mieux vendre du poisson.
7: J'ai dit à ma mère, l'an prochain, c'est fini. Hein. Le compte, s'il veut du poisson, il m'en achètera. Mais c'est haricots verts, et les arrosoirs, et les trucs, c'est terminé. Parce que pour un kilo de poisson, j'avais pas de soucis, beaucoup. C'était plus que ma matinée à sarcler les patates du vieux compte, que j'appelais le vieux con, évidemment. Ah là là, et ben voilà.
6: Suite de cette rencontre avec Jacques Laporte, lors de notre prochain rendez-vous. Au revoir et à très bientôt sur cette même antenne.

0: C'est la fin de ce 17-18 en direct sur les ondes de Radio Présence Figeac. Merci à toutes et à tous de votre écoute fidèle. Et rendez-vous dès demain à partir de 17h pour un prochain direct local. Armand Gall, ravi de vous avoir accompagné. Tout de suite à 18h en direct de Rome, le journal de Radio Vatican. Excellente soirée en notre compagnie.
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3: Bonjour à tous. À la une de l'actualité, l'enquête en est qu'à ses débuts, au lendemain du crash d'un avion de parachutisme à Tomblaine, près de Nancy. Il a fait 11 morts, le pilote, 5 moniteurs et 5 élèves. Après son décollage, l'appareil est tombé subitement, a précisé le préfet. C'est l'accident d'aviation générale le plus meurtrier jamais survenu en France. Une cellule d'urgence pour écouter les riverains et les familles des victimes a été mise en place. 5 départements sont encore en vigilance orange. Canicule aujourd'hui, les Alpes-Maritimes, le Var, les Alpes de Haute-Provence et les deux départements de la Corse. Une cellule interministérielle de crise se réunit aujourd'hui autour du Premier ministre. Le gouvernement veut anticiper la prochaine vague de chaleur. Elle pourrait survenir dès la semaine prochaine. Un bilan de cet épisode, ses conséquences sanitaires et économiques et la préparation des prochaines fortes hausses des températures sont au programme des discussions. Vous êtes peut-être concerné. Orange est victime d'une panne nationale aujourd'hui. L'opérateur évoque un incident technique. Il touche une partie de son réseau mobile avec des perturbations sur la 4G et la 5G. Des milliers de signalements ont été recensés en France. Les équipes techniques sont mobilisées pour rétablir le service. Le projet de loi d'urgence agricole arrive au Sénat aujourd'hui. Le texte prévoit de simplifier certaines règles pour les agriculteurs, notamment sur la gestion de l'eau, mais la possible réintroduction de 2 pesticides interdits en France divise jusqu'au gouvernement. Près de 1000 amendements ont été déposés avant les débats. La proposition de réforme du sport professionnel est examinée aujourd'hui à l'Assemblée nationale. Les ligues et les représentants des clubs appellent les députés à revoir quelques points. Julie Pierret.
4: Oui, tout ça dans un communiqué commun. Les ligues et les représentants des clubs de football, de rugby, de basket ou encore de handball appellent les députés à finaliser ce texte, mais surtout à en revoir plusieurs points jugés problématiques. C'est le cas de cette obligation de diffuser un match par semaine en clair que les organisations estiment dangereuse pour la valeur des droits TV. Autre sujet de tension, la limitation de la masse salariale des clubs à 65% de leur budget. Ça s'est jugé pénalisant pour la compétitivité. Les acteurs du sport réclament aussi de limiter certaines nouvelles obligations de consultation des supporters, et ça dans des décisions stratégiques des clubs.
3: Merci Julie. Et puis en tennis, début de Wimbledon, le tournoi du Grand Chelem londonien. Côté français, Alexandre Müller, Arthur Rinderknecht, Hugo Gaston, Luca Van Aché, Elsa Jacquemot et Diane Paris sont sur les courts aujourd'hui. Voilà pour l'essentiel de l'actualité en ce lundi. Passez une excellente journée.
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7: Pose parfois la charité à l'adoration, l'action à la prière, Marthe à Marie, comme si l'un disait plus que l'autre une proximité avec le Christ, une façon de le servir, une manière d'être au monde plus généreuse ou plus juste. Nous allons explorer aujourd'hui comment la foi et la charité se nourrissent d'une unique source, l'Eucharistie. Et c'est à travers Madeleine Delbrel, femme engagée dans une Ivry communiste, que nous allons le découvrir. Pourquoi la messe était devenue l'indispensable de sa journée? C'est ce qui vous a intéressé, Père Gilles François. Bonjour.
8: Oui, bonjour.
7: Vous êtes prêtre du diocèse de Créteil, historien, postulateur de la cause de béatification de Madeleine Delbrel, c'est-à-dire que vous travaillez à la faire reconnaître sainte, et avec Bernard Pitot, prêtre de Saint-Sulpice, spécialiste des écrits de Madeleine Delbrel et de l'école française de spiritualité. Vous avez coécrit un ouvrage aux éditions Nouvelle Cité. Ce livre s'appelle L'Eucharistie vécue par Madeleine Delbrel, le nécessaire constant de notre vie. Alors avant qu'on découvre qui est cette poète, assistante sociale, mystique, femme de prière et d'action du XXe siècle, dites-nous, Gilles François, comment vous comprenez cette question aujourd'hui ? Pourquoi aurions-nous besoin de l'Eucharistie pour faire le bien autour de nous? Pourquoi le fait de consoler, de soutenir, d'encourager, de tendre la main à ceux qui en ont besoin ne suffit-il pas?
8: À cause de Jésus-Christ, on pourrait dire, de celui qui se donne en nourriture. À cause du fait que aussi tout est dispersé, mais en même temps tout est unifié. Il y a une unité profonde de tous ces actes de charité que je trouve qu'on ressent vivement dans l'Eucharistie. Et quand Madeleine, après sa conversion, retourne à la messe dans son quartier, après avoir abandonné tout ça pendant plusieurs années, elle reprend le chemin de l'église, mais précisément de la messe. Je vois qu'elle est comme portée par cette expérience intime de la rencontre du Christ et du fait que c'est lui qui fait l'unité de ce qui est dispersé, peut-être que ce qui doit être dispersé dans le monde, parce que la charité, c'est pas pour rester dans son coin, et puis voilà, c'est juste l'heure de la messe le dimanche quand on y va, et puis après c'est la charité, c'est dans la vie quotidienne, quoi.
7: Alors, ce que je voudrais souligner avant de poursuivre, c'est que vous avez beau être un spécialiste de Madeleine Delbrel, vous avez lu ses écrits, vous vous êtes penché sur sa spiritualité pendant de longues années, et on peut être surpris par le fait que vous, prêtre, vous fassiez grand cas de son goût quotidien pour la messe seulement maintenant, après tant d'ouvrages sur son action auprès des plus pauvres.
8: D'abord, à titre personnel, c'est vrai que je me suis mis à la lire il y a bientôt 30 ans, puisque c'était en septembre 1996, j'avais pris une ferme résolution, je vais lire Madeleine, et puis je devenais curé en grande banlieue, donc cette femme m'aidait beaucoup, quoi, c'est ses écrits. Et après, j'ai fait comme tout le monde, je savais pas trop, mais c'est plutôt son encouragement pour vivre la foi dans une situation où il y avait des paroisses, mais un peu, on est en grande banlieue, donc il n'y a pas forcément beaucoup de ressources, mais il faut donc arriver à se mutualiser. Moi, ce qui m'aidait d'abord, c'était qu'on vive vraiment l'évangile et qu'on ait que les paroisses soient des communautés selon l'évangile. C'est mon premier signal. Et puis après, il y a la notoriété de Madeleine. Dans l'après-concile, elle est morte pendant le concile, mais les premiers ouvrages l'ont fait connaître comme quelqu'un qui rend attentif à la parole de Dieu, quelqu'un qui est proche des gens au coude à coude avec les gens de son quartier, de sa ville, etc. Donc j'ai emboîté le pas comme ça. Et puis je connaissais déjà mon ami le père Bernard Pitot, et lui disait, mais il y a plus que ça chez Madeleine. Alors du coup j'ai lu un peu tout, j'étais tout à fait enthousiaste, ça m'encourageait comme jeune curé, si je puis dire, et sans que je fasse le lien avec la messe. Alors c'est lui, Bernard Pitot, qui avait été sollicité d'ailleurs par les équipes Notre-Dame du diocèse de Créteil, qui lui avait dit, mais est-ce que vous pourriez pas nous dire, Madeleine Delbrel et la parole de Dieu, c'est intéressant, on est complètement enthousiaste, mais est-ce qu'elle dit quelque chose sur l'Eucharistie? Alors il était un peu en peine à l'époque, parce qu'on se disait, mais effectivement, il n'y a pas énormément de textes, Madeleine n'a pas énormément écrit sur l'Eucharistie, et pourtant elle va à la messe tous les jours. Et pour elle, c'est clair, quoi. La paroisse, c'est d'abord le lieu du ressourcement sacramentel. Donc de la messe, des confessions, etc. Bon, puis de la prière ensemble, la prière, voilà. Et alors, il cherche, il trouve déjà un certain nombre de choses. Il fait d'ailleurs une étude qui s'appelle « L'Eucharistie chez Madeleine Delbrel », publiée il y a déjà longtemps. Et puis tout ça, ça fait son chemin. Et en se rendant compte, puisque nous nous étions embarqués, il m'a embarqué dans les œuvres complètes, en lisant tous les textes, en publiant tous les textes, qu'il y avait bien davantage de choses. C'est simplement parce que les premières personnes intéressées par Madeleine Delbrel avaient d'abord été centrées sur Madeleine et la parole de Dieu. C'était tout à fait dans la foulée du concile. Et puis, ils s'étaient intéressés sur cette femme dans un quartier au coude à coude avec la population. Mais n'avait pas prêté attention plus que ça au fait qu'elle allait à la messe tous les jours et qu'elle avait pensé ce que c'était, hein, y compris ce lien avec le fait qu'elle est assistante sociale, qu'elle est donc dans un métier du soin, un métier altruiste d'attention aux autres.

0: est-ce qu'elle s'y rend plus jeune aussi avec ses parents?
1: Non. En fait, on ne sait pas exactement, mais on n'a pas du tout d'éléments qui disent qu'elle est d'une famille croyante. Son père, lui, était même assez à distance. Il était plutôt athée ou agnostique, on va dire. Bon, plutôt humaniste, ami de Montaigne. Voilà, le grand humaniste Montaigne. Sa mère, avec qui elle était très proche, a plutôt découvert la foi chrétienne par sa fille. Une fois que sa fille s'est déconvertie, mais Madeleine a prêté forte attention à faire sa première communion très sérieusement. Elle avait 11 ans. Elle était à ce moment-là à Montluçon dans l'Allier. Son père était chef de gare. Alors, au plan familial, elle devait faire sa première communion. Puis voilà qu'on apprend que sa grand-mère paternelle décède. Donc la première communion reportée. On reporte d'un an, quoi. Voilà. C'est pas un problème. Puis elle, pas du tout. Elle va voir le curé. Elle insiste. Et puis elle veut faire sa première communion. Donc elle l'a fait toute seule à la paroisse Saint-Pierre de Montluçon, très sérieusement. Elle rendra même hommage plus tard qu'elle a vraiment été éduquée. Enfin, elle a trouvé auprès du prêtre et puis de la demoiselle qui faisait le catéchisme, comme c'était à l'époque, quoi. Hein, elle a trouvé des éducateurs de la foi. Puis après, elle a quand même tout envoyé promener. En arrivant à Paris, hein, Paris, c'est une ville où on perd la foi dans les grandes villes. Je ne sais pas si c'est ça, mais bon, en tout cas pour elle c'est ça, quoi. Hein. Donc elle dira que c'est à l'adolescence, donc de 15 à 19 ans, quoi, en gros 4-5 ans
0: d'athéisme. Qu'elle perd la foi.
1: Elle perd la foi. Elle dit, elle fait profession d'athéisme. Dieu est mort, vive la mort.
0: Ouais, donc c'est quand très même, fort. Hein.
1: Oui, c'est très fort. C'est certain, quoi. Il y a eu le temps de la religion, c'est un temps du monde, et puis maintenant on est dans le temps de la raison.
0: Et puis elle est dans le temps des arts aussi, donc on peut imaginer qu'elle trouve une nourriture aussi qui lui est proche aussi.
1: Toute jeune, oui, elle va au Louvre, elle va à la Sorbonne, elle suit des cours de philo, mais aussi des cours d'histoire de l'art. Elle va fréquenter un atelier de dessin, elle veut apprendre le dessin. Et puis son père est un peu poète, à la fois poète et chef de gare, ça dit déjà le tempérament, hein. Et puis elle écrit des poèmes déjà jeune, quoi. Et puis ça va se confirmer. Donc oui, il y a cette dimension artistique qui pourrait au fond combler une vie, quoi.
0: Oui, on imagine qu'elle trouve du sens dans ce qu'elle lit, comme beaucoup de jeunes à son époque et comme beaucoup de jeunes aujourd'hui aussi, qui ne voient pas très bien ce qu'ils iraient chercher d'autre que ces textes, cette beauté, cet art, etc.
1: C'est beau, quoi. C'est beau, ça a du sens. Même si c'est un sens fragmentaire, ça a du sens.
0: Et alors, qu'est-ce qui fait que ce sens-là va finir par ne pas lui suffire?
1: Alors, a posteriori, on peut la trouver tellement radicale dans son athéisme qu'on se dit, mais elle cherche quand même quelque chose. Ok, mais aussi, elle rencontre des jeunes de son âge, des jeunes étudiants, dont est dénommé Jean Médieu, qui était élève de l'école centrale en fin d'études, dont elle est très amoureuse. Mais il y a, semble-t-il, un groupe, quoi, qui sont des jeunes catholiques pratiquants, fervents, pour qui elle dit, mais ça m'impressionnait beaucoup. J'avais l'impression que Jésus-Christ, ils en parlaient, mais on va passer dans la pièce d'à côté et Jésus-Christ va être là, quoi. Il va être, alors qu'elle avait plutôt affaire à un catholicisme d'habitude, quoi. Voilà. D'ailleurs, elle décrira beaucoup les habitudes chrétiennes, quoi, qui ne suffisent pas, quoi. Elle fait l'expérience que des jeunes portent d'autres choses. Mmh. Et puis, en fait, ce jeune Jean Médieu part faire son service militaire, il la laisse un peu en plan, si je puis dire, hein. Et elle va se convertir 6 mois plus tard. Donc, elle a fait l'expérience de rencontre avec des jeunes et puis d'une solitude assez personnelle. Son père, à ce moment-là, est tombé malade. Donc, il y a un moment plus difficile. Et puis, dans ses poèmes qu'elle écrit, parce qu'elle poétise à ce moment-là, il y a à la fois l'expression de l'amertume et en même temps un très fort, très très fort désir, quoi, d'autre chose. Elle ne nomme pas Dieu du tout dans ses poèmes un peu autre, quoi, où elle n'est plus dans la négation, dans le nihilisme ou l'athéisme, mais elle cherche, et ça va lui durer 6 mois jusqu'au ce fameux 29 mars 1924. On nous fêterons bientôt le centenaire.
0: Voilà, hein, et dont nous parlerons dans la prochaine émission.
1: Oui, bien sûr. Oui,
0: merci beaucoup, Gilles-François. Vous nous parliez de Madeleine Delbrel, dont vous avez lu tous les écrits et que vous avez choisi d'évoquer aujourd'hui avec nous. À demain.

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2: Bonjour à toutes et à tous ceux qui découvrent cette nouvelle émission sur Radio Présence. L'idée, c'est enfin d'ouvrir l'antenne à des populations largement méconnues et que l'on côtoie pourtant dans notre plus proche voisinage. C'est donner envie de les suivre dans leur parcours, dans leur grande précarité, qui est peut-être aussi leur immense richesse. L'idée, c'est de montrer l'envers du décor et la plus-value formidable dont nous nous privons en méconnaissant toutes ces personnes qui sont des forces vives de notre société. C'est la plus-value des silencieux. L'envie aussi de cette émission, c'est de pointer du doigt la qualité intrinsèque des personnes plutôt que leurs défauts, prouver qu'ils sont tout autre chose que l'image qu'on véhicule, démonter les poncifs tenaces et destructeurs. Bienvenue dans la vraie vie, en somme. Toute subjective qu'elle soit, cette vraie vie, elle sera exprimée par celui qui la vit et pas par le truchement d'un autre, encore moins par le seul prisme ravageur d'un fait divers. Sans panique ni déni, voici votre nouvelle émission. Bonjour Aminata.
3: Bonjour madame.
2: Alors Aminata, vous êtes grande, costaude, c'est-à-dire vigoureuse, la quarantaine, vous êtes de Côte d'Ivoire et nous nous sommes rencontrés à un moment incroyable de la vie des Français, c'est-à-dire en plein Covid, où vous étiez complètement paralysée, je dirais coincée dans un hôtel social. Vous allez nous expliquer ce que c'est exactement, où vous viviez avec vos trois enfants et où vous avez décidé de prendre en main, en fait, la scolarisation et l'aide aux devoirs de tous ces enfants qui étaient finalement reclus à domicile, comme toute la France, mais là, encore plus isolés que les autres, en fait. Et là, c'est là qu'on s'est rencontrés, c'est-à-dire que vous étiez une mère bénéficiaire du système social et vous preniez les rênes de quelque chose qui finalement rejoignait complètement le ministre de l'Éducation nationale à l'époque, à savoir continuité pédagogique à tout prix.
3: Merci. Mais effectivement, j'étais hébergée à l'hôtel social pendant le premier Covid et pendant ce temps-là, on bénéficiait de l'accompagnement, on avait à manger, les associations venaient donner le colis alimentaire et tout ça, j'aidais. Par contre, de par ma formation, titulaire d'un master en gestion des projets humanitaires en Côte d'Ivoire, j'ai vite compris qu'il y avait un autre problème, il y avait un manque, il y avait un besoin, parce que il y avait la continuité pédagogique, les enseignants donnaient les devoirs par la poste ou les déposaient à la réception de l'hôtel. Mais malheureusement, on retrouvait toutes les feuilles dans les couloirs.
2: Personne n'arrivait à empoigner, oui, je dirais, ce contenu pédagogique.
3: Parce que,
2: alors qu'il fallait survivre par ailleurs.
3: Parce que malheureusement, les gens ne s'intéressaient qu'aux colis alimentaires. C'était d'abord ça le plus urgent. Les enfants, ils gambardaient partout. Les devoirs étaient dans les couloirs. Parce que malheureusement, il y avait beaucoup d'analphabètes. Beaucoup d'analphabètes ou des familles très peu instruites. Du coup, ça m'a interpellée. Et je me suis dit, il y a quelque chose à faire.
2: Alors, il faut expliquer quand même juste comment on vit dans un hôtel social, quelles sont ces familles qui sont regroupées, elles sont parfois très très nombreuses, et comment les parents, eux, sont analphabètes, mais pas forcément les enfants.
3: Oui, un hôtel social.
2: Et qui est là ?
3: C'est vrai que c'est un hôtel, mais c'est pas le luxe qu'on entend derrière hôtel. Un hôtel social, c'est généralement un hôtel que la préfecture ou met à disposition de familles qui sont auparavant à la rue. Donc c'est une mise à l'abri dans des hôtels qui bien souvent sont pas très très, on va dire potables, je suis désolée de
2: c'est
3: le dire.
2: C'est peu de dire. Hein.
3: Ouais, c'est des hôtels souvent qui vont passer en travaux ou en rénovation. Du coup, on fait une mise à l'abri, on héberge des familles qui n'ont pas où être. Et il y a vraiment que le strict minimum.
2: En fait, ce sont des familles qui sont en situation de précarité administrative, dont le sort n'est pas statué, et qui vivent dans des chambres qui font à peu près 10 mètres carrés, où ils sont parfois 3 ou 4, avec souvent un réchaud pour seule façon de cuisiner, avec des cafards comme voisins, avec beaucoup, beaucoup, beaucoup de délinquance, je dirais presque à tous les étages. Enfin, c'est quand même un milieu très complexe pour survivre de manière... constructive dans un hôtel social quand on est un enfant. Et vous étiez une maman à l'époque.
3: Oui, une maman de 3 enfants. C'est pas le cas idéal, en tout cas, un hôtel social, même si on ne crache pas là-dessus. Entre la rue et l'hôtel social, il n'y a pas photo, comme on dit. On est déjà à l'abri. Mais les conditions pour des enfants, c'est assez traumatisant. Tout ce qui se développe là-bas comme vice, comme
2: tentation,
3: négative. En tout cas, tout ce qu'on sait dans la société, ben l'hôtel social est vraiment un nid, un creuset de tout ce qu'il y a comme mots.
2: Ensuite, quand les enfants deviennent adolescents. Et là, en quelques mots, avant notre pause musicale, vous basculez vers l'aide aux devoirs parce qu'on vient toquer à votre porte. Un gamin dit, Aminata, est-ce que tu peux m'aider parce que mes parents ne comprennent pas et moi je perds pied.
3: Oui, en fait, moi j'ai la chance d'avoir fait des études. J'ai un master 2 en gestion de projets humanitaires. Du coup, moi j'accompagnais mes enfants dans l'aide aux devoirs parce que je me dis, dans cette grande précarité-là, il n'y a que par l'école qu'on va y arriver. Donc on ne lâche pas. Même si on est reclus dans cet hôtel, même si les conditions sont pas bien, il faut donner le meilleur, il faut travailler. Et c'est en faisant les devoirs avec mes enfants que l'enfant de la chambre d'en face, il m'a entendu, il m'entendait chaque fois faire les devoirs et il est venu toquer à la porte pour me demander si je pouvais l'aider à faire ses devoirs. Il n'était qu'en CP. C'était l'émotion de voir un tout petit gamin comme ça s'intéresser à ses études. J'ai dit, ben, il y a de la bonne graine, il faut pas le laisser comme ça. Et je me suis engagée à l'accompagner parce que, effectivement, ses parents ne parlaient pas un seul mot de français. Donc, je me suis engagée, j'ai pris contact avec son enseignante et j'ai commencé à lui faire les devoirs. Et j'ai vu qu'il n'était pas le seul. La demande était présente. Les autres enfants, ils m'accostaient, ils accouraient. J'étais devenue, en griffe, la star de l'hôtel. Ils accouraient pour me demander de l'aide aux devoirs. J'ai dit, ben, y a le besoin. Donc, tout de suite, ben, l'élan va... Ça va créer un élan. Et je vais rentrer en contact avec le responsable de l'hôtel.
2: Et donc là, moi, quand je vous ai croisé, il y avait une trentaine d'enfants morts de faim intellectuellement, quelque part, qui voulaient travailler. Et c'est ce qu'on appelle quand même la dynamique que vous avez réussi à insuffler chez tous ces enfants dont on ignore un peu le parcours dans la vraie vie. On va écouter un morceau qui dit à ce point, c'est Roselyne Layot, hein, qui dit à quel point, voilà, il faut y aller, il faut avancer.
3: Ouais, on peut partir de rien pour devenir quelqu'un.

0: Du coup, de cette initiative qui était vraiment dans la précarité, vous avez depuis créé une association.
1: Oui.
0: Eu une fille qui, finalement, à travers toutes ces épreuves, parce que vous-même, vous êtes une bénéficiaire, est en train d'avoir le bac. Si jamais tout se passe bien l'année prochaine, elle a le bac à 16 ans. Elle n'aura même pas les papiers pour continuer ses études supérieures, ce qui est quand même un petit vide juridique, administratif. Qu'est-ce qui fait cet engagement de votre part, cette action, le fait que voilà, vous transformiez les épreuves en réussite, comme celle-ci?
1: En tant qu'une maman, on voit tous ses enfants en galère. Je ne pouvais pas rester indifférente. Et je me dis aussi, comment rendre à la France ce qu'elle m'a donné? Parce que moi, j'ai bénéficié de soins en France. Et si je peux rendre à la France ce qu'elle m'a donné en aidant des enfants qui sont dans la précarité, en essayant d'être un peu un relais entre l'administration et tous ces enfants qui sont sur l'autel, qui paient pied, toutes ces familles qui n'ont pas de référent en tant que tel, parce que soit elles ont peur de l'administration et tout ça, ou il y a la barrière de la langue, je me suis dit, je ne vais pas m'en priver. Donc, j'ai voulu me rendre utile.
0: Parfait. Alors, je vous donne rendez-vous à la semaine prochaine, puisque nous concluons ce premier épisode. Et la semaine prochaine, vous allez nous raconter votre parcours, comment tout a basculé et comment vous en êtes arrivé là. Merci, Aminata.
1: Merci à vous.

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5: Bonjour Catherine.
4: Bonjour Jean-Louis.
5: Bonjour et bienvenue à chaque auditeur.
4: J'aimerais que tu nous présentes René Girard, qui nous occupe tout au long de ses émissions. Qui est-il ? Quel était l'objet de ses travaux ?
5: René Girard est né en Avignon, en 1923. Il est décédé à Stanford, près de San Francisco, en 2015. Il a fait l'école des chartes, comme son père. Après-guerre, ne trouvant pas de travail en France, il partit pour les États-Unis. Il y fit une thèse, puis y enseigna la littérature française. Il s'y est marié et acquit la nationalité américaine. Cependant, tous ses livres, sauf un seul, furent écrits et édités en français. René Girard a conçu une anthropologie, c'est-à-dire une vision de l'homme et de l'humanité. Il y a travaillé durant 4 décennies. Du point de vue de la religion, René Girard fut d'abord sceptique, puis il rejoignit la religion catholique dans les années 60. Il dira plus tard « Mon travail intellectuel m'a conduit vers le christianisme et mes découvertes m'ont convaincu de sa vérité. »
4: Peux-tu aujourd'hui nous donner une vision d'ensemble de cette anthropologie ? On parle de théorie mimétique ou de système Girard. Qu'est-ce que tout cela veut dire ?
5: Tu as employé 3 termes, vision, théorie et système. De ces 3 termes, c'est celui de vision qui correspond le mieux à ce que Girard nous a apporté. Il a récusé lui-même le terme de système, car ce terme véhicule la connotation de quelque chose de construit, de fabriqué. Or, Girard n'a rien construit. Il n'a fait que regarder le monde sous un certain angle, et par ce simple angle de vue, il a découvert des explications convaincantes de nombreux phénomènes et tiré une somme considérable de connaissances anthropologiques.
4: Donc, la pensée de René Girard est une interprétation de la réalité, une manière de comprendre les choses.
5: C'est exactement ça.

0: Alors Jean-Louis, quel est ce fameux angle de vue ?
1: Girard est parti du mimétisme, un phénomène bien connu, et a examiné s'il n'aurait pas un rôle dans la grande majorité des comportements humains. Girard a suivi ce fil conducteur et s'est progressivement rendu compte que le mimétisme était à la racine des plus grands phénomènes humains, de la violence à la civilisation. Il y est parvenu en faisant l'hypothèse que le désir, qui nous semble la chose la plus personnelle, la plus propre à chacun d'entre nous, est lui-même régi par le mimétisme. Ce désir mimétique est positif. Il permet l'apprentissage et la transmission. Il suscite les vocations et l'émulation. Un enfant assiste au concert d'un virtuose, il est émerveillé et naît en lui le désir de devenir à son tour un grand musicien. Or, si le désir est mimétique, c'est qu'il est imité du désir de quelqu'un d'autre. Girard voit donc apparaître, outre le sujet désirant et l'objet du désir, un troisième protagoniste, celui qui a inspiré au sujet désirant le désir pour cet objet. Par exemple, quelqu'un s'éprend d'une personne, non pour ses qualités propres, mais parce qu'elle a déjà suscité le désir de quelqu'un d'autre. Girard désigne ce troisième protagoniste par le terme de médiateur. C'est là qu'il aborde sa deuxième étape. Le médiateur est un rival. Effectivement, si je désire une personne parce qu'elle m'a été désignée comme désirable par un autre, cet autre est automatiquement mon rival. La société humaine offre de multiples objets pour une telle concurrence. Prestige, pouvoir, richesse, biens matériels, popularité, amis, conjoints, enfants, la liste est sans fin. Ces rivalités s'exacerbent, les antagonismes se propagent par mimétisme et la communauté tout entière entre en crise. Après le mimétisme du désir, la rivalité mimétique, voici donc le troisième temps de la vision de Girard, la crise généralisée qui s'amplifie sous l'effet du mimétisme. Et cela conduit à la violence.
0: Girard explique ainsi l'origine de la violence ?
1: Oui, il en fait une résultante des rivalités mimétiques et des antagonismes qui se propagent dans toute la communauté. Nous pouvons à nouveau constater la puissance explicative de la vision de Girard. Comment des amis peuvent-ils devenir des ennemis mortels ? Comment les guerres civiles peuvent-elles déclencher des comportements horribles entre des personnes qui voisinaient paisiblement auparavant, etc.

0: Gérard s'arrête-t-il ici ?
1: Pas du tout. En étudiant les mythes, il constate que dans les sociétés archaïques qui ont perduré, les crises prenaient fin de la même façon, toujours et partout. À un moment, un consensus apparaît pour attribuer la responsabilité de la crise à une personne. La communauté procède alors à son lynchage, son immolation, son exécution. Et cet acte violent apporte la paix et la concorde, puisque la communauté pense unanimement s'être débarrassée du fauteur de troubles. C'est ce que Girard nomme le mécanisme sacrificiel. Et la victime immolée est le bouc émissaire.
0: C'est donc cela le fameux bouc émissaire de Girard ?
1: En effet, il l'a nommé ainsi par analogie avec la Bible, lorsque le peuple hébreu charge un bouc de tous leurs péchés et expulse l'animal dans le désert. Par analogie, une communauté en crise charge son bouc émissaire de tous les antagonismes qui la déchirent et s'en débarrasse en exécutant le bouc émissaire.
0: Mais c'était des sociétés archaïques.
1: Oui, mais ce bouc émissaire existe toujours, même dans les sociétés évoluées, sous une forme atténuée, je veux dire sans sacrifices humains.
0: Encore qu'aux États-Unis, les lynchages existaient il n'y a pas si longtemps. Je pense au film « Mississippi Burning ».
1: C'est vrai. Girard a poursuivi sa réflexion à propos du bouc émissaire. Celui-ci possède un statut plutôt étrange. Il est maléfique puisqu'il est reconnu à l'unanimité comme le responsable de la crise. Mais il est aussi bénéfique. Grâce à son expulsion, la concorde est revenue. À la fois bénéfique et maléfique, cette ambivalence plonge les communautés archaïques dans l'incompréhension. Ce caractère paradoxal leur est mentalement inaccessible. Alors, faute de comprendre, elle colle une étiquette.
0: Une étiquette ?
1: Un mot plutôt, le mot « sacré ». Il désigne ce que l'on ne comprend pas, ce qui nous dépasse. Ainsi René Girard explique-t-il la naissance du sacré par l'ambivalence du bouc émissaire, ce que corrobore la présence du fait religieux dans absolument toutes les communautés humaines. Les perspectives ouvertes par Girard ne s'arrêtent pas là. Les sociétés qui ont survécu à la crise mimétique veulent éviter qu'elle ne recommence. Pour cela, elles instituent des tabous, des rites et des mythes. Les tabous interdisent tout ce qui peut déclencher la crise mimétique. Par exemple, la prohibition de l'inceste évite, au sein du cercle familial, la concurrence pour trouver des épouses. Les rites sont des répétitions symboliques de la crise pour tenter de bénéficier à nouveau de sa résolution salvatrice. Enfin, les mythes sont les récits fondateurs de la communauté. Tous comportent un bouc émissaire au sacrifice salvateur. Quelques exemples, le meurtre de Romulus, le dépeçage d'Osiris ou celui de Dionysos. Les tabous vont devenir des lois, les rites vont engendrer les cérémonies, les institutions, les mythes vont conduire à l'art, à la philosophie et à la science. Ainsi, toute la culture va naître du sacré, lui-même issu de l'ambivalence du bouc émissaire.

0: Et le christianisme?
1: René Girard lui attribue une position centrale dans l'aventure humaine, car le christianisme révèle l'imposture et l'injustice attachées au mécanisme du bouc émissaire. Le christianisme est la religion de la sortie de l'archaïsme. Le bouc émissaire est certes à l'origine de la culture, mais en soi, ce mécanisme est non seulement violent, mais aussi injuste et fallacieux. Quand la peste frappe la ville de Thèbes, il est inutile, du point de vue sanitaire, de crever les yeux d'Œdipe. Les boucs émissaires sont rarement responsables des maux de la communauté. Là réside l'injustice. En réalité, rivalités et antagonismes ne sont pas réellement résolus. C'est pourquoi le sacrifice du bouc émissaire n'apporte qu'une paix fragile et provisoire. Le relais doit être pris par une culture qui cesse de croire à la culpabilité des boucs émissaires et au bien fondé de leur lynchage. Pour Girard, le rôle historique du christianisme aura été de la proposer.
0: De quelle façon ?
1: Par la croix. Le Christ était un bouc émissaire, et nous savons tous qu'il était absolument innocent. Donc la culpabilité d'un bouc émissaire est un leurre, un mensonge. Le christianisme a fait sortir l'humanité du monde archaïque, celui où le seul remède aux maux d'une collectivité est d'immoler une victime expiatoire arbitrairement choisie par la foule.
0: Et Girard tire tout cela du seul constat du mimétisme de l'être humain.
1: Oui, c'est l'un des aspects les plus fascinants de sa vision. Elle explique un très grand nombre de phénomènes à partir du simple constat du mimétisme naturel des êtres humains. Girard est le seul, par exemple, à avoir proposé une explication au sacrifice humain pratiqué par la plupart, sinon toutes, les sociétés archaïques. Mais sa vision, son angle de vue, lui permet tout autant d'expliquer les phénomènes de mode, le comportement de la coquette, la géopolitique européenne au XIXe et XXe siècle, et bien d'autres phénomènes qu'il détaille dans ses livres.
0: Nous en resterons sur ce constat pour aujourd'hui. Merci aux auditeurs de leur écoute. Au revoir Jean-Louis.
1: Au revoir à tous. Au revoir Catherine.
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5: Il faut pourtant avouer qu'il a gouverné ses sujets avec toutes les vertus qui sont dignes d'un grand empereur. Il a maintenu la justice, il a établi de bonnes lois, il a défendu son pays de l'invasion de ses voisins et a donné toutes les preuves d'une prudence et d'une valeur extraordinaire. Extrait de la chronique de Procope de Césarée à propos de Théodoric, roi des Ostrogoths en Italie.
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5: Tout jeune empereur, Romulus Augustule, est déposé. Et celui qui l'a déposé est issu d'un peuple barbare, Odoacre, qui va prendre le pouvoir et qui va essayer de maîtriser l'Italie pendant une vingtaine d'années. Or, en fait, l'expérience de ce chef barbare va se terminer fort mal, puisqu'il est éliminé par un autre chef barbare d'une tribu germanique, Théodoric, roi des Ostrogoths. Effectivement, Odoacre est assassiné le 16 mars 493 au cours d'un banquet qui était appelé dite de la réconciliation, comme quoi les mots sont trompeurs. L'empereur d'Orient a reconnu le nouveau pouvoir en Italie et Théodoric, à partir de 497, peut assumer le titre de roi d'Italie. En effet, l'empereur Anastase de Byzance en a fait quasiment son délégué, son représentant, et a reconnu la souveraineté de Théodoric sur la péninsule italienne. Qui est Théodoric ? Il faut savoir qu'il a été éduqué à la cour byzantine. Il a reçu une éducation de lettré, Mais, dit-on, il a sans doute eu toujours du mal à lire et à écrire. Il va régner en Italie sur deux communautés distinctes. Le peuple wisigothique d'une part et le peuple romain de l'autre. Aussi instaure-t-il un système de double législation, une pour le peuple ostrogoth et un autre pour les citoyens romains. L'héritage de Rome est d'ailleurs respecté par Théodoric. Il maintient le système administratif romain avec le cursus honorum, c'est-à-dire la hiérarchie des fonctions de l'État romain. En 500, il va d'ailleurs résider 6 mois à Rome, s'installant dans la résidence impériale du Palatin. Il va même, à l'image des anciens empereurs, organiser un triomphe, distribuer gratuitement du blé à la population, présider les séances du Sénat, et il va être également quelqu'un qui va respecter le patrimoine en essayant de le conserver de la ville éternelle. D'autre part, Théodoric va également mener une politique internationale que l'on peut qualifier d'envergure. Il va organiser un réseau d'alliances par le biais de mariages. En 492, par exemple, il épouse Odoflède, la sœur du roi des Francs Clovis, et il accorde en mariage une de ses filles à Alaric II, roi des Visigoths, qui était extrêmement présent en Espagne et dans le sud-ouest de la Gaule. De même, il va confier une autre de ses filles à Sigismond, roi des Burgondes. Donc il a véritablement réussi à constituer un véritable réseau international par le biais de mariages, ce qui est courant évidemment à l'époque. Et cet élément de la politique internationale de Théodoric va être quelque peu ébranlé tout de même quand, après 507, les Francs vont détruire la présence des Visigoths dans le sud-ouest de la Gaule. D'autre part, Théodoric va se muer en grand souverain parce qu'il va conduire une politique de mécénat, de protection des arts. Il fait d'Eunode de Pavie le poète officiel de la cour qui s'est installé à Ravenne et il prend pour principal conseiller le philosophe Boès qui a été consul en 510 et qui est une figure importante du Sénat et auteur d'une consolation philosophique restée inachevée. D'autre part, il prend conseil également vis-à-vis de l'historien Cassiodore, qui devient préfet du prétoire et qui a rédigé une histoire des Goths avant de se retirer à Vivarium en Calabre, où il est décédé à l'âge de 95 ans, en 575. À Ravenne même, le roi Théodoric va mener une véritable politique édilitaire importante. Et d'ailleurs, quand on visite Ravenne aujourd'hui, il y a des traces historiques qui sont issues de la politique édilitaire de Théodoric. D'autre part, il va, par exemple, aménager un nouveau port à quelques kilomètres de celui qui avait été aménagé à l'époque de l'empereur Auguste. Il porte le nom du port de Classe, du latin classis, qui désigne la flotte militaire romaine. Sur le plan édilitaire, il va également construire des palais dont peu sont restés, mais également un baptistère des Ariens, parce que, nous allons y revenir, le roi Théodoric est chrétien, mais de tradition arienne. Concernant toujours cette politique à Ravenne, il va restaurer l'aqueduc de Trajan, il va également construire Saint-Apollinaire le Neuf, consacré au Christ Rédempteur, et donc le baptistère des Ariens. Il faut s'arrêter un moment sur cette politique religieuse car elle est sans doute fondamentale dans toute l'histoire du christianisme du 5e et 6e siècle. Alors là, Jonathan, nous aurons l'intermède musical.

Le fait que le roi Théodoric soit arien est effectivement un élément capital. L'arianisme est apparu au début du IVe siècle et est apparu également comme étant la première grande hérésie, ou jugée telle évidemment, par l'Église catholique. En effet, le Concile de Nicée avait condamné l'arianisme qui prônait une inégalité entre la personne du Père et du Fils. Et donc, ils n'étaient pas de même nature. Et finalement, le Fils étant comme une création du Père. Ce que refusait, et le credo de 325 complété en 380 l'avait affirmé, il y avait bien égalité de la personne du Père, du Fils et également du Saint-Esprit. Or, cette question religieuse va effectivement fracturer le christianisme et Théodoric va être un des défenseurs de l'arianisme. À vrai dire, pendant le début de son règne, il avait plutôt entretenu de bonnes relations avec l'épiscopat italien, et en particulier avec l'évêque de Rome. Mais à partir de l'année 520, les relations se tendent. En effet, à Byzance est devenu empereur Justin en 518, et qui marque le début d'une politique anti-arienne dans l'Empire d'Orient. Or, Théodoric entame également une politique religieuse offensive, mais cette fois-ci contre les catholiques. Les dignitaires catholiques sont désormais soupçonnés d'être hostiles à Théodoric et favorables aux souverains byzantins. Entre 523 et 525, le roi Théodoric frappe durement certains notables catholiques. C'est en particulier le cas du philosophe Boès, de l'orateur Symmaque, qui sont tous les deux exécutés. Le pape Jean Ier a essayé de trouver une voie de passage centrale entre la position de Théodoric et la position de l'empereur de Byzance, mais finalement sa mission s'est avérée être au moins un demi-échec. Ce qui vaut d'ailleurs à l'évêque de Rome d'être jeté en prison à son retour, où il va mourir de faim. Donc il est indéniable que ces événements assombrissent la fin du règne de Théodoric. Théodoric est mort à Ravenne, le 30 août 526. On aurait pu imaginer finalement que le pouvoir installé par les Ostrogoths perdure en Italie, au travers des successeurs de Théodoric. Or en fait, il n'en a pas été ainsi. Tout simplement parce que, à Byzance, le nouveau pouvoir, non seulement l'empereur Justin que j'ai évoqué tout à l'heure, mais son successeur Justinien qui monte sur le trône en 527, ont la volonté de reconstituer autour de la Méditerranée un espace impérial unifié. Ce qui fait que, effectivement, Justinien va se lancer, après la mort de Théodoric, dans une politique militaire de reconquête de la péninsule italienne. À partir des années 530 et pendant une vingtaine d'années, la péninsule va être ravagée par les combats entre Ostrogoths et troupes byzantines. Le rêve de Théodoric de faire en Italie un véritable royaume qui soit en partie l'héritier de Rome s'était définitivement écroulé.

0: L'ange du Seigneur annonce à Marie qu'elle serait la mère du Sauveur, et elle conçut du Saint-Esprit. Voici la servante du Seigneur, qu'il me soit fait selon ta parole. Et le Verbe s'est fait chair, et il a demeuré parmi nous. Je vous salue Marie, pleine de grâce. Le Seigneur est avec vous. Vous êtes bénie entre toutes les femmes, et Jésus, le fruit de vos entrailles, est béni. Sainte Marie, Mère de Dieu, priez pour nous, pauvres pécheurs, maintenant et à l'heure de notre mort. Que ta grâce, Seigneur, se répande dans nos cœurs. Par le message de l'ange, tu nous as fait connaître l'incarnation de ton Fils bien-aimé. Conduis-nous par sa passion et par sa croix jusqu'à la gloire de la résurrection. Par le Christ, notre Seigneur. Amen.
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4: Dans un monde qui se veut rationnel, technique, objectif, peut-on encore croire au miracle? Est-ce important pour chacun de nous? Et la première question sans doute à nous poser, avant de savoir si nous allons ou pas croire au miracle, est de nous demander ce qu'est un miracle. Un miracle semble être un phénomène qui n'est pas explicable par des causes naturelles ou par des lois naturelles. C'est un phénomène que l'on pourrait appeler extraordinaire. Il est donc surprenant et il est inexplicable. Mais ce peut être aussi un phénomène ordinaire, banal, compréhensible, mais qui va se produire juste à l'instant T où il était nécessaire qu'il se produise. Le phénomène lui-même ne sera pas extraordinaire, mais c'est sa manifestation dans le temps qui va l'être. Dans les définitions que je viens de donner du miracle, n'intervient pas la question fondamentale que nous nous poserons plus tard. Qui est la source du miracle? Y a-t-il quelqu'un? Y a-t-il un être qui peut provoquer des phénomènes qui sont hors des causes ou des lois naturelles? Mais c'est une autre question. Pour l'instant, restons-en au phénomène lui-même. Il est bien clair que ce que nos ancêtres, il y a quelques siècles, par exemple, pouvaient considérer comme un miracle, ne le sera plus au jour d'aujourd'hui, parce que la connaissance de l'homme a progressé et parce que l'homme est aujourd'hui peut-être capable d'expliquer rationnellement, scientifiquement, un phénomène qui, alors à l'époque, était inexplicable. Et ici, nous touchons du doigt que la notion de miracle est tout de même très subjective, qu'elle est très liée à un contexte, à une époque, à un degré de connaissance. Et même si nous prenons l'époque actuelle, par exemple, eh bien, étant donné que mes connaissances scientifiques sont peu développées, je peux être amené, pour ma part, à considérer comme miraculeux un événement que tel autre de mes contemporains, bien plus avancé dans la connaissance scientifique, ne considérera pas comme un phénomène miraculeux. Il y a donc toujours, j'allais dire, une sorte de contestation possible de l'aspect miraculeux d'un phénomène extraordinaire. On peut tout à fait se cacher derrière des arguments scientifiques ou pseudo-scientifiques pour expliquer que, certes, nous ne faisons pas le tour de la question, certes, nous ne pouvons pas totalement expliquer tel ou tel phénomène, mais qu'il serait bien étonnant qu'il n'y ait pas d'explication possible. Et il faut dire ici un mot peut-être de la rationalité, de l'intelligence humaine et de ses limites. Il est clair que l'homme a fait beaucoup de progrès dans la connaissance, notamment scientifique. Mais il est encore loin, bien loin, d'avoir tout appréhendé, d'avoir tout décrypté, d'avoir, en un mot, tout compris. Il est encore bien loin de pouvoir expliquer, y compris des phénomènes qui sont très habituels. Alors certes, l'homme peut se glorifier d'une certaine manière de sa connaissance, de sa science, de son intelligence, mais en même temps, il doit reconnaître que sa connaissance, sa science, son intelligence ont des limites et que les limites apparaissent très vite. Pour cela, il est nécessaire que l'homme scientifique, que l'homme rationnel, que l'homme intelligent soit doublé d'un homme humble. Mais à les connaître d'un peu plus près, les vrais scientifiques, ceux qui ont des connaissances infiniment plus importantes que vous et moi, si ce sont de vrais scientifiques, ils restent humbles. Et ils sont prêts à vous avouer que plus ils apprennent et découvrent des choses, plus ils sont interloqués, parfois émerveillés, de l'immensité de ce qu'ils ne connaissent pas et de ce qu'ils ne comprennent pas. L'homme doit se situer dans cette perspective et donc se laisser aussi interpeller, se laisser surprendre par des phénomènes qui échappent à son intelligence, à sa rationalité et à sa connaissance.

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1: Alors si nous nous situons effectivement au ras des pâquerettes, nous allons avoir beaucoup de mal à discerner, voire accepter même un miracle. Parce qu'il nous faut prendre un peu de hauteur, comme nous venons de le voir, une hauteur qui engendre une certaine humilité, une reconnaissance de nos limites, pour pouvoir considérer que un événement est à nos yeux inexplicable, qu'il nous échappe, qu'il demeure mystérieux, incompréhensible, mais qu'il n'en existe pas moins pour autant. Car il est fondamental de rappeler que les choses n'existent pas qu'en fonction de la connaissance que nous avons d'elles. Ce serait vraiment une énormité de penser que ne vont exister que des choses ou des êtres que je suis capable d'appréhender, de connaître et d'expliquer. C'est le philosophe Spinoza qui, avec beaucoup d'humour, disait « La seule chose dont je suis sûr, la seule chose que je sache, c'est que je ne sais pas. » Mais cette reconnaissance de ma non-connaissance m'apporte une connaissance. Je sais que je ne sais pas. Et ensuite, je sais que je sais que je ne sais pas. Et indéfiniment. Oui, c'est une pointe d'humour, néanmoins, qui nous rappelle la petitesse de notre connaissance, le peu de choses que nous pouvons expliquer et l'immensité de ce qui nous échappe encore. C'est vrai dans tous les domaines, sans exception. Je suis prêt à reconnaître que l'homme, parfois, tout au moins, est un génie, mais un génie qui se déplace dans un univers qui lui reste bien obscur, un génie qui souvent tâtonne, un génie qui avance dans des ténèbres bien épaisses. Pour ma part, je trouve ça fantastique, parce qu'il y a encore tellement de choses à découvrir. Il y a encore tellement de lumière à apporter au milieu de ces pénombres, et l'homme y parviendra d'autant mieux qu'il sera ouvert à l'existence des miracles, à l'existence de phénomènes extraordinaires qui lui échappent, mais qui néanmoins sont bel et bien une réalité.

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4: Olivier Légal, bonjour.
5: Bonjour Monique.
4: Je dirais
5: bonjour
4: encore
5: à tous vos auditeurs.
4: Bonjour. Et major Légal, puisque vous étiez major dans la brigade des sapeurs-pompiers de Paris. Et voici votre dernière intervention. Votre travail, votre métier, votre entourage, la formation. Enfin, il y avait beaucoup, beaucoup de choses à dire, mais il y a encore quelque chose à dire. Par exemple, on a parlé de tout ce qui allait sur le terrain, qui allait auprès des hommes, auprès des lieux en danger, mais on n'a pas parlé des spécialistes qui sont là, qui font tourner la boutique, si j'ose dire, aussi.
5: Alors oui, je voulais effectivement parler de ces personnels-là, puisque vous avez sur les 8700 hommes et femmes qui composent la BSPP, vous avez plus de 1200 spécialistes dans 70 cours de métier. Donc si on peut la mécanique, pour tout ce qui est le matériel mécanique et les engins, le bâtiment, carreleur, peintre, chauffagiste, la restauration, ça va être dans les cuisines, par exemple, l'informatique, par exemple, ça c'est quelques-uns. Et donc là, il est important pour un jeune qui veut rentrer à la brigade de sapeurs-pompiers de Paris, qu'il n'y a pas que ce côté intervention, il y a aussi également ce côté spécialiste, et ça c'est important. Ils reçoivent une formation de base qui leur permettra, ils auront un service un peu différent, ils auront un service plutôt à la semaine, mais ils seront amenés à monter, ce qu'on appelle monter des gardes, 3, 4 ou 5 fois dans le mois, et remplir une mission dans un engin, que ça soit secours à victime, mais aussi un engin qui va être important dans sa spécialité. Sur une grosse intervention, le service informatique est important, parce qu'il va falloir pouvoir mettre en place des liaisons radio, il va falloir mettre en place, s'il y a un ordinateur dans les engins dédiés, pour les faire fonctionner, pour sonoriser, etc. Donc, toutes ces spécialités-là sont aussi importantes également sur le terrain. Donc, il est important de savoir qu'à la brigade de sapeurs-pompiers de Paris, on recrute également ce qu'on appelle des spécialistes. Toujours comme je le disais, vous voulez vous renseigner, allez sur le site pompiersparis.fr, recrutement, et vous avez tout ça qui est décliné, et vous allez pouvoir prendre tous les renseignements.
4: Voilà pour nos auditeurs qui souhaiteraient entrer dans la brigade des sapeurs-pompiers de Paris ou chez les sapeurs-pompiers de Toulouse.
5: Tout à fait.
4: Aussi. Alors, je voulais savoir, est-ce que vous allez parfois à l'extérieur de Paris?
5: Alors oui, on a possibilité de projeter des personnels en dehors de la brigade. Je prendrai pour exemple quand il y a des événements climatiques. Donc là, c'est une aide aux autres pompiers en France, dans les autres départements. Événements climatiques, dans le Pas-de-Calais, dernièrement, et les inondations. Également, les événements sociaux. En 2024, nous avons envoyé un détachement en Nouvelle-Calédonie. On a également un officier ou un petit détachement qui va

0: de faire des évaluations de risques nucléaires, radiologiques, bactériologiques et chimiques, ce qu'on appelle le domaine NRBC. Par exemple, en Ukraine, il y a un officier de chez nous, un petit détachement qui est parti là-bas. À Mayotte, lors du cyclone Chido, un détachement. Alors, on n'est pas les seuls à partir. Hein. Les pompiers civils partent aussi. Ce qu'on appelle les USC partent aussi. Hein. Le détachement de la sécurité civile qui partent également. Voilà, donc ça, c'est des choses qui peuvent être données. Mais également, je vous dis qu'on était disponible en tout temps. Donc, c'est en temps de guerre, en temps de conflit et en tout lieu, donc projeté dans toute la planète. Eh bien, on a aussi ce qu'on appelle les opérations extérieures. Et donc, on est projeté, par exemple, au Liban, pour des missions en général de 4 mois, qui nous permettent de sécuriser, de faire la sécurité d'incendie dans les camps militaires.
1: D'accord. Alors, autre chose, moi j'aimerais que vous nous parliez. Oui, il y a une entraide européenne, j'ai vu ça, mais je ne sais pas si c'est le cas pour tous les pompiers français. Mais parfois, je sais que des pompiers ont été envoyés en Grèce ou au Portugal,
0: C'est dans le même cadre. C'est le même cadre de ce renforcement mutuel que l'on peut avoir. Nous, je prends pour exemple la tempête 1999, hein, les crues de la Seine, les événements de 2005, les violences urbaines qu'il y a eu, la canicule 2003. Donc tout ça, nous, la brigade, on a eu besoin de gens aussi. Donc les pompiers des départements autour sont également venus nous renforcer. Donc on a une intercommunication entre nous qui nous permet de mettre les gens au bon endroit, au bon moment, avec les spécialistes dédiés.
1: D'accord. Alors, voilà, Olivier, j'aimerais que vous nous parliez de votre expérience personnelle. Vous avez connu des événements certainement difficiles. Est-ce que vous avez en mémoire des choses que vous avez vécues, vous ?
0: Alors, des faits marquants, bien sûr, sur plus de 35 ans de carrière, c'est jalonné par différents événements. J'en reparle, la tempête 99, les événements violences urbaines, la canicule, les crues de la Seine, ce qu'on appelle ce qui a été la crue centennale, mais qui a aussi eu les grands froids dans les années 80, 86, 87, les grands froids sur Paris. Ça, ce sont des choses qui ont jalonné ma carrière. Mais j'ai envie de dire que chaque jour de garde est une expérience avec des joies, mais aussi des difficultés.
1: Quel genre de joie ? Avez-vous un exemple ?
0: Eh bien, les joies, je dirais qu'elles sont, quelquefois journalières, parce qu'on a toujours aussi des regards. On a la reconnaissance des gens. Et ça, ce sont des motivations, de la satisfaction. On dit que c'est vrai que le métier de pompier, c'est le métier qui est le plus reconnu et le plus valorisé. Quand on dit quel est le métier que vous avez envie de mettre en avant, on parle des sapeurs-pompiers.
1: La satisfaction du travail accompli, la reconnaissance des gens, voilà les points positifs, bien sûr. Évidemment, il y a aussi parfois un point noir, mais on ne va pas s'étendre là-dessus. Dans certains quartiers, l'accueil n'est pas toujours bienveillant. Bon, on le sait de la part pour les médecins aussi, mais ça, c'est peut-être quelque chose un peu dur à avaler. Hein. On vient pour sauver, pour aider.
0: Oui.
1: Hein, bon, il y a.
0: Alors, comme vous le disiez, effectivement, ce type d'agression, sont des faits sociétaux. Hein. C'est le regard peut-être de l'uniforme, de la corporation qui vient. Donc, on va aussi un peu s'introduire chez les gens. On s'introduit dans le quartier. Donc, il peut y avoir une méfiance, effectivement. Et donc, effectivement, quelquefois, ça, c'est source d'agression. Donc pour cela, on a aussi mis en place des techniques particulières, ce qu'on appelle mise en place pour les troubles urbains. Donc on apprend aussi à intervenir dans ces cas-là. Voilà, donc tout ça, ça fait une source de mettre en place des choses pour que effectivement on puisse répondre à cette forme d'agressivité. Mais qui n'est pas quand même dans partout. Et en règle générale, ça se passe bien, les gens sont accueillants.
1: Oui. Voilà, alors évidemment, le point d'orgue, ça a été le défilé du 14 juillet avec votre fils.
0: Ah oui, c'est un événement marquant de ma carrière. J'ai eu la possibilité en 2017, de défiler avec mon fils, qui lui était depuis une petite dizaine d'années déjà à la brigade. Et donc, moi, je partais en retraite l'année suivante. Et en 2017, on s'est dit, puisqu'on défile tous les ans au 14 juillet sur les Champs-Élysées, j'ai eu la chance, effectivement, d'être avec Thomas, à mes côtés au premier rang du défilé du 14 juillet ce jour-là. Oui, c'est
1: un point d'orgue.
0: Un point d'orgue, un moment très particulier de ma carrière.
1: Émouvant, certainement.
0: Émouvant, oui, tout à fait.
1: Certainement. Un grand merci, Olivier Legal, un grand merci de nous avoir consacré une grande partie de ce temps. Et puis, nous allons avoir votre successeur, votre héritier, hein, puisque vous passez le bâton de maréchal à Thomas Legal, et qui nous répondra à nos questions par téléphone, tout simplement.
0: Oui, c'est ça. Ben, merci beaucoup, Monique Fauchier, de votre accueil. Merci aux auditeurs et aux auditrices.
1: Voilà.
0: Et ben, je vous souhaite une bonne continuation à Radio Présence.
1: Merci. Au revoir.
0: Au revoir, Monique.

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1: Dans l'émission La science et nous, nous parlons en général de la science contemporaine, des découvertes récentes qui changent nos modes de vie et notre vision du monde. À notre époque, la recherche se développe de manière internationale. De nombreuses équipes de chercheurs travaillent en collaboration avec plusieurs pays. Les résultats sont publiés dans des revues internationales, avec des relecteurs de toutes les régions du monde. Mais cela n'a pas toujours été le cas, évidemment. Il y a eu des époques où la science était très développée dans certains pays du monde, et très peu chez nous. C'était le cas au Moyen-Âge, par exemple. On connaît l'histoire de la découverte de la supernova du crabe, une étoile qui a explosé en l'an 1054 et qui est devenue très brillante jour et nuit. Impossible de ne pas la voir à nos latitudes, et pourtant, aucun écrit ne relate cet événement chez nous. En revanche, cette nouvelle étoile avait été observée en Chine durant la période de la dynastie Song de juillet 1054 à avril 1056. Des écrits et des cartes du ciel l'attestent. Les Chinois l'ont observé exactement à l'emplacement où on observe maintenant ce qu'on appelle la nébuleuse du crabe, un vaste nuage interstellaire, ce qui nous reste de l'explosion. Que se passait-il donc à cette époque dans les pays asiatiques? Quel était le développement de la science, et en particulier la science du ciel en Extrême-Orient? J'ai avec moi aujourd'hui un spécialiste de cette question, Roland Trottignon. Bonjour Roland.
2: Bonjour.
1: Roland Trottignon est ingénieur de l'École centrale de Paris, ancien ingénieur chez Thomson puis Airbus, et il a aussi un diplôme de chinois, obtenu à l'Institut national des langues et civilisations orientales, appelé souvent d'un petit nom, Langzhou. Au cours de sa carrière d'ingénieur, il a beaucoup voyagé. Il a été expatrié en Chine, précisément à Canton, à Pékin, à Hong Kong, et aussi en Russie, à Moscou, et aussi à Singapour. Il est astronome amateur et il s'est donc tout naturellement passionné pour la science du passé en Chine et dans d'autres civilisations asiatiques. Roland, peux-tu nous rappeler à quelle époque cette astronomie chinoise a été la plus florissante et nous parler des travaux retrouvés, écrits et cartes du ciel?
2: L'astronomie chinoise s'est développée il y a très très longtemps. Elle a pratiquement élaboré son modèle il y a 4500 ans, et un modèle qui était assez différent de celui qui a été élaboré dans le monde méditerranéen. C'est une astronomie qui est orientée d'une part vers une astrologie d'État et d'autre part vers l'élaboration d'un calendrier lunisolaire. Donc extrêmement complexe, beaucoup plus complexe que le nôtre.
1: Est-ce que c'est le calendrier qui est toujours, utilisé en Chine, par exemple, pour le Nouvel An chinois et tout
2: ça ? Oui, alors il est utilisé pour les fêtes familiales. Sur les calendriers, on a toujours les dates en calendrier traditionnel et en calendrier grégorien, qui est le nôtre. Et ce développement s'est donc fait sur ce modèle d'un ciel astrologique et cela conduisait les Chinois à noter tous les événements. Et c'est ça qui est extraordinaire, c'est qu'ils ont noté systématiquement tout ce qu'ils voyaient dans le ciel, les novas, les comètes, et ce sont des documents qui sont toujours utilisables par l'astronomie moderne.
1: Quand tu dis un calendrier astrologique, ce que tu veux dire, c'est que le but de ce calendrier était quoi exactement? Parce que c'était le même calendrier qu'un calendrier astronomique, sauf que le but était différent.
2: Non, le but n'était pas le même, c'était une astrologie d'État. Le ciel était une espèce de reproduction de la Terre, c'était une espèce de miroir qui permettait de faire des prédictions politiques. Donc il y avait, dès le début, il y a eu des bureaux astronomiques qui enregistraient absolument tout, et les précisions étaient en général relativement bonnes. Ils avaient des instruments. Il y a eu des périodes très florissantes, par exemple durant la dynastie des Han, donc on est là à peu près à l'époque de l'Empire romain, et la grande période florissante, c'est celle justement des Tang et des Song, où là on a un sommet de la culture chinoise dans tous les domaines.
1: Quand tu dis astrologie d'État, ça veut dire que ça servait à prendre des décisions politiques?
2: Oui, parce que le pôle céleste était considéré comme le palais impérial, et plus on s'éloignait du pôle, plus on allait aux frontières de l'Empire, et tous les événements qui pouvaient se produire dans le ciel, dans les différentes régions, avait une répercussion dans les décisions politiques. Il y a eu des batailles qui ont été menées ou annulées à cause d'observations du ciel.
1: Alors moi, j'ai visité, je suis allé en Chine aussi, et à Pékin, il y a le temple du ciel.
2: Oui.
1: Et donc, c'était un endroit où l'empereur prenait des décisions, justement, par rapport au ciel, c'est ça ?
2: Oui, l'empereur était le fils du ciel.
1: L'empereur était le fils du ciel.
2: C'était donc le garant de l'accord entre la terre et le ciel. N'oublions pas que c'est un pays agricole. Donc tout ce qui est phénomène céleste, phénomène météorologique, est essentiel pour la survie de l'Empire.
1: Donc en fait, on a beaucoup de chance, parce que finalement, pour des raisons astrologiques, les Chinois ont observé le ciel d'une manière extrêmement précise, d'une manière qui nous est utile encore actuellement.
2: Oui.
1: Par rapport justement à l'histoire de l'astronomie, comme les supernovées, comme les choses comme
2: ça. On a 2000 ans de passage de la comète de Halley, qui sont répertoriés avec les dates précises et les endroits précis du ciel où elle est apparue.
1: Et on a retrouvé ces cartes du ciel, et quelquefois d'une manière par hasard, des choses assez extraordinaires,
2: oui.
1: Comme les grottes de Mogao,
2: qui sont près de la ville de Turfan, effectivement, abritaient une cellule monacale qui était fermée et qui a été mise au jour relativement récemment, et il y a à l'intérieur, chose extraordinaire, une carte du ciel sur papier qui est la plus ancienne carte du ciel que l'on connaisse.
1: Il y a eu des piles de manuscrits, en fait, de manuscrits de toutes sortes, et parmi ces manuscrits, des documents astronomiques, dont cette carte du ciel. C'est absolument fabuleux.
2: Oui, c'est extraordinaire, parce que ça confirme que cette vision du ciel en Chine, qui a été la vision officielle jusqu'à l'ouverture sur l'Occident, était déjà extrêmement vivante, donc vers l'an 600 après Jésus-Christ, et on sait par des documents anciens qu'il y a 2500 ans, 3000 ans, eh bien il y avait déjà à peu près la même vision du ciel.
1: C'est extraordinaire, cette grotte, elle a été redécouverte il y a un siècle à peu près.
2: Oui, c'est cela. Quand il y avait les grandes missions archéologiques franco-anglaises.
1: Et alors, tu m'as dit qu'il y avait eu un rôle important des jésuites.
2: Oui, alors, on présente l'astronomie chinoise comme très très isolée du reste du monde. Ce n'est pas si vrai, puisqu'il y a eu déjà une période durant laquelle la Chine et la Perse ont fait partie du même empire, de l'empire de Genghis Khan, et il y a eu la création d'un bureau islamique de l'astronomie. Et puis il y a eu après les contacts avec l'Occident, qui n'ont pas toujours été très cordiaux, comme on le sait, ça a été un peu difficile. Mais les jésuites qui sont partis en Chine pour catéchiser la Chine ont joué un très grand rôle dans les contacts scientifiques.
1: Et quel genre de...
2: Oui, leur but n'était pas de moderniser la Chine. Leur but était de convertir la Chine au catholicisme. Et paradoxalement, ils ont apporté des choses astronomiques en Chine, mais la Chine avait déjà un système astronomique assez élaboré, mais ils ont surtout fait connaître la civilisation chinoise en Europe. Et ils ont fait connaître l'astronomie chinoise en Europe. En fait, le basculement de l'astronomie chinoise traditionnelle vers l'astronomie moderne aura lieu seulement au XIXe siècle, avec des missionnaires, mais les missionnaires protestants. Et là, on aura la traduction des grands manuels d'astronomie occidentaux en chinois.
1: Ça veut dire que, comment dire, il y a une importance, d'une manière générale, des religieux. C'est les missionnaires qui ont permis de faire les communications entre les pays.
2: Oui, absolument. C'est les missionnaires qui... Les jésuites étaient d'ailleurs un petit peu gênés par le fait qu'ils n'étaient pas autorisés à diffuser l'astronomie européenne moderne. Ils devaient rester par ordre du Vatican sur des positions où la Terre était au centre, géocentrique.
1: Mais en fait, on n'a pas parlé de date. Ces jésuites en Chine, c'était à quelle époque ?
2: C'est le XVIIe siècle.
1: Le XVIIe siècle.
2: C'est le XVIIe siècle. Et certains vont devenir même, comme verbistes, directeurs du bureau astronomique. Ils vont donner des cours d'astronomie à l'empereur lui-même. hein, parce qu'ils parlent couramment le chinois, ils parlent le manchou, et ils vont être acceptés à la cour, ils vont faire des conversions à très haut niveau, mais évidemment, ça va très mal se passer au début du XVIIIe siècle avec la fameuse querelle des rites, où finalement on s'aperçoit que tradition occidentale et tradition chinoise, rites chrétiens et rites confucéens ne sont pas compatibles et il va y avoir une rupture.
1: Eh bien, c'est passionnant. Et alors, il y a aussi eu une avancée de l'astronomie très ancienne dans d'autres pays orientaux, comme en Inde, par exemple. Il y avait des observatoires comme en Ouzbékistan ou bien oui. Jaipur. Voilà.
2: Oui, alors il y a toujours eu des contacts avec la Chine. Hein, j'ai parlé des musulmans, hein, en particulier il y a eu le perse Jamal al-Din, hein, que les Chinois transcrivent en Jamaluddin, hein, qui est devenu directeur du bureau astronomique musulman à Pékin. Il y a eu les grands observatoires en Ouzbékistan, enfin le grand observatoire, et là on sait qu'il y a eu des Chinois. Il y a des Chinois qui y sont allés, qui ont travaillé là-bas, et qui ont rapporté sans doute des mesures. Et là, il faut dire qu'il y a encore des parties de l'histoire sur lesquelles on manque singulièrement de documents. Il y a probablement dans au fond des bibliothèques, que ce soit en Perse, à Isfahan, ou Téhéran, ou que ce soit en Ouzbékistan, des manuscrits qui restent à découvrir. Et on sait qu'il y a eu des échanges.
1: Et il y a des recherches actuellement qui se font
2: là-dessus. C'est difficile à faire parce que il y avait Madame Aubin qui était une spécialiste de ce genre de problème, qui disait le gros problème, c'est qu'on manque de spécialistes qui connaîtraient à la fois le perse ancien et le chinois ancien.
1: Effectivement.
2: C'est un gros problème. Et on fait toujours, il faut le dire, des découvertes importantes sur l'astronomie chinoise, en particulier quand on met au jour certaines tombes vieilles de 2000 ans, il y a à l'intérieur de magnifiques plafonds peints avec des reproductions du ciel. Et là, il y a des champs entiers qui s'ouvrent à la recherche, hein, et des peintures qu'on ne sait pas toujours interpréter. Hein, il y a encore énormément de choses à faire.
1: Eh bien, Roland, on t'écouterait des heures. J'espère qu'on aura l'occasion plus tard de faire une autre émission sur ce sujet de l'histoire de l'astronomie.
2: Avec plaisir.
1: Merci beaucoup. À bientôt.

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2: Bonjour frère Edouard.
3: Bonjour frère Louis.
2: On a dit la dernière fois que l'Église serait en continuel mouvement, en quelque sorte d'évangélisation, qu'on est appelé à porter l'Évangile, chacun, cela jusqu'à la parousie. Mais je trouve que ça... On a l'impression d'un mouvement un peu fatigant, usant, inutile peut-être, parce que on peut ramener quelqu'un dans l'Église catholique, lui permettre de redécouvrir la foi. Donc ça fait une entrée d'un côté, mais de l'autre côté, on voit aussi des catholiques qui quittent ce foyer de feu qu'est l'Église. Donc on a l'impression d'une église un peu passoire où les gens rentrent puis ressortent. Puis alors, est-ce que ce mouvement sera perpétuel? Est-ce qu'on n'est pas un peu dans un mouvement impossible finalement, quoi? On n'arrivera jamais à remplir cette église.
3: Alors le filet, souvent les pères de l'Église ont pris l'exemple d'un filet, le filet de Saint-Pierre qui contient 153 gros poissons et qui ne déchire pas. Et donc c'est plutôt... Le point de vue de l'Écriture, c'est de dire ben, on est quand même stupéfait de voir qu'il y ait tant de monde qui rentre. C'est plus ce point de vue-là, optimiste, je dirais, qui l'emporte sur l'aspect pessimiste, qu'il y a des poissons, bien sûr, qui ne sont pas rentrés dans le grand filet de Saint-Pierre, et qui ne font pas partie des 153, qui sont peut-être rentrés et ressortis, mais finalement, ce qui compte, c'est ceux qui sont ramenés sur la berge, auprès de Jésus, qui demande de tirer ce filet et qui s'en réjouit avec les apôtres, puisqu'il leur prépare un repas au moment où il est ressuscité d'entre les morts sur le lac de Tibériade. Donc c'est ce regard optimiste que nous devons avoir, et même s'il y a des périodes, je dirais, moins propices, moins faciles, il y a d'autres périodes qui sont plus expansives, plus propices. Nous sommes actuellement en Corée du Sud. Les prêtres disent que pratiquement ils sont presque obligés de baptiser au jet. Il y a deux personnes qui rentrent. Donc il y a des zones malheureusement qui s'assèchent. Mais si ceux qui en faisaient partie avant ont eu le temps de transmettre à des évangélisateurs en Afrique ou en Asie leur foi vivante, ben, je dirais le royaume continue à se remplir. Il ne faut pas s'attacher nécessairement à un territoire, à un lieu. Tout passe, tout casse, tout lasse, comme disent nos ancêtres. Et il ne faut pas se crisper, je dirais, sur des moments, je dirais, de non-expansion. Mais se réjouir que nous, personnellement, nous soyons, je dirais, les transmetteurs de cette foi vive à la suite de saint Paul qui s'exclamait « Malheur à moi si je n'évangélise ». C'est ça qui est le moteur. Dans le fond, c'est toujours la parole de Dieu qui nous enseigne ce qu'il convient de penser et de faire lorsque nous sommes baptisés.
2: Est-ce qu'on peut encourager nos auditeurs chaque matin à demander au Seigneur la grâce d'être un canal de la foi ou un transmetteur de l'amour de Dieu?
3: Bien sûr, et en sachant que ces liens sont assurés parfaits par le Saint-Esprit, c'est pas nous qui en donnons la perfection, que le temps est pour nous et que le contenu de la foi et du salut est déjà donné, nous précède et nous trouverons vivant au jour de la résurrection.
2: On parlait de l'Église catholique qui est universelle, mais cette Église catholique universelle, elle existe au travers des églises qu'on dit particulières. C'est le numéro 832 qui en fait mention. Qu'est-ce que c'est une Église particulière?
3: Alors une Église particulière, donc c'est une Église qui a été fondée par les apôtres ou les successeurs des apôtres, et qui ne, ce sont dans le fond des églises qui rassemblent des chrétiens d'un endroit spécifique. L'église mère, c'est évidemment Jérusalem, où il y a eu la Pentecôte, où il y a eu tout d'abord cette effusion du Saint-Esprit, où il y avait identité entre église particulière, l'église de Jérusalem, et église universelle. Mais cette église particulière, donc, avait comme mission de ne pas rester sur place et, de, à partir de Jérusalem, comme dit l'évangile de Saint-Luc, d'être envoyée dans le monde entier. Et c'est ça qui correspond à ces églises particulières, ces petites plantations qui ont été des transplantations, en quelque sorte, de cette bouture initiale qui a été envoyée dans d'autres lieux. L'église aux Corinthiens, l'église aux Galates, l'église aux Éphésiens, aux Philippiens, etc., ont formé ces églises particulières. Mais toutes étant animées par l'église universelle des origines. C'est-à-dire, il n'y a pas d'opposition, évidemment, entre église particulière et église universelle. Le Concile Vatican II est très net. Il dit « C'est en elle et à partir d'elle qu'existe l'Église catholique une et unique. » En elle, c'est-à-dire dans ces églises particulières, il y a l'Église universelle. Nous l'oublions trop souvent. Il suffit, même dans une église toute pauvre, avec une toute petite communauté, comme le pape François avait voulu le montrer en allant une fois au Tibet, et il avait salué cette petite église de catholiques au Tibet, et l'évêque du Tibet avait été créé cardinal, et on lui demandait, mais qu'est-ce que le pape est venu faire dans une si petite église? Alors il avait dit, c'est simple, c'est que nous tenons tous sur une même photo.
2: Ah, oui.
3: Humour de, du pasteur. Et c'est pour montrer que le mystère de l'Église nous dépasse complètement, puisque dans ces communautés, dit le Concile Vatican II, si petites et pauvres qu'elles puissent être souvent ou dispersées, le Christ est présent par la vertu de qui se constitue l'Église, une sainte catholique et apostolique. Lumen Gentium, numéro 26.
2: Donc là où il y a un rassemblement de fidèles, même tout petit, on peut y trouver l'Église catholique. Et est-ce que, malgré tout, tout rassemblement de fidèles est-il catholique? Enfin, par exemple, si 3-4 fidèles se réunissent pour dire le chapelet quelque part, est-ce qu'on peut dire que c'est une Église particulière?
3: Alors, pour qu'il y ait une église particulière, il faut quand même qu'il y ait la structure minimale, c'est-à-dire que la succession apostolique soit représentée, donc un évêque avec un presbytérium, mmh, hein, et peut-être quelques diacres, hein, et puis des fidèles qui engendrent des enfants dans cette vie qui leur est donnée, mais en même temps dans la foi qu'ils veulent transmettre. À ce moment-là, oui, mmh, il y a une église particulière dès qu'il y a cette structure, je dirais, d'église. Tant qu'il n'y a pas cette structure d'église, eh bien, on est seulement dans une communauté ecclésiale. Mmh. Un peu comme au Japon, il y avait eu des missionnaires qui étaient partis, puis ils avaient été massacrés, donc les évêques étaient morts, mais ils avaient eu le temps de transmettre la foi. Et lorsqu'une nouvelle vague de missionnaires est revenue sur ces lieux, au XIXe siècle, ils ont été épatés de retrouver des communautés chrétiennes qui avaient transmis la foi, le baptême, et puis les prières, en particulier les prières à la Vierge Marie. Et leur première question avait été demandée, est-ce qu'il y a parmi vous des prêtres qui sont vierges? Pour eux, c'était très important le fait que les successeurs des apôtres ne soient pas mariés, ah oui, sur le modèle du Christ. C'était leur critère absolu. Mmh. Hein. Et pour nous, c'est très important de le comprendre. Si on demande dans l'Église latine et dans l'Église orientale que les ministres les plus importants soient vierges, c'est parce que Jésus l'a été. Hein. Et c'est une imitation qui nous aide à comprendre que nous ne faisons rien par nous-mêmes, nous faisons tout sur le modèle du Christ.
2: Alors il y a les églises particulières de Lyon, de Toulouse et d'ailleurs, mais on dit qu'il y a une église qui a une origine plus excellente, qui est l'église de Rome, et qui préside même à la charité. C'est au numéro 834 qu'on voit ça. Pourquoi l'église de Rome a-t-elle une origine plus excellente et pourquoi elle a une telle force?
3: Alors, l'église de Rome préside à la charité en souvenir de Saint Pierre et de Saint Paul qui sont morts martyrs l'un et l'autre là-bas et qui ont porté ce beau témoignage qui a été d'ailleurs prophétisé dans les Actes des Apôtres à Paul lui-même, puisque Jésus, dans une apparition à Saint Pierre, lui a dit: le témoignage que tu as porté à Jérusalem, il faut que tu le portes à Rome. Et donc Rome fait partie, si vous voulez, de la révélation. Ça n'est pas facultatif, puisque c'est dans les Actes des Apôtres, voyez. Et cette prééminence donc de témoignage doit toujours orienter notre foi. Quand Pierre s'était avancé un peu brusquement en disant: Jésus, je te suivrai partout où tu iras, Jésus l'avait repris, il avait dit: le démon va d'abord te faire trébucher, en quelque sorte, va te passer au crible, mais quand tu seras revenu, affermis tes frères. C'est-à-dire, il lui a donné un ordre. Et cet ordre, donc, est important, puisque il y a la certitude que le rôle de Pierre n'est pas facultatif. Paix mes agneaux, lui dit Jésus, paix mes brebis, du verbe paître, et il lui donne un ordre donc d'être le pasteur de ses brebis. Donc Rome, bien sûr, c'est le lieu qu'a atteint Pierre à la fin de sa destination, et c'était normal que la succession apostolique de Pierre et de Paul, tous deux étant morts à Rome, se prolonge toujours sur ce même siège. C'est pour cela que, depuis les origines, saint Ignace d'Antioche le dit dans son épître aux Romains, que Rome, l'église de Rome, c'est celle qui préside à la charité, et saint Irénée de Lyon dit que, avec cette église de Rome, en raison de son origine plus excellente, doit nécessairement s'accorder toute église, c'est-à-dire les fidèles de partout. On ne peut pas avoir une meilleure définition de l'autorité apostolique.
2: Merci, frère Edouard. À bientôt.
3: À bientôt.

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3: 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Oui, aujourd'hui, nous voulons relater à nos auditeurs le temps et l'énergie qu'ont consacré les écrivains quercinois pendant la Seconde Guerre mondiale à la transmission de la langue d'oc. Les démarches de valorisation de la langue d'oc n'étaient pas des choses nouvelles dans les années 40. Depuis la fin des années 1870, les publications de la Société des études du Lot faisaient bonne place aux fables de l'abbé Antonin Gretier, originaire d'Orniac, et organisaient des concours poétiques en l'honneur des mobiles du Lot de la guerre de 1870 contre la Prusse, où ce dernier et l'abbé Justin Gary, curé de l'Armagol, rivalisaient sur la forme. Nous avons déjà évoqué la figure de l'abbé Gary dans une précédente émission, en donnant la lecture du miracle de Saint-Espérieu, le miracle de Saint-Espérie, qui est un des joyaux de la poésie occitane du Lot. On doit aussi au bulletin de la Société des études du Lot d'avoir publié à cette époque des passages entiers du livre Tanné et d'autres écrits médiévaux occitans concernant le département du Lot, des chartes communales comme celle de Luzèche, celle de Gourdon ou de Cahors, munies de traductions françaises et de commentaires. C'était une époque où les élites étaient certes éduquées aux humanités, mais faisaient intelligemment la relation de leur « haute culture » entre guillemets à celle de leur petite patrie. Toujours est-il que dans les années 1940, les cadres culturels quercinois, j'entends par là les intellectuels, les gens qui écrivaient, les gens qui prenaient part à la vie culturelle et intellectuelle du département, qui agissaient dans différents organes de presse ou alors dans diverses sociétés, associations. Alors quand on parle de quercinois, on parle aussi du Lot et du nord du Tarn-et-Garonne. Eh bien, ces cadres culturels font le constat des premières générations d'enfants qui naissent à la campagne et parlent le français plutôt que l'occitan en première langue. Ce constat d'acculturation volontaire de la part des familles va animer un long débat dans la revue Quercy, revue autorisée par Vichy et qui parut entre le mois de décembre 1941 et les mois d'octobre et novembre 1943. Avant de rentrer dans le détail de la controverse sur l'enseignement de l'occitan qui a animé les pages de cette revue dans ces années, eh bien nous vous proposons d'écouter un chant tiré du CD Ben de Solano de Jean-Pierre Lafitte, chant intitulé « La Pastura ».

Que les auditeurs ne soient pas surpris quand je parlais après de chants, car il s'agit bien d'un chant qui avait été collecté par Joseph Canteloube, déjà avant les années 1930, et qui a été sujet d'un grand intérêt de plusieurs groupes, notamment le groupe Rigorago dans les années 80, et là dans les années 90, dans une version instrumentale, ce chant de berger a été interprété par la troupe de Jean-Pierre Lafitte. Mais revenons un peu en arrière, à savoir dans cette période sombre de l'histoire mondiale, que sont les années 40, et pendant laquelle néanmoins ont éclos certains débats qui ont été cruciaux pour l'enseignement et la diffusion de la culture occitane. Dans la revue Quercy, qui était dirigée alors par un proche de Jean Lursa, nommé Joseph Moreil, œuvrait à la promotion de la culture quercinoise plusieurs intellectuels. Cette revue, elle, s'intéressait particulièrement à la littérature et à l'histoire et laissait une place de choix aux écrivains intellectuels de Languedoc. Joseph Moreil a été connu par la suite pour la publication d'une anthologie des écrivains et poètes quercinois francophones et occitanophones qui, à notre avis, a fait date et reste une référence à ce jour. Alors, il faut faire une petite parenthèse sur le régime de Vichy, qui avait une conception de la nation, française bien évidemment, qui était une somme de toutes les petites patries. C'est pour ça que le régime de Vichy a encouragé notamment la création de groupes folkloriques, la création de revues s'intéressant aux arts et traditions populaires, s'intéressant aux identités régionales, car elle estimait que la somme de ces petites patries était et contribuait à ce qu'était la grandeur culturelle de la France. C'est pour ça que cette revue a connu, dans notre département, cet intérêt dans ces années-là. Et au sein de cette revue, va s'animer un vif débat à propos de l'enseignement de la langue occitane à l'école. Car il faut le rappeler, à l'époque, que officiellement, l'enseignement des langues autres que le français est interdit. Et il l'était sous la Troisième République. L'usage de l'occitan à titre d'outil pédagogique avait néanmoins été pratiqué et le grand champion de cette méthode était l'instituteur et ethnographe quercinois Antonin Perbosque, originaire de Labarthe, à la frontière du Lot et du Tarn-et-Garonne. Cet instituteur, en effet, envoyait ses élèves dans leur famille en leur demandant de collecter des contes, des poèmes, des proverbes. Et alors, il apprenait à ses enfants, en même temps qu'il apprenait à écrire, il leur apprenait à écrire l'occitan et le français. Il se servait de l'occitan pour apprendre le français. Mais il enseignait aussi aux enfants leur culture. Cet instituteur était un transfuge à l'époque. Mais, en tout cas, il a connu, et ses idées ont surtout connu une certaine pérennité. Alors, néanmoins, dans cette revue, se sont affrontés amicalement, mais sur le plan des idées assez vertement, deux riverains de la vallée du Lot, l'un Jean Bonafous, qui était de Cajard, et l'autre Ernest Lafon, qui était né à La Gardelle et originaire d'Albas, donc certes opposés sur le point de vue qu'ils avaient sur l'enseignement de l'occitan, et aussi opposés dans leur géographie sur la vallée du Lot. Eh bien, ce n'est pas tant sur le fond, à savoir la transmission de l'occitan qu'il s'affronte. Mais c'est sur la forme que doit prendre cet enseignement. Ernest Lafon, lui-même instituteur, était un légaliste et s'il aime et s'il défend et promeut sa langue maternelle dans ses œuvres écrites, mais aussi ses émissions radiophoniques pour Radio Toulouse, eh bien la langue occitane doit rester un outil pour l'apprentissage du français. Elle aide à reconnaître les pluriels, par exemple, ou les accords des participes passés, et à la connaissance de son terroir. Jean Bonafous, lui, était bien plus engagé et prônait un enseignement de la langue et dans la langue, ainsi qu'une connaissance des œuvres de référence qui devaient trouver leur place dans le temps scolaire. Leur débat ne s'est pas entretenu suffisamment longtemps jusqu'à la loi d'Exon en 1951 qui fut la première à autoriser de manière facultative et au bon vouloir des instituteurs l'enseignement des langues dites alors régionales. C'est ainsi que nombre d'enfants scolarisés à cette époque ont pu apprendre la chanson du Bouillet, le Bouvier, ou quelques textes en prose tels « La langue de la mamie », qui favorisaient la prise de parole et le naturel.

0: prêtre, vétérinaire et sénateur du Tarn-et-Garonne, Frédéric Cayrou, a conçu une petite anthologie des poètes et écrivains quercinois à l'usage des écoliers, dont nous vous proposons la lecture dans quelques instants. Le second s'en servit pour donner des devoirs en patois aux étudiants du petit séminaire de Gourdon, d'après la relation que nous en a faite le père Labro. Alors, nous pensons que cette petite anthologie occitanophone, eh bien, a servi de maquette à la très belle anthologie en occitan et en français qui a été livrée par la suite par Joseph Moreil. Nous vous proposons de vous lire la note d'intention de cette petite anthologie écrite en occitan et conservée aux archives diocésaines de Cahors. Elle a été écrite par Jules Cubain et Frédéric Cayrou. « Aquí un libro tutto in lingua nostra, per vous parlare de ciò nostre, de ciò come vi de vostre gel, ou aussi de vostre jouriglio, de ciò che se 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Alors, dans ce texte, eh bien, nous avons tout le projet de cette anthologie qui s'adresse à des jeunes écoliers et qui annonce le projet qui était celui, effectivement, de Vichy. Vous pouvez apprendre et vous devez connaître votre petite patrie et cette petite patrie doit vous aimer à aimer la grande qui est la grande patrie française. Ce langage est un peu suranné et d'époque, mais néanmoins, le projet restait vertueux. Connaître le local pour mieux appréhender le global. Sur ces paroles, nous nous déplaçons de quelques centaines de kilomètres, passons la frontière pour retourner en Espagne, en Aragon, avec une entradilla de procession, une entrée de musique de procession.
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Après cette entradilla de procession, eh bien, nous allons entrer dans la matière de notre anthologie. Alors, nous n'allons pas toute vous la dérouler car ce serait bien trop long et il faudrait énormément d'émissions. Peut-être nous aurons le plaisir d'y revenir. Mais nous vous proposons au moins une lecture, celle d'un personnage extrêmement original et important de notre littérature kersinoise qui s'appelait Frédéric Cayrou. Frédéric Cayrou, qui était originaire du nord du Tarn-et-Garonne, de la région de Montpezat, eh bien, jeune, était allé de l'autre côté de l'Atlantique et s'était engagé comme acrobate, mais aussi, il avait des connaissances et des études de vétérinaire, s'était engagé dans la troupe de Buffalo Bill. Buffalo Bill dont vous avez peut-être entendu parler si vous êtes intéressé au monde du western et au monde du Far West. Eh bien, ce Frédéric Cayrou, qui a écrit beaucoup de poèmes, beaucoup de textes, et aussi une nouvelle assez étonnante qui s'appelle « L'homme qui est en orcute à 80 ans », l'homme qui était né à 80 ans, et dont l'histoire relate un homme né à 80 ans et qui plus il avance dans la vie, plus arrive vers le moment où, de sa naissance, rappelle le film qui a été tourné avec Brad Pitt, la fabuleuse histoire de Benjamin Button. Si vous voyez la fabuleuse histoire de Benjamin Button, eh bien, vous devez absolument aller lire le livre de Frédéric Cayrou qui a précédé le film et peut-être qui l'a inspiré. En tout cas, dans son anthologie, c'est un retour dans les souvenirs d'enfance que nous propose Frédéric Cayrou avec l'image du couteau d'enfant, Coutel de Mainade. 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Frédéric Cayrou. Après cette évocation des jeux d'enfants et de l'apprentissage avec les premiers outils et du rôle sentimental du couteau, le coutel, le coutelou del pitchu mainat, eh bien, nous allons nous quitter et nous serons contents de vous retrouver dans une prochaine émission de Debiaï ou Debiacho, mais c'est en musique que nous nous quittons et avec le grand chanteur Renat Jurier, chanteur qui habite à Saint-Salvador, dans l'Aveyron, et qui est une référence, car il a traversé plus que la tradition, il a fréquenté les chants du monde, il a fréquenté le chant grégorien, et c'est à la lumière de tout ce chemin qu'il interprète les meilleurs morceaux de notre tradition. Vous dites, et au général, autre code, in debiaï ou debiacho.

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1: Bonsoir, brave bunde, à qui dit lingo nostre, bonsoir Armand.
3: Bonsoir Marie-Odile.
1: L'Armand, Ogaro, est une occitaniste de compétition. Armand est devenu occitaniste de compétition et c'est vraiment louable. Alors Armand, aujourd'hui, on est comme ça d'instrument. Aujourd'hui, Armand, je vous propose que nous changions d'instrument.
3: Dites-moi tout.
1: Une quote d'air. Obion prise une rastel. N'avez pas pris de rastel, Armand. Vous n'avez pas pris de râteau, Armand, finalement.
3: Non.
1: Armand n'a pas pris de râteau, sauf dans l'émission voilà. Où nous avions décidé de faire les émissions pour la non-violence affective, ce qui concernait un outil, un râteau. Eh bien, aujourd'hui, on aime peindre un autre instrument, plus différent. Aujourd'hui, Armand, je vous propose un autre outil. Je ne dirais pas changer notre d'épaule, vous voyez ce que je veux dire?
3: Oui, tout à fait.
1: Voilà, mais nous allons changer. Allora, nous cal con un historio completamente Bertodiero. Bertodiero men Bertodiero, parce que au radio présence Fijac, pas qu'à des méchurgo. Donc ça sera une histoire vraie Armand, véritablement vraie, parce que sur les ondes de radio présence Fijac, le mensonge n'est pas supporté.
3: Bien sûr.
1: Même dans la lingua nostra. Allora, nous cal trouba un pitsounoun. Le pitsounoun, au niveau du vocabulaire, c'est le prénom. Nous cal trouba un pitsounoun per un type et per un offenno. Parce que quand même, on n'aime pas donner le pitsounoun réellement, donc il type qui existe réellement, et donc il offenno qui existe tombé réellement. Et alors avec Armand, voilà, je vois que Armand a mis le scanner dans ses yeux. Il est en train de chercher les prénoms. Puisque nous ne pouvons quand même pas, avec une histoire véritablement vraie, donner le véritable prénom de cet homme et de cette femme qui existent réellement.
3: Bien
1: alors,
3: sûr.
1: On est Kauji, un homme. You Kauji, c'est l'Armand. L'Armand.
3: Oui.
1: Dirait l'Armand. Elle a fait une note.
3: Eh bien, je dirais Justine.
1: Eh bien, Justine, t'es juste au même que Justine. Alors, Justine, era un offenno qui era plo bivoto et qui era plo imbiliado, lo tornado. Mas la nuit, aimabo dormi, et dormi tranquillement. Donc, effectivement, c'est bien Justine, parce que Justine était une femme très éveillée, très pétillante, mais vraiment très éveillée le jour et la nuit, bien sûr. Elle aimait dormir. Dormir tranquillement. Alors, un cerrado, au monde, coché passe au monde d'Ille Monidiero, la montagne des Monidiero. Ça se passe dans le monde des Monidiero. Et un cher, l'autre Justine, chez Molliette, et chez Ndurmis. Et l'Armand qui l'a chez Guido, chez Ndurmis, tombé. Voilà. C'est tout simple comme histoire. Ils sont dans les monts des Monédières, en Corrèze, forcément. Et puis Armand, après Justine, se couche et il s'endorme. Mais que durait pas plotting d'un coup. L'Armand, t'as aussi sti couon que menabo des bruits, que se storichabo, que se roulabo. Et à qui Chochette au chulette. Eh bien, à un moment, Armand, tiré de son sommeil, entend un bruit de quelque chose qui se rebourdelabe. Voilà un point de vocabulaire à éclaircir, rebourdelabe. Qui se roulait, qui tournait en rond par terre, qui faisait beaucoup de bruit. Et à qui? T'es beau, toi, moi, je suis les palos de la Justine, elle dit, mais il y a t'es Justine. Il y a t'es con qui se rebourdelabe, dit le cugino. Il lui met la main sur l'épaule à Justine et lui dit « Mais Justine, réveille-toi, il y a quelque chose qui se roule là-bas et qui se vautre par terre dans la cuisine. » Là, Justine, tirada del chouan, écoute quoi ? Mais cocoon du niabe, dit bruit qu'on était fougé ou comme quoi. Mais là, Justine lui dit Mais plo chégur, que yo caucune dit lo cugino. Couchi chez faux. Ou l'arma lui dit You. Ba obéire, te ba ouvre que la loupe probleme. Ba obéire, j'en ba oufa bistomin. Alors, Justine, bien sûr, sur son séant, elle aussi se dit Mais effectivement. Il y a quelque chose qui fait. Dans la cuisine. Mais c'est bien sûr. Oh, lui dit Armand. J'y vais. Et je vais tirer ça au clair, mais très rapidement. Allez, et l'Armand. Durbis lo tiradou de lo tableau de niette. 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Riou en radioprésence. Quand il pas poulite. Je prends l'outil rodou, et c'est prêt le fusil, et d'abord l'écolier. Alors Armand?
3: C'est bizarre, ce bruit que vous faites me fait penser à Donald.
1: Peut-être il est dans la cuisine.
3: C'est peut-être lui, il y a peut-être un canard dans la cuisine. Ah.
1: En tout cas, il y a un canard dans le micro, parce que faire des petits bruits comme ça dans le micro, c'est vraiment un canard pas musical. L'Armand. Prestement, prends dans le tiroir deux petites choses que je n'ose pas nommer sur Radio Présence, non, je ne m'y fais pas. Il décroche le fusil, il descend l'escalier, et dit l'écolier, cargo le fusil, on met les doigts, balle. Et chez moi, Armand, donc, il a pris le fusil, et dans l'escalier, il a mis deux balles dans le fusil. Et il descend. Et l'Armand est plochégur que yotikon ofa. Et que jobofa bistoming. Et l'Armand, il est sûr qu'il y a quelque chose à faire et qu'il va le faire vitement, ça va être réglé. O pa ou po. O lui copa l'esclaire, choquelai. Koi pa l'oumen, non lui ka l'esclaire. Il y va à tâton. Il n'allume pas la lumière. Ce n'est pas le moment. Et taoujis paré, dit lo cugino. Et il n'entend rien dans la cuisine. Mas de fora que continue aqui, se lo porret. Mais dehors, ça continue. Derrière le mur. Juste à côté de la cuisine. Olé, était prêt le pugnado de la porte, le durbiche. Et pam, pam. De quoi des fusils? Oh, là, je suis fait note, là, Justine, qui était prêt à téléphoner, et qui commence à appeler la police, et qui se dit, moi, tu as de cas aucun, je ne trouve pas les rouges, les pompiers, et à qui, des choses ça, des téléphonats, on devait aller l'écolier. Et voilà. L'Armand, il a ouvert vivement la porte, et quand il a vu, pam, pam! Il a tiré deux coups de fusil. Et là, Justine, dans son lit, qui se dit, ça y est, mon Dieu, vite la police et les pompiers. Il m'a tué quelqu'un. Tout seul ici dans les monnaies, qu'allons-nous faire? Vite, et en descendant l'escalier, elle appelle la police et les pompiers. Et là, à qui? Des fois, des cabiobis l'armant. 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En fait, Armand, qu'avait-il découvert sur le balcon?
3: Je ne sais pas, mais je pense que vous allez nous le dire.
1: Ah, ce n'était pas un canard, c'était le chat.
3: Le chat.
1: Justine avait mis justement en réserve des croquettes dans un petit placard devant la maison. Le chat avait réussi à ouvrir la porte du placard, taper de la queue sur la porte du placard. De toutes ses griffes se réjouissait de fouiller dans les croquettes, de les dévorer. Et l'armant, des moliches tobio tirape l'aire. Et Armand, de malice, avait tiré deux coups de fusil en l'air parce qu'il dit les monidières que ça n'est pas dégueu de tirer par l'aire. Voilà, parce que en fait, dans les mondes des monidières, dans une ferme isolée, ça ne gênait personne de tirer en l'air. Et l'autre Justine, détourna comme un chat de respira qui n'impudio pas mai era penudo in comio de nuette. Et qui obio pas pu cote ça sur le téléphonette, obio pas interrompé là, ni mai les pompiers, ni mai les gendarmes. Et pour dire, écrit et crac, tourner rouliette. Mais Lucat, obio fuzit. Et voilà, Justine, arrivant, reprit un petit peu d'air, un petit peu de souffle. Et là, elle s'aperçut qu'elle n'avait pas pu, dans sa terreur, appuyer sur les touches du téléphone. Elle n'avait donc pas appelé ni les gendarmes, ni les pompiers. Mais le chat était parti. Et cric et crac, ils sont revenus au lit. Et à qui te vegi l'Armand qui torno respirato, dit le studio des radioprésence Figeac. Et là, je vois Armand qui reprend bien sa respiration, là, dans le studio de présence Figeac. Ça va, Armand?
3: Très bien. La femme est un petit peu étonnée de votre histoire.
1: Vous étiez sur un canard?
3: Et oui, je pensais même qu'après, il serait canard boiteux. Après les deux coups de fusil.
1: Alors, je sais qu'aucun a une histoire, mais un canard qui ne peut pas mordre et bien, il est calopé là. Au 05-605-348-348. Si vous avez une histoire vraie, vraie, une histoire vraie, vous appelez au 05-65-348-348. Et n'oubliez pas de l'écouter dans les podcasts www.radioprésence.com. Tenez bouffier et lo chimono kebe.
3: À la semaine prochaine, Marie-Odile.
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1: 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Je vous propose de continuer la série d'émissions sur la quatrième édition du Forum Santé, Handicap et Autonomie de Figeac qui s'est tenu samedi 13 juin dernier dans les jardins de l'hôpital dans cette nouvelle émission Zoom sur le handicap. Et aujourd'hui, je vous fais découvrir l'association Un Sourire pour un Soupir. Bonne écoute! Je me trouve au niveau du stand Un Sourire pour un Soupir et je suis avec Nadine et Lily. Bonjour à toutes les deux.
2: Bonjour.
3: Bonjour.
1: Est-ce que vous pourriez, pour commencer, par présenter votre association? Je crois savoir qu'elle a été créée il y a très peu de temps.
2: Alors oui, donc nous on est là pour représenter l'association Un Sourire pour un Soupir. Donc c'est une association qui est toute récente dans le sens où on est en activité depuis le mois d'avril. Cependant, il faut quand même savoir qu'on a repris une ancienne association qui s'appelait le Relais de Kélas sur l'Albenc. Et les gens du sud du Lot connaissent peut-être cette association. Qui était une association parentale mise en place pour venir en aide aux jeunes adultes présentant des troubles du neurodéveloppement et qui avait été mise en place par les mamans dans l'idée de trouver du répit et de trouver l'accompagnement et du répit. Voilà. Donc c'est une association qui a été en œuvre pendant 5 ans et aujourd'hui elle s'est soufflée un peu. Et donc nous, avec Lily, on a décidé de reprendre cette association et de la professionnaliser. Donc on développera en fonction de vos questions. Mais voilà, donc l'idée, c'est que ça s'appelle maintenant Un Sourire pour un Soupir. Mais on a une grande pensée pour le Relais de Kélas et les mamans du Relais de Kélas qui sont au tout début à l'initiative et porteurs de ce projet.
1: Alors vous, professionnellement, vous travaillez dans la santé?
3: Alors moi, Lily, je suis aide-soignante en invalidité retraite, reconnue travailleur handicapé. Et aujourd'hui, mon idée, c'est de professionnaliser un sourire pour un soupir en tant qu'accompagnatrice et faire de l'accueil, de l'écoute et de l'orientation pour les aidants.
1: Et alors du coup, qu'est-ce que vous avez remis en place récemment? La première chose que vous avez remis en place pour aider ces personnes?
3: Le café des aidants à l'Albenc tous les jeudis après-midi.
1: Est-ce que vous pouvez nous expliquer un petit peu comment ça se passe exactement?
2: Donc moi, juste pour compléter, Lily est aide-soignante spécialisée en handicap. Et moi, donc, je suis infirmière en santé mentale. À savoir qu'on est toutes les deux des presque cinquantenaires et qu'on a donc 25 ans d'expérience chacune dans le domaine de la santé. Et donc oui, on développe ce café des aidants, donc c'est tout nouveau. On a monté notre premier café jeudi 11 juin. Donc ce café, il est là, il est en lien, on est en lien avec une association qui s'appelle La Tresse à l'Albenc, parce qu'on travaille donc dans le sud du Lot. Et cette association a un tiers lieu, un café associatif au centre du village de l'Albenc. Et donc on bénéficie de ce tiers lieu pour pouvoir mener un espace de permanence tous les jeudis après-midi de 14 à 17 heures. Donc cette permanence s'appelle le café des aidants, elle est ouverte à toutes les personnes qui accompagnent un proche au domicile, que ce soit les parents, les frères et sœurs, les fratries, les voisins, les proches, toute personne qui a une personne à accompagner au domicile. Et donc nous, on est un lieu d'accueil, d'écoute et d'orientation. Voilà.
1: Est-ce que vous pourriez nous faire un retour justement du premier café qui s'est tenu le 11 juin?
3: Très instructif, hein, et ça confirme ce que nous, on pensait, on savait que là les aidants avaient besoin d'être guidés, d'être soutenus et d'avoir un lieu de rencontre où ils peuvent s'échanger les conseils, discuter et puis lancer un peu tout ce qu'ils ont un peu sur le cœur, quoi. C'est parce que c'est dur d'être aidant au quotidien et d'avoir un lieu où se poser et lâcher et rencontrer d'autres personnes qui sont concernées par les mêmes problèmes, c'est que bénéfique. Moi, c'est une grande expérience à chaque fois.
1: Alors, on est dans les jardins de l'hôpital, en plein salon du Forum Santé, Handicap et Autonomie. Comment vous êtes venu en fait ici? Comment est venue votre participation sur la table?
2: Eh bien, en fait, c'est très récent. On a vu un article dans La Dépêche qui disait qu'il y avait ce forum sur Figeac. Et on a contacté la semaine dernière la personne qui organise ce forum et qui a accepté de nous donner une petite place. Et nous sommes donc ravis d'être là et on remercie surtout toute l'organisation du forum handicap santé à Figeac. Merci.
1: Ça. Et alors, qu'est-ce qu'il représente cet événement pour vous ?
2: Ben, il représente trois choses. La première, c'est de pouvoir avoir accès à des aidants, donc des personnes qui auraient des besoins et pour leur dire qu'on est là et que ce café des aidants, il est pour l'instant sur l'Albenque, mais qu'on a envie de le développer dans le département entier. Donc, s'il y a d'autres besoins ailleurs, ben, ça pourrait être intéressant. On aimerait aussi rencontrer les partenaires parce que on veut créer du lien, on veut amener les aidants à repérer de manière concise et claire tous les partenaires qui tournent autour de l'aidance et du handicap dans le Lot. Donc ici, il y a énormément de partenaires qu'on va aller rencontrer. Et puis une petite note, une dernière, au cas où, s'il y a des financeurs qui passent par là, parce que nous, on est actuellement donc des professionnels de santé bénévoles, mais toute notre idée, c'est de développer, en dehors du Café des aidants, de développer le DREPS, qui est un dispositif qu'on a créé, qui s'appelle le dispositif de répit, pour l'entourage des personnes à besoins spécifiques et qui englobe d'autres activités que celles du Café des aidants qu'on pourra développer une autre fois. Et pour monter l'entièreté de ce dispositif, on va avoir besoin de financement, surtout pour la masse salariale, puisque nous, on aimerait mettre en avant nos compétences et être payé pour le métier qu'on sait faire. Voilà, donc la bienvenue aux aidants, aux partenaires et aux financeurs qui passent par là, et merci à Radio Présence pour son interview.
1: Avec plaisir. Est-ce que vous pourriez justement nous présenter un petit peu votre stand ? Qu'est-ce qu'on y trouve si on passe par là ?
3: Alors, au stand, on a une affiche avec le baromètre des aidants. Et l'objectif, c'est que les personnes qui se sentent concernées viennent voir et essayent de positionner leur humeur, leur ressenti face à la vie et à leur quotidien en tant qu'aidant. Et une fois qu'ils auront posé le post-it, on leur propose aussi le coin des mots.
2: Donc, en fait, d'abord, l'idée, c'est que l'aidant puisse, sur le baromètre, se positionner. Donc, on a cinq possibilités. Soit je suis à bout, donc c'est pour des aidants qui craquent un peu actuellement. Soit je tiens comme je peux. Donc voilà, c'est des aidants qui font comme ils peuvent. Soit ils font face, soit ils pourraient noter qu'ils respirent de temps en temps ou bien qu'ils se sentent disponibles à eux-mêmes. Donc l'idée, c'est vraiment de montrer cette chronologie de la fatigue et de l'évolution de la fatigue chez les dents. Et en effet, comme le dit Lily, on a aussi sur la table un petit endroit qui s'appelle le coin des mots. On a créé plein de petites citations un peu apaisantes pour les aidants et l'idée, c'est qu'ils puissent venir en tirer une au hasard et puis repartir avec une petite phrase qui fait du bien et qui fait du lien aussi avec nous et puis pour pouvoir garder contact.
1: Justement, en parlant de contact, comment on fait pour vous contacter ? Vous avez un site internet ou un numéro de téléphone ?
2: Alors actuellement, on démarre, donc le site internet, on y pense, mais c'est pas encore fait. Pour l'instant, on a surtout un mail, c'est USPS46 pour un sourire pour un soupir, donc USPS46@tutamail.com.
1: Très bien. Eh bien, écoutez, un grand merci à toutes les deux.
2: Merci beaucoup.

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1: À l'occasion de la réouverture de l'église Notre-Dame du Thor à Toulouse le 25 mars dernier, Radio Présence a participé à cet événement. Et tout de suite, nous vous proposons de découvrir la conférence qui a été donnée et qui avait pour thème l'église Notre-Dame du Thor, témoignage gothique du patrimoine toulousain par Virginie Sesniak, maître de conférence en histoire de l'art médiéval.
2: Mesdames et messieurs, bonsoir. Alors c'est avec beaucoup d'émotion, je l'avoue, que c'est avec une émotion non dissimulée que j'ai accepté la très gentille invitation de Philippe Faureau, parce que Notre-Dame du Thor est un édifice extraordinairement important, on ne le réalise peut-être pas suffisamment, un édifice pleinement emblématique de Toulouse, de son histoire, et ce à au moins deux niveaux. D'abord, d'un point de vue historique, alors je pense que en relatant l'histoire des origines de Notre-Dame du Thor, pour la majorité d'entre vous, je ne vais pas vous apprendre grand-chose, mais comme nous le disions avec Philippe il y a peu, en matière de pédagogie, rien ne vaut la répétition. Donc je pense que c'est bien de revenir sur les fondamentaux. Donc c'est un édifice très emblématique pour l'histoire des premiers temps chrétiens de Toulouse, assurément. Et c'est aussi un édifice pleinement représentatif de l'architecture médiévale de l'époque gothique qui est, dans notre midi toulousain, original sur bien des points. Donc c'est véritablement un édifice de toute première importance. Et le retrouver après 3 ans de travaux ainsi embelli, c'est un vrai bonheur. Je déplorais depuis des décennies... après avoir fait défiler dans cette église tous les ans des générations d'étudiants, je déplorais systématiquement qu'il soit aussi sombre, aussi sale, que les peintures médiévales dont je vais vous parler en dernière partie de mon intervention, qui ont été restaurées de façon tout à fait admirable au début des années 2000, bien n'était pas mise en valeur et on ne pouvait pas apprécier cette restauration. Et bien voilà, tout cela est derrière nous et j'en suis infiniment heureuse et enchantée de partager cela avec vous. Donc comme je vous le disais, en guise de préambule, un édifice emblématique, assurément, donc des premiers temps chrétiens de Toulouse. Des premiers temps chrétiens dont, vous le savez, il est extrêmement compliqué de démêler la réalité historique, de l'embellissement légendaire, assurément. Mais, alors c'est pas l'église en elle-même de Notre-Dame du Thor, c'est plutôt le lieu, en fait, qu'elle occupe dans la ville, est lié incontestablement à Saturnin, bien sûr. Saturnin, qui est considéré donc comme le premier évêque de Toulouse, qui fut martyrisé donc probablement en 250. L'adverbe est important parce que voilà, la fiabilité historique, comme je viens de vous dire, est relative pour ces faits très anciens. Le récit en fait du martyr de Saturnin, on le doit à différents auteurs et notamment à Venance Fortuna, qui est ce grand poète et hymniste latin, qui finira évêque de Poitiers, très proche de la très haute société franque de l'époque. Il vit dans la deuxième moitié du VIe siècle. Donc vous voyez qu'entre 250 et la deuxième moitié du VIe siècle, il y a évidemment un temps long. Et plus le temps est long entre le récit des faits et le déroulement supposé de ceci, plus évidemment la réalité, la fiabilité historique est ténue, assurément. Mais Venance Fortuna est quand même un homme relativement fiable. Il n'a pas travaillé que sur Saturnin, il a travaillé aussi sur Saint-Laurent, sur Saint-Médard de Noyon. Et il nous relate donc cet épisode tragique d'un Saturnin qui, refusant de sacrifier un taureau au nom de l'empereur romain donc qui régnait en 250 et qui s'appelait Dès, eh bien s'est retrouvé attaché à la queue de ce taureau furieux qui a été lâché donc dans les rues de la Tolosa romaine à partir de la place du temple capitolin qui se trouvait, vous le savez, sur l'actuelle place Esquirol. Et l'histoire embellie par la légende aussi, veut que le taureau furieux aurait emprunté la route de Cahors, qui correspond à l'actuelle rue du Thor, et le corps donc supplicié de Saturnin aurait fini sur l'emplacement ici de cette église. La suite de cette histoire et de cette légende relate le fait que deux jeunes femmes, qu'on appellera les Saintes Puelles, vont inhumer le corps sur place. Et qu'assez vite, les premiers chrétiens de Toulouse vont venir en cachette vénérer en fait ce corps. L'emplacement sera marqué et c'est toujours Venance Fortuna qui nous l'apprend, au 4e siècle, par un petit oratoire que l'on doit donc à l'évêque Hilaire, donc un petit oratoire qui marque en fait l'emplacement présumé du lieu d'inhumation de Saturnin. Puis, toujours Venance, nous... Non, pas Venance, puisque c'est postérieur, pardon. Par la suite, on apprend que... Au 5e siècle, c'est Exupère qui décide de la translation du corps de Saturnin depuis ce petit oratoire jusque un petit peu plus loin, guère plus loin, mais un petit peu sur l'emplacement actuel de la basilique Saint-Sernin de Toulouse. Et ici, on va quand même garder mémoire de l'importance de ce premier lieu d'inhumation en faisant ériger, alors a priori, là c'est toujours Venance qui nous renseigne, grâce aux libéralités du duc Launebold, qui fait construire donc dans les années 570 à peu près une église, donc pour garder trace, pour garder mémoire de façon concrète de ce premier lieu d'inhumation de Saturnin. Et Venance Fortuna nous renseigne, et c'est très très intéressant, sur le fait que cette église, financée par le duc de Launebold, aurait été peinte par son épouse Bertrude. Alors, ce n'est assurément pas cette duchesse mérovingienne qui se serait amusée à peindre les murs de cet oratoire, mais elle aurait été évidemment la maîtresse d'ouvrage de ces peintures. Donc c'est très excitant pour l'historienne de l'art que je suis, qui s'intéresse particulièrement à la peinture médiévale, de s'imaginer qu'on ait pu avoir ici même une église mérovingienne ornée de peintures murales de surcroît. Alors, c'est probablement les périodes mérovingiennes et carolingiennes pour lesquelles nous sommes le moins bien renseignés à Toulouse. Donc on ne peut pas véritablement vérifier tous ces éléments. Cela étant, nous disposons quand même de quelques éléments concrets, archéologiques, parce qu'il y a eu des fouilles qui ont été organisées dans Notre-Dame-du-Tor entre 1969 et 1970. Et qui, malheureusement, n'ont rien donné. Nous n'avons pas pu déterminer, en fait, la présence d'éléments archéologiques, de substructions datant de l'époque mérovingienne ou de l'époque paléochrétienne, donc éventuellement le premier oratoire de Saint-Hilaire. Cela étant, 1969-1970, ça fait presque 60 ans, vous imaginez aisément que la technologie des recherches archéologiques a considérablement évolué, et je gage que si un jour on entreprend des fouilles, ce qui n'est en aucune façon d'actualité pour l'heure assurément, mais on pourrait éventuellement pousser les investigations un petit peu plus loin et peut-être trouver des éléments concrets qui fassent écho à ces données textuelles émanant majoritairement donc de Venance Fortuna. Donc voilà pour le contexte historique, donc un lieu éminemment symbolique, éminemment emblématique. Et l'église dans laquelle nous nous trouvons l'est tout autant pour l'architecture médiévale du Midi toulousain. Cet édifice est pleinement caractéristique, une grande nef dégagée de toute division intérieure. Vous voyez que même les gens dans le fond, je pense que vous me voyez très très bien. Ce type de nef unique est prévu précisément pour faciliter la prédication. Et de ce point de vue-là, Notre-Dame-du-Tor s'inscrit dans la création presque archétypale d'un type d'édifice que l'on retrouve dans l'ensemble du Midi toulousain, dont le premier modèle a été la nef dite faussement raymondine, c'est-à-dire la nef de la cathédrale Saint-Étienne de Toulouse, qui a été mise en chantier au tout début du XIIIe siècle. Alors, vous n'êtes pas sans savoir que la nef de la cathédrale Saint-Étienne est en pleine restauration, elle aussi. La restauration devrait s'achever d'ici 2028, si j'ai bien le calendrier en tête. Et donc, on va pouvoir profiter aussi d'une nef de la cathédrale Saint-Étienne restaurée et beaucoup plus belle qu'elle ne l'était préalablement. Donc, un édifice qui s'inscrit dans cette lignée de construction avec des caractéristiques qui ne sont pas du tout anodines. Alors, on a parlé de gothique proprement languedocien, de gothique méridional. Bon, ces questions de vocabulaire sont affaires de spécialistes. Ce qu'il faut quand même avoir à l'esprit, c'est que dans notre Midi toulousain, on met en œuvre entre le début du XIIIe et la fin du XIIIe siècle, à partir de 1271, le moment où véritablement est créée la Sénéchaussée de Toulouse, au moment de la mort d'Alphonse de Poitiers et de Jeanne de Toulouse, sans descendance, vous le savez. Cette année 1272 qui marque le rattachement de Toulouse officiel, et efficient à la couronne capétienne, l'introduction d'un gothique venu du Nord. Mais avant 1271, on a véritablement une architecture gothique tout au long du XIIIe siècle, originale, assurément. Et Notre-Dame du Thor s'inscrit dans cette création originale et que l'on peut qualifier donc de languedocienne, de méridionale, de toulousaine, comme vous le voulez, qui correspond donc à cette volonté de faciliter la prédication dans une terre où la dissidence chrétienne est quand même très active, pour le moins, depuis la fin du XIIe siècle. Alors Notre-Dame du Thor, donc, elle s'inscrit dans cet héritage, et en fait, curieusement, c'est un édifice qu'on connaît, dont on connaît très mal la chronologie structurelle. Alors on a des idées, hein, je vais vous les communiquer bien sûr, mais en fait cet édifice n'a pas bénéficié

extérieur. Et en outre, à l'intérieur, eh bien, évidemment, on apprécie l'importance du décor peint intégralement couvrant et de grande qualité, mais qui, lui non plus, ne facilite pas assurément la lecture du bâti. Alors, cependant, l'édifice a été étudié, depuis le 19e siècle, on ne va pas remonter aussi loin. Nous disposons en fait de l'étude de Raymond Ray en 1930, de l'étude de Pierre Gérard et de Michel Rocacher plus récemment en 2004. Un master a été réalisé précisément sous la direction de mon collègue Jacques Dubois que je citais précédemment. Un master réalisé par Ludivine Place-Soupeau, donc qui ont permis quand même de donner quelques éléments des données qui recoupent des informations issues des sources textuelles. Et globalement, on peut avoir une idée, donc à corriger, assurément, grâce, je l'espère, à une future vraie analyse du bâti. Mais on sait à peu près comment s'organise l'édifice. On pense qu'on s'inscrit dans une reconstruction, bien sûr, au XIIIe siècle, dans la deuxième moitié du XIIIe siècle. Cette reconstruction, elle concerne en fait les trois travées de nef. Alors la travée la plus occidentale est occupée aujourd'hui par le buffet d'orgue, mais par la tribune qui porte le buffet d'orgue. Mais voilà, les trois travées de nef sont reconstruites, voilà, probablement dans la deuxième moitié du XIIIe siècle. La façade, qui est une façade extrêmement caractéristique, avec ce clocher-mur tout à fait original, que l'on retrouve d'ailleurs dans d'autres édifices à peu près contemporains, l'église des Cordeliers de Toulouse, alors pas le clocher-mur, mais le traitement du portail, qui est finalement, quand on regarde l'édifice de l'extérieur, le seul élément en pierre. L'église Notre-Dame-du-Thor est intégralement en brique, à l'exception du portail en pierre, flanqué de part et d'autre de grandes niches caractéristiques. Et ce schéma, on le retrouve donc à l'église des Cordeliers de Toulouse, à Grenade, à Carbonne, à Lombez, à Quélus. Voilà, la liste n'est pas exhaustive, mais ça devient en fait un schéma qui est disséminé un petit peu dans l'ensemble du Midi toulousain. Alors, est-ce que c'est véritablement la façade de Notre-Dame-du-Thor qui a servi de modèle ? Probablement, parce que Toulouse reste quand même évidemment une référence pour la création architecturale à cette époque-là. Et le clocher-mur, évidemment, tout à fait caractéristique, hein, vous le connaissez tous, c'est un repère dans la ville de Toulouse. Eh bien, ce clocher-mur que l'on retrouve à Rabastens ou à Lavore, notamment, là, est véritablement copié directement sur Notre-Dame-du-Thor. Donc, un édifice presque archétypal de cette architecture gothique, donc mise en œuvre dans la deuxième moitié du XIIIe siècle, mais avec des modifications apportées au XIVe siècle. Alors, s'agissant du chevet, parce que pour l'heure je ne vous ai parlé que de la nef et de la façade occidentale, le chevet qui fonctionnait donc avec ces trois travées reconstruites dans la deuxième moitié du XIIIe siècle, là c'est un petit peu plus compliqué parce que le chevet donc qui se développe derrière moi a été considérablement modifié. Il a été modifié au XIVe siècle, mais également au XVe siècle et en partie au XIXe. Donc c'est plus difficile d'arriver à cerner ces évolutions, mais on a un épisode très important de l'histoire de Notre-Dame-du-Thor qui a été magistralement étudié par ma collègue et amie Michel Fournier dans un excellent article publié dans les Mémoires de la Société archéologique du Midi de la France en 2011. Et Michel Fournier n'a pas travaillé sur l'architecture, elle est historienne, elle n'est pas spécialiste de l'architecture, mais elle a travaillé sur le sanctuaire de Cadouin. Et le sanctuaire de Cadouin a été accueilli à Notre-Dame-du-Thor. Il était accueilli à Toulouse entre 1392 et 1455. Et entre 1392-93, on n'est pas tout à fait sûr, mais on sait jusqu'en septembre 1396, c'est assez précis, le sanctuaire de Cadouin va être exposé dans Notre-Dame-du-Thor. Et cette exposition va générer en fait une modification du chevet, pour laquelle, cette modification, nous disposons de sources textuelles qui ont été scrupuleusement étudiées par Michel Fournier. Et cette étude
qui montre d'ailleurs, entre parenthèses, l'importance et l'intérêt de croiser l'analyse du bâti avec les sources textuelles. Hein. Il faut toujours faire œuvre de feu de tout bois et s'intéresser aussi bien aux textes qu'aux œuvres et qu'aux édifices. Eh bien, permet d'avoir

avoir une certaine idée de l'organisation donc de cette exposition du Saint-Suaire et donc de Cadouin et donc de la forme que pouvait avoir le chevet originel avant ses transformations. Alors ce Saint-Suaire, alors d'abord pourquoi le Saint-Suaire de Cadouin arrive à Toulouse? Eh bien parce que il est conservé donc dans l'abbaye cistercienne de Cadouin qui se trouve en Périgord et dans cette seconde moitié du XIVe siècle, le Périgord est particulièrement exposé au conflit franco-anglais qui fait rage dans cette partie de l'Hexagone et donc Bertrand de Moulins n'a qu'une envie, c'est mettre hors de danger le Saint-Suaire de Cadouin. Un suaire donc, qui a été analysé dès les années 1930, hein, 1934 très précisément, et qui a révélé donc, dans cette première moitié du XXe siècle que le Saint-Suaire était en fait un très beau linge en lin blanc de 2,95 m sur 1 m de long sur 1,35 m de large. Vous voyez, une très belle pièce de tissu bordée d'éléments ornés d'inscriptions koufiques et qui en fait est un linge probablement originaire de l'Égypte fatimide, que l'on peut dater de la fin du XIe, début du XIIe siècle. Peu importe, en 1392, XIVe siècle, on est convaincu bien sûr qu'il s'agit d'un suaire authentique, ayant contribué à envelopper le corps supplicié du Christ, donc on le considère comme une relique particulièrement insigne. Et donc Bertrand de Moulins se réfugie donc à Toulouse. Alors, je vous invite vraiment à lire l'article de Michel Fournier parce que c'est une arrivée absolument rocambolesque. Les capitouls se mêlent de l'arrivée du Saint-Suaire. Imaginez, c'est quand même une relique absolument exceptionnelle. Et les tractations entre les capitouls, les chanoines de Saint-Cernin, puisque bien sûr Notre-Dame du Thor relève en fait de Saint-Cernin. Je vous rappelle d'ailleurs que cette église est sous le vocable de Notre-Dame depuis 1534 seulement. Du XIIe jusqu'au XVIe siècle, on parle de la paroisse Saint-Cernin du Thor. C'est dire si le lien avec l'histoire de Saturnin, évidemment, est importante et immémoriale. Et donc, tractations diverses et variées entre les capitouls, les cisterciens de Cadouin qui, bien sûr, accompagnent le Saint-Suaire, les chanoines de Saint-Cernin pour savoir où on va exposer le suaire, comment, etc. Et finalement, il va être exposé donc à Notre-Dame du Thor et on dispose donc d'un certain nombre de descriptions de cette exposition qui nous permettent de comprendre comment pouvait s'organiser le chevet originel de Notre-Dame du Thor. Notre-Dame du Thor gothique, évidemment. Et donc, il s'avère qu'a priori, au regard donc des données textuelles, le chevet fonctionnant avec les trois travées qui subsistent était un chevet plat. Voilà, un chevet plat. Donc, une structure finalement très simple, très sobre. Et ce chevet plat va être modifié avec la création, alors je vais me tourner parce que c'est juste derrière moi, la création d'un petit oratoire. Vous avez ici, voilà, un petit oratoire donc de section rectangulaire, avec une sur la clé de voûte d'ailleurs les armes de Bertrand de Moulins, l'abbé de Cadouin qui a sauvé le suaire des razzias franco-anglaises et l'organisation en fait de ce petit oratoire nous renseigne la façon dont c'est décrit dans les textes de l'époque nous renseigne sur le fait que ce sont les capitouls de Toulouse qui ont financé cette création. Ils se sont pas ruinés, hein, très clairement. Ça leur a coûté 300 écus, ce qui n'est pas une somme délirante, loin de là. Ils ont fait les choses simplement et à l'économie. On comprend, vous savez, la deuxième moitié du XIVe siècle n'est pas une période particulièrement faste d'un point de vue économique, assurément. Donc voilà, ils ont travaillé à l'économie, mais ils ont quand même directement contribué à la mise en valeur de ce Saint-Suaire. Et on apprend qu'il y avait donc des ferrures, donc on imagine une grille, voilà, pour protéger le suaire, et qu'il était enfermé dans un coffre en fer, fermé par 8 serrures, chacune disposant d'une clé individuelle. Donc, autant vous dire que le Saint-Suaire de Cadouin était véritablement en sécurité à Notre-Dame du Thor, particulièrement donc mis en valeur, mais derrière, voilà, des grilles. Autre élément extrêmement important qui nous apprend, voilà,
des choses importantes, parce que moi c'est quelque chose dont je me suis toujours préoccupée. J'ai posé la question d'ailleurs pas plus tard que tout à l'heure à mon collègue Christian Manche qui a échangé avec les restauratrices, comme il va vous le faire part juste après. Et je me suis toujours demandé si on avait connaissance d'autres traces de peinture médiévale outre les peintures ici de la nef dont je vais vous parler après plus précisément. Parce que quand vous regardez les structures de Notre-Dame du Thor, vous voyez bien que la muralité des murs de cette nef, c'est-à-dire l'importance conférée aux murs, vous voyez que les baies sont quand même très étroites, on est loin du gothique rayonnant d'Île-de-France, on a une muralité qui évidemment appelle un décor peint, c'est clair. Et donc la conception de cet édifice à partir de la deuxième moitié du XIIIe siècle était assurément destinée à recevoir un décor peint, sauf que de ce décor peint, nous ne conservons que cet élément. Or, dans ces travaux donc sur la mise en valeur du Saint-Suaire de Cadouin, eh bien Michel Fournier a trouvé mention de textes dans lesquels on décrit une peinture présente donc dans le petit oratoire rectangulaire où se trouvait le Saint-Suaire, donc juste ici, juste là. Alors, on ne sait pas exactement comment ces peintures s'organisaient, parce que la description reste assurément trop succincte, malheureusement, mais il est fait mention d'une description qui date de la fin du XIXe siècle, qui stipule que se trouvaient, donc, dans cet oratoire, sur la muraille, 8 capitouls peints. Alors, ils étaient probablement 12 et pas 8, mais 8 capitouls peints représentés à genoux. Donc on imagine, là je spécule un peu, mais qu'ils devaient se trouver de part et d'autre de la grille derrière laquelle se trouvait le coffre contenant le Saint-Suaire de Cadouin. J'imagine cela parce que le Moyen-Âge adore la symétrie, donc on imagine aisément 4 ou plutôt 6 capitouls de chaque côté, agenouillés. Et donc c'est la preuve qu'il y avait donc des peintures réalisées, outre celle-ci, dans Notre-Dame du Thor au XIVe siècle. Des peintures qui dataient d'avant 1396, puisque le Saint-Suaire, en fait, va se voir dédié un édifice spécifique, toujours dans le secteur de Saint-Sernin, un petit peu plus loin, et va quitter donc Notre-Dame du Thor en 1396. Donc tous les aménagements que je viens d'évoquer pour la mise en valeur du suaire et le décor peint qui l'accompagnait ont été réalisés avant 1396. Ce sont évidemment des renseignements d'importance. Mais ce chevet, il ne va pas rester comme tel, puisque les deux absides pentagonales qui encadre le petit oratoire carré, eh bien, vont être ajoutés au XVe siècle. Et celle du côté nord, celle-ci, date probablement du XIXe siècle. Elle a probablement été reconstruite au XIXe siècle. Donc, vous voyez une église dont l'homogénéité apparente relève finalement du décor peint. C'est le décor peint du XIXe siècle qui donne en fait une réelle impression d'homogénéité architecturale, parce qu'en fait il n'en est rien. Nous avons affaire à un édifice avec un certain degré d'hybridité, c'est le moins qu'on puisse dire, depuis la deuxième moitié du XIIIe siècle jusqu'aux ajouts des absidioles pentagonales au XVe siècle. Donc un édifice qui a évolué et qui a évolué aussi au gré donc notamment de l'arrivée du Saint-Suaire de Cadouin, qui a véritablement été un événement absolument fondamental. Alors c'est intéressant de faire ce constat. Pourquoi ? Bien parce que les constructeurs du Moyen-Âge sont pragmatiques. Je dis toujours, ils sont pragmatiques, ils s'adaptent. Et les édifices, évidemment, prouvent aussi cette dimension pragmatique. Et là, la façon dont on modifie le chevet de Notre-Dame du Thor pour accueillir le Saint-Suaire de Cadouin en est une preuve absolument incontestable. Voilà, on fait évoluer l'architecture pour mettre en valeur des éléments extraordinairement importants. Entendez bien que le Saint-Suaire de Cadouin est une relique particulièrement un signe, j'insiste là-dessus. Voilà, elle aurait touché le corps du Christ, donc on se doit évidemment de l'exposer et de mettre en œuvre un petit oratoire spécifique pour recevoir ce Saint-Suaire. Alors, je vais maintenant me concentrer sur l'ultime, finalement, et le seul témoignage de la peinture médiévale
dans cette église de Notre-Dame du Thor. Et je, alors voilà, il va falloir que vous vous tourniez un petit peu pour vous intéresser ici à ces peintures. Alors, je vais m'approcher peut-être, si le micro est défaillant, je reviendrai à ma place. Mais je pense que c'est mieux que je me mette en face. Alors, ces peintures, elles sont intéressantes sur bien des points. D'abord, elles ont une histoire absolument incroyable. Ces peintures, elles ont été mises au jour au XIXe siècle, à la faveur donc de la campagne de restauration qu'a connu cet édifice à partir des années 1872. Elles étaient dissimulées par des boiseries du XVIIe siècle. C'est en tout cas ce que nous renseigne. On est renseigné sur ce point par les sources donc du XIXe siècle. Donc, on les découvre, elles sont dans un état assez pitoyable. Viollet-le-Duc les a vues et a mentionné le fait qu'il avait vu d'intéressantes peintures dans l'église de Notre-Dame du Thor, mais qu'il pensait qu'elles étaient perdues et absolument pas restaurables. Dieu merci, on n'a pas écouté et on a veillé à les restaurer. Alors, des restaurations qui ont été assez épiques, on peut dire ça comme ça, parce que bien sûr, au XIXe siècle, on a restauré, entre guillemets, ces peintures, en comblant notamment les lacunes, mais en les comblant avec du plâtre, ce qui provoque des interactions très dommageables, en fait, pour la conservation des peintures. Mais bon, on les a restaurées. Et surtout, on a confié... Alors, cette restauration a été confiée à Joseph Angalière, qui a procédé de façon extrêmement méthodique au relevé précis de ces peintures à l'échelle 1. Il a travaillé, il a fait ce qu'on appelle un poncif, c'est-à-dire qu'il a disposé un très très grand papier calque et il a relevé les peintures point par point. Voilà, c'est un travail de quasiment titanesque. Et il a retranscrit en fait ce poncif sur une toile que nous conservons, qui est en fort mauvais état, je l'ai vu il y a, je sais pas, 5 ou 6 ans, et qui se trouve dans les réserves du musée des Augustins, réserves qui sont en banlieue toulousaine. Et c'est fort dommage. C'est une toile qui mériterait sincèrement d'être restaurée, parce que c'est un témoignage technique et aussi artistique. C'est pas un relevé dans lequel on voit la main d'Angalière, pas du tout. C'est un vrai relevé archéologique, point par point. Donc c'est quand même intéressant de conserver ce témoignage de l'état dans lequel se trouvait la peinture au moment de sa découverte en 1872. Chose très intéressante pour la façon dont on percevait la peinture médiévale au XIXe siècle, donc on la restaure, mais elle fait... Je n'oserais dire, elle fait tâche, c'est peut-être un petit peu exagéré, mais disons qu'elle n'est pas véritablement comprise dans le décor 19e qui va embellir l'édifice. Donc qu'est-ce que l'on décide de faire ? Bien, on décide de la dissimuler, après l'avoir restaurée, derrière une boiserie amovible. Alors tous les éléments de boiserie que vous voyez là datent du 19e siècle. Et donc on va créer un panneau amovible en disant, bon ben voilà, on l'a restaurée, elle est là, on la protège avec un panneau amovible, et quand on veut la voir, on enlève le panneau. Bon. Très bien, sauf que on a perdu en fait connaissance de la présence de ces peintures. On les a oubliées complètement, ce qui est dramatique parce que combler les lacunes au plâtre, dissimuler la peinture derrière une cloison en bois, autant vous dire que la peinture ne respire pas. Enfin, ça a été une catastrophe de la pensée moderne pour la conservation de ces peintures qui datent, je pense, du tout début du XIVe siècle et qui sont, je le répète, le seul et unique témoignage de la décoration médiévale de l'édifice. Et on va redécouvrir, mais véritablement, ces peintures complètement par hasard en 1939, parce qu'il y avait des problèmes sur les éléments de boiserie. Donc on se rend compte que c'était amovible et on redécouvre les peintures dans un état absolument pitoyable. Donc, on décide la restauration, mais une restauration qui ne se déclenchera que 20 ans après, 1959-1960. Il faut jamais être pressé hein, pour les restaurations, la preuve en est. Donc, 1959-1960, la restauration est confiée à l'atelier Malaissé,
qui va restaurer, comme on restaurait dans les années, fin des années 50, début des années 60, avec force, usage de fixatifs, voilà, de produits qu'on n'utilise plus aujourd'hui, qu'on n'utilise plus dosés de la même manière aujourd'hui, parce que nous avons le recul aujourd'hui d'interactions très négatives entre certains de ces produits et la peinture médiévale. Bon, voilà. Donc, c'est restauré, là aussi, avec des guillemets. Et puis c'est à nouveau dissimulé derrière. C'est pas dissimulé. Là, on les laisse comme ça. Mais ça s'encrasse, ça s'abîme, etc. Et il faut attendre. Vous êtes assis, c'est bien. 2001 pour que on se lance dans une nouvelle et ultime restauration qui est menée fort heureusement par un excellent restaurateur qui s'appelle Jean-Marc Stouff, qui est à la retraite aujourd'hui, je le déplore d'ailleurs, et il va œuvrer entre 2001 et 2005 donc à rendre à ces peintures leur éclat, non pas leur éclat originel, hein, entendons-nous bien, mais se rapprocher le plus possible d'un état archéologique intéressant. Donc il va d'abord évidemment s'évertuer à purger les ajouts des années 60 et du 19e siècle, ce qui n'a pas été une mince affaire, à décrasser aussi cette couche picturale, et il va procéder à toute une série de prélèvements et d'analyses qui nous permettent aujourd'hui d'avoir une connaissance parfaite de la technique utilisée ici et d'apprécier en fait des caractéristiques techniques tout à fait exceptionnel. Donc, je vous parle d'abord de la technique, après je vous parlerai de l'iconographie. Vraiment tout à fait exceptionnel. Je veux vraiment attirer votre attention sur le fait que vous êtes là devant des peintures qui sont vraiment, vraiment originales à tout point de vue. Alors, ce que nous pouvons déplorer, c'est qu'en début 2000, Jean-Marc Stouff avait demandé l'autorisation de déposer les boiseries ici inférieures pour voir en fait si la peinture se poursuivait en dessous, éventuellement, s'il y avait des traces, un registre inférieur ou quelque chose. Il n'a pas été autorisé à faire cela, toujours pour des questions de budget, hein. Vous savez, c'est toujours le nerf de la guerre. Donc il n'a pas été autorisé à cela, donc on a encore des choses à découvrir. Et je gage que le jour où nous démontrons, enfin nous, pas moi, je ne démontrerai rien, mais le jour où on envisagera de démonter, c'est pas l'envie qui m'en manquerait, je vous avoue, mais que l'on envisagera de démonter les boiseries 19e, eh bien on trouvera encore des éléments, parce que on s'interroge très clairement, et je vous dis tout de suite, je n'ai pas la réponse, nous n'avons pas la réponse, sur l'organisation particulière de ce décor, qui, vous voyez, est encadré d'un motif. Voilà, donc on a une scène en fait, complète, sur laquelle je vais revenir. On n'a pas un décor à dimension narrative. C'est quelque chose de tout à fait exceptionnel. On a le plus souvent, au XIVe siècle, dans les peintures conservées à Toulouse, des peintures qui proposent un vrai programme iconographique avec une organisation narrative. Là, on a une scène, certes, de grande ampleur, mais seule. Voilà. Alors, comme je vous disais tout à l'heure, il y avait forcément d'autres peintures autour qui venaient en face, sur les travées juste avant, etc., qui, peut-être au-dessus, qui venaient compléter ce décor. Peut-être. Mais c'est vrai que la localisation de ce sujet-là, ici, voilà, nous interroge, et on a pensé que peut-être c'était à mettre en relation avec la présence d'un banc de confrérie. Voilà, on connaît ces bancs de confrérie dans les églises médiévales, et que peut-être, voilà, cette organisation et cette localisation spécifique pouvaient fonctionner avec un banc de confrérie. Et peut-être donc que la dépose des boiseries 19e nous donnerait des indications pour étayer cette hypothèse ou bien l'éliminer définitivement. Donc vous voyez que on n'a pas encore tout appris sur Notre-Dame du Thor, et il reste encore des choses à découvrir. Alors, d'un point de vue technique, je reviens aux données donc issues de ce chantier de restauration tout à fait exemplaire, et je me félicite d'ailleurs de pouvoir apprécier les peintures avec un éclairage parfait, parce que c'était fort dommage depuis 2005. En fait, je râlais, j'avoue, systématiquement quand je venais ici avec mes étudiants, en leur disant on ne voit rien, les peintures sont exceptionnelles, et en fait elles sont très mal
éclairées. Là, c'est fini. Je n'ai plus de raison de râler. Elles sont extrêmement bien éclairées et j'en suis absolument ravie. Alors, d'un point de vue technique, Jean-Marc Stouff a fait donc des prélèvements très précis sur des couleurs qu'il trouvait particulières, des éléments qu'il trouvait particuliers, et les résultats de ces analyses physico-chimiques ont été extrêmement intéressantes et ont révélé qu'en fait cette grande composition peinte avait été extrêmement travaillée d'un point de vue technique. Là, vous la voyez un petit peu orpheline de tous ces ajouts et ces rehauts qui la mettaient en valeur. Ainsi, vous avez des étoiles. Voilà, il y a des étoiles là qui subsistent. Il y a des personnages couronnés. On va y revenir. Eh bien, ces étoiles et ces couronnes, il faut que vous sachiez qu'elles étaient relevées à la feuille d'or. Ça n'est absolument plus visible aujourd'hui, mais il en reste des traces infinitésimales qui ont pu être décelées. Et donc, déjà, rien que de dire cela, ça impose tout de suite une vision autre, tout autre, je pense que vous en conviendrez, de cette peinture. Il a pu relever aussi la présence donc de minium. Alors le minium, c'est cette couleur un petit peu orange que l'on voit ici dans les phylactères, de cinabre également. Le cinabre, ce n'est pas n'importe quelle couleur, hein, c'est du sulfure de mercure, c'est le fameux rouge pompéien qu'on connaît donc depuis l'Antiquité romaine, donc le cinabre a été utilisé aussi. Donc une palette chromatique, en résumé, assez riche, assez dense, qui fonctionne bien d'ailleurs dans ce que l'on sait des techniques de la peinture du début du XIVe siècle dans la région, où on se rend compte, on a d'autres exemples de peintures contemporaines, je pense notamment aux peintures de la chapelle du château de Bioule dans le Tarn-et-Garonne, où on a affaire à ce type de décors précieux avec des ajouts de feuilles d'or, etc. Je pense aussi aux peintures extérieures du portail de la cathédrale de Cahors. Voilà, donc c'est quelque chose de connu et qui a été étudié ces dernières années. Autour de 1300, donc, on a une sorte de sophistication dans l'élaboration de la décoration picturale, avec l'usage donc de techniques plutôt luxueuses, la feuille d'or, etc. Mais la découverte technique peut-être la plus exceptionnelle, assurément, c'est dans l'usage de la couleur verte. Alors vous regardez ici, c'est vert, là aussi, voilà, un vert particulier. Le professionnel, donc restaurateur, a l'habitude, hein, évidemment, de reconnaître à l'œil certaines couleurs. Et ce vert, justement, si je puis dire, lui avait tapé dans l'œil, justement, parce qu'il n'avait absolument aucune idée de ce que pouvait être ce pigment. Donc il a procédé à un prélèvement, nano-prélèvement, je vous rassure, et il a fait analyser. Et c'est vrai que le résultat des analyses nous a complètement ébahis. Puisqu'en fait, le résultat des analyses a démontré qu'il s'agissait de cuprorivaïte. Vous allez me dire, oui, et alors, j'arrive. Cuprorivaïte, ça n'est pas n'importe quoi, ça n'est rien d'autre, si je puis dire, que le fameux bleu égyptien, qui est en fait le premier pigment de synthèse de l'histoire de... Alors, premier, pas tout à fait, parce que le premier, c'est l'ocre rouge que l'on obtient en faisant chauffer de l'ocre jaune, et les paléolithiques faisaient ça, donc ça, c'est le premier pigment de synthèse. Donc on va dire le deuxième, qui est connu dans l'Antiquité égyptienne, donc 3000 ans avant Jésus-Christ. Et ce pigment de synthèse, donc qu'on appelle le bleu égyptien, eh bien, il donne, là, dans un éventail chromatique vert, bleu, vert, voilà. Et c'est très, très étonnant. Pourquoi ? Parce qu'on était, jusqu'alors, convaincu que ce bleu égyptien n'était plus utilisé à partir du 9e siècle. La dernière fois qu'on en avait trouvé mention de l'usage, c'était pour les peintures de Saint Clémenté à Rome, à l'époque carolingienne. Et on avait perdu la recette, en fait, de ce bleu de synthèse. Or, voilà, il s'avère qu'on l'a retrouvé, donc utilisé autour de 1300 à Toulouse. Ce qui en fait, dans l'état actuel de nos connaissances, l'utilisation en fait la plus récente qui soit. Donc c'est évidemment absolument passionnant. Et depuis lors, depuis cette découverte, eh bien les chantiers de restauration, notamment sur la peinture romane, notamment en Andorre et en Catalogne, eh bien ont cherché la cuprorivaïte. Et vous savez bien que on ne trouve que ce que l'on cherche, et
on en a trouvé d'autres exemples. Et donc, on se rend compte aujourd'hui, on est à même de préciser que ce bleu égyptien, son usage ne s'est pas du tout interrompu à l'époque carolingienne, comme on le pensait précédemment, mais a perduré de façon ponctuelle jusque dans la réalisation des peintures de 1300 à Notre-Dame du Thor. Vous voyez que c'est quand même la preuve magistral de l'intérêt que présente une restauration menée par des professionnels compétents. Ça nous permet véritablement d'avoir accès à des informations de tout premier ordre. S'agissant de l'iconographie, donc vous avez compris, intérêt technique évident. Alors, après, ce sont des peintures qui ont été faites à secco, c'est-à-dire des peintures sur un enduit sec. Ce n'est pas de la fresque. Hein. L'analyse du support a prouvé l'usage de liants, notamment de la caséine, et de l'huile végétale. Donc, on a voilà, une peinture à la détrempe avec deux liants distincts. Et d'un point de vue iconographique, cet ensemble est absolument exceptionnel. Moi, c'est la seule composition peinte au Moyen-Âge que je connaisse représentant ce thème. Je n'ai aucunement la prétention de connaître toutes les peintures médiévales de l'Occident chrétien, mais quand même un certain nombre. Et donc, c'est le seul exemple que je connaisse de cette illustration. Ça n'est ni plus ni moins que le premier chapitre en intégralité, le premier chapitre de l'évangile de saint Matthieu, ce que l'on appelle le Liber Generationis, qui commence avec la mention suivante, la genèse de Jésus, fils d'Abraham, fils de David. Ça commence comme ça, et c'est ce qui est écrit ici sur le livre que porte cet ange, qui descend des nuées, que lit Abraham, et Abraham tient un phylactère, à l'instar de chacune des figures de cette composition, phylactère sur lequel est écrit Abraham, et Abraham engendra Isaac, et Isaac engendra Jacob. Et en fait, on a toute une litanie généalogique qui va donc d'Abraham jusqu'à Jacob, ici, Jacob, fils de Matham. Et le Jacob de la fin de la généalogie de Jésus, c'est le père de Joseph. Voilà. Donc on a en fait toute la généalogie, je vous dis une litanie généalogique d'Abraham jusqu'à Jacob, père de Joseph. Alors c'est scrupuleusement la mise en image de cette énumération donc du premier chapitre de l'évangile de saint Matthieu, avec à partir ici, donc on a 13 personnages, puis à partir du 14e, ici, on a 13 figures couronnées. Ici, c'est David. Donc là, c'est Jessé, son père, David. Et on a tous les rois, donc, ici, qui sont antérieurs à la déportation des Juifs à Babylone. Une déportation qui date donc du 6e siècle, c'est ça? Je me tourne vers Philippe, tout d'un coup j'ai un doute, 592 avant Jésus-Christ. Voilà. Et après la déportation à Babylone, on reprend la litanie donc jusqu'à Jacob. Donc c'est vraiment une iconographie assez exceptionnelle, au plus proche, donc au plus près, qui suit scrupuleusement la référence scripturaire. Donc c'est, alors, on en a d'autres exemples hein, d'iconographie, de mise en image fidèle aux sources scripturaires, mais là c'est quand même très très flagrant, avec la présence très importante de ces phylactères, et des phylactères, vous voyez, qui font intégralement partie. Alors le phylactère, c'est ça, ce sont les rotulus déroulés, voilà, qui font partie intégrante donc de la composition, et qui témoigne donc d'une iconographie tout à fait incroyable, et qui démontre aussi l'importance, et là c'est une recontextualisation de ce décor que je vous propose, qui met véritablement en avant l'importance du texte. Or c'est l'une des caractéristiques majeures de la production picturale toulousaine du XIVe siècle, que l'on a pu étudier à fond à la faveur, peut-être aviez-vous vu cette exposition en 2023 consacrée précisément à Toulouse au XIVe siècle au Musée National du Moyen-Âge à Cluny. Et dans le cadre donc de la préparation de cette exposition, voilà, on a revu
la totalité des peintures du XIVe siècle à Toulouse. Et ce qui ressort de cette mise en, en perspective de toute cette, cette production picturale, c'est l'importance justement octroyée au verbe. Voilà, c'est quelque chose de, dans les peintures de la chapelle des Augustins, à, dans la chapelle Saint-Antonin de, des Jacobins, ici même, voilà, le verbe, le mot, la parole, c'est vraiment quelque chose d'absolument fondamental qui est mis véritablement en image. Alors, ce n'est pas très étonnant quand on y pense, parce que Toulouse, au XIVe siècle, est quand même une ville de prédicateurs, évidemment, et d'universitaires. Et donc, pour les prédicateurs et pour les universitaires, ben, le verbe, la parole, c'est quelque chose d'éminemment important. Donc, cette peinture, voilà, est, est originale, d'un point de vue technique, assurément. Elle était vraiment d'une qualité exceptionnelle et d'un point de vue iconographique, tout, tout autant. Donc, on, je suis ravie de pouvoir la, la, la retrouver, éclairer comme il faut pour... que le public puisse apprécier cette restauration qui est vraiment une restauration archéologique et réalisée donc dans le plus grand respect en fait de l'œuvre originelle, une œuvre évidemment bah, qui a subi bien évidemment des dégâts et qui a eu, comme je l'ai relaté, une vie particulièrement tumultueuse. Donc ultime ultime témoignage de la production picturale de Notre-Dame du Thor. Et on va rester sur la production picturale, mais en passant au XIXe siècle, je vais laisser la parole à Christian Mange. Petite page de publicité, Philippe Faureau m'a autorisé à le faire. Vous êtes tous invités, mais vraiment très cordialement, dimanche, ce dimanche, 29 mars, à 16h, pour la séance annuelle publique de la Société archéologique du Midi de la France, dont j'ai l'insigne honneur d'être la présidente, avec une conférence qui, je pense, alors venez pas pour mon discours, hein, ça n'a que peu d'intérêt, en revanche pour la conférence qui marque toujours la séance publique, qui, je pense, vous intéressera, puisqu'elle est consacrée à... D'abord, c'est Henri Pradalier qui l'a fait. Henri Pradalier est un orateur absolument exceptionnel, qui se fait rare depuis qu'il est à la retraite. Et Henri Pradalier a publié dans une collection que vous connaissez peut-être, qui s'appelle « Cette année-là » à Toulouse, un petit opus consacré à 1096, la date de consécration de l'hôtel de Saint-Cernin de Toulouse par Urbain II. Donc je pense que ça peut vous intéresser. Donc vous êtes cordialement invités à cette conférence dimanche à partir de 16h dans la salle Clément Cisor de l'hôtel d'Assesa. Je vous remercie pour votre attention.

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0: Bonjour et merci de nous retrouver pour la fois prise au mot, votre rendez-vous de formation et de réflexion sur KTO. Heureux ceux qui ont faim et soif de la justice. Nous connaissons tous cette béatitude, mais de quelle justice parle-t-on exactement? Pour nous modernes, héritiers du droit romain, la justice évoque l'impartialité. Elle est aveugle, elle tranche, elle rend à chacun son dû. C'est une justice qui sanctionne. Pourtant, quand on ouvre la Bible, on découvre une justice qui s'émeut, une justice qui prend parti pour la veuve et l'orphelin, et plus surprenant encore, une justice qui sauve le coupable au lieu de l'écraser. L'histoire de la lecture a souvent opposé les deux textes. Nous avons fini par croire qu'il y avait une justice de la loi dans l'Ancien Testament, dépassée par la justification par la foi dans le Nouveau. Est-ce exact? N'est-ce pas un très gros contresens? Pour recoudre ce que l'histoire a parfois déchiré, je reçois deux invités. Le frère Jacques-Benoît Rochère, bonjour.
1: Bonjour.
0: Vous êtes dominicain, vous êtes moraliste, vous êtes maître de conférence à la faculté de théologie à l'Université catholique de Lyon. Et puis le père Pierre de Martin de Viviès.
2: Bonjour.
0: Bonjour. Vous êtes sulpicien bibliste et professeur d'exégèse biblique à la faculté de théologie de l'Université catholique de Lyon. Exactement. Alors, peut-être avant de commencer, Pierre de Martin de Vivier, vous êtes sulpicien. Qu'est-ce que c'est qu'un sulpicien? Il y a un petit logo là sur votre... vous avez le col romain, voilà. Vous êtes prêtre, et vous avez un petit logo.
2: Alors, le logo représente un A et un M entrelacés, Hospice Maria, qui est la devise de la compagnie des prêtres de Saint-Sulpice, qui est une compagnie qui a été fondée au XVIIe siècle, et dont la mission principale est la formation des prêtres. Donc on trouve des sulpiciens d'abord dans les séminaires, ce qui est aussi mon cas, puisque je suis également membre de l'équipe du séminaire Saint-Irénée à Lyon, et puis dans les universités et un peu partout dans les lieux où il y a de la formation. C'est ça notre cœur de cible.
0: Notre charisme. Alors vous êtes, quant à vous, bibliste, il y a une longue tradition de biblistes sulpiciens. Peut-être pour commencer, quelques précisions sur les mots. Il n'y a pas qu'un seul mot pour dire justice dans la Bible, et en particulier dans l'Ancien Testament.
2: Alors il y en a plusieurs, effectivement. Il y a un couple de deux termes que l'on rencontre très souvent, tzedaka et mishpat. Alors tzedaka, on le traduira souvent par justice, encore que les anglo-saxons le traduisent parfois par droiture, righteousness, quelque chose comme cela. La racine qui est à la base a donné beaucoup de termes. Le juste, la justification, qualifier quelqu'un de juste, tout ça vient sur la même racine qui est très employée, puisque toutes ces déclinaisons, il y en a plus de 400 emplois dans l'ensemble de l'Ancien Testament. Et puis l'autre terme, mishpat, alors qu'on traduira souvent par le droit, même si les deux termes sont souvent présentés un peu en parallèle. Alors là, c'est intéressant, mishpat, parce que ça va de la racine qui est à la base, signifie à la fois juger et gouverner. Et c'est un vocabulaire qui va être utilisé pour parler de l'action, et notamment l'action du roi, puisque une des premières fonctions du monarque dans l'Ancien Orient est d'assurer le respect de la justice dans son royaume. Et on trouve dans la Bible d'ailleurs un livre qui est le livre des juges, mais quand on lit ce livre des juges, on s'aperçoit qu'ils ne rendent pas la justice, ce ne sont pas des magistrats, à une exception près, qui est la prophétesse Déborah, mais sinon ce sont en fait des gouvernants, mais leur action de gouvernement amène au règne de la justice.
0: On a un peu la même idée dans le langage courant, quand on parle de la justice comme d'une institution, l'institution judiciaire, et puis cette sorte de... Ben, je sais pas comment dire ça. Est-ce que c'est une norme? Comment est-ce que vous la définiriez? Le fait de que les choses aillent bien, en fait, que les choses se déroulent conformément à un idéal, à une norme.
3: Alors oui, c'est vrai. Je pense qu'on a cette idée dans le langage courant, effectivement. Mais il me semble qu'il y a une spécificité biblique qui est intéressante de creuser, surtout aujourd'hui où le terme justice parfois peut sembler un petit peu froid et un peu extérieur. Il me semble que dans les deux termes là que tu as rappelé, il y a toujours l'idée de dire que la justice est une relation, où est le rétablissement d'une relation. La justice met en contact avec d'autres personnes concrètes, soit celui qui rend la justice, soit les membres d'un peuple, finalement. Et ça, je trouve que cette dynamique assez incarnée de la justice Peut-être aujourd'hui, on a un peu tendance à l'oublier en voyant la justice comme un ensemble de procédures, de textes un peu froids, et qu'on plaque peut-être d'ailleurs cette lecture sur notre tradition chrétienne, et en particulier sur la Bible, ce qu'elle ne dit pas, hein, d'après ce que je comprends aussi de cette explication étymologique.
0: Ouais. Oui, vous avez l'impression qu'il y a une forme de juridisme, c'est ça, qui s'introduit, ou quelque chose qui, comme s'il y avait qu'une seule norme qui était la norme juridique, c'est un peu ça?
3: Oui, je crois qu'il y a une forme de juridisme qui existe dans nos rapports sociaux aujourd'hui, ouais. Mais qui vient d'assez loin. Hein. Je crois que on a quand même de plus en plus l'idée qu'une décision juste, c'est une décision qui correspond à une procédure sur laquelle on se sera mis d'accord. Mais l'idée qu'il y a une personne derrière, finalement, une décision de justice, une personne qui est lésée, une personne avec laquelle on va rétablir une relation, c'est peut-être parfois quelque chose qu'on a évacué.
0: Le Nouveau Testament va pas changer, en fait, hein, parce que Paul, en fait, quand il parle de la justice de Dieu, c'est exactement ce que vous dites.
2: Voilà. Alors peut-être derrière ce terme justice de Dieu, il y a plusieurs choses, en fait, qui se recoupent, parce qu'il y a bien dans le terme justice de Dieu l'idée quand même d'une action judiciaire. Il faut pas l'évacuer complètement. Elle est présente. Peut-être l'occasion d'y revenir, on retrouve dans la Bible des scènes de jugement qui sont présentées, tant dans l'Ancien que dans le Nouveau Testament. Mais peut-être plus largement, je ferai un lien entre la justice divine et presque même les origines, la création. La justice divine, c'est ce sur quoi finalement la création est fondée et tient. Il y a l'idée peut-être d'un équilibre que Dieu garantit, une pérennité de sa création par l'application de sa justice. Dans une création qui est toujours menacée par le chaos. Comme on le voit dans Genèse 1, on part du chaos, on arrive à un monde ordonné, où chaque chose est à sa place, une place voulue par Dieu, et la justice divine est un garant de cet équilibre qu'on pourrait presque, avant d'être un équilibre humain, être déjà un équilibre cosmique pratiquement.
0: Ça, c'est intéressant. L'idée qu'il y a une sorte de, enfin, que la justice, c'est pas simplement la justice humaine, c'est qu'il y a une sorte de justice préétablie.
3: Oui, et puis c'est pas, je revendique d'abord mon droit individuel, ça c'est aussi quelque chose qu'on entend très souvent aujourd'hui. Ouais. La justice, c'est d'abord que moi, je vais être reconnu comme ayant des droits qui vont être défendus. C'est dire, je rentre en harmonie avec un ordre qui me précède quelque part. Et j'aime bien cette analogie ou cette idée qui dirait que être juste, c'est sonner juste quelque part avec une sorte de symphonie qui serait écrite par exemple par Dieu, hein, et être juste, c'est sonner juste avec cet ordre du monde tel que Dieu l'a voulu.
2: Je l'ai presque
0: repris. Martin Vivier.
2: Expression. Ah bah, voilà. Le juste, c'est celui qui est accordé sur Dieu. Oui. Voilà. Comme un instrument peut être accordé. Et c'est toujours une analogie musicale, plaçant du coup le fait Dieu comme parfaitement juste, puisque totalement accordé à lui-même. Pour les hommes, ça peut être un peu plus difficile.
0: Oui, c'est ça, parce que quand on lit par exemple qu'Abraham, c'est le symbole de la justice, on sent qu'Abraham, bon, il a ses errements, y compris géographiques, mais il y a quelque chose de, comme vous dites, ça consonne. Ça.
2: Oui, c'est-à-dire que le juste, en étant accordé, alors, plus ou moins accordé à Dieu, participe volontairement d'ailleurs au plan de Dieu, au projet de Dieu. Il y a cette idée que l'on va retrouver chez ces personnages justes. Ils sont pas si nombreux que ça à être déclarés spécifiquement justes. On peut penser à Noé, on peut penser à Abraham, effectivement, qui est spécifiquement déclaré juste. Dans le Nouveau Testament, on peut penser à Joseph. Joseph, l'homme juste par excellence, qui est accordé à Dieu et qui participe pleinement au plan de Dieu. Donc je crois qu'il y a un peu cette idée derrière le thème de l'homme juste.
3: Moi, j'ai envie de rebondir un peu là sur cette idée musicale, parce que ça fait écho un peu là ce que tu dis. Je trouve vraiment ce qu'est la justice dans la Bible et dans la tradition chrétienne, c'est justement pas juste suivre une partition, si j'ose dire ça. C'est aussi se dire, j'écoute ce qui se passe autour de moi. Je regarde un chef concret qui est le chef d'orchestre, hein, et puis je vais adapter aussi ma lecture de la partition aux instructions que va donner le chef d'orchestre, aux autres instruments aussi. Peut-être au début je vais accorder mon instrument pour qu'il puisse être tout à fait en phase avec l'atmosphère dans laquelle je me trouve. Et je pense que ça dit quelque chose de la vie morale. C'est pas d'abord être en lien avec un texte, mais c'est finalement se dire à la fois je suis le texte, je suis la partition, mais j'écoute ce qui se passe autour de moi, et ça prend du temps aussi. Moi j'aime bien ça chez les grandes figures de juste dans la Bible, de voir qu'ils ne deviennent pas justes du jour au lendemain. La Bible n'hésite pas à nous montrer que ça prend du temps de s'accorder à la volonté de Dieu, d'accorder la volonté de Dieu aux contingences auxquelles on est confronté au quotidien.
0: On voit que vous êtes ajusté là aussi à votre maître qui est Thomas d'Aquin, c'est-à-dire l'idée que la justice c'est quelque chose qui est de l'ordre de la vertu, donc c'est une norme sans norme, enfin c'est quelque chose un peu qui se travaille, qui s'acquiert comme un caractère, etc.
3: Oui, je dirais pas que c'est sans normes non plus. C'est pour ça que j'aime bien cette idée de la partition. Il faut quand même une partition qu'on va suivre. Mais c'est vrai que Thomas d'Aquin reprend ça d'Aristote, de se dire on travaille la justice comme une vertu qui s'acquiert aussi au fur et à mesure de la vie et qui tombe pas tout fait du ciel.
0: Demande une certaine forme de prudence.
3: Et qui demande une forme de prudence. Les deux sont souvent mis en parallèle, sont souvent accordés dans la pensée de Thomas.
0: Ce qui est assez surprenant, c'est que quand on lit la Bible, c'est qu'on

Et ça, c'est à mon avis un élément vraiment fondamental. Dieu fait alliance. Alors, fait alliance, je pense ici, bien sûr, d'abord à l'alliance mosaïque, l'alliance conclue sur le Sinaï, qui est d'ailleurs dans le cadre d'une opération de délivrance, de salut. C'est après la sortie de l'esclavage en Égypte, où on a une intervention salvifique de Dieu. Et tout de suite après, eh bien, il va y avoir conclusion de cette alliance. Et une alliance qui, au départ, est conçue, et là on rejoint l'idée juridique, véritablement comme une sorte de contrat. Dieu s'engage et Israël s'engage également. D'ailleurs, à la fin, il va y avoir une cérémonie de conclusion, presque aujourd'hui on parlerait d'une signature de l'alliance, où les contractants disent leur accord. Et avec cette alliance est donnée une loi, une Torah, alors qui va connaître après bien des développements, évidemment, mais dès la base, il y a une règle de comportement, il y a des normes, et là on peut employer ce terme, il y a un guide. D'ailleurs, c'est très intéressant parce que Torah, on traduit généralement souvent par loi, ça serait peut-être plus juste de traduire par instruction. Voilà, il y a un guide, il y a un mode d'emploi de l'alliance en quelque sorte, pour que tout aille bien. Parce que l'idée majeure que l'on trouve, notamment typiquement dans le Deutéronome, c'est que ce chemin qui est codifié quelque part dans l'alliance est un chemin de bonheur pour l'homme. Et ça, c'est quelque chose qu'il ne faut jamais oublier. C'est pas une contrainte, c'est pas un fardeau à porter, c'est vraiment le chemin de bonheur que Dieu propose à l'homme. Après, il aura la liberté de l'emprunter ou de ne pas l'emprunter. Mais au départ, l'alliance, c'est vraiment pensé vraiment comme un contrat. Et on a un modèle qui est donné dans l'Ancien Orient, qui sont les contrats d'alliance que les rois puissants, le roi d'Assyrie typiquement, faisaient signer à des rois plus faibles, expliquant les droits et les devoirs de chacun. Alors évidemment, c'était pas toujours très équilibré le contrat. Le roi d'Assyrie avait la part du lion, mais il s'engageait quand même. Et il s'engageait à quoi ? À donner à ce roi qui signait avec lui une terre à gouverner et une protection. Ça, c'était les deux éléments généralement qui étaient fournis. Et en retour, celui qui signait avec le roi d'Assyrie devait adopter la loi du roi d'Assyrie et se soumettre à ses ordres. Donc, pour penser l'alliance, Israël a commencé un peu à prendre ces modèles qu'on voyait partout, hein. On voyait ces traités d'alliance affichés dans les sanctuaires. Donc, c'était vraiment, une littérature très très connue, auquel d'ailleurs les rois d'Assyrie donnaient une très large publicité parce que pour eux, ça renforçait leur image de marque. Puis après, on est un peu sorti de cette image purement contractuelle. Car quand je dis contractuelle, il y a des droits, il y a des obligations, il y a des devoirs, il y a des sanctions prévues en cas de non-respect du contrat. Et puis on a un prophète, alors là je pense à un prophète que j'aime beaucoup, qui est le prophète Osée, qui va développer d'autres images pour parler de l'alliance. Il va développer d'abord l'image de la conjugalité. L'alliance, c'est comme le mariage. Alors là, le mariage entre Dieu et son peuple, c'est les premiers chapitres du livre d'Osée. Alors là aussi, il y a des droits, il y a des devoirs. On va voir qu'il va y avoir parfois des questions d'infidélité du côté de la partie humaine. Mais il y a une composante nouvelle qui est la composante de l'amour. Et ce qui est magnifique dans les premiers chapitres du livre d'Osée, c'est que ça commence comme un procès. Là, on est vraiment dans une action juridique où le mari intente un procès à son épouse infidèle qui représente Israël. Et puis en plein milieu, on s'aperçoit que celui qui est le juge, l'accusateur, est aussi amoureux de l'accusé. Et le procès d'un coup devient une cour amoureuse. C'est pourquoi je vais l'emmener au désert, je parlerai à son cœur, elle répondra comme au jour de sa jeunesse. Et là, on bascule complètement. Et puis il y a une autre image pour dire l'alliance, qu'on va trouver au chapitre 11 de ce même livre, qui est l'alliance conçue comme un lien de parentalité. Et cette fois-ci, Israël n'est plus l'épouse, mais Israël devient le fils. Le fils que le Seigneur appelle, qu'il invite à se mettre debout. Alors un fils rebelle, hein, ce qui arrive très souvent, mais un fils qui est toujours aimé. Et lorsque Dieu va intervenir, il le dit, il n'interviendra pas comme un homme, il n'interviendra pas avec fureur, parce qu'il est Dieu et non pas homme, et c'est avec tendresse qu'il viendra vers son fils.

0: Donc là, on va faire un peu voler en éclats la dimension purement contractuelle. Dans le traité d'alliance, on est dans un pur contrat. Dans le contrat de mariage, il y a aussi l'amour qui unit les participants. Et puis dans la relation entre un parent et son enfant, là, on n'est plus vraiment dans une dimension contractuelle. C'est l'amour qui prime.
1: Est-ce qu'on peut transposer, en deux sens, est-ce qu'on peut transposer ça à notre vie, j'allais dire collective ? Est-ce qu'il y a une relation d'alliance pareille entre Dieu et l'Église, par exemple, le Christ et l'Église ? Et évidemment, une forme plus personnelle, donc dans la vie spirituelle. Est-ce que ça vous semble, ce modèle-là, ça fonctionne assez bien ?
2: Ah oui, tout à fait. Je crois que l'alliance, il faut toujours garder en tête que l'alliance de Dieu avec l'humanité est quand même l'élément central de notre foi chrétienne, mm-hmm. et sans doute aussi de la foi juive, hein, puisque c'est des textes qui nous viennent aussi du judaïsme. Et moi, il y a quelque chose qui me parle souvent, c'est de toujours se rappeler hein, que Dieu fait alliance avec son peuple, Dieu libère son peuple avant de lui donner une loi. Et ça, c'est aussi quelque chose qui me semble important, mm-hmm. hein, de dire cette promesse de bonheur, cette promesse de libération, cette expérience d'un Dieu qui veut d'abord le bonheur de son peuple, précède le fait que Dieu va demander de respecter un certain nombre de normes. Et ça, c'est quelque chose qu'on voit aussi dans la tradition chrétienne et dans la meilleure spiritualité, mm-hmm. ou dans la meilleure théologie. Alors là, je pense à Thomas d'Aquin, mm-hmm. Oui, au XIIIe siècle. On est des siècles après l'Ancien Testament, mais je pense que c'est la même dynamique. Quand on voit quand il commence son traité de morale, il commence par parler de la béatitude, de ce vers quoi on va tendre dans une vie avec Dieu. C'est d'abord le bonheur. C'est ça qu'on recherche dans la compagnie avec Dieu et la compagnie avec les autres.
1: Je vous propose qu'on fasse une première pause dans les textes et qu'on aille lire. Alors, je suis désolé, c'est pas osé, c'est Amos. Oh. On va lire le chapitre 5.
0: De très bien d'Amos. Aussi.
1: Vous aimez Amos,
0: oui,
1: vous validez Amos.
0: Je valide Amos pleinement.
1: Eh bien, nous allons écouter Amos. C'est les versets 21 à 24 du chapitre 5.
3: Je hais, je méprise vos fêtes. Je n'ai aucun goût pour vos assemblées. Quand vous me présentez des holocaustes et des offrandes, je ne les accueille pas. Vos bêtes grasses en sacrifice de paix, je ne les regarde pas. Éloigne de moi le tapage de tes cantiques, que je n'entende pas la musique de tes harpes, mais que le droit jaillisse comme une source et la justice comme un torrent qui ne tarit jamais.
1: Voilà, on est donc dans cette émission qui parle de la justice avec le frère Jacques-Benoît Rocher, dominicain, et le père Pierre-Martin de Vivier, sulpicien. Donc le livre du prophète Amos commence à dire, vous avez plus de boulot là, vous avez plus besoin de faire la messe, allons directement nous occuper des pauvres.
0: Alors Amos, faut le situer un peu dans le temps. Alors Amos, il intervient, c'est vers 750 avant notre ère à peu près, il intervient dans un royaume, le royaume d'Israël, qui est un royaume qui est puissant globalement à l'époque. C'est une moyenne puissance et c'est un royaume où il y a une injustice phénoménale. À peu près, il va le dénoncer d'ailleurs dans de très nombreux oracles, rien ne fonctionne apparemment, et notamment la justice humaine, mm-hmm. puisqu'il va dénoncer des dysfonctionnements graves, puisque les justes sont condamnés au tribunal, les pauvres sont vendus pour le prix dérisoire d'une paire de sandales, donc il y a des graves, graves dysfonctionnements de la justice humaine, mais en parallèle, il y a de magnifiques célébrations liturgiques. On offre à Dieu, pensant lui faire plaisir, des sacrifices, des holocaustes, des béliers, des taureaux par centaines. Et quelque part, c'est un moyen pour les autorités, pour les notables, quelque part de se donner un peu bonne conscience. Voilà, on a offert tout ce qu'il fallait. C'est d'ailleurs très intéressant, on trouve dans des textes comme le Lévitique l'expression que l'on va apaiser la face de Dieu par la bonne odeur des sacrifices. Alors là, les prophètes, alors Amos c'est le premier chronologiquement, mais presque tous vont lui emboîter le pas, vont vraiment dénoncer cette idée que l'on peut s'acquitter de ses devoirs envers Dieu avec un magnifique culte sacrificiel, alors que en même temps, on viole les principaux préceptes de la Torah en opprimant les pauvres. Alors ça, ça va être un leitmotiv, c'est un peu ce que l'on a entendu dans cette lecture, ça sera repris, y compris par Isaïe, par d'autres prophètes. Le Seigneur est plutôt indisposé par le culte qu'on lui offre, précisément parce que ce culte ne reflète pas l'intériorité de ceux qui offrent les sacrifices, qui, en dehors du sanctuaire, se conduisent en violation complète des commandements de la Torah.
1: Est-ce qu'il y a une actualité là aussi? Je sais que vous avez écrit un livre sur la justice politique aussi.
2: C'est important. Alors moi je trouve qu'il y a une actualité quand on lit ces textes, on se dit qu'ils n'ont pas pris une ride. Il y a une actualité, je trouve, dans toute la tradition de l'Église. C'est-à-dire cette espèce d'opposition entre le culte qui aurait lieu au temple, à l'Église, et de l'autre côté, la défense des pauvres, c'est quand même une tension qui traverse, j'ai l'impression, toute l'histoire de l'Église. Moi, je pense en particulier à un très beau sermon de Saint Jean Chrysostome, qui dit « Tu veux honorer le Christ, tu veux honorer le corps du Christ, mais ne l'honore pas ici à l'Église avec de la soie, avec des beaux vêtements liturgique en le laissant mourir à l'extérieur quand il meurt de froid dans le corps des pauvres. » Jean Chrysostome appelle ses auditeurs à ne pas choisir entre la beauté du culte liturgique et le soin du pauvre. Ça fait tout un quand on veut vraiment servir Dieu. Et puis, on pourrait parfois avoir un peu tendance, si je pense au pape récent, à opposer, un Benoît XVI qui serait un grand amateur de liturgie et un François qui serait un défenseur des pauvres. En réalité, quand on regarde leur texte, c'est pareil, ils nous appellent à tenir cette tension. Je relisais récemment encore la première encyclique de Benoît XVI là-dessus, Deus Caritas Est. Il dit une église, elle doit toujours annoncer la parole, elle doit célébrer et elle doit s'occuper de la diaconie, du service des pauvres. Et je crois que là, il y a une tension chrétienne qu'il ne faut jamais oublier.
1: Est-ce qu'il faut faire de la politique ?
2: Il faut faire de la politique.
1: Parce qu'il y a une sorte de mythe un peu entretenu depuis les années 30 avec des condamnations pontificales selon lesquelles il faudrait pas que les chrétiennes prennent parti en politique.
2: Alors, moi j'ai envie de citer plutôt une phrase aussi très connue du pape Pie XI, 1927, qui dit que l'action politique, c'est la forme la plus élevée de la charité chrétienne. Mais il faut bien comprendre qu'est-ce qu'on met derrière action politique. C'est pas forcément la politique au sens, je vais prendre une carte dans un parti et je vais être élu à des responsabilités nécessairement, même si c'est aussi tout à fait honorable. Ça peut être la politique au sens large, le politique. Je suis dans une association de quartier, je suis engagé dans une association de parents d'élèves, dans un syndicat, je me préoccupe en fait de la vie de la cité. Ben là, je crois qu'on est tout à fait en accord avec le prophète Amos, avec Jean Chrysostome, avec toute cette tradition chrétienne qui dit je ne peux pas faire des tranches de saucisson avec ma vie chrétienne et me dire je suis chrétien à l'église et je ne me préoccupe pas de la traduction concrète de ça dans la vie sociale.
1: C'est quoi le contenu ? Il y a les pauvres. Et quels sont les grands thèmes ?
0: Alors, il y a déjà trois catégories de personnages qui reviennent très très fréquemment, qui sont la veuve, l'orphelin et l'immigré. Alors ça, on le retrouve, c'est une triade que l'on retrouve très très fréquemment. Alors pourquoi ces trois personnages parmi les autres ? Parce que ce sont des personnages qui n'ont pas de défenseur. C'est ça l'idée. Normalement, la femme est défendue par son mari. On est dans des sociétés très patriarcales. Le protecteur de l'épouse, c'est son époux. Le protecteur de l'enfant, c'est son père. Et le protecteur de tout homme, c'est son clan, sa tribu, son entourage qui le défend, qui éventuellement le vengera s'il est victime de quelque oppression. Précisément, la veuve n'a plus son mari pour la défendre, et on va retrouver, y compris dans le Nouveau Testament, la veuve un peu comme le prototype de la femme pauvre, victime, parfois victime de juges sans justice. L'orphelin n'a pas de père, et donc n'est pas défendu naturellement. Et l'immigré, il est dans une terre étrangère, il n'a plus son clan, il n'a plus sa famille autour de lui pour assurer sa protection. Et donc, face au dysfonctionnement de la justice, normalement, si la justice humaine fonctionnait, ces personnages n'auraient rien à craindre. Seulement, on l'a vu avec les prophètes, ça n'est pas le cas. Et donc, pour les protéger, en fait, Dieu va se définir comme étant lui-même leur défenseur. Et c'est pour ça qu'on va trouver dans de très nombreux textes l'idée que s'en prendre à eux, c'est s'en prendre à Dieu lui-même. Et ça, c'est pas sans conséquence parfois.
2: Moi, j'ai envie sous le contrôle du bibliste, là, j'ai envie de dire qu'il y a un texte qui est fondamental pour moi. Là, c'est dans le livre de l'Exode, hein, où on parle notamment de la défense, encore une fois, de l'étranger, de la veuve et de l'orphelin. Et j'avais lu que certains exégètes disaient que c'était comme une espèce de constitution, de loi fondamentale, en fait, de métanorme, hein, qui précède les autres législations, parce que ces trois catégories, Dieu dit, si jamais il crie vers moi, et que tu l'as maltraité, moi-même je vais descendre pour te demander des comptes sur la manière dont tu as traité la veuve, l'orphelin et l'étranger. Et ça, j'aime bien cette idée de dire cette espèce de loi qui précède les autres législations bibliques, c'est d'abord celle qui te rappelle justice pour le pauvre.
0: Voilà, tout à fait. Hein. D'ailleurs, c'est très intéressant, là on peut voir un peu, il y a un passage que j'aime beaucoup dans le Deutéronome, au chapitre 15, qui traite de la question des pauvres. Alors ça commence par l'idéal des pauvres, il n'y en aura pas chez toi. Parce que théoriquement, si on applique bien la Torah, et notamment, je pense à un précepte très précis, le fait que chacun a ses moyens de subsistance, puisque les terres sont réparties, chaque famille a son lopin de terre et doit pouvoir vivre de son travail. Donc, il n'y aura pas de pauvres chez toi, c'est prévu. Puis après, trois versets plus loin, s'il y a un pauvre chez toi, bon, peut-être qu'il y aura quelques dysfonctionnements. S'il y a un pauvre chez toi, il faudra tout de suite rétablir la situation. Il faudra que tu lui ouvres à pleine main pour le remettre, sortir de cette pauvreté le plus vite possible. Ça ne pourrait être à la limite qu'accidentel qu'il y ait un pauvre. Et puis, 3-4 versets plus loin, des pauvres, il y en aura toujours chez toi. Voilà, on admet, on passe dans le réalisme, on retrouvera d'ailleurs cette phrase prononcée par Jésus, hein, des pauvres, on aura toujours avec vous. Mais donc, vous avez une responsabilité, on pourrait dire, continue, pour faire en sorte de rétablir cette justice qui, normalement, devrait faire qu'il n'y ait pas de pauvres. Et je trouve ce texte du Deutéronome très réaliste. Voilà, on part du principe, puis on arrive à une réalité, une triste réalité des pauvres. Il y en a encore, mais l'on doit tout faire pour qu'il n'y en ait plus. Et ça, c'est vraiment accomplir précisément la justice, puisque la justice de la Torah prévoit qu'il n'y a pas de pauvres.
1: Ce qui est intéressant, c'est qu'on voit que dans le discours moral, les papes, alors en commençant par Léon XIII, le bienheureux prédécesseur du pape actuel, mais aussi Benoît XV, Pie XI, toutes les encycliques sociales, ont redéfini cette idée. Il ne s'agit pas simplement d'aller faire la charité aux pauvres, à la pauvreté uniquement matérielle. C'est très large, la pauvreté.
2: C'est très large, la pauvreté. Le pape Léon XIV, là, pour le coup, l'a rappelé dans un de ses premiers grands textes, hein, l'exhortation apostolique d'Ilexit Te, où il définit cette pauvreté de façon très large. Mais je crois aussi que tout ce qu'on appelle cette doctrine sociale de l'Église, hein, donc cet enseignement des papes sur les questions économiques, sociales et politiques, elle traite bien de cette tension aussi dans laquelle doit concrètement se situer le chrétien par rapport à ces questions de pauvreté, qui pour moi fait écho vraiment à ce qu'on a rappelé sur la Bible là. C'est-à-dire que le chrétien, il doit faire tout son possible pour lutter le plus possible contre les situations d'injustice, les situations de pauvreté. Et en même temps, il sait que tout ça ne s'accomplira pas ici-bas. Et que c'est aussi dans ce royaume que Dieu nous prépare que pleinement, hein, les pauvres pourront trouver le bonheur, les pauvres pourront être comblés. Mmh. Et je crois qu'il y a cette tension dans laquelle le chrétien doit se situer, qui est une bonne tension. Parce que le risque, c'est se dire finalement, je m'investis tellement pour pouvoir lutter contre la pauvreté que je finis en me rendant compte que je n'y arriverai pas par baisser les bras et ne plus rien faire
1: c'est
2: du
1: ça.
2: Tout. Au contraire, il faut se dire, je fais tout ce qui est en mon pouvoir, mais en même temps, je sais que le royaume parfait, c'est le royaume que Dieu nous prépare quand il vient. Et en ça, je trouve qu'il y a quelque chose de spirituellement très fort, à voir qu'un temps particulier dans l'année liturgique où on parle de la justice, c'est le temps de l'Avent. Ce temps où on attend la venue du Messie, où on attend l'accomplissement des promesses de Dieu, et où on attend que son royaume s'établisse, vienne ton règne. C'est le temps où vraiment prend tout son sens, cette parole du Notre Père, que ton règne vienne. Le chrétien, il doit être dans cette tension-là, et je crois qu'elle est féconde.
1: il est très orthodoxe, hein, le père Jacques-Benoît Rauscher, parce que c'est exactement ce que dit Paul. Enfin, c'est-à-dire qu'à un certain moment, on va pas sauver le monde, même de l'injustice. Enfin, il y a quelque chose. La justice de Dieu est aussi un peu inatteignable.
0: Voilà, il y a une attente, je crois, d'un plein accomplissement de cette justice. Et là, on est dans des perspectives qui vont être plus nettement eschatologiques.
1: C'est ça.
0: Mais une eschatologie, une attente de l'intervention décisive, ultime, alors pour un chrétien, du Christ à la fin des temps, pour restaurer toute justice, mais à laquelle on est invité également à participer. Parce que la particularité peut-être assez spécifiquement chrétienne, c'est que l'eschatologie, elle est déjà commencée. Donc c'est pas uniquement, bon, on ne peut rien faire, on attend que ça arrive, on commence le mouvement et on collabore avec le Seigneur dans un plan de restauration. Et ce qu'on disait un peu au début, restauration peut-être de l'univers entier, puisqu'il va être question souvent dans cette littérature de créer des cieux nouveaux, une terre nouvelle, où habitera la justice. Mais l'humain est impliqué dans cela, ça ne se fait pas malgré lui. Et on pourrait même dire, ça ne se fait pas sans lui. Nous sommes partie prenante de ce mouvement, mais qui évidemment nous dépasse. C'est pas à la seule force du poignet individuel que l'on va pouvoir restaurer toute justice dans l'univers.
1: Vous parlez comme saint Paul, Pierre de Martin de Vivier. Je vous propose qu'on écoute l'Épître aux Romains, chapitre 3, versets 21 à 26.
3: Mais maintenant, sans la loi, la justice de Dieu s'est manifestée, attesté par la loi et les prophètes. Justice de Dieu par la foi en Jésus-Christ pour tous ceux qui croient. Car il n'y a pas de différence. Tous ont péché et sont privés de la gloire de Dieu. Ils sont justifiés par sa grâce. C'est un don gratuit, au moyen de la rédemption accomplie dans le Christ Jésus. C'est lui que Dieu a exposé comme instrument de propitiation par son propre sang, moyennant la foi. Il voulait montrer sa justice, du fait qu'il avait passé par-dessus les péchés commis autrefois, au temps de la patience de Dieu. Il voulait montrer sa justice au temps présent, afin d'être juste et de justifier celui qui a la foi en Jésus.
1: Voilà, vous êtes toujours sur KTO pour parler de justice avec le frère Jacques-Benoît Rauscher, dominicain, et le père Pierre de Martin de Vivier, sulpicien. Propitiation, il y a eu un mot un peu bizarre là qui est arrivé. Propitiation, qu'est-ce qu'il voulait dire?
0: Le terme est peut-être un peu technique et peut renvoyer à un certain vocabulaire de type sacrificiel.
1: C'est ça.
0: Ce côté-là. Bon, mais ça vient pas par hasard. Il y a eu plein d'autres textes qui ont précédé la réflexion de Paul.
1: Revient la question aussi du procès, parce qu'il y a peut-être un procès qui nous attend à la fin des temps. Est-ce qu'on est sauvé par nos bonnes œuvres?
2: Très vaste question, là.
1: Voilà.
2: Alors, je crois qu'il faut toujours tenir quelque chose qui, à mon avis, est très important dans toute la vie chrétienne, c'est de ne jamais opposer Dieu et l'homme. Et le risque, je crois, ce serait de dire on est sauvé par Dieu et on ne fait absolument rien. On ne participe pas du tout à cette œuvre de salut que Dieu veut réaliser. Ou au contraire, on est sauvé simplement à la force du poignet. Et ça, je crois que c'est les deux extrêmes dans lesquels il faut pas tomber et dans lesquels on peut tomber parfois. On est tombé aussi dans l'histoire de la théologie. Je crois que la bonne réponse, c'est toujours de se dire on est sauvé par le Christ, mais le Christ ne veut pas qu'on soit passif finalement dans cette manière d'être sauvé par lui. Il désire qu'on ait la grâce d'être cause aussi de notre propre salut et de celui des autres.
1: Parce que la Bible nous dit qu'il y a quand même une sorte d'impasse à ce qu'on pourrait appeler une sorte de justice rétributive, hein, ça c'est Job. Oui. L'idée que quand on agit très bien, on est riche et en plus on a plein d'enfants et puis bon, et puis bah non, ça marche pas.
0: Alors ça, c'est à la limite comme ça que s'ouvre le psautier, le psaume 1. On vous présente la destinée du juste, celui qui siégera dans l'assemblée des justes, qui est tel un arbre planté auprès d'un cours d'eau, il flétrit jamais, il porte du fruit en son temps, tout va bien pour lui. Et puis il y a le méchant qui lui est comme une espèce de balle de paille qui est emportée par le souffle. Bon. Ça, c'est le principe. Et puis, on s'aperçoit que ça fonctionne pas. On s'aperçoit que ça fonctionne pas, ce qui amènera d'ailleurs un prophète comme Jérémie à contester cette justice divine. Je crois que c'est au chapitre 12. Il commence à dire à Dieu, « Oh, tu es trop juste pour que je discute de droit avec toi, évidemment. » Mais quand même, on va discuter d'un certain problème, c'est que il y a des impies, il y a des méchants qui prospèrent, qui réussissent. Comment ça se fait ?
1: La question de Paul, Dieu est-il injuste ?
0: Voilà. Alors cette question de la rétribution, c'est-à-dire comment Dieu va-t-il, alors par rétribution j'entends à la fois récompenser le juste ou sanctionner le méchant, c'est une question qui traverse, on pourrait dire presque toute la Bible, sur des siècles, et là on a vraiment affaire à une théologie en recherche. C'est ça qui est intéressant. Vous citiez Job tout à l'heure. Job, c'est une étape de la réflexion. Il y en a avant, il y en a après. Et là, alors, peut-être un peu technique, le point de départ, on va concevoir une rétribution à peu près au moment de l'exil à Babylone. C'est là où on va vraiment réfléchir, parce que à l'exil à Babylone, on a tout perdu. On a perdu le temple, on a perdu le roi, on a perdu la terre, on se retrouve prisonnier dans une terre étrangère. Qu'est-ce qui s'est passé ? Pourquoi est-on puni de telle manière ? Et il va y avoir un premier schéma qui va se développer, on va dire, la rétribution, bah d'abord elle est terrestre. Je rappelle qu'on est à une époque où on n'envisage pas de vie dans l'au-delà. Donc si on est récompensé ou puni, c'est sur cette terre. Voilà. Donc la rétribution est terrestre, elle est collective. Et là, c'est un thème que l'on va retrouver dans un certain nombre de textes, notamment dans l'histoire des rois d'Israël, qu'on trouve dans le livre des rois, l'idée que on peut payer pour les fautes d'un autre, et que le peuple dans son ensemble peut payer typiquement pour la faute du roi. On peut penser au recensement ordonné par David, qui est interdit, David va être sanctionné, mais en fait, c'est des milliers de gens qui vont mourir à Jérusalem, pour la faute du roi, pour laquelle ils ne sont pour rien. Bon, donc ça va poser déjà un certain problème. Donc une rétribution collective, mais aussi une rétribution, c'est là où c'est assez curieux, peut-être à nos oreilles aujourd'hui, cumulative et différée. C'est-à-dire qu'on a l'idée que la faute, le péché, s'accumule au fil des siècles. Et en ce sens-là, les générations sont solidaires. Un refrain que l'on entend souvent, c'est « Nous et nos pères avons péché ». Donc on accumule, jusqu'au jour où, pour parler en termes de physique, on atteint la masse critique.
1: Et hop.
0: Voilà. Et ce que va dire un peu ces théologiens, qu'on appelle les deutéronomistes, vont dire à Israël en exil, c'est « Vous n'êtes pas plus coupable que toutes les générations précédentes pour avoir tout perdu. En fait, vous avez rajouté la goutte d'eau qui a fait déborder le vase. Mais les générations avant vous, et pour l'histoire de Théronomie, ça commence avec l'Exode même. Moïse n'est pas redescendu de la montagne qu'on a déjà fabriqué le veau d'or. Bon. Donc, on accumule, puis un jour ça tombe.
1: Et le terme connexe, c'est celui de la colère. C'est
0: voilà. Et Dieu, un jour, Dieu règle les comptes. Voilà. Et il y a même un proverbe que l'on trouve cité en Jérémie et en Ézéchiel. Les pères ont mangé des raisins verts et les dents des fils ont été irritées. Autrement dit, les pères commettent les crimes et c'est sur les fils que ça retombe. Ça va paraître... Alors, ça peut expliquer des choses pour l'exil. Ça peut être même déculpabilisant en disant « Vous n'êtes pas les plus pécheurs du monde, vous avez votre responsabilité, mais il y en a bien d'autres avant vous. » Seulement, ça va paraître un peu injuste quand même. Et il y a un prophète, le prophète Ézéchiel, qui va définir une autre théologie, alors là, qui va être strictement individuelle. On ne paye pas pour les fautes d'un autre. D'ailleurs, il dira, on n'aura plus à dire ce proverbe en Israël. C'est fini. Désormais, chacun sera jugé pour lui-même. Et donc, il va créer, en quelque sorte, on pourrait dire, des cloisons étanches. C'est-à-dire, il prend des exemples. Le père est juste, le fils est pécheur. Eh bien, le fils sera jugé pour ses péchés, mais le père ne pourra rien pour lui. La justice du père ne sauvera pas le fils pécheur. Mais à l'inverse, le père peut être pécheur, ça n'impactera pas le fils, qui pourra tout à fait être juste et qui ne payera pas pour les crimes de son père. Donc, il met un peu des cloisons étanches entre les générations, entre les individus. Mais du coup, ça communique plus. et on est dans un salut strictement ou une sanction strictement individuelle. Et c'est toujours sur cette terre que l'on est rétribué. Et on arrive au livre de Job. Alors Job pose une énigme. La souffrance du juste. Normalement, ça ne devrait pas arriver. Rappelons-nous le psaume 1. Et là, on s'aperçoit que le juste est en souffrance alors même qu'il est juste. Les amis de Job vont tenter de le convaincre. Cherche bien quand même, si tu souffres, si tu es sanctionné, si tu as tout perdu, tu dois bien être responsable quelque part. Et Job, qui a lu l'énoncé du problème, dit non, je suis juste. D'ailleurs, il le dit même clairement, c'est en Job 31:6, en s'adressant à Dieu, qu'il me pèse sur une balance exacte, lui, Dieu reconnaîtra mon intégrité. Voilà, donc. Et puis, la question reste un peu sans réponse à la fin du livre de Job. Puisque, c'est peut-être d'un auteur un peu plus tardif, il va quand même y avoir mis en place dans le livre de Job une sorte de happy end. Puisque à la fin du livre de Job, bah quand même, il va retrouver la santé, il va retrouver une famille, il va retrouver des richesses, et même, ça sera peut-être même mieux qu'avant. Donc l'idée peut-être que la souffrance du juste, elle est réelle, mais elle n'est peut-être que temporaire, et ça se terminera quand même forcément bien. Et puis on arrive à une autre étape, et là c'est un texte à mon avis fondamental pour comprendre le Nouveau Testament, qui est le quatrième chant du serviteur dans le livre d'Isaïe, où on voit un juste qui souffre. Et là, il n'y a pas forcément de happy end immédiat, puisqu'il va être question de sa mort, de son tombeau. Et là, on découvre que les cloisons étanches qu'avait mis Ézéchiel ne tiennent plus, puisque les spectateurs de cette souffrance et de cette mort vont reconnaître que ce juste, ce serviteur de Dieu, persécuté, meurt à cause du péché de ses persécuteurs, mais qu'il va, dans cette mort, leur apporter la guérison. Et là, on voit quand même une grande, grande nouveauté théologique. Donc là, on se situe à peu près chronologiquement vers la fin de l'exil, avec cette deuxième partie du livre d'Isaïe, qui, hélas, peut-être, ne va pas avoir un grand succès dans le judaïsme, jusqu'à ce qu'elle soit reprise dans la littérature chrétienne, et tout spécialement, ça va devenir une des grandes clés de lecture de la Passion de Jésus. Mais pour bien comprendre que c'est pas encore acquis, je pense au récit, alors c'est dans le genre de l'aveugle-né, où devant l'aveugle-né, les disciples de Jésus posent la question « Qui a péché pour qu'il soit aveugle ?» Lui ou ses parents. Alors lui, c'est Ézéchiel, ses parents, c'est le deutéronomiste, on pourrait dire. Mais ils n'ont pas encore bien intégré la deuxième partie du livre d'Isaïe.
1: Là, on a eu une brillante traversée. Comment est-ce que vous lisez ça du côté du moraliste? Est-ce que il faut prendre toutes ces étapes-là? Comment est-ce qu'il faut?
2: Mais encore une fois, moi, je suis frappé par cette actualité de la Bible en écoutant toute cette traversée, parce que je crois que c'est une question aujourd'hui que beaucoup de contemporains se posent. Hein, au fond, les sciences humaines d'aujourd'hui nous disent aussi que beaucoup d'actes qu'on pose peuvent venir de déterminisme, hein, qui peuvent venir de nos parents, hein, de nos ancêtres, des générations précédentes qui nous ont légué un certain nombre de choses et qui fait qu'on n'agit pas toujours apparemment totalement librement dans certains cas. Les déterminismes sociaux aussi, hein, quand on est dans telle et telle société, on n'a pas les mêmes chances, on n'est pas modelé par les structures sociales de la même manière. Et je crois qu'il y a quelque chose à prendre en considération là-dedans, en disant oui, c'est vrai, on n'a pas toujours la possibilité d'être juste du point de vue des simples actes qu'on pose, de la même manière en fonction de nos histoires et des sociétés où on vit. Mais Jean-Paul II, un texte très bon là-dessus, je trouve, très beau, très profond, dans son exhortation Reconciliatio et Penitentiae de 1984, où il réfléchit sur une thématique théologique latino-américaine sur les structures de péché, et où il dit, oui, les structures, qu'elles soient psychologiques, qu'elles soient familiales, qu'elles soient générationnelles, qu'elles soient sociales, pèsent sur nous. Ça, c'est un constat dont on a peut-être encore plus conscience aujourd'hui qu'autrefois. Mais, ajoute-t-il, le lieu où l'homme va être en relation avec Dieu, c'est là où il peut véritablement exercer sa liberté. Et la question véritablement de la question morale, c'est où est-ce que je peux poser un acte libre ? Pas forcément où est-ce que je vais faire l'acte qui est le plus qui de l'extérieur va sembler le plus juste et le plus parfait possible. Mais où est la marge de liberté sur laquelle j'ai prise moi aujourd'hui ? Et ça, je crois que là est la question morale véritable.
1: C'est ça, c'est-à-dire qu'à chaque fois, il faut se poser la question où est-ce que je peux intervenir, sur quoi, ok, j'ai tout mon passif.
2: Voilà.
1: Oui, mais c'est ça la morale.
2: C'est de dire, ben, peut-être oui, je suis, j'ai pas beaucoup de marge de manœuvre compte tenu de la société dans laquelle je suis, peut-être compte tenu de mon passé psychique ou je sais pas quoi. Ouais. Mais chacun en nous, et ça Jean-Paul II le rappelle, il faut vraiment le poser presque comme un acte de foi, chacun a une petite étincelle de liberté qu'il peut saisir. Et c'est là, en fait, qu'il est en vrai contact face à face avec Dieu.
1: Et la question que pose aussi tout chrétien et beaucoup de téléspectateurs, est-ce qu'on est jugé là-dessus et est-ce qu'on pourra en être redevable, enfin comptable? Alors, est-ce qu'il faut maintenir l'idée qu'il va y avoir un jugement dernier?
2: Eh bien, je crois que oui, on est jugé sur cette petite étincelle de liberté, la manière dont on l'a utilisée. Et je crois que c'est une bonne nouvelle, parce que ça nous rappelle justement qu'il y a des actes libres qu'on peut poser dans notre vie. Mmh. Il n'y aurait rien de plus affreux, en fait, que de dire finalement qu'une espèce de marionnette, soit entre les mains d'un destin qui te manipule, soit entre les mains d'un Dieu qui te fait aller où il a envie d'aller. Mmh. Non, tu es libre, et il y a des endroits où tu es libre, il y a des endroits même où tu peux refuser Dieu, tu peux refuser ce qui te conduit au bonheur. Donc, il y a quelque chose de sérieux dans notre vie présente qui fait que, oui, on devra en rendre des comptes quelque part devant Dieu. Mais attention, Dieu n'est pas un affreux pervers qui se cache derrière les piliers pour guetter ou au-dessus de son nuage pour guetter les faux pas qu'on pourrait faire. Il est constamment à l'œuvre pour nous orienter justement et nous faire désirer le bien, notamment par son esprit. Et je crois que, là je vais citer encore une fois Thomas d'Aquin, mais il dit « Beaucoup de chrétiens vivent comme si l'Esprit Saint n'avait pas été donné. » C'est-à-dire comme si nous n'avions pas reçu en nous cette marque de Dieu qui nous tourne vers lui, qui à chaque instant finalement nous rappelle quelle pourrait être la meilleure voie pour nous, le meilleur usage de notre liberté. Mm-hmm. Donc attention de ne pas trop entendre le jugement comme étant celui d'un Dieu pervers qui guetterait nos faux pas avec un certain plaisir. Mm-hmm. C'est pas du tout ça.
1: On arrive à la toute fin de l'émission, j'ai envie de vous poser un peu la même question à tous les deux. Pour vous, personnellement, la justice de Dieu, elle se manifeste où? Dans votre vie ou dans ce monde?
0: Alors...
1: Question un peu qu'on n'a pas préparée, hein? Question tout à fait personnelle.
0: Alors elle se manifeste, enfin je suis très sensible à ce caractère souvent paradoxal de la justice du royaume, puisque Jésus invite à chercher le royaume et sa justice. Mais c'est pas justement exactement cette justice judiciaire que l'on a. Et pour ma part, j'y trouve un très très grand réconfort. Notamment, pour moi, un des textes fondamentaux et qui me marque beaucoup dans ma prière, c'est la parabole du pharisien et du publicain qui montent ensemble prier au temple. Mmh. Avec le premier, qui finalement remercie Dieu de ce qu'il est bien. Voilà, et pas comme ce publicain qui est au fond.
1: Ce
0: publicain, alors qui est certainement un pécheur, là, et qui en a conscience, hein, qui se contente de dire « Prends pitié du pécheur que je suis ». Il va même pas dire « Je vais donner la moitié de ma fortune aux affamés ». « Prends pitié du pécheur que je suis ». C'est sa seule prière. Et il rentre chez lui et Jésus lui-même, donc avec quand même une certaine autorité, dit « Celui-là est juste ». Et être juste, ben voilà, c'est simplement peut-être un abandon entre les mains de la miséricorde de Dieu, avec cette confiance que l'on ne va pas être terrassé par cette miséricorde, mais que l'on va au contraire être relevé par elle. C'est d'ailleurs, je pense toujours à l'épître de Jacques, alors qui pourtant insiste beaucoup sur les œuvres, mais qui dit « Pensez d'abord que vous allez être jugé par une loi de miséricorde ». Mais qui implique pour vous-même de faire miséricorde. Et ça, pour moi, c'est un élément fondamental dans la prière même de Jésus du Notre Père. Pardonne-nous comme nous-mêmes nous pardonnons. Et ça, que nous avons vraiment un espace, alors pour le coup, vraiment un espace de liberté, nous pouvons pardonner et nous pouvons accueillir ce pardon de Dieu. Pour moi, c'est vraiment l'une des clés de lecture du message du Christ.
1: Frère Jacques-Benoît Rocher.
2: Moi, je crois que je le contemple, j'ai envie d'employer ce terme-là, dans la vie des personnes qui m'est donné de rencontrer. Alors, soit des personnes que je rencontre dans le cadre d'un accompagnement, ou bien dans ma mission de prêtre, que ce soit d'ailleurs des croyants ou des non-croyants, c'est d'arriver à repérer parfois ces moments de la vie des personnes où elles vous confient qu'il y a quelque chose justement qui sonne juste dans leur existence, qui est ajusté avec ce qu'elles sont et qui est ajusté peut-être avec l'alliance de Dieu ou avec l'ordre du monde autour d'elles. Et moi, je suis souvent assez émerveillé de ça. Parfois, il faut un peu gratter, mais je trouve qu'en chaque personne, on peut le trouver, des moments là où on se dit, ça c'est juste. Là, c'est vraiment la note qui me définit cette personne et qui me fait dire, elle est en lien avec la miséricorde de Dieu et j'ai pas à désespérer de cet amour de Dieu qui est à l'œuvre en elle aussi.
1: Merci à tous les deux. Alors, deux livres récents parmi votre publication abondante. Pierre de Martin de Vivier, Mon ABC de la Bible, Osée, le prophète Osée. Vous avez dit que vous aviez une fascination pour le prophète Osée.
0: Et il y a des choses passionnantes chez ce prophète qui n'ont rien perdu de leur actualité.
1: Aux éditions du Cerf. Et puis toujours aux éditions du Cerf, Jacques Benoît Rocher, Les frontières.
2: Les frontières d'un discours.
1: D'un discours, les papes et l'accueil des migrants. On en a aussi parler. Donc, je le dis, c'est aux éditions du Cerf. Merci de nous avoir suivis. Vous pouvez retrouver cette émission sur www.kto.tv.com et sur l'application KTO. On se retrouve la semaine prochaine.

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3: Bonjour. Aujourd'hui, le livre du père Amar, ou du moins son nouveau livre, « Si tu veux, je suis là ». Le père Amar est connu pour son livre « Hors service » qui racontait sa mésaventure de sa santé et comment il avait pu finalement analyser ça avec le recul, comment vivre ce moment difficile où il était complètement dépendant sur son lit d'hôpital. Aujourd'hui, c'est tout à fait autre chose qu'il nous propose. Dans ce livre intitulé « Si tu veux, je suis là », le père Amar nous parle de la compassion et il sous-titre son livre « C'est la compassion qui sauvera le monde ». Une référence sans doute à la phrase « C'est la beauté qui sauvera le monde ». Le Christ est venu pour nous sauver, mais, nous dit-il, le monde est pour autant abîmé, blessé, en guerre, etc. Le Christ a donc besoin de nous pour sauver le monde, même s'il est déjà sauvé, et de prendre soin de ceux qui demandent de l'aide. Le Christ nous appelle à donner et à se donner. Mais l'auteur nous parle de quand et comment nous pouvons donner sans nous faire entraîner vers le bas. Comment on peut se protéger tout en donnant? Il ne s'agit pas de sombrer avec celui qui nous demande de l'aide. Nous donner, qu'est-ce que cela veut dire? Comment pouvons-nous nous donner? Mais où est la frontière entre la générosité et puis nos limites? Comment nos limites ne sont-elles pas des paresses? Comment discerner tout cela? Ce livre donc nous aide pour être à la fois généreux et prudent, pour dire à bon escient, si tu veux, je suis là. Et voici maintenant un petit extrait de ce livre à la page 69, intitulé « L'art d'écouter ». Que t'est-il arrivé? Ah, mais moi aussi! Et nous voilà à dérouler notre propre histoire. Moi aussi, moi je, moi pas. Les expressions sont multiples pour agir. Mais il n'y a rien de plus blessant que de raconter sa détresse à quelqu'un qui s'empare de notre discours pour développer le sien. Le récit de l'un introduit alors le récit de l'autre, comme en écho, mais en mieux. Voilà un triste moment de compassion réduit à sa plus simple expression. Reconnaissons qu'une écoute authentique développe souvent une sorte de connexion émotionnelle. Écouter l'autre, surtout s'il souffre, c'est essayer de se mettre à sa place, le comprendre, pénétrer ses perspectives, ses émotions et ses expériences. Impossible de rester de marbre, et heureusement. Parfois, nos propres cheminements, notre propre histoire personnelle avec ses expériences propres, ses zones d'ombre et ses parts de lumière ressortent. Il y a pourtant une diversité d'âmes, comme il y a une diversité de visages. On posait un jour cette question au cardinal Ratzinger. Combien y a-t-il de chemins qui mènent à Dieu? Alors qu'on s'attendait à une réponse qui ne propose que la religion catholique et la place singulière de l'Église, la réponse du futur pape Benoît XVI a fusé. Autant qu'il y a d'êtres humains. Voici donc un livre intéressant pour tous ceux qui veulent aider réellement les autres, tout en sachant se protéger. « Si tu veux, je suis là » du père Pierre Amar aux éditions Artege.

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2: 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Bienvenue à Hong Kong.
3: Avec 7,4 millions d'habitants sur 1100 km², Hong Kong est l'un des territoires les plus densément peuplés au monde. Hong Kong, au sud de la Chine, a été fondée en tant que colonie de l'Empire britannique après que la dynastie Qing a cédé l'île en 1841-42 à la suite de la défaite de la première guerre de l'opium. La colonie s'est étendue à la péninsule de Kowloon en 1860 et s'est encore agrandie lorsque le Royaume-Uni a obtenu un bail de 99 ans sur les nouveaux territoires à la fin du 19e siècle. Hong Kong a été occupé par le Japon de 1941 à 45 pendant la Seconde Guerre mondiale et cédé par le Royaume-Uni à la Chine en 1997. Hong Kong maintient toutefois des systèmes de gouvernance et d'économie distincts de ceux de la Chine continentale en vertu du principe d'un pays, deux systèmes et possède le plus grand nombre de gratte-ciel au monde avec 554 tours de plus de 150 mètres. Ils sont nés à Hong Kong, les acteurs Jackie Chan et Bruce Lee, les réalisateurs Wong Kar-wai et John Woo.
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3: Ce premier Suivez le guide hongkongais vous invite à rencontrer un Français de la Perle de l'Orient, Jacques Boissier, et à vivre le concert donné gratuitement en plein air en novembre chaque année par l'Orchestre Philharmonique de Hong Kong dans le port central face à 20 000 spectateurs. Nous serons dans l'ambiance du concert avec le directeur général de l'orchestre, Bénédicte Faure. Le plus simple et économique depuis l'aéroport international de Chep Lap Kok, ouvert en 1998 sur une île artificielle et succédant à Kai Tak, aux atterrissages spectaculaires rasant les toits des immeubles. Le plus simple donc pour rejoindre l'île de Hong Kong et l'Airport Express en 24 minutes très précisément.
2: 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Bienvenue à Hong Kong.
5: Bonjour Thierry. Écoute, je suis Jacques Boissier, à Hong Kong depuis 30 ans et heureux d'être ici depuis 30 ans. C'est mon deuxième pays après la France.
3: Oui. Enfin, Jacques, tu dis ton deuxième pays après la France. Cela dit, la France, c'est le pays dans lequel tu as le moins vécu.
5: C'est le pays dans lequel j'ai le moins vécu, mais c'est le
3: pays. Combien d'années en France ?
5: Peut-être 7 ans de l'ensemble de ma vie, qui est assez longue.
3: Ouais, donc sinon, ta vie, c'est quand même... Alors, pas juste en Asie du Sud-Est, en Afrique aussi, mais c'est beaucoup déroulé en Asie.
5: 30 ans en Asie, oui. Et quand j'étais enfant, j'ai également
3: donc
5: vécu
3: on additionne.
5: 5 ans au Japon avec mes parents dans les années 60.
3: Voilà, ton papa qui travaillait chez Air France, pour Air France. On se dit que forcément, quand on a un papa qui travaille chez Air France, pour Air France, on prend souvent l'avion.
5: Voilà, et puis on en prend l'habitude et on a envie de continuer de voyager.
3: Ce que tu as fait, tu as vécu en Afrique et puis maintenant, depuis une trentaine d'années à Hong Kong, ton activité professionnelle, alors tu t'es mis en retrait, mais tu as développé une très très belle affaire dans le F&B Food and Beverage.
5: Oui, l'importation et la distribution de produits alimentaires, principalement français et haut de gamme, pour les hôtels et restaurants et la grande distribution.
3: Ce qui fait que tu vis à Hong Kong en Asie depuis longtemps, mais tu n'étais pas coupé du tout de la culture française et de la gastronomie française. Et même si tu allais probablement régulièrement en France, mais c'était beaucoup les Français qui venaient à toi.
5: Tout à fait, on a toujours reçu énormément de Français ici, tous les fournisseurs, soit de très grosses entreprises, par exemple, je ne sais pas si je peux les nommer, Lactalis, que l'on distribue ici, donc vraiment des entreprises majeures, ou des artisans de très haute qualité. Je pense Pierre Oteza dans le Pays
3: Basque. Oui, parce que c'est Pierre qui m'a mis en contact avec toi, c'est grâce à Pierre que je suis face à toi aujourd'hui à Hong Kong.
5: Oui, comme quoi il peut faire des erreurs.
3: Hein. Depuis le Pays Basque, depuis le fin fond du Pays Basque dans la vallée des Aldudes, grâce à Pierre, je te rencontre à Hong Kong. Donc effectivement, et des artisans de talent. Hein.
5: Absolument. Pierre Oteza, il fait des produits absolument exceptionnels qui sont connus en France, mais qui aujourd'hui commencent à être découverts par des professionnels en Asie à apprécier.
3: Peut-on en déduire que les Hongkongais sont gastronomes?
5: Alors les Hongkongais adorent la nourriture. Tu le vois dans toutes les rues où tu passes, il y a des restaurants absolument partout. Les gens mangent dehors et mangent une nourriture très très diverse. Déjà la culture chinoise, c'est comme une culture culinaire française, c'est par région, avec des spécialités régionales. Ils adorent se mettre à table et rester à table autour de sa table et partager les plats.
1: Kanpai.
5: Voilà. Il y a une culture de partage des plats. C'est-à-dire qu'en France, on va servir des portions individuelles à chacun. Ça n'existe pas dans la cuisine chinoise. On met un plat au milieu et chacun se sert. Et on va manger 13, 14, 15, 16 plats différents pendant le repas. Et ils adorent la nourriture.
3: Mais c'est vrai qu'en France, il y a quelques décennies, on ne mettait pas les plats au centre et chacun se servait dans le plat. Mais le service à l'assiette était moins répandu qu'aujourd'hui. Le serveur apportait le plat et chacun se servait dans le plat, dans son assiette. Hein.
5: Alors, tout à fait. Et maintenant, on commence à revoir ce service de plats à partager. À Hong Kong, il y a quelques restaurants français qui, pour les plats principaux, font des plats à partager. Et avec succès, parce que les Chinois savent ce que c'est.
3: C'est ça, davantage ici. Bon,
5: alors, ils n'ont pas peur de la carte. S'ils voient une carte et il faut choisir une portion individuelle, ils ne sont pas à l'aise.
3: En revanche, pour les chefs, et notamment les chefs des grandes tables et des tables étoilées, le service à l'assiette permet la créativité dans la présentation du plat.
5: Absolument, donc on ne va pas imaginer...
3: Des œuvres d'art.
5: On ne va pas imaginer des plats à partager chez eux.

0: Alors, dans quel quartier de Hong Kong nous retrouvons-nous?
1: Alors,
0: il faut dire qu'à Hong Kong, il est très difficile de savoir où nous sommes quand on est dans une rue avec des tours tout autour de nous.
2: Hong Kong, c'est tout petit en réalité. Donc, il y a une densité très forte qui se fait de façon verticale. Il y a des tours absolument partout. Un bâtiment de 25 étages, c'est un petit bâtiment sur l'île de Hong Kong. Donc là, on est sur l'île de Hong Kong, dans un quartier qui s'appelle Sheung Wan, juste à côté de Central. Central, c'est le centre des affaires, plutôt financier, et de shopping de luxe. Et puis Sheung Wan, on arrive tout de suite dans des quartiers où on se mélange la tradition chinoise. Là, on est à côté un magasin de thé où on peut déguster du thé très traditionnel. On va retrouver des petits commerces de nourriture traditionnelle chinois, donc des produits séchés, beaucoup des produits de la mer, etc. Et tout ça à 20 mètres d'un bâtiment qui va être ultra moderne et occidental.
0: On peut s'initier à la dégustation du thé ou des thés comme on peut s'initier à la dégustation des vins.
2: Absolument. Alors, il y a un thé particulier chinois qui s'appelle le puo ti, qui sont des galettes de thé fermentées que l'on fait vieillir. Alors, on peut en avoir de 30 ans, 50 ans d'âge, et tu dégustes les tes thés. Bon, il y a tout un art de comment les préparer, comment les...
0: Comme au Japon, la cérémonie du thé?
2: C'est un peu la cérémonie du thé, mais en moins formelle. Mais on se retrouve tous autour d'une table. Tu en vois là celle qui est au fond, par exemple. Et puis, il y a quelqu'un qui va préparer le thé pour tout le monde. Alors, il faut savoir nettoyer le thé, d'abord. Le passer deux fois dans des tout petits pots à thé. Et puis, on déguste ensuite dans des tout petits verres. Et c'est intéressant, c'est de comparer différents thés. Exactement comme le vin.
0: Si on peut avoir un budget vin en France ou ailleurs, on peut avoir un vrai budget thé aussi, parce que je suppose que ces vieux thés, etc., c'est pas donné. Hein.
2: Les thés de 30 ans d'âge ou d'autres, un bon poueux peut être plusieurs milliers d'euros pour 200 grammes.
0: Ah oui, donc c'est d'Arménée Conti.
2: Oui, moi je suis plutôt dans le Bordeaux. Donc on va parler de Château Margaux, par exemple.
0: Par exemple, effectivement, donc l'équivalent.
2: C'est passionnant de se retrouver avec des gens qui sont spécialistes du thé à faire des dégustations. On est vraiment dans la même culture que le vin ou même au Japon, le saké.
0: Les sakés. Oh, voilà, là, c'est vrai que nous, souvent, étrangers, quand on arrive, si on goûte des sakés, pas juste au Japon, on n'est pas séduit d'emblée. Hein.
2: Non, mais c'est un tort. Alors,
0: oui.
2: En Chine, il y a des vins aussi chinois. On passera peut-être tout à l'heure dans les boutiques de Mao Tai. Ce sont des choses que nous, on n'aime pas beaucoup, mais qui sont extrêmement appréciées en Chine, qui coûtent très très cher. Là, on est sur des prix, tu parlais de Roméo Conti, on est sur ce type de prix, sur des vieux Mao Tai qui se boivent avec, non pas par soi-même, mais va se boire avec au milieu d'un repas. Hier soir, j'étais à un dîner avec des amis chinois. Tout le monde est arrivé avec des bouteilles de vin rouge. Et il y en a un qui est arrivé...
0: avec des Bordeaux, alors.
2: Moi, j'étais avec des Bordeaux. Et quelqu'un qui est arrivé avec une bouteille de Mao Tai, qui coûtait aussi cher que les vins que l'on avait. Et puis, qui a partagé... J'ai du mal à le voir.
0: Est-ce que c'est comment
2: C'est fait à partir de plantes et de l'alcool fort. Donc, quand c'est jeune, c'est très fort en alcool. Quand c'est vieux, c'est comme un vin, ça vieillit. Et à ce moment-là, on a tous les arômes qui sont... C'est pas désagréable, mais c'est très herbeux. C'est très médicamenteux pour nous. Donc c'est un peu dur à associer avec des plats.
0: Bon, mais il faut quand même garder le sourire.
2: Oui.
0: En revanche, l'été, on peut les déguster sans modération. Hein.

0: suivez le guide. À Hong Kong, nous sommes à un peu plus de 12 heures de vol de Paris et un peu moins de 10 000 kilomètres. Pour cette première émission, vous êtes conviés au concert gratuit donné chaque année en novembre, en plein air par le Hong Kong Philharmonique. Je vous invite à apporter votre panier pique-nique. Nous avons rendez-vous avec Bénédicte, le directeur général, qui ne parle pas encore français, mais ça va s'arranger.
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0: Hello, Benedict.
3: Bonsoir.
0: I speak German, you speak French. Maybe we can try this. Je vais parler allemand et, et vous parlez. On va essayer en anglais de se débrouiller. But it's a pleasure to meet you here in Hong Kong and for this Symphony Under the Stars. Pour ce concert, Symphonie sous les étoiles. Bénédicte, vous êtes le chef exécutif de l'orchestre philharmonique de Hong Kong et une fois par an se déroule ce

0: cadeau pour l'audience.
1: Donc c'est un cadeau pour le public.
0: Yeah. It's connected with our main sponsor, Swire.
1: Donc c'est grâce à notre sponsor principal, Swire.
0: It's of course very, very expensive.
1: Bien sûr, ça coûte très cher, of course.
0: To put a concert on like this, but the orchestra really likes it.
1: Mais l'orchestre prend beaucoup de plaisir à le faire.
2: We would like to know how many of you are coming to Swire Symphony Under the Stars for the first time.
3: And how many of you are coming back for more?
2: Oh, even more! 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
1: ？Avant de revenir au programme du concert et puis de raconter comment ça se passe, on va dire quelques mots sur l'orchestre philharmonique de Hong Kong. J'ai lu que cet orchestre jusqu'en 1957 s'appelait l'orchestre sino-britannique.
0: Yes, right. So the orchestra became professional in 1974.
1: Donc l'orchestre est devenu professionnel en 1974.
0: Of course, it was a little bit smaller than it is now.
1: Et l'orchestre était plus petit que ce qu'il n'est aujourd'hui.
0: To think on the historic dimension.
1: Et quand on repense à l'histoire et à sa dimension internationale.
0: It was the first professional arts organization in Hong Kong.
1: C'était donc la première organisation d'art professionnelle à Hong Kong.
0: It means that the classic music is still quite new here in Hong Kong.
1: La musique classique, finalement, c'est assez récent à Hong Kong. Yeah.
0: And the orchestra made a lot of progress in the last 50 years.
1: Et l'orchestre a fait beaucoup de progrès au cours des 50 dernières années.
0: Our music director Jaap van Zweden, who is now music director since 10 years of the orchestra.
1: Donc le chef d'orchestre Jaap van Zweden.
0: Il est from Netherlands and
1: donc il vient des Pays-Bas et pas de Suède. Hein.
0: And this week he is in Paris. He's conducting Orchestre National de France.
1: Ah donc et là pendant ce concert ici, il est à Paris, il conduit et dirige l'Orchestre National de France. Hein. So, donc il a fait faire beaucoup de progrès à l'orchestre.
0: Absolument. In 2019, the orchestra received the Gramophone Award, which is a major award in the classical music.
1: Et donc en 2019, l'orchestre a obtenu le Gramophone Award, yeah, qui est une récompense majeure, hein, dans la musique, yeah, classique.
0: So it's really a wonderful orchestra.
1: Donc c'est un super orchestre.
0: Excellent orchestra, certainly one of the best orchestras in Asia.
1: Donc c'est sans doute l'un des meilleurs orchestres en Asie, qui joue beaucoup en Asie, mais en Australie aussi et en Europe également.

0: L'orchestre de 96 musiciens.
1: Full size. Symphonic Orchestra. Yeah.
0: Voilà, c'est ça. Pour un orchestre symphonique, c'est un gros orchestre, effectivement. L'idée à travers ce programme, et ce soir en plein air, c'est de donner le goût de la musique aux Hongkongais et de les amener vers les concerts. Yeah,
1: yeah. It's a very, usually a very popular program.
0: So, donc c'est un programme très populaire, très accessible.
1: Des
0: morceaux assez courts. Ce soir, on va jouer des musiques de John Williams, le compositeur des films de Steven Spielberg. Yeah. On va jouer George Gershwin, Porgy and Bess, Rhapsody in Blue. Yeah. Leonard Bernstein, West Side Story.
1: Yeah, part of the West Side Story. The melodies people know.
0: Donc des morceaux que connaît le public.

0: On n'est pas dans un parc, mais on a déroulé des pelouses ici.
1: Il y a fairs and races and everything. So...
0: Ah, on fait plein de choses ici, donc des courses, etc.
1: Yeah, yeah, yeah.
0: Alors, un mot vous concernant, Bénédicte. Il faut dire que je viens de Lorraine, je viens de Metz.

0: Vous connaissez bien la région parce que vous avez travaillé donc et dirigé, non pas conducteur, non pas le chef d'orchestre, mais vous avez assuré la direction administrative des orchestres de Luxembourg et de Sarrebruck Kaiserslautern. Yeah, yeah. Vous étiez frontalier du département de la Moselle d'où je viens.
1: I like this area a lot actually, and Metz is now a very interesting city.
0: Donc j'aime beaucoup cette région et Metz est une ville tout à fait intéressante.
1: Et voir Luxembourg avec la Philharmonie.
0: Et la Philharmonie de Luxembourg.
1: Une cité avec beaucoup de culture. Ça, on va essayer ici aussi à Hong Kong.
0: D'apporter ça.
1: Bien sûr, c'est une cité financière de l'argent, mais aussi, peu à peu, on a aussi les musées, les beaux-arts et aussi la musique. Ça, c'est très bien.
0: Mais Benedict, it's a miracle. Vous parlez français.
1: Merci.
0: C'est revenu.
1: C'est revenu, oui.

0: Symphony Under the Stars, Symphonie sous les étoiles, c'est le concert gratuit donné chaque année mi-novembre par le Hong Kong Philharmonic Orchestra face au port sur l'île de Hong Kong. Nous sommes encore dans l'ambiance du concert et avec Bénédicte Faure, le directeur général de l'orchestre. Je suppose que vous connaissez celui qui dirige l'Orchestre National de Metz Grand Est. Vous connaissez David Rayland?
1: Il était ici, déjà, il y a deux semaines, il était ici à Hong Kong.
0: Maintenant, il était à Hong Kong et il a dirigé l'Orchestre de Macao.
1: Exactement. Et je connaissais aussi bien Gustavo Gimeneo de Luxembourg et à Saarbrück, Pieter Inkenen, qui j'ai juste rencontré à Séoul, où il a aussi un orchestre, le KBS. Alors, le monde de la musique, c'est petit.
0: Ça. Et alors, ce week-end, en Moselle, nous avons un musicien virtuose, un pianiste mosellan qui est jeune, mais qui va jouer demain à Macao, qui s'appelle Jonathan Fournel.
1: Je connais le nom. Maintenant, les artistes viennent ici. Ça, c'est bien dans la région. Et ce n'est pas seulement Hong Kong, c'est aussi what is called the Greater Bay Area, with Guangzhou, Shenzhen, Fushan. Excellente salle de concert là-bas et vraiment on essaie d'améliorer la vie culturelle ici.
0: Oui, c'est ça, c'est une région finalement transfrontalière. C'est un peu comme d'où vous venez finalement, où vous êtes passé, c'est un peu comme le Luxembourg, la France, la Belgique, l'Allemagne. C'est un peu la même chose ici avec la Chine et Macao et Hong Kong.
1: On apprécie les avantages de l'Europe parce qu'ici, on a toujours les frontières, il faut avoir des visas pour traverser. Ça, c'est le problème. Alors, si on vient de l'Europe, ça, c'est un rêve de traverser d'un pays, d'un autre.
0: Bien sûr, ouais. Oui.

0: Ce soir, les spectateurs viennent, alors certains ont apporté des sièges, ils s'installent sur l'herbe, ils ont apporté à manger aussi et à boire.
1: Oui,
2: c'est comme ça.
1: Des vins français.
0: Des vins français ce soir.
1: Absolument.
0: Parce qu'on peut boire du vin aussi pendant
1: et
0: le concert.
1: Du fromage et tout ça, oui. Ah oui, on a tous ici, toute la cuisine et...
0: Donc vous êtes le chef exécutif depuis 2019.
1: 5 ans maintenant, 5 ans. Alors, juste avant la pandémie, c'était un peu dur les dernières années, comme partout. Mais maintenant c'est ouvert et on peut travailler. J'ai juste revenu de Shanghai ce matin. C'est bien de voir la région et il y a un très bon concert à Shanghai hier soir. Comme ça.
0: Ah ouais. Et là ici il y a une grande scène dehors sous les étoiles avec les tous les gratte-ciels autour de nous.
1: C'est le chef de ce soir, Leo Cookman. Il est aussi connu en France parce qu'il est beaucoup avec l'orchestre à Toulouse. Leo Cookman est très jeune, très, très bien chef d'orchestre.

0: mais le son est très bien. On a un audio spécialiste d'Allemagne.
1: Deutsche Qualität.
0: Yeah, parce qu'il faut les gens professionnels et c'est quand même c'est petit ici. Alors si on a besoin de des spécialistes, ils viennent de l'extérieur. C'est comme les musiciens, on a 50 personnes.
1: Ah oui, c'est ça, je voulais vous demander.
0: 50 personnes des musiciens viennent de l'Europe ou des États-Unis et 50 d'Asie. Surtout les cordes, les instruments. Des musiciens de cordes.
1: Viennent d'Asie ?
0: Viennent d'Asie, parce qu'ils
1: sont réputés.
0: Ils sont réputés, très bons, techniquement très bien. Alors de Corée, de Chine, de Hong Kong même, de Japon. Et les autres, le cuivre et les vents viennent d'Amérique ou de l'Europe.
1: Je lisais ce que vous disiez, c'est que pour les jeunes de Hong Kong, même s'ils apprennent la musique, parfois les familles les découragent de continuer pour devenir professionnels. Parce que c'est difficile et les parents disent plutôt de faire autre chose. Et il faut que des jeunes se tournent vraiment vers la musique professionnellement ici à Hong Kong. Il faut que Hong Kong fasse naître des musiciens professionnels.
0: Oui, but isn't that the same in Europe?
1: Je sais pas, I don't know.
0: Les parents, usually they say, enjoy music, but don't make it your profession.
1: C'est ça, donc on dit plutôt, voilà, faites de la musique pour le plaisir.
0: Mais ici, on a quelques universités qui produisent les musiciens professionnels et normalement ils viennent à l'extérieur pour finir les études pour faire le master en Europe ou aux États-Unis. S'il revient, il peut faire les auditions pour l'orchestre philharmonique, bien sûr, mais ce sont toujours des compétitions internationales pour les comme toujours.
1: Mais il y a aussi de très bons musiciens en Corée, non? En Corée du Sud.
0: Ah, il y a très bon, très bon,
1: très bon,
0: très bon, très bon qualité. Oui.

0: Ben, Dankeschön. Merci beaucoup, Bénédicte.
1: À vous. Merci à vous.
0: Et je suis ravi. You know, he speaks French. It's a miracle.
1: C'est plus facile que toujours traduire. J'ai pas beaucoup d'occasion de parler français, alors.

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3: Suite de ce premier Suivez le Guide à Hong Kong, après le concert sous les étoiles, nous retrouvons Jacques Boissier, le French gastronome, pour une découverte des produits locaux qui vous séduiront ou pas. On vient de passer le Beaujolais nouveau. Tous les Français de Hong Kong ont fêté le Beaujolais nouveau.
4: Ou presque. J'ai dû louper quelque chose.
3: Ah, mince, probablement, parce qu'on ne sait pas s'il a un goût de banane ou de etc.
4: Le Beaujolais nouveau était un événement extrêmement important à Hong Kong il y a 25 ans. Il y avait des importations. Il y avait, je crois me souvenir qu'il y avait un cargo plein, un 747 plein qui arrivait sur Hong Kong juste avant le Beaujolais nouveau. Aujourd'hui, comme partout, le Beaujolais nouveau a perdu de son effet festif. Ça reste quelque chose pour les Français qui sont ici.
3: Un prétexte.
4: Oui, pour les Français qui sont ici, c'est un prétexte. Mais aujourd'hui, les Chinois, les Beaujolais nouveaux, ça ne les intéresse plus dans le restaurant.
3: Je pensais à ça, donc le Beaujolais nouveau. Mais sinon, on est donc à la mi-novembre. Ça y est, la musique de Noël est partout. Hein. Les chants de Noël dans tous les centres commerciaux extérieurs. On n'entend que Jingle Bells. Hein, et oui. C'est parti jusqu'à Noël comme ça.
4: Et avec des décorations magnifiques dans tous les shopping malls. C'est absolument superbe. Et les gens pensent à Noël, alors qu'il fait encore chaud. Là, on est presque en chaussette.
3: C'est dans plus d'un mois.
4: Oui, mais ça va se préparer. Noël représente rien pour les gens ici. C'est purement chrétien et c'est pas de culture chinoise. C'est le Nouvel An chinois qui est important pour eux. Mais c'est l'occasion de fêter, de sortir, puis d'avoir ces belles décorations, puis de faire des achats.
3: Ouais. Ah oui,
4: parce que tout est organisé sur le shopping ici. Ouais. Il faut faire marcher le commerce.
3: Hong Kong, la ville de shopping. Et j'en arrive où je voulais en venir, c'est que effectivement, donc Noël, période de Noël, et comme à Londres, comme à Broadway, on va pouvoir aller assister à ce ballet donné partout dans les pays anglo-saxons, surtout pour Noël. Bah, Casse-Noisette, j'ai vu les affiches de Casse-Noisette.
4: Oui, tous les ans, le ballet de Hong Kong joue Casse-Noisette pendant 5 ou 6 jours au moment de Noël. Très très populaire, tout le monde y va avec les enfants. Alors, ils changent un petit peu le ballet tous les ans, mais les mêmes y vont. C'est l'événement que l'on fait en famille. C'est une tradition.
3: Chaque année, on va voir Casse-Noisette.
4: Voilà. Donc il y a à peu près, une dizaine de représentations du ballet.
3: Donc quand ils le changent un peu, sinon ça serait un peu trop Casse-Noisette d'une année à l'autre.
4: C'est douteux ça.

0: Alors là, on est face à des produits que j'ai beaucoup de mal à identifier.
1: On est dans un magasin assez surprenant, vraiment très très traditionnel, où tu vas trouver tu vois, des tas de bocaux sur le mur avec des abalones. Les abalones sont des ormeaux qui coûtent très très cher, recherchés dans la cuisine chinoise.
0: C'est pas aphrodisiaque, ça n'a pas des propriétés aphrodisiaques, non.
1: C'est un peu caoutchouteux, mais bon, ça vaut parfois très très cher. Certains d'entre eux coûtent une petite fortune suivant leur origine. Tu as des nids d'hirondelles qui sont utilisés pour faire des desserts. Donc c'est séché, ils sont lavés.
0: Ah, pour les desserts, c'est pas pour les soupes?
1: Tu peux faire de la soupe et des desserts aussi sucrés avec. Là, tu as des ailerons, des petits ailerons de requin.
0: Les nids d'hirondelles, c'est très cher aussi?
1: C'est très très cher.
0: Très cher.
1: Il y en a de moins en moins dans le monde. Aujourd'hui, ils viennent principalement d'Indonésie.
0: Ouais, mais moi, j'ai des vagues souvenirs, mais c'est vraiment bon, les nids d'hirondelles?
1: Ça donne une texture. C'est pas pour le goût, c'est le goût, c'est la sauce qui va donner le goût, et c'est la texture qui est de fait comme les ormeaux, c'est la même chose. C'est le produit lui-même, parce que ce sont des produits séchés, les abalones qui sont vieilles. C'est pas le goût du produit, c'est la texture qui va.
0: Si on parle de texture, tu m'as fait goûter, Jacques, il y a quelques jours lors d'un dîner. Un produit enfin, qu'on ne déguste pas en France. On est prêts, nous, à manger des escargots, etc., des cuisses de grenouilles et tout. Mais là, tu m'as fait goûter de la méduse.
1: Oui, alors la méduse, ben, c'est pour
0: la texture aussi.
1: Oui, tout à fait. On va retrouver ça dans la cuisine, surtout cantonaise. Et à l'entrée, à l'apéritif, avant, là, dès qu'on arrive à table, c'est un des premiers plats que l'on sert.
0: Ah, petite méduse.
1: Ce sont des tranches, des filaments de la méduse est découpée en morceaux. C'est une méduse particulière qui est élevée pour ça. Donc très propre et pas dangereuse. Et puis ce qui est important, c'est là aussi, c'est la sauce qui va avec, qui va donner le goût.
0: Sinon c'est un peu, comment dire, au niveau...
1: C'est caoutchouteux.
0: Un peu caoutchouteux, oui, aussi.
1: Mais caoutchouteux, mais que l'on peut mâcher facilement. Alors que la
0: ballonne,
1: c'est plus...
0: plus ferme.
1: Pneu, oui,
0: ah oui, plus du pneu. Ouais. Ouais. Donc de la méduse, je ne sais pas si en France, on avait des amis, on leur dit, tiens, ce soir, je vous ai préparé, réjouissez-vous de la méduse.
1: Mais écoute, tu pourras essayer à Noël. Je pense que c'est le futur plat de Noël en France, la méduse. Bon, là, tu vois aussi des ailerons de poissons, là, de requins. Ce sont des petits requins. Alors ça, c'est quelque chose qui est en train de disparaître. La protection des requins se développe dans le monde et on trouve de moins en moins d'ailerons de requins. Ils font partie de la tradition culinaire chinoise. On fait des soupes avec, principalement. Là aussi pour la texture, mais bon... On va voir de moins en moins. Là, tu as des goji. Goji, ce sont des petits fruits rouges que l'on trouve en France également, enfin que l'on consomme maintenant en France un petit peu, qu'on retrouve très fréquemment dans la cuisine chinoise, mélangés à des soupes, dans des soupes. Ça a un effet santé. Tous les plats, tous les ingrédients chinois ont un rapport avec la santé. La santé, c'est hyper important. Il y a les plats froids, il y a les ingrédients froids et les ingrédients chauds. Et suivant, si tu as un rhume, ben, il faut pas manger d'ingrédients froids. Ou si tu as autre chose, il faut manger des ingrédients chauds. Il faut bien connaître ces...
0: Cuisine santé.
1: Cuisine santé. Ouais.

0: Et je regarde les zéros, les prix donc des nids d'hirondelles.
1: Elle varie le prix que l'on voit affiché. C'est entre 80 euros et puis là 1000.
0: Mais c'est pas au kilo, hein.
1: 150 euros, non, c'est pas au kilo. Ça doit être 4 ou 5.
0: Ah ouais. Mais alors, plus à gauche, c'est encore plus cher, là, des prix autour de
1: 4. Ça, ce sont les abalones.
0: Ah, les abalones, autour de 5 000, hein.
1: Ouais, et ça peut monter, on peut monter à 10 000 euros, 20 000 euros le kilo, hein, sur les abalones.
0: Wow.
1: Si elles sont très bonnes, viennent de régions spécifiques.
0: Toi, tu apprécies ?
1: Non. J'apprécie la sauce, mais pas l'abalone elle-même. Ah ouais. Je préfère la jeune abalone, mais on en trouve très peu, ou l'ormeau français, qui lui a vraiment du goût, mais c'est petit. Là, sur des animaux beaucoup plus grands.
0: En tout cas, il y a du monde.
1: Très amusant aussi, un produit qu'on n'a pas l'habitude de consommer chez nous, c'est la vessie de poisson.
0: Ça ressemble un peu à...
1: Là, c'est une vessie jeune, elle est gonflée.
0: Ah oui.
1: Là, tu as des vessies plus sèches, qui peuvent être anciennes. On fait de la soupe avec, et c'est très bon pour la santé. C'est pour ça que je ne suis jamais enrhumé.
0: C'est vrai, donc tu te nourris souvent de vessie de poisson.
1: Non, mais ça fait partie à certains moments des soupes que l'on va boire. Ouais.
0: Mm-hmm. Ce sont des vestiaires. Certaines ressemblent un peu à un légume racine, comme
1: ouais,
0: ça.
1: Ouais.
0: Ou à un instrument de musique, je ne sais pas. Mais... Toi, tu utilises aussi la médecine chinoise.
1: Oui, il y a de la vérité, comme on en avait, ça me rappelle la médecine de ma grand-mère, pour beaucoup. Beaucoup de plantes. Si j'ai un rhume, je vais plutôt essayer de me soigner par les plantes et des fruits.
0: Plutôt que des antibiotiques.
1: Voilà, plutôt de ne pas prendre certains produits, ne pas boire de thé si je tousse, m'adapter à suivre un peu ce que les Chinois font et ça fonctionne assez bien, c'est la médecine douce.
0: Les œufs centenaires, tu apprécies ?
1: Oui, c'est très bon, un œuf centenaire. Alors, ils ne sont pas centenaires.
0: Ils ne sont pas centenaires.
1: C'est un mythe. Et ils sont simplement conservés dans des jarres avec un liquide qui va rentrer dans l'œuf parce que l'œuf absorbe. Ensuite, on le cuit, c'est un œuf dur.
0: Qui a une couleur très foncée.
1: Très foncée. Évidemment, le liquide dans lequel il est conservé n'est pas très bon à nos goûts. Donc, il faut rajouter autre chose pour qu'il soit consommable. Mais c'est parfaitement bon. Hein. Alors aussi, dans les traditions, tu as des champignons. Alors là, tu vois des champignons de base qui sont très bien préparés, sont des cadeaux en même temps. Là, tu vois l'emballage. Si je vais chez un ami chinois, je peux très bien lui emmener une boîte de champignons séchés. Ce sont des champignons de valeur. Il sait que c'est un beau cadeau.
0: Oui, c'est ça. On n'est pas obligé d'apporter des chocolats.
1: Non.

0: des crevettes séchées de différents types, des moules fumées et séchées. Alors ça, c'est très fort en goût. On va retrouver ça aussi dans des soupes. Des petites coquilles Saint-Jacques, toutes petites.
1: Séchées aussi.
0: Séchées et que l'on va utiliser.
1: On dirait des pétoncles. Hein.
0: Oui, alors celle-ci, c'est dans des pétoncles. Plus des pétoncles. Mais on va retrouver aussi des coquilles Saint-Jacques. Et ça, ça va être utilisé également dans des soupes. Pour donner de la texture à la soupe.
1: Donc on peut en déguster dans les restos ici,
0: oui,
1: sans le savoir forcément.
0: Les magasins que l'on est en train de voir, là, sont des magasins où les restaurateurs viennent acheter, les restaurateurs traditionnels. Alors ils vont acheter en plus grosse quantité, là c'est la partie détail, mais c'est le même négociant qui tient cette boutique qui va également alimenter les restaurants.
1: Ouais, c'est ça. Donc ce qu'on voit là, ce sont des magasins qui vendent vraiment des produits séchés.
0: Oui, c'est principalement séché, très très peu de liquide et rien de frais. Il y a d'autres gens qui sont spécialisés en légumes, qui vont être spécialisés en poissons vivants. Donc il y a un marché, il y a une assez grosse pêche à Hong Kong de pêche dans la mer de Chine. Ensuite, ils stockent ces poissons dans des bassins et ils amènent les poissons vivants dans les restaurants. Parce que les gens veulent voir le poisson vivant qu'ils vont consommer.
1: Pour faire connaissance.
0: Oui, pour s'assurer de la fraîcheur. Ouais. En réalité, c'est pas une très bonne solution parce que les tanks dans lesquels ils sont conservés sont pas forcément propres.
1: Ah.
0: Donc sur le plan hygiène, c'est pas l'idéal. Je pense que le filet tel qu'on fait, tuer le poisson, l'abattre, enfin, et le défileter et le servir dans un restaurant est beaucoup plus hygiénique que ces poissons que l'on voit dans des bassins. Alors c'est joli, on se dit il est frais, mais l'eau du bassin est pas forcément propre.
1: Je sais pas si ça se fait à Hong Kong. Moi je me souviens avoir vu dans je sais plus quel magazine télé. Mais c'était au Japon, je pense, ce repas autour de la table de ces Japonais qui mangeaient un poisson, effectivement, mais qui étaient encore vivants quand ils étaient en train de le manger. Hein.
0: Oui, alors normalement, c'est interdit maintenant au Japon.
1: Ah oui.
0: Ça se faisait en effet. Ça, ou la langouste vivante, tu prends la langouste, et je l'ai vu aussi à Hong Kong, on prend la langouste vivante, on la met sur une planche, on enfonce un clou dans la tête pour anesthésier la langouste, on casse la carapace, on verse un petit peu d'alcool dessus, et on mange la chair vivante, enfin la chair non cuite de la langouste ou du poisson. On fait la même chose avec le poisson. Le poisson, on l'assomme sur la tête de façon à ce qu'il n'ait plus vraiment de réaction, enfin, en théorie. Et puis on l'ouvre, il bouge encore. On coupe un morceau de viande ou alors l'autre solution, c'est avant de le tuer, on lui fait boire de l'alcool et il devient
1: sous le poisson.
0: Sous le poisson et ça change le goût de la chair du poisson très très vite. Parce qu'évidemment, le système sanguin va faire que l'alcool va partir très, très, très vite dans la viande. Alors maintenant, ça se fait plus beaucoup.
1: Ça se fait plus beaucoup, oui.
0: Ça se fait dans des endroits assez discrets.
1: Ah, c'est ça. Comme ça me rappelle Robert, et le canard était toujours vivant, et le poisson était toujours vivant.
0: Oui.

0: terminons ce Suivez le Guide avec Jacques Boissier, un Français à Hong Kong depuis le milieu des années 90, un Français qui a très peu vécu en France et qui a importé à Hong Kong des produits d'alimentation haut de gamme. Nous sommes sur l'île de Hong Kong.
1: Welcome to Hong Kong. Bienvenue à Hong Kong.
2: C'est très amusant ici, c'est qu'à côté du magasin qui vend ses produits alimentaires de luxe, on trouve un petit magasin de bricolage.
0: Ah, c'est un magasin.
2: C'est un magasin où ils font de la réparation de tout et de rien. Tout est mélangé, ça c'est très traditionnel chinois.
0: C'est tout petit, c'est très bordélique, hein. C'est peut-être rangé, mais...
2: Alors c'est rangé pour... ça doit être un vieux monsieur qui travaille là. Pour lui, c'est rangé et pour
0: nous,
2: c'est
0: incompréhensible. Nous, on dirait que c'est une espèce de foutoir, comme ça.
2: Oui, on ne sait pas très bien ce qu'il y a là-dedans. Il y a des vieilles télés, il y a du câble électrique. Ils font de la récupération et du recyclage de produits électriques et plomberies.
0: Il y a des quartiers vraiment réputés pour tel ou tel produit à Hong Kong, où on trouve tout partout. Enfin, je suppose qu'il y a le quartier, je sais pas, des antiquaires, ou il y a des quartiers qui sont attribués.
2: C'est tout à fait, c'est par quartier. Là, on est dans un quartier où on va retrouver beaucoup de magasins avec ces ingrédients culinaires traditionnels chinois et produits pharmacie aussi. Après, tu as les quartiers si je veux acheter du matériel sanitaire. Il y a deux quartiers en ville où dans la rue, il y a que des magasins sanitaires. Ils vendent tous la même chose. Mais on a le choix.
0: Quartier des choses, des magasins de chaussures, des chaussures, du cuir.
2: Équipement de cuisine, par exemple, il y a une rue à Hong Kong, si un chef a besoin d'équipement pour sa cuisine, il va dans cette rue à Kowloon.
0: Dans beaucoup de pays, c'est pas le cas en France, mais dans beaucoup de pays, c'est comme ça. Il y a
2: par spécialité,
0: un regroupement par spécialité. Hein.
2: Dans les quartiers qui s'occidentalisent, ça disparaît un petit peu, parce que les gens veulent voir un supermarché, veulent voir des magasins différents et veulent qu'ils soient proches de chez eux. La culture est en train de changer un petit peu.
0: Si on parle des magasins Hong Kong, ce qu'il y a beaucoup, ce sont les marques.
2: Alors ça, c'est vraiment dans les shopping malls modernes, occidentalisés.
0: Quand je dis Hong Kong ou à Kowloon en face.
2: Oui, on va retrouver là toutes les marques de luxe, toutes les grandes marques, et principalement françaises, c'est évident, la France est bien en avance là-dessus. Et puis, il y a des shopping malls qui vont être spécialisés sur des marques plutôt de second rang. Donc, ça dépend du quartier où ils sont installés. On va retrouver Hermès, Chanel, Louis Vuitton, vraiment dans les beaux super malls. Et puis, on va retrouver des marques de sport, d'habits tous les jours, dans d'autres malls, dans d'autres quartiers.
0: Ouais. Alors, bon, et sinon, c'est pas typique de Hong Kong. C'est une tendance, j'ai l'impression. Mais il faut vraiment afficher la marque. Hein.
2: Ah, bah, c'est le but de la marque. Hein. Si je porte du Chanel et que personne ne le sait, je vois pas l'intérêt. C'est un peu la démarche des gens ici. Ouais.
0: Gros.
2: Il faut s'afficher, il faut afficher sa richesse. Alors, sachant qu'à Hong Kong, les gens ont des tout petits appartements où ils ne reçoivent jamais chez eux, donc on ne peut pas mettre en valeur les choses que l'on a. C'est à l'extérieur, ce sont des signes extérieurs de richesse. Tu vois des très grosses voitures. Et ce que
0: des Bentley, je voyais, il y en a plein ici.
2: Voilà, des Ferrari, il y a de tout.
0: Porsche, bon, c'est déjà une voiture...
2: C'est une voiture
0: c'est
2: lambda
0: commun,
2: ici. C'est commun. Mais on s'affiche par la voiture et puis ce que l'on porte sur soi. La montre.
0: Donc on a une Rolex.
2: Et le sac. Ouais. Et la femme, encore plus, parce qu'elle représente la richesse de son mari. Hein. Le mari a envie d'être accompagné d'une femme qui est dressée de tous ses produits de marque les plus chers possibles et les bijoux les plus chers possibles pour montrer qu'il est riche. Statut social se voit comme ça, non pas par le logement.
0: Voilà, et on va acheter des chaussures, par exemple, je cite encore une marque, chez Louboutin, comme on aurait pu aller chez Bata.
2: Oui, alors il y a toujours du Bata, mais ce ne sont pas les mêmes personnes qui vont acheter. Tout le monde n'achète pas du luxe quand même à Hong Kong.

0: Depuis que tu es à Hong Kong, donc toutes ces années à Hong Kong, tu es arrivé en quelle année, Jacques, à Hong Kong?
1: Je suis arrivé en 1993.
0: En 93? Ah oui, donc on est avant la restitution. Oui. Donc tu as vécu ce temps, ce moment de la restitution?
1: Absolument, et c'était un moment historique, et on aime bien vivre le moment historique.
0: Tu y as assisté, tu étais...
1: J'étais à Hong Kong, il pleuvait à torrents. J'étais chez moi, regarder entre la télévision et au travers de la vitre les événements qui se déroulaient en ville. Ouais.
0: Mais dirais-tu qu'il y avait une émotion enfin, à ce moment-là?
1: Alors, il y avait une forte émotion, mais des deux côtés. Hein. C'était un cap qui se passait. On a vu le drapeau britannique être baissé, le drapeau chinois se lever le lendemain, avec une grande fête, feu d'artifice le lendemain, etc. D'abord, c'est une très belle cérémonie, beaucoup d'émotions. Des deux côtés, de l'ancien qui partait et des nouveaux qui arrivaient.
0: Est-ce que la communauté britannique à ce moment-là était réduite? Est-ce que beaucoup de citoyens britanniques sont partis au moment ou pas?
1: Oui, ce que l'on a vu, c'est beaucoup de citoyens britanniques qui ils avaient une particularité, c'est qu'ils n'avaient pas besoin de permis de travail ici. Donc, ensuite, ils ont besoin. Donc, il y avait des gens qui occupaient des jobs qui auraient dû être occupés par des locaux, qui n'avaient pas besoin de permis de travail pour ça, qui sont partis. On s'est retrouvés après le handover avec un équilibre entre les différentes nationalités sur les compétences et les niveaux sociaux des gens professionnels.
0: Y a-t-il des personnes qui disaient après, bon, c'était mieux avant ou...
1: Je rentrerai pas
0: sur... Non, mais est-ce qu'il y a des différences vraiment? Tu n'étais pas si longtemps que ça, de toute façon, durant la période britannique à Hong Kong, mais c'est vraiment une autre façon de vivre ou pas plus que ça?
1: Moi, la vie n'a pas changé.
0: La vie n'a pas changé.
1: Non. La vie est toujours la même. Hong Kong a continué de se développer depuis 1997.
0: Dirais-tu que tu ne peux pas te perdre à Hong Kong? Tu te repères dans chaque rue?
1: Alors, je me repère dans les quartiers, mais il y a des endroits où je me perds. Encore.
0: Quand même.
1: Oui.

0: faudrait essayer de prendre un taxi. On va traverser. On va aller là dans la partie moderne. Aller au Four Seasons après ces quartiers chinois et tu entends les trams autour de nous. Fais attention de ne pas faire écraser. Ils vont pas très vite, ils ont encore ce vieux bruit. Parce que ce sont vraiment des vieilles.
1: Ils sont d'époque, hein. Ils sont pas repartis au Royaume-Uni. Non.
0: On a des nombreux taxis traditionnels de Hong Kong, rouge, avec un chauffeur généralement mal aimable.
1: Ah oui ?
0: Qui fait semblant de ne pas comprendre où on va. Il y a encore des taxis, surtout le week-end, avec des personnes très âgées comme chauffeurs, qui ont besoin d'un complément de revenus. Donc ils vont travailler 2 ou 3 jours par semaine.
1: Donc des retraités.
0: Des retraités qui travaillent 2 ou 3 jours dans la semaine ou juste le week-end pour gagner un peu d'argent, sachant que les jeunes, eux, ne veulent plus travailler le week-end. Je pense que c'est le même problème partout dans le monde. Oui, je ne sais pas si tu comprends le système des lignes jaunes que l'on voit au bord du trottoir.
1: Je ne savais pas qu'il y avait une lecture des lignes jaunes.
0: Voilà, et quand je suis arrivé à Hong Kong, je ne comprenais pas pourquoi les taxis ne voulaient pas s'arrêter et me prendre. Quand il y a 2 lignes au bord du trottoir, les véhicules n'ont pas le droit de s'arrêter. Et lorsqu'il n'y a qu'une ligne, ils ont le droit de s'arrêter. Et s'il n'y a pas de ligne du tout, on peut même se garer malhonnêtement.
1: Ah oui. S'il attend un taxi,
0: personne va lui dire.
1: 2 lignes jaunes, il peut passer la journée.
0: Voilà, et personne ne va lui dire.
1: Cela dit, quand on a l'air un peu paumé, les Hongkongais viennent demander si on est...
0: Gentils. Ils sont très, très gentils. Là, on a vu l'environnement changer dans les dernières années. Les gens font beaucoup plus d'efforts pour accueillir les étrangers et les guider. Il y a 30 ans, c'était pas tout à fait le cas.
1: Ça m'a surpris.
0: C'était rude, il fallait se débrouiller tout seul. Et il fallait se battre pour rentrer dans un taxi, parce qu'on se battait en... Quelqu'un, vous étiez en tête de queue, enfin d'attente, et vous montez dans le taxi. Il y avait quelqu'un qui courait, qui vous bousculait, qui montait dans le taxi. Ça se fait plus maintenant.
1: Oh, c'est vrai, moi je me souviens même dans les rues, quand il y avait beaucoup de monde, la bousculade, il fallait jouer des coudes. Hein.
0: Oui, c'est terminé ça. Les gens sont civilisés. Il y a eu des campagnes de lancer pour
1: ça. Sensibilisation.
0: Sensibilisation, des commerçants, on dirait, il faut être plus accueillant avec les touristes qui vous font vivre. En réalité,
1: et comme les Hongkongais, je ne sais pas, mais les Chinois sont disciplinés quand même, non ? Non, pas ?
0: Oui, alors c'est pareil, c'est quelque chose, même en Chine, c'est quelque chose de récent.
1: Oui. Bah, je me souviens au moment de l'expo.
0: Naturel.
1: Oui, je me souviens au moment de l'expo à Shanghai, il y avait une campagne pour demander aux Chinois de ne pas cracher, par exemple.
0: Voilà. Avant, tout le monde crachait partout, c'était le cas aussi à Hong Kong. Donc il y a de l'éducation qui se fait petit à petit. On est dans un environnement beaucoup plus civilisé.
1: Voilà, c'est ça. Donc on ne crache pas à Hong Kong non plus. Hein.
0: Bon, il n'y a pas beaucoup de taxis.
1: Et on peut tenter le tram ? Non, ça ne marche pas. C'est
0: non,
1: pas,
0: ça n'a pas du bon, pas du tout de... bon côté.
1: Et les 60 ans du mandarin, ils ont leur...
0: Ils ont le tramway. Tout le monde utilise le tramway pour la publicité. Ouais. Les tramways se promènent d'ouest en est sur l'île. Et c'est de la publicité ambulante. Et ça ne va pas trop vite. Les trams ne vont pas très vite, donc on a le temps de voir la publicité.
2: Et nous retrouverons Jacques Boissier dans la prochaine émission à Hong Kong, mais aussi l'historique Palace, le mandarin oriental sur l'île de Hong Kong et son French sommelier. Fin de ce premier Suivez le Guide à Hong Kong. Vielen Dank, Bénédicte Faure. Merci, Émilie. Oui, relation presse au Hong Kong Philharmonique. Merci aussi, Émilie, pour le prêt de ta voix. Et grand merci, Jacques Boissier. Milishker, Pierre Oteza pour le contact avec Jacques. Réalisation, Roman Feocchio. Les sites internet, hkphil.org, Hong Kong Philharmonique, et discoverhongkong.com.
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3: Le diacre va maintenant proclamer l'évangile selon saint Matthieu.
4: A reading from the Holy Gospel according to Matthew.
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3: en ce temps-là, Jésus arrivé dans la région de Césarée de Philippe, demandait à ses disciples, au dire des gens, qui est le Fils de l'homme? Ils répondirent, pour les uns, Jean le Baptiste, pour d'autres, Élie, pour d'autres encore, Jérémie, ou l'un des prophètes. Jésus leur demanda, et vous, que dites-vous? Pour vous, qui suis-je? Alors Simon-Pierre prit la parole et dit, tu es le Christ, le Fils du Dieu vivant. Prenant la parole à son tour, Jésus lui dit, heureux es-tu Simon, fils de Jonas. Ce n'est pas la chair et le sang qui t'ont révélé cela, mais mon Père qui est aux cieux. Et moi, je te le déclaire, tu es Pierre, et sur cette pierre je bâtirai mon église, et la puissance de la mort ne l'emportera pas sur elle. Je te donnerai les clés du royaume des cieux. Tout ce que tu auras lié sur la terre sera lié dans les cieux, et tout ce que tu auras délié sur la terre sera délié dans les cieux. Acclamons la parole de Dieu. L'évêque émérite va maintenant prononcer l'homélie. L'école secondaire que j'ai fréquentée à l'adolescence possédait une petite bibliothèque de prêt ouverte aux habitants du quartier. J'étais un visiteur assidu du rayon consacré à la vie des saints que j'appréciais beaucoup à l'époque. Je suppose que ce qui m'attirait chez les saints était de les voir comme des héros. Je les considérais comme des personnes à admirer et à imiter, mais qui demeuraient d'une certaine manière hors de portée. Certains saints, du moins, semblent atteindre un degré de sainteté qui dépasse mes possibilités personnelles, aussi bien alors qu'aujourd'hui. Mais penser ainsi reviendrait à croire que les saints se sont faits eux-mêmes. Or, la vérité est qu'il n'y a rien que nous puissions faire pour nous rendre saints. C'est plutôt le choix de Dieu qui fait de nous ses saints par la présence de l'Esprit. En Pierre et Paul, nous avons deux merveilleux exemples très différents, l'un de l'autre, de saints façonnés par Dieu. Simon-Pierre, le pêcheur de Galilée, un homme d'action et d'émotion, un homme qui parle d'abord et réfléchit ensuite, en apparence simple et direct, mais sous la surface, un mélange de contradictions. Et pourtant, malgré trois années passées aux côtés de Jésus, il demeurait encore à la fin avec une compréhension limitée de Jésus et de son message. Un homme qui un jour promettait à Jésus une fidélité sans faille et qui le lendemain le reniait. Et pourtant, c'est cet homme, avec le même mélange de force et de faiblesse que nous connaissons tous, que Jésus a choisi pour conduire son Église. Je te donnerai la clé du royaume des cieux. Tout ce que tu lieras sur la terre sera tenu pour lier dans les cieux. Et pour ce que tu délieras sur la terre sera tenu pour délier dans les cieux.
4: Paul
3: ne pouvait être plus différent. Il est né à Tars, une ville cosmopolite de ce qui était alors l'Asie mineure et qui se trouve aujourd'hui dans le centre-sud de la Turquie. Il était cultivé et instruit, à la fois juif et citoyen romain. Il était également pharisien et expert de la loi juive. Nous rencontrons Paul pour la première fois lors de la lapidation d'Étienne, un meurtre auquel nous dit Luc dans les Actes des Apôtres. Celui qui s'appelait alors Saul adhérait pleinement. Le récit de sa conversion sur le chemin de Damas est connu bien au-delà du monde chrétien. Il est reconnu comme le plus grand missionnaire de l'histoire de l'Église. Plus qu'à tout autre homme ou femme, nous lui devons une immense gratitude pour la diffusion de la foi. Tous les autres missionnaires ont bâti sur l'œuvre qu'il a commencée. Paul lui-même est parfaitement conscient que c'est par la grâce de Dieu qu'il est passé du statut de persécuteur de l'Église à celui de proclamateur infatigable de l'Évangile. Le Seigneur m'a assisté et m'a donné la force afin que par moi le message soit proclamé dans toute son ampleur et que tous les païens l'entendent. Ainsi, j'ai été arraché à la gueule du lion. En fin de compte, tous deux ont manifesté un amour sans réserve. Tous deux ont subi le martyre à Rome sous la persécution de l'empereur Néron. Pierre fut crucifié la tête en bas parce qu'il se jugeait indigne de mourir comme son maître. Paul fut exécuté par l'épée comme il convenait à un citoyen romain. Aujourd'hui, nous faisons mémoire d'eux ensemble. Comme nous le rappelle la préface de la messe de ce jour, Pierre, le premier à confesser la foi, et Paul, son éminent prédicateur.

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3: La nativité et les apparitions de Borin. Lorsqu'est venue la plénitude des temps, Dieu a envoyé son fils, né d'une femme et soumis à la loi de Moïse, afin de racheter ceux qui étaient soumis à la loi et pour que nous soyons adoptés comme fils. Épître aux Galates, chapitre 4. Le cadre des événements de Borin est très modeste et très ordinaire, pauvre comme Bethléem. Un village perdu de la Wallonie belge, un jardin d'école qui est un lopin de terre coincé entre la route et le chemin de fer. C'est un lieu sans beauté ni éclat, plutôt bruyant, qui ne ressemble à rien. Marie va apparaître à 33 reprises, de novembre 1932 à janvier 1933, à 5 enfants de 9 à 15 ans. Toutes les apparitions se déroulent à la nuit tombée. La période est celle de l'Avent et du temps de Noël, quand l'Église contemple la naissance de Jésus. Le jour de la dernière apparition, on célébrait l'octave de Saint Jean l'Évangéliste, qui a célébré dans son prologue la venue du Verbe au milieu des ténèbres. La première demande de Notre-Dame est d'être bien sage. Elle insiste, « Est-ce bien vrai que vous serez toujours sage ?» Le terme est banal apparemment. Être sage pour un enfant, c'est être réceptif et disposé à se laisser conduire. Ainsi se laisseront-ils éduquer à la prière durant ces 5 semaines. À chaque apparition, les enfants tombent brusquement à genoux, regardant tous dans la même direction vers l'aubépine du jardin. On entend le choc sourd des genoux sur les pavés. Ils se mettent à prier à un rythme accéléré, avec une voix transformée d'un timbre aigu. Ils sont subjugués. Les apparitions trouvent leur couronnement dans ce que voient les enfants le 29 décembre et les jours suivants. Marie, ouvrant les bras, laisse voir sur sa poitrine un cœur d'or.

0: de la puissance de Notre-Dame. Marie pose une dernière question. Aimez-vous, mon fils ? M'aimez-vous ? N'est-ce pas la question ultime pour un cœur chrétien ? Marie conclut : Alors, sacrifiez-vous pour moi. Pour elle, pour son fils et pour nous, l'amour se prouve par le sacrifice. Ces apparitions sont d'une grande simplicité. Pas de châtiment annoncé, pas de dévotion particulière, pas de miracle impressionnant. Marie est sans cesse en train de sourire. Cette trop grande simplicité a fait supposer une supercherie. L'accusation fut orchestrée par de doctes médecins qui interrogèrent les enfants pour conclure à une simulation, et par de doctes théologiens qui menèrent une charge en règle dans la revue des études carmélitaines. Ces phénomènes n'ont aucune finalité particulière et ne s'accompagnent d'aucun miracle, ils ne peuvent donc avoir d'origine surnaturelle. En plus, les enfants n'ont pas l'allure de dévots, ils seraient plutôt espiègles. Un prêtre théologien de Paris vint interroger la plus petite, Gilberte de Gimbre. « Pourquoi soyez sage ? C'est peut-être parce que vous faisiez des farces ?»«
1: Ce n'était pas si grave de faire des farces. La Sainte Vierge en a peut-être fait. »
0: Le théologien s'offusque. La petite va soudain plus profond.
1: « Eh bien, moi, j'ai toujours pensé qu'être sage, c'est tout rapporter au bon Dieu. »
0: Cette sagesse-là n'est pas celle des savants, mais des enfants. Ce que tu as caché aux sages et aux savants, tu l'as révélé aux tout-petits. La science médicale et la science théologique, surtout encombrées de préjugés, sont ici dépassées. Seuls des enfants voient. Fernande de Gimbre, l'aînée, a 15 ans. Alors que sa sœur Jeanne de 18 ans, présente sur le lieu, n'a pas été associée à ces deux cadettes. Borin s'inscrit dans l'appel de Jésus à l'esprit d'enfance. « Si vous ne changez pas pour devenir comme les enfants, vous n'entrerez pas dans le royaume des cieux. Laissez venir à moi les petits-enfants, car le royaume des cieux est à ceux qui leur ressemblent. » Vierge Marie, l'enfant né de vous veut faire de nous des enfants. Vous nous appelez à lui par votre sourire, par vos bras ouverts et votre cœur d'or. Faites-nous tomber à genoux avec un cœur d'enfant et faites-nous répondre à la question ultime. Aimez-vous mon fils ? M'aimez-vous ?

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1: Sainte Vierge Marie, Sainte Bernadette, je vous confie mes petites filles qui passent des examens aujourd'hui et demain. Que l'Esprit Saint veille sur elles et les éclaire. Que la Sainte Vierge ne les oublie pas, ni Sainte Bernadette. Merci pour tout.
2: Je voudrais remercier la Vierge Marie pour les grâces qu'elle nous a données pour ma fille Sandrine et moi, Marie-Thérèse. Je la remercie infiniment. Merci.
3: Oui, Seigneur, je vous confie Marie-France. Elle n'est pas bien du tout. Elle est dans le coma et je pense beaucoup à elle et à sa famille.
4: Au nom du Père et du Fils et du Saint-Esprit.
5: Amen.
4: Chers frères et sœurs, soyez les bienvenus à Lourdes, dans cette grotte de Massabielle, où la Vierge Marie, l'Immaculée Conception, est apparue à Bernadette. Avec elle, nous méditerons les mystères joyeux du rosaire. Nous prions avec tous les pèlerins présents à Lourdes, et nous prions aussi avec tous ceux et celles qui, de par le monde, nous sont unis par l'écoute de leur radio chrétienne francophone, par l'écoute de la chaîne de télévision KTO, par leur connexion au site internet du sanctuaire de Lourdes. Je crois en Dieu, le Père Tout-Puissant, Créateur du ciel et de la terre, et en Jésus-Christ, son Fils unique, notre Seigneur, qui a été conçu du Saint-Esprit, est né de la Vierge Marie, a souffert sous Ponce Pilate, a été crucifié, est mort et a été enseveli, est descendu aux enfers, le troisième jour est ressuscité des morts, est monté aux cieux, est assis à la droite de Dieu, le Père Tout-Puissant, d'où il viendra juger les vivants et les morts. Je crois en l'Esprit Saint, à la Sainte Église catholique, à la communion des saints, à la rémission des péchés, à la résurrection de la chair, à la vie éternelle. Amen. Et nous prions fort pour la paix. Nous prions aux intentions du pape. Notre Père qui es aux cieux, que ton nom soit sanctifié, que ton règne vienne, que ta volonté soit faite sur la terre comme au ciel.
6: Donne-nous aujourd'hui notre pain de ce jour. Pardonne-nous nos offenses, comme pardonnons aussi à ceux qui nous ont offensés. Et ne nous laisse pas entrer en tentation, mais délivre-nous du mal.
4: Je vous salue Marie, pleine de grâce, le Seigneur est avec vous. Vous êtes bénie entre toutes les femmes, et Jésus, le fruit de vos entrailles, est béni.
6: Sainte Marie, Mère de Dieu, priez pour nous pauvres pécheurs, maintenant et à l'heure de notre mort.
4: Je vous salue Marie, pleine de grâce, le Seigneur est avec vous. Vous êtes bénie entre toutes les femmes, et Jésus, le fruit de vos entrailles, est béni.
6: Sainte Marie, Mère de Dieu, priez pour nous pauvres pécheurs, maintenant et à l'heure de notre mort. Amen.
4: Je vous salue Marie, pleine de grâce, le Seigneur est avec vous. Vous êtes bénie entre toutes les femmes, et Jésus, le fruit de vos entrailles, est béni.
6: Sainte Marie, Mère de Dieu, priez pour nous pauvres pécheurs, maintenant et à l'heure de notre mort.

0: Marie conçue sans péché, priez pour nous qui avons recours à vous. Premier mystère joyeux, l'Annonciation. De l'Évangile selon saint Luc, l'ange du Seigneur dit à Marie, « Sois sans crainte, car tu as trouvé grâce auprès de Dieu. » Chers frères et sœurs, prions pour toutes les personnes malades, pour toutes les personnes angoissées, que l'ange du Seigneur vienne les visiter et leur dise, comme il avait dit à Marie, « Sois sans crainte, car tu as trouvé grâce auprès de Dieu. » Notre Père qui es aux cieux, que ton nom soit sanctifié, que ton règne vienne, que ta volonté soit faite sur la terre comme au ciel.
1: Donne-nous aujourd'hui notre pain de ce jour. Pardonne-nous nos offenses, comme nous pardonnons aussi à ceux qui nous ont offensés. Et ne nous laisse pas entrer en tentation, mais délivre-nous du mal.
2: Je vous salue Marie, pleine de grâce. Le Seigneur est avec vous. Vous êtes bénie entre toutes les femmes. Et Jésus, le fruit de vos entrailles, est béni.
1: Sainte Marie, Mère de Dieu, priez pour nous pauvres pécheurs, maintenant et à l'heure de notre mort. Amen.
2: Je vous salue Marie, pleine de grâce. Le Seigneur est avec vous. Vous êtes bénie entre toutes les femmes. Et Jésus, le fruit de vos entrailles, est béni.
1: Sainte Marie, Mère de Dieu, priez pour nous pauvres pécheurs, maintenant et à l'heure de notre mort. Amen.
2: Je vous salue Marie, pleine de grâce. Le Seigneur est avec vous. Vous êtes bénie entre toutes les femmes. Et Jésus, le fruit de vos entrailles, est béni.
1: Sainte Marie, Mère de Dieu, priez pour nous pauvres pécheurs, maintenant et à l'heure de notre mort. Amen.
2: Je vous salue Marie, pleine de grâce. Le Seigneur est avec vous. Vous êtes bénie entre toutes les femmes. Et Jésus, le fruit de vos entrailles, est béni.
1: Sainte Marie, Mère de Dieu, priez pour nous pauvres pécheurs, maintenant et à l'heure de notre mort. Amen.
2: Je vous salue Marie, pleine de grâce. Le Seigneur est avec vous. Vous êtes bénie entre toutes les femmes. Et Jésus, le fruit de vos entrailles, est béni.
1: Sainte Marie, Mère de Dieu, priez pour nous pauvres pécheurs, maintenant et à l'heure de notre mort. Amen.
2: Je vous salue Marie, pleine de grâce. Le Seigneur est avec vous. Vous êtes bénie entre toutes les femmes. Et Jésus, le fruit de vos entrailles, est béni.
1: Sainte Marie, Mère de Dieu, priez pour nous pauvres pécheurs, maintenant et à l'heure de notre mort. Amen.
2: Je vous salue Marie, pleine de grâce. Le Seigneur est avec vous. Vous êtes bénie entre toutes les femmes. Et Jésus, le fruit de vos entrailles, est béni.
1: Sainte Marie, Mère de Dieu, priez pour nous pauvres pécheurs, maintenant et à l'heure de notre mort. Amen.
2: Je vous salue Marie, pleine de grâce. Le Seigneur est avec vous. Vous êtes bénie entre toutes les femmes. Et Jésus, le fruit de vos entrailles, est béni.
1: Sainte Marie, Mère de Dieu, priez pour nous pauvres pécheurs, maintenant et à l'heure de notre mort. Amen.
2: Je vous salue Marie, pleine de grâce. Le Seigneur est avec vous. Vous êtes bénie entre toutes les femmes, et Jésus, le fruit de vos entrailles, est béni.
1: Sainte Marie, Mère de Dieu, priez pour nous pauvres pécheurs, maintenant et à l'heure de notre mort. Amen.
2: Je vous salue Marie, pleine de grâce. Le Seigneur est avec vous. Vous êtes bénie entre toutes les femmes, et Jésus, le fruit de vos entrailles, est béni.
1: Sainte Marie, Mère de Dieu, priez pour nous pauvres pécheurs, maintenant et à l'heure de notre mort. Amen.

0: Marie conçue sans péché, priez pour nous qui avons recours à vous. Deuxième mystère joyeux, la visitation de l'Évangile selon saint Luc. Élisabeth dit à Marie, « Comment ai-je ce bonheur que la mère de mon Seigneur vienne jusqu'à moi ?» Chers amis, prions pour toutes les femmes enceintes en difficulté. Qu'elles reçoivent comme Marie ce bonheur-là, comme Élisabeth, ce bonheur-là d'être visitées par Notre-Dame. Qu'elles puissent passer le temps de leur grossesse en compagnie de Marie. Notre Père, qui es aux cieux, que ton nom soit sanctifié, que ton règne vienne, que ta volonté soit faite sur la terre comme au ciel.
1: Donne-nous aujourd'hui notre pain de ce jour. Pardonne-nous nos offenses, comme nous pardonnons aussi à ceux qui nous ont offensés. Et ne nous laisse pas entrer en tentation, mais délivre-nous du mal.
2: Je vous salue Marie, pleine de grâce, le Seigneur est avec vous. Vous êtes bénie entre toutes les femmes, et Jésus, le fruit de vos entrailles, est béni.
1: Sainte Marie, Mère de Dieu, priez pour nous pauvres pécheurs, maintenant et à l'heure de notre mort. Amen.
2: Je vous salue Marie, pleine de grâce, le Seigneur est avec vous. Vous êtes bénie entre toutes les femmes, et Jésus, le fruit de vos entrailles, est béni.
1: Sainte Marie, Mère de Dieu, priez pour nous pauvres pécheurs, maintenant et à l'heure de notre mort. Amen.
2: Je vous salue Marie, pleine de grâce, le Seigneur est avec vous. Vous êtes bénie entre toutes les femmes, et Jésus, le fruit de vos entrailles, est béni.
1: Sainte Marie, Mère de Dieu, priez pour nous pauvres pécheurs, maintenant et à l'heure de notre mort. Amen.
2: Je vous salue Marie, pleine de grâce, le Seigneur est avec vous. Vous êtes bénie entre toutes les femmes, et Jésus, le fruit de vos entrailles, est béni.
1: Sainte Marie, Mère de Dieu, priez pour nous pauvres pécheurs, maintenant et à l'heure de notre mort. Amen.
2: Je vous salue Marie, pleine de grâce, le Seigneur est avec vous. Vous êtes bénie entre toutes les femmes, et Jésus, le fruit de vos entrailles, est béni.
1: Sainte Marie, Mère de Dieu, priez pour nous pauvres pécheurs, maintenant et à l'heure de notre mort. Amen.
2: Je vous salue Marie, pleine de grâce, le Seigneur est avec vous. Vous êtes bénie entre toutes les femmes, et Jésus, le fruit de vos entrailles, est béni.
1: Sainte Marie, Mère de Dieu, priez pour nous pauvres pécheurs, maintenant et à l'heure de notre mort. Amen.
2: Je vous salue Marie, pleine de grâce, le Seigneur est avec vous. Vous êtes bénie entre toutes les femmes, et Jésus, le fruit de vos entrailles, est béni.
1: Sainte Marie, Mère de Dieu, priez pour nous pauvres pécheurs, maintenant et à l'heure de notre mort. Amen.
2: Je vous salue Marie, pleine de grâce, le Seigneur est avec vous. Vous êtes bénie entre toutes les femmes, et Jésus, le fruit de vos entrailles, est béni.
1: Sainte Marie, Mère de Dieu, priez pour nous pauvres pécheurs, maintenant et à l'heure de notre mort. Amen.
2: Je vous salue Marie, pleine de grâce, le Seigneur est avec vous. Vous êtes bénie entre toutes les femmes, et Jésus, le fruit de vos entrailles, est béni.
1: Sainte Marie, Mère de Dieu, priez pour nous pauvres pécheurs, maintenant et à l'heure de notre mort. Amen.
2: Je vous salue Marie, pleine de grâce, le Seigneur est avec vous. Vous êtes bénie entre toutes les femmes, et Jésus, le fruit de vos entrailles, est béni.
1: Sainte Marie, Mère de Dieu, priez pour nous pauvres pécheurs, maintenant et à l'heure de notre mort. Amen.
0: Gloria Patri et Filio, et Spiritui Sancto.

0: Ô Marie conçue sans péché, priez pour nous qui avons cette âme. Troisième mystère joyeux, la nativité de l'évangile selon saint Luc. Les anges dirent aux bergers, voici que je vous annonce une grande joie qui sera celle de tout le peuple. Chers frères et sœurs, prions pour tous les nouveau-nés, qu'ils soient protégés, chéris, aimés. Notre Père, qui es aux cieux, que ton nom soit sanctifié, que ton règne vienne, que ta volonté soit faite sur la terre comme au ciel.
1: Donne-nous aujourd'hui notre pain de ce jour. Pardonne-nous nos offenses, comme nous pardonnons aussi à ceux qui nous ont offensés. Et ne nous laisse pas entrer en tentation, mais délivre-nous du mal.
2: Je vous salue, Marie, pleine de grâce. Le Seigneur est avec vous. Vous êtes bénie entre toutes les femmes, et Jésus, le fruit de vos entrailles, est béni.
3: Sainte Marie, Mère de Dieu,
2: je vous salue, Marie, pleine de grâce. Le Seigneur est avec vous. Vous êtes bénie entre toutes les femmes, et Jésus, le fruit de vos entrailles, est béni. Je vous salue, Marie, pleine de grâce. Le Seigneur est avec vous. Vous êtes bénie entre toutes les femmes, et Jésus, le fruit de vos entrailles, est béni.
3: Sainte Marie, Mère de Dieu,
2: je vous salue, Marie, pleine de grâce. Le Seigneur est avec vous. Vous êtes bénie entre toutes les femmes, et Jésus, le fruit de vos entrailles, est béni.
3: Sainte Marie, Mère de Dieu, priez pour nous pauvres pécheurs, maintenant et à l'heure de notre mort. Amen.
2: Je vous salue, Marie, pleine de grâce. Le Seigneur est avec vous. Vous êtes bénie entre toutes les femmes, et Jésus, le fruit de vos entrailles, est béni.
3: Sainte Marie, Mère de Dieu,
2: je vous salue, Marie, pleine de grâce. Le Seigneur est avec vous. Vous êtes bénie entre toutes les femmes, et Jésus, le fruit de vos entrailles, est béni.
3: Sainte Marie, Mère de Dieu, priez pour nous pauvres pécheurs, maintenant et à l'heure de notre mort. Amen.
2: Je vous salue, Marie, pleine de grâce. Le Seigneur est avec vous. Vous êtes bénie entre toutes les femmes, et Jésus, le fruit de vos entrailles, est béni.
3: Sainte Marie, Mère de Dieu, priez pour nous pauvres pécheurs, maintenant et à l'heure de notre mort. Amen.
2: Je vous salue, Marie, pleine de grâce. Le Seigneur est avec vous. Vous êtes bénie entre toutes les femmes, et Jésus, le fruit de vos entrailles, est béni.
3: Sainte Marie, Mère de Dieu, priez pour nous pauvres pécheurs, maintenant et à l'heure de notre mort. Amen.
2: Je vous salue, Marie, pleine de grâce. Le Seigneur est avec vous. Vous êtes bénie entre toutes les femmes, et Jésus, le fruit de vos entrailles, est béni.
3: Sainte Marie, Mère de Dieu, priez pour nous pauvres pécheurs, maintenant et à l'heure de notre mort. Amen.
2: Je vous salue, Marie, pleine de grâce. Le Seigneur est avec vous. Vous êtes bénie entre toutes les femmes, et Jésus, le fruit de vos entrailles, est béni.
3: Sainte Marie, Mère de Dieu,
2: je vous salue, Marie, pleine de grâce. Le Seigneur est avec vous. Vous êtes bénie entre toutes les femmes, et Jésus, le fruit de vos entrailles, est béni.
3: Sainte Marie, Mère de Dieu, priez pour nous pauvres pécheurs, maintenant et à l'heure de notre mort. Amen.
2: Je vous salue, Marie, pleine de grâce. Le Seigneur est avec vous. Vous êtes bénie entre toutes les femmes, et Jésus, le fruit de vos entrailles, est béni.
3: Sainte Marie, Mère de Dieu, priez pour nous pauvres pécheurs, maintenant et à l'heure de notre mort.

0: Marie conçue sans péché, priez pour nous qui avons recours à vous. Quatrième mystère joyeux, la présentation de Jésus au temple. De l'évangile selon saint Luc, Marie et Joseph emmenèrent Jésus à Jérusalem pour le présenter au Seigneur. Douce Vierge Marie, jetez un regard de tendresse, de compassion sur tous ceux qui vous présentent leurs malades. Priez votre Fils qu'il soutienne leur foi, qu'il les exauce. Notre Père, qui es aux cieux, que ton nom soit sanctifié, que ton règne vienne, que ta volonté soit faite sur la terre comme au ciel.
1: Donne-nous aujourd'hui notre pain de ce jour. Pardonne-nous nos offenses, comme nous pardonnons aussi à ceux qui nous ont offensés.
2: Et ne nous laisse pas entrer en tentation, mais délivre-nous du mal.
3: Je vous salue, Marie, pleine de grâce. Le Seigneur est avec vous. Vous êtes bénie entre toutes les femmes, et Jésus, le fruit de vos entrailles, est béni.
1: Sainte Marie, Mère de Dieu, priez pour nous pauvres pécheurs, maintenant et à l'heure de notre mort. Amen.
3: Je vous salue Marie, pleine de grâce, le Seigneur est avec vous. Vous êtes bénie entre toutes les femmes, et Jésus, le fruit de vos entrailles, est béni.
1: Sainte Marie, Mère de Dieu, priez pour nous pauvres pécheurs, maintenant et à l'heure de notre mort. Amen.
3: Je vous salue Marie, pleine de grâce, le Seigneur est avec vous. Vous êtes bénie entre toutes les femmes, et Jésus, le fruit de vos entrailles, est béni.
1: Sainte Marie, Mère de Dieu, priez pour nous pauvres pécheurs, maintenant et à l'heure de notre mort. Amen.
3: Je vous salue Marie, pleine de grâce, le Seigneur est avec vous. Vous êtes bénie entre toutes les femmes, et Jésus, le fruit de vos entrailles, est béni.
1: Sainte Marie, Mère de Dieu, priez pour nous pauvres pécheurs, maintenant et à l'heure de notre mort. Amen.
3: Je vous salue Marie, pleine de grâce, le Seigneur est avec vous. Vous êtes bénie entre toutes les femmes, et Jésus, le fruit de vos entrailles, est béni.
1: Sainte Marie, Mère de Dieu, priez pour nous pauvres pécheurs, maintenant et à l'heure de notre mort. Amen.
3: Je vous salue Marie, pleine de grâce, le Seigneur est avec vous. Vous êtes bénie entre toutes les femmes, et Jésus, le fruit de vos entrailles, est béni.
1: Sainte Marie, Mère de Dieu, priez pour nous pauvres pécheurs, maintenant et à l'heure de notre mort. Amen.
3: Je vous salue Marie, pleine de grâce, le Seigneur est avec vous. Vous êtes bénie entre toutes les femmes, et Jésus, le fruit de vos entrailles, est béni.
1: Sainte Marie, Mère de Dieu, priez pour nous pauvres pécheurs, maintenant et à l'heure de notre mort. Amen.
3: Je vous salue Marie, pleine de grâce, le Seigneur est avec vous. Vous êtes bénie entre toutes les femmes, et Jésus, le fruit de vos entrailles, est béni.
1: Sainte Marie, Mère de Dieu, priez pour nous pauvres pécheurs, maintenant et à l'heure de notre mort. Amen.
3: Je vous salue Marie, pleine de grâce, le Seigneur est avec vous. Vous êtes bénie entre toutes les femmes, et Jésus, le fruit de vos entrailles, est béni.
1: Sainte Marie, Mère de Dieu, priez pour nous pauvres pécheurs, maintenant et à l'heure de notre mort. Amen.
3: Gloire au Père.
0: Gloria.

0: Sekulorum Amen. Ô Marie conçue sans péché, priez pour nous qui avons recours à vous. Cinquième mystère joyeux, le recouvrement de Jésus au temple. De l'évangile selon saint Luc, Marie et Joseph trouvèrent Jésus dans le temple, assis au milieu des docteurs, les écoutant et les interrogeant. Douce Vierge Marie, vous qui avez cherché Jésus pendant 3 jours, nous vous confions tous les enfants qui ne sont pas cherchés par leurs parents, qui ne sont pas aimés par eux, qu'ils puissent trouver un abri, une famille, la tendresse de votre Fils et la vôtre. Notre Père, qui es aux cieux, que ton nom soit sanctifié, que ton règne vienne, que ta volonté soit faite sur la terre comme au ciel.
1: Donne-nous aujourd'hui notre pain de ce jour. Pardonne-nous nos offenses, comme nous pardonnons aussi à ceux qui nous ont offensés. Et ne nous laisse pas entrer en tentation, mais délivre-nous du mal.
0: Je vous salue, Marie, pleine de grâce. Le Seigneur est avec vous. Vous êtes bénie entre toutes les femmes, et Jésus, le fruit de vos entrailles, est béni.
1: Sainte Marie, Mère de Dieu, priez pour nous, pauvres pécheurs, maintenant et à l'heure de notre Amen.
0: Je vous salue Marie, pleine de grâce, le Seigneur est avec vous. Vous êtes bénie entre toutes les femmes, et Jésus, le fruit de vos entrailles, est béni.
1: Sainte Marie, Mère de Dieu, priez pour nous pauvres pécheurs, maintenant et à l'heure de notre mort. Amen.
0: Je vous salue Marie, pleine de grâce, le Seigneur est avec vous. Vous êtes bénie entre toutes les femmes, et Jésus, le fruit de vos entrailles, est béni.
1: Sainte Marie, Mère de Dieu, priez pour nous pauvres pécheurs, maintenant et à l'heure de notre mort. Amen.
0: Je vous salue Marie, pleine de grâce, le Seigneur est avec vous. Vous êtes bénie entre toutes les femmes, et Jésus, le fruit de vos entrailles, est béni.
1: Sainte Marie, Mère de Dieu, priez pour nous pauvres pécheurs, maintenant et à l'heure de notre mort. Amen.
0: Je vous salue Marie, pleine de grâce, le Seigneur est avec vous. Vous êtes bénie entre toutes les femmes, et Jésus, le fruit de vos entrailles, est béni.
1: Sainte Marie, Mère de Dieu, priez pour nous pauvres pécheurs, maintenant et à l'heure de notre mort. Amen.
0: Je vous salue Marie, pleine de grâce, le Seigneur est avec vous. Vous êtes bénie entre toutes les femmes, et Jésus, le fruit de vos entrailles, est béni.
1: Sainte Marie, Mère de Dieu, priez pour nous pauvres pécheurs, maintenant et à l'heure de notre mort. Amen.
0: Je vous salue Marie, pleine de grâce, le Seigneur est avec vous. Vous êtes bénie entre toutes les femmes, et Jésus, le fruit de vos entrailles, est béni.
1: Sainte Marie, Mère de Dieu, priez pour nous pauvres pécheurs, maintenant et à l'heure de notre mort. Amen.
0: Je vous salue Marie, pleine de grâce, le Seigneur est avec vous. Vous êtes bénie entre toutes les femmes, et Jésus, le fruit de vos entrailles, est béni.
1: Sainte Marie, Mère de Dieu, priez pour nous pauvres pécheurs, maintenant et à l'heure de notre mort. Amen.
0: Je vous salue Marie, pleine de grâce, le Seigneur est avec vous. Vous êtes bénie entre toutes les femmes, et Jésus, le fruit de vos entrailles, est béni.
1: Sainte Marie, Mère de Dieu, priez pour nous pauvres pécheurs,

0: Marie conçue sans péché, priez pour nous qui avons recours à vous. Tu as voulu, Seigneur, qu'à l'annonce de l'ange, ton Verbe prit chair dans le sein de la Vierge Marie. Réponds à nos supplications, puisque nous la croyons vraiment Mère de Dieu. Fais que nous trouvions secours dans sa prière auprès de toi. Par Jésus-Christ, ton Fils, notre Seigneur, qui vit et règne avec toi dans l'unité du Saint-Esprit, Dieu pour les siècles des siècles.
1: Amen.
0: Le Seigneur soit avec vous.
1: Et avec votre esprit.
0: Et que Dieu Tout-Puissant vous bénisse, le Père et le Fils et le Saint-Esprit.
1: Amen.
0: Notre-Dame de Lourdes.
1: Priez pour nous.
0: Notre-Dame de Lourdes.
1: Priez pour nous.
0: Notre-Dame de Lourdes.
1: Priez pour nous.
0: Sainte Bernadette.
1: Priez pour nous.

0: là.
1: Présence.
2: Une heure.
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2: Apophtegme.
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2: Abba Joseph de Thèbes dit : Il y a trois actions qui ont du prix aux yeux du Seigneur. Un homme est malade. Les tentations tombent sur lui. S'il les reçoit en disant merci, cette action plaît au Seigneur. Puis, quand on fait tout en présence de Dieu, avec un cœur pur, sans rien chercher pour soi, cette action plaît au Seigneur. Puis, quand on obéit continuellement à son Père spirituel, quand on dit non à tous ses désirs égoïstes, cette action plaît au Seigneur, et pour elle, on reçoit une plus grande récompense.

Un frère demande à Abba Sérapion, « Dis-moi une parole. » L'ancien lui dit, « Qu'est-ce que j'ai à te dire ? Tu as pris la richesse des veuves et des orphelins et tu l'as mise dans un placard. » En effet, Sérapion avait un placard plein de livres. Un jour, des anciens viennent voir Abba Antoine. Abba Joseph est avec eux. Abba Antoine veut les mettre à l'épreuve. Alors, il leur donne une parole de la Bible. Abba Antoine interroge d'abord les plus jeunes. Il leur demande « Qu'est-ce que veut dire cette parole ?» Chacun l'explique le mieux possible. Mais Abba Antoine dit à chacun « Non, tu n'as pas trouvé. » Abba Joseph est le dernier qui doit répondre. L'ancien lui dit « Et toi, Abba Joseph, comment expliques-tu cette parole de la Bible ?» Il répond « Je ne sais pas. » Alors, Abba Antoine dit « Vraiment, tu as trouvé le vrai chemin. »

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1: Amis auditeurs, mesdames et messieurs, vous êtes à l'écoute de Radio Vatican. Soyez les bienvenus dans cette édition de notre programme. Solennité des Saints-Pierre et Paul, lundi 29 juin, le pape Léon XIV a célébré la messe en l'honneur de ces deux colonnes de l'église en la basilique Saint-Pierre. Une messe solennelle au cours de laquelle il a remis le pallium aux nouveaux archevêques métropolitains, les invitant à prendre exemple sur les saints patrons de l'église. Et nous reviendrons dans cette édition sur le consistoire convoqué par le pape Léon XIV les 26 et 27 juin dernier au Vatican avec le cardinal Ignace Bessi-Dogo, archevêque métropolitain d'Abidjan, Côte d'Ivoire, qui salue cette initiative du Saint-Père qui, selon lui, constitue un véritable regard de l'Église sur un monde ensanglanté par la guerre. Pour l'actualité de l'Église en Afrique, nous serons au Cameroun. Une vague de nouvelles vocations et ouvriers pastoraux portent l'espérance de l'Église dans ce pays. Le 29 juin 2001, l'Église catholique reconnaissait officiellement les apparitions de la Vierge Marie à Kibeho, au Rwanda, survenues entre 1981 et 1989. À l'occasion du 25e anniversaire de cette reconnaissance officielle, dans un entretien accordé à Radio Vatican, Mgr Célestin Akizimana, évêque du diocèse de Gikongoro, au Rwanda, reviendra sur ces apparitions, les premières et uniques en Afrique.
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1: Le pape Léon XIV a célébré lundi 29 juin la messe en la solennité des saints apôtres Pierre et Paul en la basilique Saint-Pierre. Un temps de prière et de joie au cours duquel il a remis le pallium à 35 archevêques métropolitains nommés au cours de l'année écoulée. Dans son homélie, le Saint-Père les a exhortés à prendre exemple sur les patrons de la ville et du diocèse de Rome. Le compte rendu de Marie Duhamel.
3: Le pape a tenu à commémorer les deux colonnes de l'église célébrée ce lundi. Il s'est d'abord longuement arrêté sur la figure de Saint-Pierre, gardien du peuple de Dieu, engagé à préserver la communion entre les frères. Il souligne en particulier sa capacité à les rassembler, les écouter, puis guider par le Saint-Esprit à prendre une décision en préservant la communion.
4: Conservando la comunione.
3: Une sollicitude fidèle et patiente pour l'unité qui s'exprime très bien par le symbole des clés qui ouvre et ferme les portes en cherchant à l'intérieur les bons leviers, unissant ainsi les espaces. De la même manière, la communion dans l'Église ne se construit pas en se figeant sur ses propres positions, mais en recherchant dans le cœur de chacun les points de rencontre dans la vérité. Ainsi, le pape lit la mission confiée à Pierre et à ses successeurs au profit du peuple de Dieu.
4: Annunciatore instancabile della buona notizia.
3: Concernant Saint-Paul, héros infatigable de la bonne nouvelle, doté lui d'un livre et d'une épée, le pape rappelle combien Dieu a pris le persécuteur de l'Église, en a fait un messager de paix, l'apôtre des nations, s'est laissé transformer par la puissance de la parole qu'il a soustrait à la violence pour le conduire sur le chemin de l'amour. En cette solennité, le pape souhaite que chacun se tourne vers ses deux saints pour comprendre comment être à notre tour des apôtres et bâtisseurs d'unité, en particulier les nouveaux archevêques métropolitains qui se sont vus remettre le pallium ce lundi. Ces bandes de laine blanche, ornée de croix, exprime l'engagement de chaque pasteur à porter sur ses épaules ses frères et sœurs qui lui sont confiés et à offrir pour eux énergie, temps, effort, voire sa propre vie, afin que l'Évangile parvienne à tous et que le monde entier y trouve harmonie et concorde.
1: Marie Duhamel. Parmi les 35 archevêques métropolitains qui ont reçu le pallium des mains du pape, figurait Mgr François Silla, l'archevêque de Conakry en Guinée, qui nous explique ici le sens de ce pallium et le devoir que celui-ci lui confère.
5: Le pape Léon XIV me donne la grâce de recevoir ce symbole qui signifie la communion de l'archevêque avec le successeur de Pierre, mais aussi qui signifie que je suis appelé à être le signe d'unité de communion entre les églises particulières qui sont dans la province ecclésiastique en Guinée. Le pallium que nous portons représente le pasteur qui prend sur lui les brebis, qui va à la recherche des brebis égarées, qui écoute tout le monde, qui se met à la disposition de tous. C'est pas un privilège, mais c'est un signe que dans l'église, il n'y a que le service. Nous sommes faits pour servir. L'autorité dans l'Église, c'est le service et la diaconie. Et en servant, nous sommes appelés à promouvoir l'unité, la communion dans l'Église. Dans un pays où il y a des diversités, ethniques, diversité de religions, diversité de points de vue. Nous sommes appelés à être, à nous unir, à nous donner la main. Nous devons promouvoir la vérité, la justice, la cohésion sociale, la fraternité entre tous les fils et filles de Guinée.
1: Monseigneur François Silla, archevêque de Conakry en Guinée, dont des propos recueillis par Myriam Sandouno. Et en cette solennité des Saint-Pierre et Paul, jour de fête pour l'Église de Rome et pour la ville éternelle, le pape Léon XIV a récité la prière de l'Angélus au place Saint-Pierre, rappelant aux 15 000 fidèles présents que le témoignage de ces saints apôtres a contribué de manière déterminante à faire en sorte que la présence chrétienne dans l'histoire ne vise pas la domination, mais le service, l'unité et la réconciliation. Le deuxième consistoire extraordinaire convoqué par le pape Léon XIV, qui a réuni 178 cardinaux autour de lui au Vatican, s'est refermé samedi. Clôturant cette rencontre de communion, le pape a axé son discours sur l'espérance, la synodalité et la responsabilité de l'Église dans un monde marqué par la guerre et une crise des relations humaines. Le cardinal Ignace Bessi Dogbo, archevêque d'Abidjan, Côte d'Ivoire, était au nombre des cardinaux présents à Rome. Il revient sur ce consistoire qui, selon lui, a été un regard de l'Église sur un monde ensanglanté par la guerre.
6: Ce consistoire a porté essentiellement sur deux grands sujets. Et le premier sujet a occupé le plus les cardinaux autour du Saint-Père, concerne le regard que l'Église porte sur le monde actuel à partir de la lettre encyclique du Saint-Père, le pape Léon XIV, Magnifica Humanitas. Cette encyclique qui est fondamentale pour nous aujourd'hui, une encyclique sociale, qui jette un regard justement sur le monde actuel, le monde perforé, perturbé par la guerre à travers le monde entier. Ce consistoire a permis de regarder ce monde-là et d'essayer de relire l'encyclique Magnifica Humanitas pour que justement l'Église, dans ce monde où l'intelligence artificielle est utilisée même pour exacerber les crises, pour organiser des guerres sans conscience, que l'Église puisse protéger toujours la dignité humaine. Et ensuite, le deuxième grand sujet concerne le synode sur la synodalité qui a été mené dans un processus qui a duré 3 années, et maintenant, le Saint-Père nous invite à poser les jalons pour l'avenir en récoltant les fruits. Ce consistoire, cette initiative du pape est plus que la bienvenue pour nous aider à regarder ce monde-là et à travailler à faire advenir la paix, bien sûr, avec les autres, parce que l'Église vit dans un monde et marche avec les autres vers l'éternité de Dieu, et c'est avec les autres que nous devons travailler main dans la main pour que la guerre recule et que plus jamais on ne parle de guerre juste pour exproprier des peuples, pour exploiter des peuples, mais qu'on travaille à rechercher le bien commun en luttant contre les guerres dans le monde et en prônant la paix.
1: Le cardinal Ignace Bessi Dogbo, archevêque métropolitain d'Abidjan, Côte d'Ivoire.

0: candidat du diocèse de Bafan et sept religieux capucins. Il a rappelé aux nouveaux diacres que leur première homélie ne viendra pas des embons, mais du témoignage concret de leur vie. À San Melima, Mgr Christophe Zoa a ordonné deux nouveaux prêtres de l'ordre de la Bienheureuse Vierge Marie de la Merci. Dans son homélie, il a insisté sur le fait que le sacerdoce n'est jamais une stratégie de survie, mais un appel radical au don total de soi au service du peuple de Dieu. Tandis que dans le diocèse de Boya, Mgr Michael Bibi a ordonné 5 nouveaux diacres et confirmé 67 fidèles. En Gaoundéré, 4 prêtres et 3 diacres ont rejoint les forces missionnaires de l'église du Grand Nord. À Figuil, dans le diocèse de Yagoua, 49 fidèles ont également reçu le sacrement de confirmation. Autant de signes qui rappellent qu'au Cameroun, l'évangile continue de toucher les cœurs et de susciter des hommes et des femmes prêts à consacrer leur vie au service de Dieu et de leurs frères et sœurs. Paul Valéry Mondogo, depuis le Cameroun, pour Radio Vatican.
1: L'actualité sociopolitique africaine à présent. L'Assemblée nationale du Sénégal examinait lundi, dans un climat tendu, marqué par des échanges houleux entre députés et des échauffourées entre manifestants et policiers aux abords du bâtiment, un texte révisant la Constitution concernant les pouvoirs du chef de l'État, du Parlement et du Premier ministre, une initiative de la majorité parlementaire et de son chef Ousmane Sonko, en plein désaccord avec le président du pays. Cette proposition de loi est critiquée par l'opposition et plusieurs organisations de la société civile. Les djihadistes du groupe de soutien à l'islam et aux musulmans, leurs alliés de la rébellion Touareg, l'armée malienne et ses supplétifs russes de l'Africa Corps ont commis de graves abus contre des civils depuis les attaques sans précédent menées en avril contre le pouvoir malien. C'est ce qu'a dénoncé l'ONG Human Rights Watch dans un communiqué lundi. L'église au Rwanda a célébré lundi 29 juin le 25e anniversaire de la reconnaissance des apparitions de la Vierge Marie à Kibeho. Ces apparitions à 3 jeunes collégiennes dans ce village du sud du Rwanda sont survenues entre 1981 et 1989. La Vierge Marie y a délivré des messages urgents, exhortant à la prière sincère et à la conversion des cœurs. Ces jeunes filles ont eu des visions effrayantes de rivières du sang, rappelle Mgr Célestin Akizimana, évêque du diocèse de Gikongoro, où a été édifié le sanctuaire Notre-Dame de Kibeho. Depuis, Kibeho est devenu un lieu de pèlerinage majeur en Afrique, accueillant plus d'un million de pèlerins par an. Ces apparitions sont les premières et uniques de la Vierge Marie reconnues sur le continent. Pour Mgr Célestin Akizimana, l'ordinaire du lieu, la Vierge Marie est le symbole de la paix et de la réconciliation au Rwanda. Dans cet entretien accordé à Radio Vatican, l'évêque rwandais revient tout d'abord sur l'historique de ces apparitions.
2: Les apparitions de Kibeho ont commencé le 28 novembre 1981 avec une fille qui était étudiante au collège de Kibeho, un collège géré par le seul Bénémi Kira. Et puis, quelques mois après, au 12 janvier 1982, notre fille de la même école a eu des apparitions. Et quelques mois après aussi, le 2 mars 1982, notre fille a reçu des apparitions dans la même école encore. Mais par après, la commission mise en place par l'évêque du lieu d'Obutare, a vu que les 3 premiers visionnaires étaient les mieux indiqués. Une vingtaine d'autres ont été abandonnés parce qu'ils n'ont donné aucun nouveau message. Et puis alors l'évêque du lieu a mis en place les 2 commissions, la commission médicale et la commission théologique. Les 2 commissions ont travaillé durement, ils suivaient de près les visionnaires, et puis ils ont donné des conclusions, ils ont soumis des conclusions à l'évêque du lieu, que ce soit la commission médicale, que ce soit la commission théologique. Alors après 20 ans, l'évêque du lieu, Dodikongoro, a déclaré authentique les apparitions de Kibeho en collaboration avec le Vatican et la conférence épiscopale du Rwanda.
1: Les apparitions de la Vierge Marie à Kibeho ont été reconnues officiellement par l'Église catholique le 29 juin 2001. Quel était le message ou les messages véhiculés par la Vierge Marie?

0: Vierge Marie lors de ses apparitions?
1: Pour la Vierge Marie a donné un message profond. Tu ne regardes pas seulement les Rwandais, tu ne regardes pas seulement les Africains, tu regardes le monde entier. Le message a été résumé en 10 points par l'évêque du lieu, mais je dirais en peu de mots, la Vierge appelait les gens à la conversion. Elle disait que le monde marche à sa perte, il risque de tomber dans un gouffre, qu'il faut se convertir. Et puis aussi, il a mentionné les douleurs dans l'avenir. Il y a des guerres dans l'avenir. Il a montré aux voyantes tous les tombeaux vides. Il a montré les cadavres sans sépulture. Il a montré des fleuves de sang. Dans l'avenir, ils ont dit que la Vierge Marie a prévenu le génocide qui s'était passé au Rwanda en 1994. Alors, la Vierge Marie a rappelé aux jeunes voyantes que si le monde ne se convertit pas, si on ne prie pas avec sincérité, le monde va tomber dans le gouffre. Alors, il a montré que nous devons avoir la dévotion envers la Vierge Marie.
0: 25 ans après, que devons-nous tirer de ces apparitions pour la vie des chrétiens au Rwandais?
1: La Vierge Marie a donné un message qui a été profondément accueilli. Alors, nous voyons beaucoup de pèlerins qui arrivent à Tioro pour prier. Il y a la conversion vraiment. Et puis, il y a beaucoup de congrégations religieuses qui sont nées, beaucoup de dévotion vers la Vierge Marie. Alors, les gens viennent à Tioro pour se réconcilier avec Dieu, pour se réconcilier entre eux. Parce que à Tioro, nous avons enregistré beaucoup de conversions, beaucoup de réconciliations entre les Rwandais après le génocide, mais aussi maintenant, aujourd'hui. La Vierge Marie de Tiboro aide dans la réconciliation, le processus de réconciliation des Rwandais.
0: Et nous comprenons que par l'intercession de la Vierge Marie, le Rwanda a retrouvé la paix.
1: La Vierge Marie vraiment a aidé dans le processus de réconciliation parce que, comme les gens qui connaissaient Tiboro, Tiboro a connu des tueries massives dans le génocide. Alors, le VK a déclaré que Tiboro devait être un lieu de réconciliation des Rwandais, un lieu de rencontre et d'unité. Et de paix.
0: Quel est votre message en ce 25e anniversaire de la reconnaissance officielle des apparitions de Notre-Dame de Kibéo?
1: C'est de regarder le passé pour évaluer comment nous avons accueilli le message de Kibéo, comment nous l'avons vécu et comment nous l'avons enseigné aux autres pour projeter un meilleur avenir, pour proposer à la Vierge Marie notre cheminement vers la paix intérieure, mais aussi la paix extérieure, la paix dans nos familles, la paix dans nos pays, la paix dans notre sous-région, la paix dans l'Afrique, la paix dans le monde.
0: Aujourd'hui, que représente le sanctuaire Notre-Dame de Kibéo pour le Rwanda?
1: Je dirais que c'est un honneur que nous avons reçu du ciel d'accueillir la Vierge Marie. C'est alors d'être fier aussi de vivre le message, de transmettre cette faveur que nous avons eue aux autres, pour que tout le monde puisse profiter, que notre pays devienne le centre d'accueil, le centre de rayonnement, le centre d'envoi aussi de ce message à travers le monde entier, en partant de notre pays qui a été privilégié. C'est le seul pays en Afrique qui a reçu des apparitions agréées et reconnues par l'Église universelle. C'est une honneur à notre pays, une honneur à notre diocèse aussi. Alors, je souhaiterais que tout le monde vive ce message.
0: La Vierge Marie est un symbole de réconciliation et de paix pour le Rwanda.
1: La Vierge Marie de Tiboro, c'est une patronne de la réconciliation, de l'unité de réconciliation, qui guide nos pas et qui montre le chemin à suivre à ceux qui prient, à ceux qui viennent à Tiboro, ceux qui prient, ceux qui vivent le message de Tiboro.
0: Monseigneur Célestin Akizimana, évêque du diocèse de Gikongoro au Rwanda.
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0: Et c'est la fin de cette édition. Merci de l'avoir suivie en notre compagnie. Au revoir et à très bientôt.
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0: Dites-moi, les anges, regardez si toute chose est à sa place. Et si j'ai bien tout préparé, est-il venu pour moi le temps de faire grâce? Oui, Seigneur, tout est prêt. Avez-vous bien trouvé ce que César Auguste a décidé? Le registre à la mairie de Bethléem, l'hôtellerie et la crèche à côté, les bergers à la garde des troupeaux, l'étoile pour les rois en Orient, avec l'or et l'encens dans leurs bagages, et la jeune fille appelée Marie. Oui, Seigneur, tout est prêt, mais il y a aussi un jardin d'oliviers que l'on plante en secret. Nous diras-tu pourquoi? Avez-vous bien trouvé les tourterelles du 2 février, le chemin pour la fuite en Égypte, le bourg de Nazareth en Galilée, l'atelier de Joseph, le menuisier, la route qui monte à Jérusalem, les docteurs de la loi dans le temple, et la jeune fille appelée Marie? Oui, Seigneur, tout est prêt. Mais il y a aussi 30 pièces d'argent que l'on compte en secret. Nous diras-tu pourquoi? Avez-vous bien trouvé le Jourdain où le Baptiste attend, le désert où le diable est caché, la synagogue avec le livre d'Isaïe, au bord du lac, les barques, les filets, les 12 prêts à tout quitter, la montagne pour l'annonce du bonheur, et la jeune fille appelée Marie? Oui, Seigneur, tout est prêt. Mais il y a aussi une robe de fou que l'on tisse en secret. Nous diras-tu pourquoi? Avez-vous bien trouvé 6 urnes pour la noce de Cana, le puits de Jacob et sa margelle, et l'herbe verte sur la colline, un enfant avec 5 pains et 2 poissons, le mendiant aveugle de naissance, la maison de Lazare à Béthanie, et la jeune fille appelée Marie? Oui, Seigneur, tout est prêt. Mais il y a aussi 4 pointes de fer que l'on forge en secret. Nous diras-tu pourquoi? Avez-vous bien trouvé les rameaux, les palmes, les manteaux, une ânesse à la tâche avec son petit, l'homme à la cruche aux portes de la ville, la haute salle meublée pour le repas, le tablier d'esclaves et le bassin, les coupes et le pain de la dernière Pâque, et la jeune fille appelée Marie? Oui, Seigneur, tout est prêt. Mais il y a aussi 2 poutrelles de bois que l'on croise en secret. Nous diras-tu pourquoi? Si vous avez trouvé un jardin d'oliviers, 30 pièces d'argent, une robe de fou, 4 pointes de fer, 2 poutrelles de bois, préparez en secret. Je vous dirai pourquoi. Ne faut-il pas que Dieu sache pleurer? Ne faut-il pas que Dieu sache souffrir? Ne faut-il pas que Dieu sache mourir? Ne faut-il pas, puisque je suis...
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3: Pascal Jacob, bonjour.
4: Bonjour Jean-Yves.
3: Je vous propose la remarque d'un agriculteur. La terre, dit-il, c'est quand on la travaille. La campagne, c'est quand on regarde travailler les autres. Bah, pourtant, on parle de la même chose.
4: Oui, c'est vrai, on parle de la même chose, mais sous des aspects différents. On retrouve un peu cette idée chez Mona Chollet, qui distingue le touriste et le voyageur.
3: Ah oui.
4: En disant, le touriste, il part en sachant qu'il va revenir. Mmh. Le voyageur, il part et peut-être qu'il ne reviendra pas. Donc au fond, il n'y a pas beaucoup de voyageurs. D'une certaine façon, c'est un petit peu semblable ici. La manière dont nous nommons les choses traduit la manière dont nous les regardons.
3: Oui.
4: Je vais à la campagne, ça veut dire qu'effectivement, je vais revenir chez moi après. Je ne vais pas m'engager dans cette terre. Je vais regarder, traverser, admirer, photographier et puis revenir à la maison. Si je vais à la terre... Eh bien, je vais, peut-être après revenir chez moi, bien sûr, mais je vais la travailler, je vais incarner mon travail, je vais m'y confronter.
3: Et souffrir même, parfois.
4: Et éventuellement y souffrir. Et donc, oui, en effet, cette remarque est assez subtile et assez juste. Le grand philosophe de la Terre, c'est Gustave Thibon.
3: Oui.
4: Gustave Thibon, qui habitait en Ardèche, n'est-ce pas, a écrit un livre qui s'appelle « Retour au réel », dans lequel il explique que la Terre, c'est vraiment une école philosophique, une école de la réalité, au sens où la réalité, c'est ce qui résiste. Le mot « réalité » vient du latin « res », et « res », c'est aussi la racine de « résister ». Donc la réalité, c'est ce qui nous résiste. Je pourrais faire un grand discours très éloquent pour vous expliquer que la porte qui est là, en fait, n'existe pas, parce que c'est une fabrication de votre conscience, c'est votre éducation qui a fait que vous pensez qu'il y a une porte. On pourrait imaginer un truc comme ça, en s'appuyant sur Berkeley, sur n'importe quel philosophe comme ceci. Mais au moment où vous allez quand même vous lever pour traverser la porte, persuadé par mon beau discours, eh bien vous allez vous cogner. C'est-à-dire que la porte va résister. Eh bien, la Terre, au fond, c'est cette campagne qui résiste. C'est cet élément qui résiste à tous nos délires, qui résiste à nos projets, qui résiste à nos fantasmes. Alors que la campagne... C'est au fond la terre telle qu'on aimerait qu'elle soit, c'est-à-dire cette terre avec des gibiers, avec du chevreuil, avec des choses variées, des éléments à voir, des belles tours, etc. Et donc, oui, c'est très intéressant cette distinction parce que nous parlons de la même chose, mais le mot dit le regard que nous avons sur elle, et finalement, à force d'aller à la campagne, peut-être qu'on pourrait oublier la terre.
3: Merci Pascal.

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1: Mon Seigneur et mon Dieu, je crois de tout mon cœur que tu es ici, que tu me vois, que tu m'entends. Je t'aime, je t'adore, je te demande pardon. Je veux prier, mais surtout te laisser prier à moi. Glisse à mon cœur tes paroles et tes silences. Marie, ma mère immaculée, Saint Joseph et mon ange gardien, accompagne-moi toujours en chemin. Aujourd'hui, c'est la mémoire des premiers martyrs de Rome. C'est une fête qui est très liée à celle d'hier, des apôtres Pierre et Paul, martyrs aussi, les deux. Et c'est presque la fête d'aujourd'hui, une sorte de Toussaint romaine, parce qu'on y honore autour d'un millier de chrétiens, des disciples directs des apôtres, qui sont morts à cause de leur foi lors de la persécution de Néron, en été 64, bien entendu 64 du premier siècle. Alors, saint martyr de Rome, donnez-nous le courage de témoigner notre foi. Que nous aussi, comme vous, nous soyons prêts à nous donner d'un coup. Ou aussi, la plupart des fois peut-être, goutte à goutte, des gouttes de sang, donc des gouttes de vie, dans la fidélité à notre chemin. Mais si vous me le permettez, cher martyr anonyme de Rome, j'aimerais en ces moments de prière revenir sur un passage de la vie de saint Paul qu'on a entendu dans une des lectures de la messe. Bon, c'est la messe de la veille, de la fête d'hier, qui, c'est un détail qui depuis un moment me laisse pensif. Et il peut passer facilement à la trappe. C'est saint Paul lui-même qui nous le raconte. Il dit, lorsque Dieu, qui m'avait mis à part des desseins de ma mère, m'a appelé dans sa grâce, il a trouvé bon de révéler à moi son fils pour que je l'annonce parmi les nations païennes. Aussitôt, sans prendre l'avis de personne, sans même monter à Jérusalem pour y rencontrer ceux qui étaient apôtres avant moi, je suis parti pour l'Arabie et de là, je suis retourné à Damas. Puis, 3 ans après, je suis monté à Jérusalem pour faire la connaissance de Pierre et je suis resté 15 jours auprès de lui. Alors, comme je disais, ça, c'est quelque chose qui passe souvent à la trappe, parce que saint Luc, qui est souvent très précis avec les dates et la chronologie, saint Luc ne nous le raconte pas dans les Actes des Apôtres. Et à rester là, on penserait que saint Paul était allé tout de suite à Jérusalem pour rencontrer les apôtres. En fait, c'est ce que nous attendrions. Et pourtant, il est parti 3 ans au désert. Alors, pourquoi saint Luc ne le raconte pas? Peut-être parce que cela a échappé son œil attentif de médecin. Mais l'Esprit-Saint, qui ne se pose pas de problème avec de tels oublis, l'Esprit-Saint a voulu pourtant que saint Paul le laisse par écrit. Il dit, sans prendre l'avis de personne, je suis parti pour l'Arabie. Il n'a pris l'avis de personne sur terre, mais s'il a fait comme ça, c'est parce que c'était l'Esprit-Saint qui l'a amené à faire comme ça. C'était l'avis de l'Esprit-Saint. Du coup, 3 ans, 1000 jours, avant de donner signe de vie éternelle, signe de vie de baptisé. 3 ans disparus, lui dont la conversion était un scoop. Le grand persécuteur qui était devenu un fidèle et qui allait devenir par la suite un grand persécuté. Alors, disons-le clairement, pour nos paramètres actuels, où tout est communiqué, où tout s'est fait vite, tout s'est fait vite. 3 ans, c'est quand même un délai assez long. C'est peut-être aussi parce qu'on pense à celui que saint Paul devait devenir par la suite. On pense à comment il allait révolutionner l'Église. Et on s'est dit, mais quand même, saint Paul, il faut qu'il aille vite voir les apôtres et ensuite, allez, il y a beaucoup à faire. Mais lui, il n'en savait rien de ce qu'il allait devenir. Et les autres non plus. Dieu seul le savait. Et ce que Dieu lui inspire en ces moments, c'est d'aller au désert. On y devine une réaction semblable à celle de Sainte Élisabeth, qui se cache pendant plusieurs mois après le prodige d'avoir conçu Jean le Baptiste à son âge si avancé. C'est comme si face à des dons comme ça, des si grands dons de Dieu, c'est comme s'il y avait une sorte de pudeur. Comment besoin de se mettre à l'écart, d'assimiler ce qu'on a reçu? Mais à nouveau, on pense à celui que Saint Paul devait devenir. Et on se dit, d'accord, une bonne retraite spirituelle, une bonne semaine. Même un mois, mais 3 ans. Et nous aussi, Jésus, parfois, nous pouvons avoir l'impression d'avoir perdu des années précieuses de notre vie. Parce que les bonnes opportunités ne se sont pas présentées. Ou parce que nous avons pris des mauvaises décisions. Ou parce que nous étions loin de toi. Parce que nous avons accordé de l'importance à des choses qui n'en avaient pas. Parce qu'on n'a pas trouvé la personne qui aurait pu bien nous accompagner, bien nous orienter. Et pourtant, en très peu de temps, Seigneur, tu peux faire qu'il se passe beaucoup de choses dans notre vie. Dans la vie personnelle, comme dans l'histoire de l'Église, ou dans l'histoire en général, il y a des saisons, il y a des temps où on dirait qu'il n'y a presque rien qui se passe. Et il y a d'autres moments où il y a tout qui s'accélère. Oui, en très peu de temps, parfois, il y a beaucoup de choses qui arrivent. Et peut-être, dans ces moments-là, Seigneur, tu nous dis, tu vois qu'on n'était pas en train de perdre le temps. Toute cette attente, c'était pas du temps perdu. Parfois, ces temps où il n'y a apparemment rien qui se passe, ces temps de désert, ce sont des temps pour grandir intérieurement, pour bien tempérer les cordes, de sorte qu'on puisse un jour sonner la bonne note. Parfois, les erreurs que nous faisons ou que nous subissons et qui semblent tout retarder dans notre vie, tout ça va faire comme un fond de contraste qui nous permettra d'y voir mieux, qui nous permettra d'avoir plus de sagesse. Comme quoi, ce qui semble parfois des pertes de temps ne les sont pas nécessairement. Le temps ne se mesure pas juste de façon quantitative. Et pour savoir ça, il n'y a que la physique quantique. Pour ça, il y a surtout la théologie quantique. Il y a la logique de Dieu qui nous mène dans une logique qualitative du temps. Et cette logique est aussi celle des années de Saint Paul dans le désert. Nous dirions, mais écoute, c'est Saint Paul, il faut qu'il aille déjà vite chez les apôtres. Il y aura tellement à faire. Vas-y, au plus vite. Eh ben non, il prend son temps, parce que le Seigneur prend son temps. Parce que pour toi, Seigneur, un jour est comme 1000 ans, et 1000 ans sont comme un jour. Toi, Seigneur, tu travailles à un autre niveau. Et l'un des buts principaux de notre prière, de ma prière, Seigneur, c'est de s'intoniser avec cette logique, avec cette quantique de Dieu, avec les schémas de Dieu, ou avec les schémas de Dieu, avec les temps de Dieu, avec ta façon de voir, Seigneur, avec ta façon de mesurer. Et donc, comme c'est important que je prenne patience avec toi. La foi, on a dit, c'est la patience avec Dieu. Et tu nous dis, hommes et femmes, de peu de foi. Pourquoi? Parce que nous avons peu de patience avec toi. Comme c'est important, donc, Jésus, que je prenne le temps pour te demander, une fois et une autre, Seigneur, qu'est-ce que tu veux? Et toi, Seigneur, parfois tu vas me faire voir ce que tu veux, qui n'est pas exactement ce que j'aimerais moi. Tu vas me les faire voir et je les comprends clairement. D'autres fois, Seigneur, tu vas me dire, et toi, qu'est-ce que tu veux? Comme tu fais souvent dans l'Évangile, tu nous réponds avec une autre question. Et toi, qu'est-ce que tu veux? Parce que toi, Seigneur, tu nous donnes beaucoup de liberté. Tu veux que nous soyons libres. Tu veux que nous soyons nous-mêmes. Il faut donc, Seigneur, que je m'écoute, mais aussi que je t'écoute. Parce que sans toi non plus, Seigneur, sans t'écouter, toi, je ne suis pas non plus moi-même. Je suis désorienté. Donc finalement, c'est souvent les deux choses ensemble. Tu me dis, qu'est-ce que tu veux? Qu'est-ce que tu as? Qu'est-ce que tu as dans le cœur? Et moi aussi, Seigneur, je dois te dire, Seigneur, qu'est-ce que tu veux? Qu'est-ce que tu as dans le cœur? Eh bien, Seigneur, que nous prenions tous vraiment le temps pendant cet été, que nous prenions le temps pour nous placer devant toi et te raconter ce que nous avons dans le cœur et pour te laisser nous raconter, toi aussi, ce que toi tu as dans le cœur. Je te remercie, mon Dieu, de tout ce que tu as semé dans mon cœur pendant ces moments de prière. Fais-le pousser et porter de fruits. Marie, ma mère immaculée, Saint Joseph et mon ange gardien, accompagne-moi toujours en chemin.
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4: Précédemment, nous avons pu voir le lien entre les précédentes séries, à savoir la déception et la série sur le terme de pouvoir, lorsque l'on cherche à comprendre l'acceptation. On s'est également rendu compte que finalement ce phénomène d'acceptation nous traverse tant tout au long de notre vie dans des processus entre guillemets longs, que au quotidien, dans une facilité sans nom, par des gestes tout simplement anodins auxquels on ne prête même plus attention, et que finalement on est amené à accepter tous les jours, régulièrement, des situations qui nous correspondent pas ou qu'on trouve injustes, mais qui néanmoins est une certaine forme de savoir-vivre. Donc pourquoi finalement cette acceptation nous demande tant d'efforts, dans certains cas et pas dans d'autres? Parce que on est parti sur l'exemple de la relation parent-enfant, là où finalement ce besoin d'idéalisation est nécessaire, et on voit que dans les relations entre individus, il y a un certain besoin d'admiration, finalement, un certain besoin de parer l'autre personne de plein de qualités. Alors même si culturellement, on préfère souvent critiquer, mais la critique n'est que le revers de la médaille, au final. Quand on critique quelqu'un, généralement, c'est qu'il est intéressant. C'est rarement le cas, on critique rarement les gens insignifiants. Y compris quand c'est pour dire du mal et tout ce genre de choses, généralement, c'est qu'il y a toujours quelque chose à gratter. Donc, ça prend cette forme-là, alors que dans d'autres pays, peut-être, voilà, on mettrait les qualités en premier. Mais nous, en France, on est un peu face à ce dilemme entre le besoin culturel de critiquer et le besoin viscéral d'admirer. Qu'est-ce qu'on fait souvent? Donc, on critique beaucoup. Et puis en même temps, on va admirer, voilà, sur les réseaux sociaux ou dans des livres ou ici et là, des personnes tout à fait inconnues. Alors parfois ça arrive hein, près de nous, mais c'est rarement, voilà, c'est quand même beaucoup beaucoup plus rare. Et en ce sens, finalement, la question est-ce qu'on se maintiendrait pas un peu adolescent, continuant d'utiliser ce process. Ce que je veux dire par là, c'est que quel que soit l'âge, le besoin finalement de croire, alors c'est pas forcément que l'autre est meilleur, mais c'est tout au moins que d'autres ont réussi, qu'on peut réussir, qu'il y a des exemples, qu'il y a des modèles, qu'il y a des mentors, même si encore une fois c'est pas dans notre culture, mais pour continuer à garder sa motivation à avancer, ça reste quand même assez nécessaire de pouvoir s'appuyer sur certaines images et entre guillemets références. Maintenant, pourquoi cela va donner lieu à une forme de désillusion. Donc on pose le fait que ce besoin, entre guillemets, que je nomme viscéral, dure tout au long de la vie. Y compris quand on passe certains degrés, puisque finalement, c'est une forme de conscience dans ce qui va suivre. Même quand on est plus proche de la mort, continuer à croire, continuer à projeter du positif sur d'autres personnes, c'est aussi une façon de continuer à croire en la vie, en l'existence et en la suite. Donc, tant l'enfant a besoin, entre guillemets, d'idéaliser ses parents, mais peut-être aussi, voilà, des stars, des chanteurs, que importe. Pareil, la personne, quand elle a encore sa tête, bah, elle a aussi besoin de savoir qu'il y a du beau, qu'il y a du bon. Quelle que soit la forme que ça prend, c'est pas forcément besoin d'être un prix Nobel, mais des choses qui lui donnent envie et qui la maintiennent en vie surtout. Même si c'est juste à la télé, même si c'est juste que du folklore, même si c'est juste que du rire, il y a besoin de, finalement d'une forme d'admiration et d'émerveillement pour quelque part s'auto-persuader que l'existence est belle.

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1: La question qu'on pourrait poser, c'est est-ce que l'acceptation est signe d'espoir et de progrès? Alors, espoir, dans le sens, comme je viens de l'évoquer précédemment, continuer à garder espoir dans ce qui peut être, c'est-à-dire passer au-delà de la déception, mais également le terrain du progrès, parce que on est passé au-delà de la déception, parce qu'on a continué à avoir espoir, et donc que l'on cherche à créer. Alors face à cela, on va se voir se distinguer deux formes d'acceptation. Déjà, le terme acceptation vient du latin acceptatio, qui va surtout être utilisé dans le domaine de la banque et du juridique. Bon pour accord, acceptation de, etc. On voit surtout ce terme comme un terme contractuel. Et ça en dit beaucoup parce que ça met en avant le fait qu'il est structurant pour nos sociétés. Et qui structure et qui met en avant aussi nos relations avec notre environnement, notre territoire, les autres, etc. Donc finalement, c'est la place que l'on va prendre dans le monde, comment on se situe. Mais également, on a, comme évoqué précédemment, deux axes, c'est-à-dire sur ce terme, à savoir une définition passive et une définition active. Donc, lorsqu'on donne son accord à un projet, qu'on le reçoit, vous voyez bien, accepter, recevoir, agréer. En fait, on donne son consentement, on donne son accord. Donc, on est actif. Alors, on pourrait me dire, oui, mais si je refuse? Oui, on est aussi actif, effectivement. Mais on voit bien que le refus, c'est au revoir. L'acceptation, le consentement, je dis ok et j'avance vers quelque chose. Donc on n'est pas juste, sur le fait sur le mot même, quoi. Après on a l'idée, deuxième action, alors que on peut considérer comme entre guillemets passif, c'est la soumission, la résignation. C'est-à-dire que finalement on va accepter l'adversité par une certaine forme de fatalisme. Et du coup, l'espoir, fatalement, il est plus du tout là. Hein. Et là, ça en dit long. Hein. Vous voyez, on sent déjà tout le système de pensée qui va être négatif et où finalement, on va rester un peu prisonnier des désillusions. Là où... précédemment, je mettais plutôt en avant l'idée de se relever, de changer de paradigme, de regarder ailleurs, de penser différemment. Finalement, là, c'est le fait de subir cette adversité, de se laisser complètement immerger par les désillusions, nous met face, non pas qu'une impuissance, parce que l'impuissance est encore une fois consubstantielle, et elle peut être une étape, mais elle nous met surtout face à un état d'esprit qui n'est plus porteur, qui va se contenter d'un mode en pilotage automatique, j'ai envie de dire. Finalement, on fait les choses parce qu'on doit les faire, parce qu'on n'y croit plus, et c'est ainsi. Donc je vous laisse réfléchir à ces deux versions du terme acceptation, de comment cela résonne dans votre quotidien, et de comment vous interprétez l'acceptation dans votre vie de tous les jours. Et je vous dis à bientôt.

Mère du poète, Marie-Noël. Mon Dieu qui donne l'eau tous les jours à la source, et la source coule et la source fuit. Mon Dieu qui donne les espaces au vent pour qu'il prenne sa course, et le vent galope à travers la nuit. Mon Dieu, source sans fond de la douceur humaine, je laisse en m'endormant couler mon cœur en vous, comme un vase tombé dans l'eau de la fontaine, et que vous remplissez de vous-même sans nous. »

0: Bonjour et merci de nous retrouver pour la foi prise au mot, votre rendez-vous de réflexion et de formation. Cette semaine, je vous propose de redécouvrir un trésor parfois méconnu de l'Église, la liturgie des heures. Quand on pense à la prière catholique, on pense souvent à la messe dominicale ou à la prière silencieuse dans le secret de sa chambre. Pourtant, entre les deux, il y a une prière officielle de l'Église, un cycle qui consacre tout le jour et toute la nuit. Si l'Église a longtemps délégué cette charge à ses ministres ordonnés, elle invite aujourd'hui tous les baptisés à s'y abreuver, car elle nous fait vivre au quotidien le mystère pascal du Christ. Alors, comment passer de la théorie à la pratique? Faut-il réciter tous les psaumes? Que faire quand on ne comprend rien? Pour nous éclairer, je reçois Arnaud Join-Lambert. Bonjour.
1: Bonjour.
0: Vous êtes professeur de liturgie à l'Université catholique de Louvain. Et le père Marco Gallo. Bonjour.
2: Bonjour.
0: Vous êtes prêtre du diocèse de Saluzzo, c'est à côté de Turin. Et vous êtes le directeur de l'Institut supérieur de liturgie qui se trouve à l'Institut catholique de Paris.
2: Exactement.
0: Alors, peut-être pour commencer une définition de la liturgie des heures. Comment est-ce que vous définiriez ça? Peut-être que vous avez une définition différente l'un à l'autre.
1: Alors, Arnaud, pour moi, le plus bref possible, c'est de dire c'est la prière quotidienne de l'Église. Voilà. Donc,
0: vous êtes d'accord avec mon lancement, c'est tout à
1: c'est
0: fait
1: parfait,
0: officiel.
1: Voilà. Donc, c'est-à-dire vraiment une prière communautaire. Donc, c'est l'Église qui prie. Alors, bien sûr, ce sont les chrétiens et les chrétiennes individuellement, mais il y a cette dimension communautaire. Et donc, c'est pas leur prière, on va dire, subjective, c'est quelque chose qui se reçoit du passé, on va en parler, qui se reçoit de Dieu, disent les théologiens, et donc, qui est, autre caractéristique, quotidienne. Voilà. Donc, c'est vraiment ça, comme définition, en essayant de faire au plus simple.
0: Donc, on va juste développer un peu. C'est vrai que souvent, on va rentrer tout de suite dans le débat, souvent, on se centre sur la messe en disant c'est ça la prière de l'Église, vous dites non, il y a toute cette fameuse prière des heures.
1: Alors, de toute façon, la prière de l'Église, elle est très large, mais bon, aussi historiquement, enfin, la prière quotidienne, pendant des siècles, c'est la prière des heures. Et la prière hebdomadaire, c'est la messe. Donc, après, il y a un retournement qui va se passer, pas dans toutes les églises, d'ailleurs, dans les églises occidentales, c'est cet renversement avec la messe quotidienne, et finalement, la prière des heures qui va devenir les vêpres dominicales, les plus anciens, peut-être, se rappellent, enfin, de ces vêpres solennelles du dimanche, avant le concile, juste après, qui aussi ont disparu, d'ailleurs, ces vêpres dominicales, à peu près partout.
0: Alors, vous, comment est-ce que vous en parlez de la liturgie des heures?
2: Oui, je trouve qu'on est devant un paradoxe pour arriver à la définition, parce que le concile arrive à dire avec le langage le plus clair possible que c'est la prière de l'Église. Et depuis le concile, on a eu de la peine à le vivre dans la quotidiennité de nos communautés. Probablement, on avait même des rendez-vous qui étaient vraiment plus typiques de la paroisse préconciliaire, comme les vêpres. Mais la liturgie des heures, maintenant, on y arrive, avec le temps. Il faut avoir la patience aussi d'entrer dans le mystère. C'est la possibilité qu'on a et qu'on perd, si on pratique pas la liturgie des heures, de vivre le mystère pascal dans le rythme du jour. C'est-à-dire la messe donne une direction le dimanche surtout, et la messe quotidienne comme préparation et attente de la messe du dimanche, de notre destination, on dirait,